0: travailler uniquement avec des producteurs locaux puisque c'est une démarche qui est importante pour nous et on a la chance en local d'avoir de super acteurs. Donc on essaie d'unir nos forces pour proposer des produits 100% locaux.
1: Et c'est aussi le cas pour les truffes puisque la maison Boissieu travaille avec un certain nombre de producteurs de la Drôme des Collines.
0: Oui, tout à fait, on y tient. D'ici quelques années, on sera la plus grosse zone trufficole de France. Sur le Nord Drôme, il y a 500 producteurs référencés. Donc on a la chance ici d'avoir des terrains qui sont très sableux, ce qui nous permet d'avoir des truffes qui sont jolies visuellement, qui sont rondes et qui ne sont pas gênées par des obstacles au moment du développement. Donc on a de très jolis produits autant visuellement qu'au niveau gustatif. Et l'idée, c'était de permettre aux particuliers ou même aux professionnels qui souhaitent se procurer de la truffe une vraie boutique physique, parce que c'est vrai qu'aujourd'hui, c'est compliqué si on ne connaît pas un petit producteur de pouvoir trouver de la truffe et de s'en procurer.
1: Et donc, autre particularité de cette maison Boissieu, c'est sa gamme de cosmétiques à la truffe. Des tubers mélanosporum issus des truffières du domaine familial qui a reçu en 2011 la certification agriculture biologique. Des cosmétruffes mises au point après plusieurs années d'études.
0: C'est un projet qui s'est étalé sur 3 ans. Il y a eu une première phase de recherche pour étudier les potentiels bienfaits de la truffe pour la peau. Et il se trouve qu'à l'issue de cette phase de recherche, on a eu des résultats positifs, puisqu'il faut savoir que la truffe a des propriétés intéressantes dans le domaine de l'anti-âge, qu'il y a des acides aminés qui stimulent la production de collagène. Donc le collagène permet de régénérer les cellules de la peau et c'est également efficace pour prévenir et protéger de tout ce qui est taches pigmentaires. Donc en partant de là, on a travaillé avec des laboratoires cosmétiques sur la formulation des produits, puisque c'était quand même un vrai défi d'inclure la truffe dans des produits cosmétiques et d'arriver à la conserver notamment. Et donc aujourd'hui, ça nous amène à avoir une gamme de 3 produits. On a un soin jour, un soin nuit et un soin pour hommes.
1: Et pour les découvrir, rendez-vous avec Emma, sa mère, son père et son frère à Mours-Saint-Eusèbe. La maison Boissieu est ouverte du lundi au samedi de 9h à midi et de 14h à 19h et le dimanche matin de 9h à midi. Des infos à retrouver comme d'habitude sur ici.fr Drôme Ardèche, rubrique Circuit court.
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3: J'écrivais déjà quand j'étais punie au lycée, que j'avais quand même une scolarité un peu chaotique. Quand j'étais punie au lycée, on me demandait de faire des rédactions. Pour moi, c'est une bonne nouvelle.
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5: C'est une signature que l'on reconnaît au premier coup d'œil. Illustratrice, autrice de BD, la Vésulienne Sophie Lambda s'est imposée en quelques années dans nos librairies. Sophie, à la Haute-Saône, cette terre, qu'est-ce qu'elle représente pour vous ?
3: Oui, moi je viens de Haute-Saône. En plus, c'est une partie de la Franche-Comté. C'est pas forcément la partie de la Franche-Comté de laquelle on parle le plus. On parle beaucoup du Doubs, on parle beaucoup du Jura, du marché de Noël de Montbéliard. Mais la Haute-Saône, on est un peu les oubliés. Et moi, c'est une région qui m'est chère, c'est là que j'ai grandi, c'est là que j'aime revenir régulièrement. Et voilà, c'est chez moi.
5: Et malgré cet attachement, le déclic de la création n'est pas arrivé tout de suite. Il a fallu attendre, je crois, la trentaine pour que l'écriture s'impose un peu comme une évidence, Sophie.
3: J'écrivais déjà quand j'étais punie au lycée, que j'avais quand même une scolarité un peu chaotique. Quand j'étais punie au lycée, on me demandait de faire des rédactions. Pour moi, c'est une bonne nouvelle. Donc, je pense que j'aimais déjà écrire, mais je m'étais pas rendu compte que je pouvais le faire pour le plaisir, que je pouvais potentiellement en faire un métier. Donc, c'est arrivé tard quand j'ai vraiment ressenti le besoin de raconter une histoire, celle que j'ai racontée dans ma première BD, qui était une espèce d'urgence à écrire. Mais voilà, c'est arrivé tard et je pense qu'on m'a pas assez peut-être à l'école, encouragé à le faire.
5: Aujourd'hui, vous, Sophie Lambda, vous ne rentrez plus dans les cases, vous les dessinez, vous explorez de nouveaux formats comme des carnets de voyage pour exprimer notamment une soif d'indépendance qui définit son quotidien, c'est ça un peu, non ?
3: Je fais ce format qui me ressemble, j'adore le carnet de voyage, mais celui que je fais, il est un petit peu différent parce qu'il y a de la BD dedans. Et c'est directement inspiré par des voyages que je fais qui sont toujours très différents. Des fois, je pars avec des groupes, des fois, je pars toute seule. Des fois, je vais rejoindre des amis. Des fois, je pars complètement à l'arrache. Des fois, je suis très organisée. C'est toujours très différent. Et moi, c'est des aventures que j'adore raconter. Donc là, j'ai le deuxième que j'ai envoyé à l'imprimeur qui qui va arriver d'ici 2 mois, que j'ai vendu sur ma boutique en pré-vente, sophielambda.com. Et puis voilà, là j'espère en 2026 refaire de la bande dessinée, de la vraie bande dessinée, un peu comme la première que j'ai sortie, Tant pis pour l'amour. Ma priorité, c'est de garder d'être indépendante, d'être autonome, de compter principalement, c'est pas pour ça que je ne sais pas demander d'aide, mais je compte principalement sur moi. J'ai toujours voulu cette indépendance et ne pas compter sur quelqu'un d'autre pour vivre. Aujourd'hui, ma priorité, c'est vrai que c'est de continuer à voyager, de continuer à pouvoir bouger tant qu'on le peut, que ce soit au niveau de la santé et financièrement. C'est un luxe et c'est une chance de pouvoir faire ça.
5: Une femme libre au parcours inspirant, à retrouver d'ici 2 mois d'ailleurs avec son nouveau carnet de voyage et en 2026 pour sa prochaine bande dessinée aussi, c'est l'objectif. Merci Sophie Lambda d'être intervenue au micro ici Belfort Montbéliard.
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0: ici, on fête la Saint-Vincent, la grande fête des vignerons en Bourgogne. Elle est honorée officiellement le 22 janvier. Dans notre région, la tradition veut que tous les ans, les festivités changent de village. Mais qui était ce fameux Saint-Vincent ? Bonjour Sandra Amani.
1: Bonjour Charlotte.
0: Vous avez enquêté sur ce sujet si mystérieux. Et vous avez écrit un conte intitulé « La légende de Saint-Vincent », une histoire de votre ouvrage « Légende du vignoble » édité aux éditions de l'Escargot Savant. Chapitre 1, le sacre de Saint-Vincent, 3e siècle après notre ère.
2: Nous voici en Espagne, plus exactement à Huesca, petit village au pied des Pyrénées. Ici vit Vincent, un jeune homme dévoué qui s'est pris d'amour pour le christianisme. Une religion toute récente et avec encore peu de croyants. Vincent a un ami qui lui est cher, c'est Valère, l'évêque de Saragosse.
3: Me voici bien vieux à présent et j'ai beaucoup de mal à m'exprimer en public. Mon cher Vincent, le brillant orateur que vous êtes sera chargé de me suppléer dans cette tâche difficile. Êtes-vous d'accord ?
0: Monseigneur, je suis honoré de devenir votre diacre. Je me réjouis d'avance à l'idée de mes voyages à travers l'Europe. J'ai hâte d'aller faire connaître notre Dieu à tous les païens. J'irai jusqu'en Gaule s'il le faut. Chapitre 2, l'Empire romain.
2: Au 3e siècle de notre ère, l'empereur romain Dioclétien entame des persécutions contre les chrétiens. La nouvelle religion prend de telles proportions que l'ordre public est bouleversé. Vincent et l'évêque sont arrêtés, puis conduits, enchaînés, auprès de Dacien, le gouverneur qui représente Rome en Espagne.
4: Évêque Valère, avouez vite toutes vos fautes, sinon vous le regretterez amèrement.
2: Mes fautes ? Quelles fautes ? Je ne vois pas de quoi vous parlez.
4: Ne vous moquez pas de moi. Avouez immédiatement les sacrilèges que vous et votre diacre avez commis contre notre empereur.
2: Vincent, voyant la grande détresse du pauvre évêque, ne parvient pas à se contenir.
4: Cessez donc de tourmenter ce pauvre homme. Moi, je vais tout vous avouer. Oui, je ne crois qu'en un seul Dieu. Oui, vos idoles me semblent ridicules. Garde, torturez ce jeune insolent. Pressez-le comme le raisin. Rôtissez-le comme ces poulets que l'on immole sur les autels de nos divinités. Peu importe comment, mais montrez-lui que son Dieu ne lui sera d'aucun secours face à nos lois.
2: Les Romains se saisissent de Vincent, le ligotent nu sur un chevalet. Des ongles de fer lui déchirent le corps. On le brûle de toutes parts. On le torture nuit et jour.
0: Comment les souffrances de Vincent en Espagne vont-ils le transformer en saint en Bourgogne ?
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0: Ah, la Saint-Vincent tournante ! Une fête que nous célébrons chaque année dans les villages viticoles de Bourgogne. Mais qui était Saint-Vincent ? Voilà sa légende, racontée par Sandra Amani, auteure de « Légende du vignoble », éditée chez l'Escargot Savant.
2: Nous sommes le 22 janvier 304, le jour de la mort de Vincent. Il n'a pas survécu aux nombreuses tortures des Romains. Le corps brûlé et disloqué, on l'a ensuite accroché à une pierre de meule et jeté à la mer, à plus de 200 km de Saragosse. Mais quelques jours plus tard, son corps est ramené par les vagues sur le rivage. Des chrétiens le ramassent et l'enterrent dignement. Au cours des années 304 et 305, plus d'un millier de chrétiens périssent sous la torture. La gloire de Vincent s'étend dans toute l'Espagne et parvient jusqu'en Gaule. Bientôt, Vincent devient Saint Vincent. Sa fête est célébrée le 22 janvier.
0: Chapitre 3, le mystère de Saint-Vincent.
2: Bienvenue en Bourgogne. Ici, la vigne fait vivre bon nombre de paysans depuis déjà des centaines d'années. Dans les villages où celle-ci foisonne, c'est chaque année la fameuse Saint-Vincent. Dans les terroirs, on décore les maisons de bannières et de fleurs multicolores qui donnent à l'hiver des couleurs estivales. Une famille de vignerons dirige la société d'entraide locale. Une grande procession a lieu, suivie d'une messe. Pendant la procession,

0: la statue de Saint-Vincent, détenue par la famille qui régit la société, est remise à celle qui organisera la fête l'année suivante. Après la messe, un grand festin est organisé, le repas de cochon. On goûte le vin sans modération, on intronise des vignerons méritants que l'on nomme chevaliers du Tastevin. On rit, on chante, on danse même lorsque tombe le soir.
1: Attendez, Sandra, cette histoire actuelle des festivités de Saint-Vincent, on la connaît cette histoire. Dites-moi plutôt pourquoi Saint-Vincent est devenu patron des vignerons.
0: En réalité, nul ne le sait. Peut-être parce que le mot vin se trouve dans le prénom du saint, vous voyez ?
1: Oui.
0: Ou parce qu'on a utilisé une roue de pressoir pour le torturer. Ça, c'est aussi une hypothèse qui a été présentée.
1: D'accord.
0: Ou parce que les diacres à l'autel versent du vin dans le calice.
1: Donc, on ne sait pas vraiment pourquoi Vincent, le jeune diacre torturé par les Romains en Espagne, est devenu si important pour les vignerons de Bourgogne.
0: C'est là le plus grand des mystères. Chaque village bourguignon raconte effectivement sa propre légende. Quelle que soit la raison, on a aujourd'hui la preuve que Saint-Vincent n'a absolument pas souffert pour rien, puisque chaque 22 janvier sonne pour lui une nouvelle heure de gloire.
1: Et rappelez-vous, même s'il peut faire terriblement froid le jour de la grande fête des vignerons,
2: à la Saint-Vincent, l'hiver perd ses dents ou les retrouve pour longtemps.
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4: Je rêvais d'avoir une maison à la campagne. Cette maison, c'est comme si j'y étais née. C'est ma maison de famille.
5: Ma maison s'appelle l'Ostao de la Mar.
6: C'est une maison un peu envoûtante.
7: Eh bien, vous voyez, des livres et trois fenêtres qui me donnent le paysage du pays, comme si c'était trois tableaux.
8: Ils ont vécu ici.
9: Thibaut Gaudry.
10: Ah, je m'appelle Nina Simone.
8: L'histoire de Nina Simone, c'est celle d'une petite fille amoureuse de Jean-Sébastien Bach qui rêvait de devenir la première pianiste concertiste noire américaine. Mais qui grandit dans l'Amérique profonde des années 30 et 40 où la ségrégation raciale est de mise.
11: I put a spell on you. J'ai commencé à étudier le classique 5 ans.
12: Et vous avez continué, vous avez eu vos diplômes.
11: Et après j'ai obtenu le doctorate de musique de Amherst University.
8: Élève studieuse, oreille absolue et jeune prodige, elle ne parvient pas à intégrer l'école de musique dont elle rêvait, brisant la carrière à laquelle elle aspirait. Et elle emportera le regret et la douleur toute sa vie.
11: I'm sorry that I didn't become the world's first black classic pianist. Oh yeah, I think I would have been happier. I'm not very happy now. Oh yeah.
8: Finalement, c'est par le jazz qu'elle connaît la gloire. Nina Simone devient aussi l'une des voix de la lutte pour les droits civiques des Noirs. Mais avec une sensibilité à fleur de peau, des douleurs de l'enfance qui ne sont jamais loin, sans compter des troubles bipolaires et des phases de dépression, elle finit par quitter les États-Unis, voyage beaucoup, et c'est naturellement en France qu'elle trouve refuge dans les années 80. Elle, la francophile, qui a connu le succès en reprenant « Ne me quitte pas » de Jacques Brel, et qui a choisi son nom de scène après avoir vu « Casque d'or » avec Simone Signoret.
13: « Ne me quitte pas ». Il faut oublier tout, peu s'oublier, qui s'enfouit déjà.
14: Pour Nina Simone, comme beaucoup d'artistes noirs de cette époque, la France est un pays très très important, parce qu'on a cette image réelle, à l'époque, d'un pays ouvert. Par exemple, prendre un bus ou un métro à Paris, on prend le métro et le bus avec les Blancs, on n'est pas dans des compartiments séparés, et la France est une terre d'asile.
8: Elle vit 2 ans à Paris, enregistre quelques chansons et fait quelques concerts, puis en repart, avant de revenir une dizaine d'années plus tard. En 1992, elle s'installe à côté d'Aix-en-Provence, à Bouc-Bélair. C'est là qu'un après-midi de juillet 1995, excédée par le bruit que font 2 adolescents jouant autour de la piscine de la villa voisine, elle tire un coup de pistolet à grenaille et blesse légèrement l'un d'eux. Elle écopera de 8 mois de prison avec sursis et une obligation de soins. En 1998, elle déménage à quelques kilomètres, à Carry-le-Rouet, où elle s'éteint le 21 avril 2003. Lors de ses funérailles, à l'église de Carry, une sono joue « Ne me quitte pas ». Sa grande amie, la chanteuse Myriam Makeba, est là. Elton John a fait envoyer des roses jaunes, avec un petit mot « Tu étais la plus grande, et je t'aime ». Sa fille, Lisa, prend la parole pour rappeler combien Nina aimait la France et demande de ne pas laisser son souvenir s'éteindre. Son souvenir et sa voix sont toujours là. Elle ne nous a jamais vraiment quittés.

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1: Bonjour, je m'appelle Armand, j'ai vécu à Tartas depuis 1923, l'année où je suis né. Ma génération, nous avions 6 km à faire pour aller à l'école. Nous avons commencé l'école à 6 ans et nous faisions tous les jours 6 km aller, 6 km retour. Il n'y avait même pas de vélo. Souvent, les enfants étaient surmenés. Alors c'est impensable de faire ça maintenant. J'étais à l'école à Tartas.
2: D'accord.
1: Un instituteur qui s'appelait Maurice Véro. On parlait le patois landais et j'ai appris la langue française à l'école. Maintenant, c'est perdu. Mais enfin, je le parle et je pourrais même l'écrire. Et il y avait une interprète à l'école. Une parole maldite et elle nous reprenait pour nous dire que, voilà, en français, ça se dit comme ça.
2: Vous êtes devenu ensuite agriculteur.
1: Je suis devenu agriculteur en suivant mon père, moi. À l'époque de notre jeunesse, nous travaillions gratuitement. On n'avait pas de salaire. J'ai eu l'idée de me lancer dans le commerce parce que ma vie a été très dur. J'ai perdu mon épouse. Elle avait 24 ans. J'avais un bébé. Et alors, j'étais le gendre ici. J'étais pas chez moi. Et alors, je suis resté chez mes beaux-parents pour élever mon fils. Le grand progrès, ça a été après la guerre, les 30 glorieuses. Il commençait à avoir des tracteurs. Ça a été un saut immense pour l'agriculture. Parce que avant, on travaillait avec des bêtes, des vaches ou des mules. Le progrès a été immense. On faisait du maïs. Les Américains nous ont aidés aussi à la fin de la guerre. C'était le plan Marshall. La grand-mère de ma première épouse était veuve de guerre. Alors je lui avais expliqué, si j'avais les moyens, j'aimerais bien être marchand de bestiaux. Et alors elle m'a dit, si tu te sens capable, moi je t'avancerai l'argent. J'ai tenté le coup et je me suis lancé. En 1946, les députés ont voté à l'unanimité une loi pour annuler le bétayage. Et ils ont remplacé le bétayage par le fermage. Il y a beaucoup de bétayers qui ont acheté la propriété. C'est pour cette raison que moi j'ai acheté ici. L'arrosage est arrivé, on a presque plus que doublé le rendement du maïs. Ça a été un grand progrès. La sécheresse faisait pas mal de dégâts. J'ai remarqué une chose, il y a 100 ans, le sol ne dégelait pas de la journée. On ne voit plus ça. Ce qui nous a aidé, c'est l'inflation. Nous avons emprunté, mais il y avait l'inflation à deux chiffres. J'ai appris Internet, assez âgé, tout le monde était contre moi. Je n'y arriverai pas. J'ai voulu toujours avancer, et alors je n'ai rien dit à personne. Je me suis pris une prof et alors elle m'a dit, je suis très contente, je vois que vous allez y arriver. Parce que j'ai la vue sans lunettes et je suis en temps comme à 20 ans.
2: Qu'est-ce qui a changé à Tartas par rapport à l'époque que vous avez connue?
1: Moi, j'ai vu deux maires à Tartas sans qu'il y ait d'élection. De 1940 à 1945, c'était la dictature. Le maire était désigné par le préfet.
2: Armand Lapeyre, on va bientôt se quitter malheureusement.
1: Déjà?
2: Eh oui, ça passe vite. Hein. Je vous ai fait faire un petit exercice, c'est de me donner le nom de la radio qui vous a tendu le micro aujourd'hui.
1: Ici, Gascogne.
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3: Et le cocktail américain, c'est quoi?
4: C'est un cocktail grillé avec une sauce américaine, tomate, échalote, une pointe de cognac, du vin blanc. C'est un peu relevé.
5: Un déca,
6: pâté, jambon, sauce d'oreillette, gruyère, chantal, rosbif, jambon de pays.
7: Eh ben, tout ça, ça va aller dans la blanquette.
8: Bon appétit.
9: Dans la plupart des cas, on ne remplace jamais son père, on lui succède. Et encore faut-il traverser la Seine quand on s'appelle Michel Oliver, fils de Raymond, figure tutélaire de la gastronomie parisienne, chef triple étoilé au Grand Véfour et premier cuisinier de la télévision française.
10: Mon père avait fait un restaurant de luxe, je voulais faire un bistrot. Il était rive droite, je voulais être rive gauche. Et je suis parti de cette idée-là. Et j'avais un vieux copain qui était génial, qui s'appelait André Allard, le restaurant Allard, rue de l'Éperon. Allard m'a pris sous sa coupe et il m'a dit « Michel, on va chercher ensemble ». Et c'est lui qui a trouvé cet endroit, rue de Lille, qui s'appelait les anciens établissements Poinçat, qui était un bouillon 1900, quoi. Et j'ai flashé.
11: J'ai travaillé des années sans répit, jour et nuit.
9: Ainsi, en 1965, au 33 rue de Lille, dans le 7e arrondissement, Michel Oliver fonde le bistrot de Paris dans un décor néo-art nouveau signé Slavik, designer talentueux. En plein milieu des 30 glorieuses, Paris s'amuse sans se faire du souci. On mange, on boit, on fume et on couche librement. La capitale ressemble à un film de Claude Sautet ou une chanson de Charles Aznavour.
11: mes amours, mes emmerdes.
9: Et le soir venu, on laisse ses emmerdes pour aller dîner chez Oliver qui propose des plats bistrotiers canailles de qualité. Chaque chef rêve d'ajouter au grand livre de la cuisine française sa propre recette. Pour Michel Oliver, ce sera le pot-au-feu en vessie.
10: Oui, alors ça c'était fantastique. Et j'avais créé le pot-au-feu en vessie. Le pot-au-feu était cuit en demi. D'abord, ensuite je le mettais dans ces vessies de veau ficelées, et je les jetais dans un bouillon et ils terminaient leur cuisson là. Le problème, c'était l'ouverture de la vessie. On disait aux clients, couvrez-vous avec les... On aurait dû leur donner des caouets. Le garçon perçait la vessie et là, chauffe, il y avait un jet brûlant qui partait. C'était un spectacle extraordinaire.
5: C'était un succès.
10: J'ai fait un malheur. Les gens applaudissaient. Hein.
9: Et oui, c'est pas dans Top Chef qu'on verrait ça aujourd'hui. Alors le Tout Paris réserve chez Michel Oliver. Le succès est tel que le restaurant se voit récompensé d'une étoile au Michelin. Le plus de bien manger, la clientèle aime saluer et discuter avec ce chef atypique, sympathique, vedette de télévision et qui présente aux côtés d'Anne-Marie Pesson ou de Maurice Favière la vérité est au fond de la marmite.
11: Mes amis étaient pleins d'insouciance.
5: Oui.
8: Et vous voyez apparaître la reine des sauces, la sauce béarnaise. Et cette sauce béarnaise se mange avec la côte de bœuf.
9: Oui, c'était le bon temps des années 60 et 70 à Paris. Télé, radio, bistrot, affaires, comme les frites, tout baigné dans l'huile. Michel Oliver et son associé Roland Pozzo di Borgo montent une des premières chaînes de restaurants concept, l'assiette au bœuf. Et son plat emblématique, une pièce d'aloyau finement tranchée, saisie minute, servie avec sa sauce paradis. Le paradis ne dure qu'un temps, les étoiles pâlissent. Michel Oliver vend le bistrot de Paris. Bonne nouvelle, l'enseigne existe toujours, rue de Lille. Le pot-au-feu en vessie n'est plus le clou du spectacle. Mais les plats canailles subsistent pour le plus grand bonheur de Michel Oliver.
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13: Arnaud Fromage est avec nous chaque matin, c'est l'heure de la nécessaire minute comptoise. Mon cher Arnaud, bonjour.
14: Bonjour.
13: Du côté des radars, il y a des petites surprises, on donne vraiment des drôles de noms aux choses, parfois, chez nous en Franche-Comté.
14: Oui, et en voici un nouvel exemple. Alors, petite mise en situation, vous êtes en voiture, vous venez de Belfort et vous roulez en direction de la chapelle sous Rougemont. Bref, vous êtes sur la départementale 83, vous passez de nez avant d'arriver à Rop. Là, vous passez devant la mairie, sur l'avenue Charles de Gaulle, il y a Céline Coiffure, mais vous continuez. La petite patte d'oie à la Vermenoncourt, vous restez sur la route principale et vous avancez encore un petit peu. Il y a les jolies maisons typiques là sur le côté et c'est là, dans le virage, qu'il faut freiner tout simplement parce qu'il y a un radar.
13: Bon, bah, pas mal la petite balade là autour de Belfort, je vois pas vraiment où vous voulez en venir, Arnaud.
14: Eh bien, exactement à cet endroit précis, là, sous le radar, en face de la boîte aux lettres. Parce que ce n'est pas n'importe quel radar, c'est celui qui est surnommé le radar Johnny Hallyday. Mais alors, pourquoi allez-vous me demander maintenant que j'ai réussi à capter votre attention ?
13: Eh bah oui, pourquoi le radar de Johnny Hallyday, Arnaud ? Oui.
14: Pour comprendre, il faut remonter à février 1970. L'idole des jeunes a donné la veille un concert à Strasbourg et doit se rendre à Besançon. 3000 personnes l'y attendent et il est 18h passé. Dans la DS Palace Citroën, qui roule à fond parce que, bah, années 70, il y a donc Johnny Hallyday et Sylvie Vartan, mais aussi Mickey Jones, le guitariste de Johnny, Jean Ponce, son manager, et Sacha Rulle, son secrétaire. On est en février, il fait nuit, il fait froid, il y a du verglas et ça roule vite. Bref, Johnny perd le contrôle de sa voiture. Il glisse et se retrouve dans le fossé. Alors il parvient à reprendre le contrôle de son véhicule, parce que, ne l'oublions pas, Johnny Hallyday est un pilote, mais malheureusement, il y a un bloc de béton qui bloque le fossé et la voiture finit par s'y écraser. À bord, Johnny et son guitariste n'ont rien, mais son secrétaire et son manager sont blessés. Sylvie Vartan, elle, a carrément traversé le pare-brise, elle a le visage en sang. En 1970, la ceinture de sécurité est censée être obligatoire, mais dans les faits, personne ne la met vraiment. Les voisins viennent au secours des blessés, alors au départ, ils avouent ne pas vraiment avoir reconnu Johnny et Sylvie Vartan parce qu'ils sont sous le choc, et les blessés sont conduits à l'hôpital de Belfort. Johnny s'empare du téléphone d'un riverain pour annoncer qu'il n'y aura pas de concert à Besançon ce soir-là. Sylvie Vartan, elle, s'exile quelques mois à New York dans une clinique de chirurgie esthétique où elle subira des dizaines d'opérations de reconstruction pour effacer les traces de l'accident. Alors voilà pour la petite histoire. Et c'est donc dans ce même virage, toujours à la sortie d'Europe et toujours aussi dangereux, qu'a été installé en 2019 un radar, le radar Johnny Hallyday, pour nous rappeler que, star ou pas, il ne faudrait pas oublier de...

0: radar Johnny Hallyday, voilà, on sait désormais où il est grâce à vous, Arnaud Fromage, pour la nécessaire minute comptoise. Vous menez les enquêtes dans tous les sens et vous nous faites revivre avec un superbe podcast La vie incroyable de Paul-Émile Victor, un jurassien qui, pour sa première expérience et sa première expédition, est parti au Groenland. On a entendu le premier épisode jeudi, à partir de 10h. Et le numéro 2 est déjà disponible en ce moment sur l'application ICI, ICI. Vous allez véritablement découvrir ce qu'a enduré l'équipe autour de Paul-Émile Victor, une équipée qui a été véritablement sans danger, mais ô combien importante pour l'avancée de la science. Un podcast passionnant avec vous, mon cher Arnaud Fromage. Je vous dis à demain.
1: À demain.
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3: 6h20, aujourd'hui comme toute cette semaine, nos authentiques sont des azuréennes. Vous savez que dimanche, c'est la journée internationale des droits des femmes, le 8 mars. Et ce matin, rencontre avec Amina Bini. Elle est éducatrice de jeunes enfants à Nice. Après avoir été à l'écoute des familles dans un LAIP, c'est-à-dire un lieu d'accueil enfants-parents, eh bien, elle est aujourd'hui à la halte garderie Louparpayoun. Alia Zegaoula l'a rencontrée. Amina se définit d'abord en trois mots.
4: Enveloppante, sensible et à l'écoute. Du plus loin que je me souvienne, l'idée de travailler auprès des enfants a toujours été en moi. Lorsque j'étais lycéenne, pour me rendre jusqu'à mon lycée, je passais devant plusieurs écoles. J'ai été très touchée par la difficulté que les parents avaient de se séparer de leur enfant et vice-versa. Je pense que la question de l'attachement m'a interrogée à ce moment-là.
5: Pour ces parents qui n'ont pas encore osé ou qui ne connaissaient pas jusqu'à aujourd'hui l'existence de ces LAEP, donc pourquoi ça peut être sympa de venir ?
4: C'est un lieu de socialisation. L'enfant apprend à se détacher de son parent en la présence de son parent. C'est comme ça que ça commence. C'est un lieu de laisser être. On va pouvoir se rassurer, s'encourager, se valoriser, parce qu'on va vite se rendre compte qu'on n'est pas seul et que d'autres parents vivent la même chose que ce que l'on vit.
5: Qu'est-ce qui fait un bon parent ?
4: Pour moi, il n'y a pas de recette miracle ou spéciale pour être un bon parent. On le devient avec le temps, on le devient officiellement dès la naissance d'un enfant. C'est l'enfant, pour moi, qui est le guide. Le bébé est compétent dès la naissance pour exprimer ses besoins, de tout son être, de tout son corps, observer, être attentif à son enfant. Je pense que ça peut nous permettre d'être le parent suffisamment bon.
5: Qu'est-ce que vos enfants à vous vous ont appris ?
4: J'ai 4 enfants, 24 ans, 22 ans, 16 ans et 7 ans. J'ai compris en fait que je n'ai pas été la même mère pour chacun de mes enfants parce qu'ils avaient des besoins différents aussi. J'ai quand même le sentiment qu'ils m'ont montré le chemin. Ils ont été comme des guides pour moi. Moi, je les ai accueillis et je les ai accompagnés. J'ai fait vraiment comme je pouvais, du mieux que je savais. Mes enfants m'ont fait prendre conscience qu'ils ne m'appartenaient pas, qu'ils avaient leurs propres besoins, leurs propres pensées aussi. Dans l'accompagnement, dans le soutien à la parentalité, ça m'a beaucoup aidée. J'ai la certitude que ce sont les familles qui m'ont amenée à ce que je suis aujourd'hui.
5: C'est quoi le plus beau compliment qu'on ait déjà pu vous faire, Amina ?
4: C'est d'avoir pleuré chaque fois que j'ai dit une petite phrase, et notamment à des mamans, mais aussi des pères, aussi des familles. Vous êtes son parent, sa mère ou son père à cet enfant. Le seul et l'unique pour lui, celui ou celle qui le connaît le mieux au monde est le ou la meilleure des éducateurs ou éducatrices pour votre enfant. Il y a une émotion qui se lit, qui se ressent, qui se voit. C'est une phrase qui donne de l'espoir et qui permet de ne pas renoncer, à mon sens. Qui permet de, quelque part, de dire aux parents... tout ira.
5: Qu'est-ce que vous aimeriez que ces enfants, ces parents, que vous croisez parfois juste une fois, retiennent de vous ?
4: Mais que ce fut une belle rencontre, tout simplement.
3: Et une belle rencontre, justement, qu'on a fait à l'instant avec Amina Bini, éducatrice de jeunes enfants à Nice. C'est un vrai soutien aux familles, ce qu'elle fait. Vous retrouvez son portrait sur ici.fr, comme celui de tous les authentiques.
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0: 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Nous sommes avec une des dernières et la plus ancienne fabrique de pâtes de fruits en Auvergne. Avec Anthony Vallat, qui est le directeur général. Merci de nous recevoir, Anthony. Nous sommes face à une vieille photo qui montre, je pense, le tout début de cette maison Cruzy, c'est ça ?
1: C'est pas le début historique, hein, puisque la maison Cruzy a été fondée en 1880, mais c'est effectivement une photo du site de fabrication ici, sur la zone du Brézé, telle qu'il était en 1956, au moment où la maison Cruzy a déménagé du centre de Clermont pour venir s'installer sur la zone du Brézé.
0: De l'usine Goffredi à Mijan-Mermoz sur le champ d'angélique, et on aperçoit des angéliques sur ce champ.
1: Et l'angélique étant un des produits un petit peu signature des confiseurs et de la confiserie, et donc c'est un beau clin d'œil de l'histoire que de penser que voilà, notre site de fabrication ici est basé sur un ancien champ d'angélique. Voilà.
0: L'angélique, ces petits bâtonnets de couleur verte, hein, c'est
1: exactement.
0: Ça, je ne dis pas de bêtises.
1: Mais il y a beaucoup de particuliers qui ont aussi de l'angélique à la maison.
0: Voilà. C'est la tige.
1: On confie la tige, tout à fait.
0: D'accord, oui. Ok. Et aujourd'hui, vous en faites toujours. Vous avez toujours des producteurs d'angélique qui bossent avec vous.
1: Oui, tout à fait. C'est un agriculteur qui vient nous livrer en tracteur chaque année. C'est au mois d'août, quand la récolte est prête. On se met d'accord avec lui l'année d'avance sur les quantités dont on aura besoin. Et puis, il vient nous livrer. On la travaille, on la prépare. Et puis après, on va la faire confire. Donc, c'est un produit auquel on tient beaucoup.
0: Il y a toujours une grosse tradition autour de ça. Enfin, en Auvergne, on offrait des pâtes de fruits. C'était un incontournable.
1: Effectivement, la création de la pâte de fruits a été faite en Auvergne. Hein. À la base, la pâte de fruits s'appelait la pâte d'Auvergne. Et c'était vraiment une spécialité, on va dire, régionale. Ce qui a fait que l'Auvergne était une terre de fruits confits, c'est que, on va dire que la noblesse venait, descendait de Paris dans le 16e, 17e siècle et venait dans les cures, à Roya ou autre. Ils découvraient, ils dégustaient les fruits d'Auvergne. Et la méthode de conservation à l'époque, hein, puisqu'on n'avait pas toute la pasteurisation, etc., c'était de confire les fruits. Ce qui faisait que, du coup, les confiseurs auvergnats ont prospéré sur la base des gens qui venaient en cure et qui ramenaient leurs fruits à Paris en général. C'est comme ça que la confiserie et le métier de confiseur a démarré en Auvergne.
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2: Bonjour, je m'appelle Thomas Félix, j'ai 55 ans. Donc moi j'arrive le matin, je pose mon vélo dans le garage, je traverse la cuisine, je prends un café, je monte à l'étage et j'arrive ici dans ce grand open space. 12 personnes à peu près partagent l'espace. Bonjour les gars.
3: Bonjour. Ce Bordelais est un designer, il habite et travaille dans le quartier du Grand Parc, un secteur qu'il affectionne particulièrement. L'équipe de Thomas Félix a travaillé sur plusieurs projets. On lui doit les fameuses devantures bleues avec un sourire blanc des magasins Cultura.
2: Je suis assez fier, effectivement, quand on regarde en arrière, sur 25 ans d'activité, les façades Cultura, la déclinaison de ces façades sur les différentes natures de magasins de la marque. Et il a fallu créer une charte, quelque chose qui allait unifier toutes ces façades, qui fasse que on les reconnaisse d'un premier abord. Ce grand sourire qui est apposé au nom, à 50 ou 60 mètres du magasin, il fallait qu'on reconnaisse et le magasin et les services qu'on allait y trouver. C'est toujours un processus un peu long.
3: Franchement, vous êtes comment dans le travail, vous ? Exigeant, forcément ?
2: Oui, c'est une maladie, parce que effectivement, on a du mal à se contenter de ce qu'on fait. On va toujours chercher au-delà et plus loin. Oui.
3: Sur Résine Le Bousca, vous avez imaginé tout le mobilier urbain.
2: Des chaises longues, des tabourets, des choses de différentes natures pour équiper l'espace public.
3: Alors, il paraît qu'un matin, vous êtes retrouvé sous le trottoir en train de discuter, de faire connaissance avec Jean-Luc Joie, qui est quand même très connu.
2: Un bordelais pur souche. Bah, ça s'est fait effectivement dans le quartier où j'habitais, et je voyais ce grand bonhomme là faire des choses extraordinaires avec ses gros doigts. Il m'en voudra pas. Et il m'a accueilli très gentiment. Et puis on a fait connaissance. On a lié une très belle amitié qui dure encore aujourd'hui. On se voit régulièrement pour refaire le monde.
3: Et dans le quartier où nous sommes aujourd'hui, le quartier du Grand Parc, qu'est-ce qui vous plaît aussi? C'est un quartier en pleine mutation. qui a beaucoup changé ces 10 dernières années.
2: Enfin, c'est très hétéroclite comme quartier. Il y a toutes sortes de populations. Il y a une mixité qui me plaît beaucoup. Je m'y suis installé. Maintenant, j'ai ma maison aussi dans ce quartier. Je vais faire mon marché au Grand Parc. Je vais faire mes petites courses de proximité dans le quartier. Voilà, j'aime atteindre les quais. J'aime faire mon petit footing sur les quais de temps en temps. Voilà, c'est des coins que j'affectionne particulièrement.
3: Allez, on va vous écouter un petit peu sur une anecdote, quelque chose qui vous vient en mémoire, qui représente votre vie finalement.
2: On a été les premiers à fabriquer des espaces de travail un peu atypiques chez Thalès. On a installé un jour un canapé de nous-mêmes chez Ikea. On a installé un canapé Ikea chez Thalès. Et c'était peu avant que le directeur de Thalès reçoive le nouveau directeur de Rockopter, d'Airbus Hélicoptère. Et la discussion s'est terminée dans le canapé, qui avait tant fait parler de lui en interne, etc. On ne travaille pas dans un canapé. Ben finalement, il a fait l'unanimité. Le directeur de chez Thalès est sorti en disant « Vous m'en mettrez dans tous les locaux ?» Parce qu'en fait, j'ai eu la meilleure discussion possible avec le directeur de chez Rockopter. Et cette discussion n'aurait pas pu avoir lieu ailleurs que dans un canapé et certainement pas dans une salle de réunion.
3: Thomas Félix est donc designer dans le quartier du Grand Parc à Bordeaux. S'il a grandi dans le Béarn, Bordeaux est devenu sa ville de cœur.
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4: Bonjour Serge Papagali.
5: Oh monsieur Thomas, que faites-vous là? Bah si en fait c'est votre boulot, vous êtes là.
4: Vous êtes là depuis
5: minuit, vous avez
4: pas quitté. Au moins ça.
5: Dauphinois, bien le bonjour également. Alors aujourd'hui, allons chez les Dolomoises et les Dolomois, dans la bonne ville donc de Dolomieu. Il doit y avoir des amoureux, parce que c'est la Saint-Valentin aujourd'hui.
4: Oui.
5: Il y a des amoureux pendant tout le Dauphiné, on est tous amoureux. Ça tombe bien parce que ce soir, moi j'y joue justement à Dolomieu. Ben oui, donc moi j'y suis vraiment en chair et en os, plus en chair qu'en os d'ailleurs, enfin c'est autre chose. Bah, Dolomieu, la commune natale de... Alors prenez des notes. Oui. Prenez des notes les gars, la commune natale de Déodat Grattet de Dolomieu.
4: Rien que ça.
5: Déjà un gars qui se prénomme Déodat, chapeau bas. Je crois même que la Saint-Déodat n'existe pas à mon avis, bon, c'est vous dire. Hein, moi. Mais bravo à ce géologue célèbre qui a découvert la Dolomie et laissé son nom au massif des Dolomites en Italie. Ben, je suis sûr que vous n'êtes même pas quatre à le savoir ça. Ben, maintenant vous serez des millions, parce que vous êtes des millions à nous écouter. Bon, c'est ça aussi ici Isère, le savoir à portée d'oreille bien sûr. Je continue. La Dolomie est une roche sédimentaire carbonatée. Bon, d'accord, j'arrête. J'en vois deux qui roupillent, monsieur Thomas. Non, il rigole, ça va, bon. N'empêche, ça fait plaisir de savoir que le nom Dolomieu a un rapport avec les Dolomites dauphinoises, celle-là, bien sûr. Nous sommes bien sûr...
4: Quand même.
5: Ah ben oui, quand même. Nous sommes sur les terres froides iséroises. Les fameuses terres froides, vous savez, qui n'existent pas vraiment. En fait, puisque personne n'accepte de reconnaître qu'il habite bien dans cette terre pas chaude. Moi, j'y ai tourné beaucoup, mais là, la réponse est toujours « Non, mais les terres froides, non !»
4: C'est plus loin.
5: Ça commence plus loin. Après le ruisseau. Mais je m'en fiche, moi j'aime bien tous les Dauphinois, même celles et ceux qui sont au pôle Nord. Attention, j'ai pas dit le Groenland, hein, parce que oulala.
4: Oula, oui, attention.
5: Oulala.
4: En ce moment.
5: Ouais. Laisse-nous tomber, si Trump s'intéresse aux Dauphinés, on est foutus. Non. Pas d'iceberg à Dolomieu. Mais en revanche, dans le secteur de l'étang, un ruisseau qui s'appelle le Pissou. Ah bon, ça va, ouais, mais ça va prêter à rire, bien sûr, on va éviter de se
4: voilà.
5: Ne nous moquons pas. Le Pissou passe donc à côté de Dolomieu, et on y trouve, écoutez-moi bien, une espèce protégée. Mais oui, madame, mais oui, monsieur, l'écrevisse à pattes blanches, qui peut donc aller où elle veut, puisqu'elle peut la montrer.
4: Eh ben oui.
5: Sa patte blanche. Elle a même plusieurs, quand elle peut aller où elle veut, en fait. Tout ça se passe en Dauphiné, et dans le Pissou, qui n'est pas très, très grand comme ruisseau, hein. C'est juste, un petit Pissou.
4: Oh
5: non,
4: là
5: mais
4: là
5: j'ai pas pu. Non, mais je me suis dit, je la fais pas, puis j'ai dit, si, il faut que je la casse.
4: Vous allez la garder pour ce soir, celle-là,
5: mais bien Serge. Sûr, un petit Pissou, ce soir, je vais peut-être le refaire. Tiens, pendant que j'y pense, en parenthèse, demain, 15 février, après notre départ, hein, aura lieu une vente au boudin dans les Halles. Aucun rapport avec notre venue, parce que c'est un pur hasard. C'est pour ça que j'ai bien précisé, après notre départ. Hein. Bon, j'embrasse tous les Dolomois et les Dolomois, même celles et ceux qui ne viendront pas nous voir ce soir. Moi, je suis comme ça, moi. Moi, j'embrasse tout le Dauphin. Tous les Dauphinois qui existent, parce que dans le coin, bien sûr, vous le savez,
4: on n'est pas des quand même.
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1: C'est la Camille Minute, votre chronique de la joie et de la bonne humeur. Aujourd'hui, on va parler des red flags. Alors, c'est quoi un red flag ? Un red flag, c'est littéralement un drapeau rouge. Dans la vraie vie, ça veut dire attention, danger. Fuis, cours, ne réponds pas à ce message. Le red flag, c'est le petit signal que ton cerveau voit, mais que ton cœur ignore, en disant non, mais ça va, je gère, on va gérer. Le red flag, c'est pas encore une catastrophe, c'est l'annonce de la catastrophe. C'est le teaser du film d'horreur. Il dit, je suis pas jaloux. Par exemple, si le mec il dit, je suis pas jaloux, mais il connaît l'heure de ta dernière connexion avant tout le monde, il est jaloux. Ok ? Si elle te dit, ah mais moi je suis très cool, mais qu'elle fouille dans ton téléphone, même quand il est éteint, elle est pas cool. Un red flag, c'est pas un défaut, c'est un avant-goût du problème. C'est quand quelqu'un te dit, ah moi je suis comme ça, et que toi au lieu de partir, tu réponds, ah bah parfait. Non, fuis, cours. Bref, les red flags, c'est simple. Si tu te dis, ça va sûrement passer, eh ben ça passera pas. Voilà, c'est aussi simple que ça. Alors maintenant, ce que je vais faire, c'est que je vais vous lister, parce que l'être humain va toujours trop loin, des red flags vraiment exagérés, des red flags qu'on voit sur les réseaux sociaux qui sont vraiment, ça va beaucoup trop loin. Une fois que j'ai vu une vidéo, il y a une nana, elle a sorti. Moi j'ai un red flag. Mon red flag, c'est les mecs qui tiennent la barre du métro dans le métro. Donc maintenant, en fait, faut choisir entre tomber par terre ou être célibataire. Il y a un mec, il a dit, une fille qui finit son assiette, c'est un red flag. Frérot, elle a juste faim, hein. C'est pas toxique, c'est la dalle, ça s'appelle. Après, il y a des red flags. Il y a quelqu'un qui dit, moi, red flag, c'est quelqu'un qui met son réveil à 6h du matin, même le week-end. Excuse-le d'être pauvre, hein, il veut bosser, ce monsieur-là. Il y a quelqu'un qui a dit, voilà, moi, mon red flag, une personne qui aime l'eau plate. Donc, en fait, si t'aimes pas les bulles, t'es toxique, quoi, t'es dangereux. J'ai vu aussi, mon red flag, c'est quelqu'un qui répond trop vite au message, ou trop lentement. Le bon timing, c'est jamais bon, quoi. Il y a un mec qui l'a dit, moi, mon red flag, c'est une fille qui dit, on verra. C'est pas un red flag, ça, c'est une promesse honnête. Et j'espère qu'elle le verra pas, le mec. À ce rythme-là, respirer va devenir un red flag. Bientôt, il aspire par le nez, c'est un red flag. Les gens, ils veulent plus une relation, ils veulent un CV sans défaut. Et même là, ils trouveront un red flag dans la photo. Avant, on cherchait l'amour. Maintenant, on cherche la faute. C'est bien ça le problème.
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3: Bonsoir Émilie.
4: Qu'est-ce que je suis contente.
3: Oh, ça fait plaisir. Toujours bien reçu, hein.
4: Oui,
3: franchement.
4: C'est vrai.
3: C'est vrai.
4: Alors, faut le dire.
3: Actualité de Suzanne, mes amis, c'est tout simplement un nouvel album. On s'était vu avant les grandes vacances pour cette chanson, Je t'accuse.

0: chanson, j'allais dire, classique Suzanne, qui prend les problèmes à bras-le-corps. Là, en l'occurrence, l'inefficacité, voire le manque de motivation de la justice française pour les victimes de violences sexuelles.
1: C'était exactement ça. C'était le 24 avril 2025. Donc, t'es là à toutes les étapes importantes de ma vie, quoi, parce que c'est vrai que cette chanson-là, elle a quand même été assez chamboulante quand je l'ai écrite, quand je l'ai sortie. Depuis, voilà, il s'est passé plein de choses. J'ai hâte de la jouer en live un peu partout dans les salles en France. Et je pense que ça va être un moment un peu particulier. Voilà, je la sors ce 24 avril 2025, même jour où la Cour européenne des droits de l'homme, en effet, condamne la justice pour manquement et pour sexisme. Et voilà, moi, je parle d'inaction et de, voilà, il faut qu'on lutte encore. Donc, merci en tout cas d'avoir été là sur cette étape de Je t'accuse il y a quelques mois.
0: Évidemment. Et la question qui en découle, c'est aussi que du coup, c'était la première chanson que tu dévoilais de cet album, Millennium. Tiens, d'ailleurs, écoutons quelques notes de la chanson titre.

0: Premium. Alors, c'est encore une fois pas une chanson qui nous caresse dans le sens du poil, comme je t'accuse en fait. Alors c'est un autre niveau, mais à aucun moment t'es là pour dire aux gens mais non, ça va, c'est pas si moche. Non, le monde est moche. Tu fais pas des chansons moches, tu fais des chansons belles.
1: Non, mais c'est vrai. C'est vrai. Il y a un peu ça chez moi, je pense, depuis le début. Hein. Je décris le monde dans sa réalité. J'ai souvent quand même tendance à peut-être souligner un peu plus les travers. Mais je crois que dans cet album, à la fin, alors je décris le monde. Il est un peu sombre parfois, mais je crois que j'y mets quand même une lueur d'espoir. Tu vois, oui. Après, on m'a dit l'autre fois, Suzanne, qu'est-ce qu'on doit retenir dans tes chansons? Est-ce que c'est premier degré, second degré? Non, j'avoue, je suis une meuf un peu premier degré. Faut dire ce qui est, tu vois.
0: Ça fait du bien. En même temps, avec le deuxième degré, on fait passer des saloperies pour des trucs drôles.
1: Oui, c'est vrai. Bon, il y a des chansons un peu plus légères, tu vois, dans Champagne, on va dire que c'est un peu plus léger. Je rigole de nos rapports humains, etc. Mais en général, c'est vrai que je peux être un peu dans des sujets un peu touchy ou tabou, un peu cash, ou un peu des trucs dont on veut pas trop entendre parler, quoi.
0: Mais tu traites ça avec réalisme. Et en fait, ce qui est drôle, c'est que on est dans la patrie des chanteuses. Il y a toute une époque de chanteuses qu'on appelait les chanteuses réalistes, ne serait-ce que Piaf, tu vois, et que tu aimes d'ailleurs.
1: Que j'adore, enfin qui m'a éduquée même, je pense. Avant Piaf, il y avait Fréhel. Je peux parler aussi de Brel, enfin de tous ces chanteurs en tout cas qui décrivaient un peu leur époque au moment où ils la vivaient. Donc moi, j'ai l'impression d'être un peu ce style de chanteuse, en tout cas dans cette famille-là.
0: Et d'auteur, et d'autrice.
1: Ouais. Je suis arrivée en disant en 2020 que j'étais une conteuse d'histoires vraies. Je crois que ça a pas trop changé parce que c'est un peu mon essence finalement de d'évoluer dans ce monde et de m'aider avec des chansons quand je me pose un peu des questions, quand j'ai des remarques à faire, si je peux donner mon avis en étant une femme. Parfois notre avis n'est pas toujours le bienvenu. En tout cas moi je le donne en chanson, je me permets, j'ose le donner et voilà, peut-être que certains s'y retrouveront.
0: Je pense que vous vous retrouverez dans des chansons comme Marche ou rêve.

0: l'écoutera tout à l'heure en entier cette chanson, mais c'était pour dire que oui, il y a de l'espoir dans ce disque. Ouais. Bien sûr que la vie peut être laide et le monde un peu moche, mais l'espoir, il est là. C'est pas du tout un album désespéré, Millennium.
1: Ah non, pas du tout. Je pense que c'est pas un album qui est plombant.
0: Non.
1: Non. Franchement, je crois pas. Je crois qu'il y a. Et puis les gens, là, j'ai eu quelques personnes qui l'ont écouté. Déjà, j'ai eu des retours. Donc, il y a plus le mot empowerment. Désolé pour l'accent, mais vraiment l'énergie de plutôt se dire, OK, on va changer ça. Enfin, tu vois, il y a quand même cette envie d'avancer. Et d'ailleurs, Millennium, ça veut dire nouvelle ère commençant par un changement, par une mutation. Et je crois qu'aujourd'hui, on a envie de changement. On a besoin de tout ça. Donc, c'est plus du vers l'avant. Ouais. Que stagnons tous ensemble.
0: C'est ça. Alors allons vers l'avant de cet album dans lequel nous allons nous balader. Et puis tu vas nous raconter un petit peu comment il est né. Mais commençons par écouter une chanson qui s'appelle Lendemain de fête, où donc tu compares le monde, notre monde, celui dans lequel on vit tous là en ce moment. Tu dis qu'il ressemble à un lendemain de fête. Donc ça veut dire il a le maquillage qui a un peu coulé, mais il a quand même passé des bons moments.
1: Ouais, petite gueule de bois quoi. Enfin, en tout cas, nous on arrive au moment, tu sais, où la fête est un peu finie.
0: Oui,
1: les confettis sont collé un peu au sol.
0: Et les gens, ils te disent « Ah, mais c'était super !»
1: Et c'était génial. Avant. Et tu vois, la lumière qui s'allume, on a tous des gueules un peu difficiles. Enfin, j'ai l'impression que notre génération, en tout cas, les générations qui arrivent là, c'est un peu cette ambiance-là, parfois. Il n'y a pas que, mais c'est un peu ça, ouais.
0: Le monde ressemble à un lendemain de fête. C'est très bien trouvé. C'est signé Suzanne sur son nouvel album, Millennium.

0: Matin. Elle s'appelle Suzanne et elle est de retour. C'est une excellente nouvelle. Troisième album, Millennium, il est sorti vendredi. Est-ce que ça a été une fabrication qui s'est faite dans le calme, qui a pris son temps? Est-ce que Millennium, au contraire, c'est un bébé que tu as balancé dans tous les sens? Comment ça s'est passé?
1: Ah, c'est sacrée question, parce que un album, je pense que chez d'autres artistes, je sais pas, mais en tout cas chez moi, c'est une espèce de BO de ma vie, enfin du moment, quoi. Il y a toujours il m'accompagne dans une période de ma vie. Là cet album là, il est arrivé, j'avais fait 450 dates sur les premiers albums, c'était génial, c'était super, mais je sentais qu'il fallait que je me reconnecte à la vraie vie, tu vois. Tout à l'heure, ouais, on parlait du fait que je sois une chanteuse réaliste. La tournée, c'est pas vraiment la vraie vie. J'adore ça. Je suis une accro de la scène et il a fallu un petit sevrage.
0: Ouais.
1: Vraiment, j'ai appelé mon tourneur et j'ai dit.
0: Reprendre ta vie à toi.
1: Ouais, je lui ai dit, il faut que j'aille voir le monde, en fait, pour écrire des chansons, parce que c'est ça que je suis aussi, une autrice. Je suis pas que sur scène, donc il faut que j'arrive à me nourrir des conversations, des gens, etc. Mon premier album, je l'ai écrit en étant serveuse, ouais, en regardant des gens que je servais. Enfin, il y avait quand même beaucoup ce rapport à l'autre, au monde. Donc, j'ai beaucoup marché dans Paris. Tu vois, deux jours après la tournée, je me suis retrouvée dans mon canap' j'ai la redescente et je me laisse aller dans cette redescente qui était... Voilà, j'avais pas trop envie. Soit je continuais à m'accrocher à mon truc, à ma musique intérieure. Et je me suis dit, cette musique intérieure, j'ai envie de continuer de la chercher, de la mettre dans des enceintes la créer, quoi. Donc je suis allée très vite dans un studio, j'ai marché dans Paris, j'ai regardé les gens, j'ai fait la vraie vie, quoi.
0: Ouais.
1: Un peu, tu vois. Donc il part d'une urgence. Je dirais que ce bébé, il s'est écrit un peu parfois avec évidence, parfois avec un peu de souffrance. Ça a été un long marathon d'un an et demi où j'ai essayé d'avoir de la discipline aussi, tu vois, pas me cantonner à juste là j'ai envie, là j'ai pas envie.
0: Ouais. Te dire allez, je travaille.
1: Ouais, il y a du travail aussi. Il y a des chansons qui te tombent dessus. Enfin, il y a des moments un peu d'évidence et faut savoir les prendre, etc. Mais il y a aussi beaucoup de je m'investis entièrement dans cet album parce que pour moi l'écriture elle est pas que qu'au moment où on écrit une chanson, elle est quand on écoute les autres, elle est quand on regarde un paysage, elle est partout, en fait.
0: Ouais, quand tu te reposes après.
1: Ouais, quand tu te reposes, ouais, faut être attentif. Tu vois, quand t'écris un album, faut être attentif à faut vivre un peu en pleine conscience, je trouve. Et ça peut être fatigant, on dirait comme ça.
0: Mais si, moi, je le crois.
1: Mais t'es toujours un peu embourbé. Parfois, les gens me parlent quand je suis dans ma vie sociale et je suis pas là, en fait. Je suis là, mais je suis pas là. C'est détestable pour les gens qui sont autour. Non, mais c'est vrai.
0: Alors, aux proches de Suzanne, ça y est, il est sorti, le disque.
1: Non, mais là, c'est bon, je suis là, je suis présente. Tu vois, je suis pas avec deux phrases ou une image, un machin, ou un truc que j'ai entendu tout à l'heure et qui devient une espèce de fil à tirer. Bon, bref.
0: Super. Il y a des trouvailles sur ce disque. Tu l'évoquais tout à l'heure. Il y a même de l'humour avec Champagne.
2: Ouais.

0: Oh là là. Non, mais c'est une trouvaille. C'est-à-dire que ce premier couplet de Santé Chin Chin Champagne, en fait, c'est un film, quoi. C'est la meuf avec son anxiété sociale que tu nommes. Mm-hmm. Et, ouais. Il y a toujours, vous savez, quand on écoute un album, une chanson, on se dit ah, tiens, c'est vrai, ça, c'est moi. Le coucou général, quand il y a trop de bises à faire, tout le monde se reconnaît, on est d'accord.
1: Je pense qu'on est tous comme ça à la fin.
0: On n'en peut plus.
1: Ouais, on n'en peut plus.
0: Bah, d'embrasser 18 personnes.
1: Bah ouais, quand on entre en soirée qu'il y a plus de 20 personnes, mais déjà 10, ça commence. Enfin, moi, en tout cas, j'ai de l'anxiété sociale, je le cache pas. Et c'est une vraie angoisse quand j'entre quelque part et qu'il y a beaucoup de bises à faire.
0: Voilà. Mais l'écriture, je voulais vraiment qu'on écoute le premier couplet parce que, mince quand même, non mais il y a quelque chose. Alors tu te dis, oui, ça pourrait être même un synopsis d'un film, quoi. Qu'est-ce qui va se passer après?
1: Ouais, c'est vrai, bah, y a un peu ce truc-là parce que cette chanson-là, je cache pas, et désolée pour mes amis qui m'ont accompagnée au dernier réveillon, mais elle a, enfin, tu vois, dans mes notes, elle a.

0: s'aimer au grand jour, c'est encore pas évident pour tout un tas de couples qui soient pas hétérosexuels ou pas blancs, par exemple, aussi des couples multiculturels. Il y a comme ça des gens, effectivement, pour qui c'est un danger de se tenir la main dans la rue. T'en as déjà parlé de ça dans d'autres chansons. C'est un sujet qui tient très, très à cœur, ça. Que l'amour puisse pas... C'est un truc aussi innocent que l'amour.
1: Bah ouais, je pense que l'amour c'est quand même quelque chose qui est sûrement plus immense que nous. C'est quand même ce qui nous permet de lutter contre la haine. Après tout, l'amour. Donc les humains, on a besoin d'amour. Donc je comprends pas pourquoi certains humains n'auraient pas droit à l'amour. Comme tu le disais, ça là, peut-être que moi je parle plus précisément de mon cas. Je suis homo. Quand j'ai aimé ma première copine qui est d'ailleurs ma femme aujourd'hui, j'ai eu honte. Donc c'est pas normal de ressentir de la honte quand on aime. Et je me dis bon.
0: Et de la peur.
1: Ouais, de la peur aussi, de la honte, de la peur. Je rappelle quand même que dans certains pays aujourd'hui, des homos peuvent aller en thérapie de conversion ou enfin il y a la peine de mort. Enfin, ouais. Voilà, on parle de ça quand même. Donc là, moi, je parle du fait de pouvoir s'aimer. Donc voilà, c'est un acte militant de pouvoir s'aimer. Je crois encore aujourd'hui. Il y a quelques années, j'en avais parlé sur mes réseaux. J'étais en vacances dans le sud de la France et dans un petit village. Et rarement je tiens la main d'Anouk, mais là je l'ai tenue et il y a un mec qui a dit à sa femme, hein, elles ont même pas honte de s'afficher. Et je pense que ce au grand jour, ce mot s'afficher, ça m'a ramené au fait que moi j'avais jamais trop pu montrer en fait quand j'aimais. Donc voilà, j'écris cette chanson. Je pense que c'est un peu une réaction aussi à cet épisode de ma vie. Et si effectivement cette chanson peut parler aux couples qui pensent être dans l'impossibilité de s'aimer, des couples qui ne seraient pas de la même culture ou enfin voilà, en tout cas qui sentent qu'il y a des injonctions autour de leur amour, faites tout péter, affichez-vous et aimez-vous, quoi. C'est ce que je dis dans cette chanson, ouais.
0: Et tu le dis avec beaucoup beaucoup de délicatesse et beaucoup de force aussi, tout comme quand tu invites Youssoupha sur cette chanson-là. J'aime parler

0: que moi, Suzanne, avec Youssoupha. C'est une chanson qui aborde, oui, pour le coup, enfin qui parle. Là, j'ai passé un moment où on t'entend seul, puis ensuite avec Youssoupha, mais c'est une chanson qui parle de sujets très durs, aussi une chanson qu'on pourrait qualifier de féministe.
1: Ouais.
0: Suzanne. C'est
1: ouais.
0: fou, ça fait du bien de le dire.
2: Non, ça fait du bien de le dire, et une chanson en tout cas où j'ai quelqu'un d'autre qui prend la parole, j'ai un grand auteur.
0: Ouais.
2: Un artiste que j'ai toujours écouté, qui je trouve sait parler des femmes en étant à sa place d'homme, quand j'entends Dieu est grande, quand j'entends Gigi, tu vois, sur son dernier album. Enfin, voilà, moi quand
0: cette
2: j'entends
0: chanson.
2: Un homme...
0: Ah non, Youssoupha, il sait faire les chansons
2: d'amour. Non, il sait faire, en tout cas, il sait parler à sa fille, il sait parler à sa femme, tu vois, c'est bien, et je pense que Youssoupha sait parler à tout plein d'autres femmes, aux hommes aussi, et je pense qu'on a besoin d'alliés dans le féminisme, il n'y a pas que les femmes qui sont féministes, donc merci à Youssoupha de s'être joint à moi sur cette chanson, moi ça a été une vraie claque de le voir arriver dans le studio et de répondre à ce couplet que j'avais posé, et j'ai hâte de partager des moments avec lui, et j'espère que les gens connaîtront un peu ce refrain, quoi.
0: Ah ouais, moi je pense que ça va parler à beaucoup de monde. Alors après, on parle des ennemis extérieurs, mais parfois, vous le savez bien les amis, notre meilleur ennemi, c'est nous-mêmes. Je pense à la chanson d'Eguen.
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0: très intéressant, c'est que tu emploies le tu. Alors c'est pas du tout la première fois, hein. Depuis Toy Toy, depuis ton premier album, il y a des chansons où tu t'adresses à des gens où, en leur disant tu fais ça, tu ressens ça, moi je suis là, je peux t'aider, etc. Mais là sur Dégaine, est-ce que ça implique que toi, t'as pas ce problème-là, t'en es sorti justement de cette petite voix intérieure qui dit t'es moche, t'es molle, tes cheveux ça va pas, t'as eu tes dents, ce genre de truc.
1: J'aimerais en être sortie, mais je te cache pas que bon, j'ai pas encore fait de séance chez le psy par rapport à ça, mais je pense que ce tu est souvent adressé à moi-même. comme un espèce de mantra ou qu'est-ce qu'elle a ta tête. En fait, j'ai l'impression d'être presque cet ennemi qui me parle dans la glace.
0: Ouais. Alors ceci dit, c'est efficace parce que nous, on le prend pour nous et donc ça nous fait du bien. Mais je me demandais, où était ce tu pour toi?
1: Bah, ce tu, moi, je pense que c'est un énorme jeu, quoi.
0: C'est
1: un énorme jeu. Je me parle un peu à moi-même et je me dis, voilà, tu sais, c'est ces jours-là où tu te croises dans la glace et dès le matin, c'est un peu dur, t'as du mal à t'accepter. Je le dis souvent, on est notre pire ennemi, on a peur du regard des autres, mais déjà, le regard qu'on porte sur soi-même, parfois, il est encore plus dur que ce que les gens, tu vois, souvent, c'est les autres au cours, ils disent, oh, mais t'es dur avec toi-même. Finalement, c'est pas les autres qui sont si durs. Donc voilà, j'essaye de m'en rappeler parfois et de me dire que, voilà, faut s'accepter comme on est. C'est une phrase un peu bateau, un peu facile, mais je pense qu'on a tous cette quête-là quand même de se sentir bien dans nos pompes et voilà le plus de jours possible dans l'année, des jours avec plutôt

0: Hey, Suzanne, bravo.
1: Non, merci Émilie.
0: Hey, incroyable cette chanson. C'était merci difficile beaucoup. Ou pas?
1: Ça n'a pas été une des plus difficiles. Je pense que c'est une chanson qui est en moi depuis un bon moment, tu vois. Je pense que depuis que je suis gamine, hein, je le dis dans cette chanson en fait, hein, très clairement. La première fois où ma mère m'a emmenée dans un magasin pour choisir des vêtements, j'ai compris déjà que je me poserais beaucoup de questions sur ma féminité, sur mon genre, sur qu'il y avait quand même beaucoup de poids autour de ça. J'aimais pas trop le rose, j'aimais pas trop les robes parce que j'aimais bien jouer en fait, j'aimais bien courir après un ballon, mais apparemment ça non plus c'était pas vraiment quelque chose de très féminin apparemment. Donc moi j'adore être une femme et j'ai toujours ressenti qu'on me mettait beaucoup de pression à comment l'être. Je trouve que ces dernières années on a de plus en plus de modèles entre guillemets. On voit les femmes être voilà des versions de femmes. Chacune est unique, mais chacune peut être vraiment elle-même. Voilà, moi je suis une nana qui met des pantalons, mais qui aime bien mettre du make-up aussi. Enfin, chacune a sa sauce, quoi. Et cette virilité, alors j'en reviens aussi à ça, viril, je me suis permise de rajouter un E parce que je suis allée lire la définition un jour et ça veut dire forte, fort, puissant, courageux. Moi, je trouve que toutes les femmes qui sont autour de moi, je parle même pas que de moi-même, je parle des femmes dans le monde même, avec ce qu'on subit dans nos vies, je pense qu'on est forte, courageuse, assez puissante. Donc, voilà, j'avais envie d'associer cette virilité à la féminité, finalement, parce que je trouve qu'elle est souvent associée à cette masculinité toxique, dominatrice, etc. Et en fait, il y a plein de femmes qui sont viriles si on va dans la définition du mot viril.
0: Viril.
1: Ouais, on l'est toutes, quoi.
0: On l'est toutes. Suzanne, je sais pas si je t'ai dit assez tout le bien que je pense de ce disque, mais vraiment bravo. Je trouve que c'est une pépite. Je me demande, quand tu le préparais, quand tu l'écrivais, etc., est-ce que tu pensais à nous qui allions l'écouter des mois et des mois après? Est-ce que tu demandais si on était toujours là, si on pensait toujours à toi? Je me demande toujours si les artistes font ça ou bien s'ils restent dans une bulle créatrice.
1: Écoute, j'ai essayé de pas trop penser à vous. Parce que je l'ai déjà eu fait et je crois que ma musique empathie.
0: Ouais.
1: Je dois pas être la seule. Mais effectivement, quand on commence à se poser la question de est-ce que je peux dire ça, est-ce que les gens vont apprécier que je dis ça, est-ce que je crois qu'on perd de l'authenticité et de la sincérité aussi. Donc j'ai fait au maximum pour non pas trop penser à vous. Okay. J'ai pas pensé en tout cas à ce qu'on pouvait en penser ou. Je me suis permise parce que c'était un disque où j'avais envie de tout dire, parce que tu vois sur le disque d'avant, je sors Clit Is Good, c'est une chanson qui parlait de plaisir féminin qui a tout de suite été censurée.
0: Oui.
1: Donc ça aurait pu me m'effrayer un peu pour la suite et me dire bon, je vais plus aller dans des sujets qui parlent des femmes ou des sujets un peu touchy, etc. Et finalement, tu vois, je me suis permise d'écrire Je t'accuse parce que j'en avais besoin. J'ai écrit toutes ces chansons qui ont dit souvent de moi que je suis engagée. Moi, j'ai pas l'impression d'être engagée, j'ai l'impression de vivre avec mon monde et qu'aujourd'hui, on est un peu dans l'urgence de plein de choses. Donc, ouais. On sent que c'est des chansons que j'écris sous le coup de l'urgence, je trouve, finalement. Donc non, j'ai pas le temps de penser à vous parce que j'avais des trucs à dire, à raconter dans ce truc-là, quoi.
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0: C'est un nouvel album, je le disais tout à l'heure en te croisant dans le couloir, qui est d'une richesse telle que j'étais bien embêtée de savoir par où le prendre pour le présenter à celles et ceux
6: merci,
0: qui nous écoutent.
6: Merci.
0: Est-ce que toi, quand tu l'as écrit, sachant que tu as 30 ans de création derrière toi, mais tu avais quand même une petite pause de 6-7 ans depuis ton dernier album, est-ce que toi aussi tu étais un peu embêtée de savoir dans quel sens il fallait le prendre?
6: Bien sûr, c'est pour ça que j'ai peut-être enregistré le double en maquette, qui a eu beaucoup beaucoup de discussions et qu'après je m'en suis tenu à l'équipe, à la vie de l'équipe, aux sensations de l'équipe, parce que je ne savais plus.
0: Tu savais plus?
6: Non, je ne savais plus.
0: Ça doit être extrêmement déroutant de ne pas savoir, quand on est chef d'équipe, normalement, on tranche, on décide et on sait.
6: Ben, chef d'équipe doit être bien entouré.
0: Oui, voilà.
6: Parce qu'il y a des moments où forcément, on ne sait plus où est le bateau. Et on s'en fie à l'émotion. Voilà. Tant qu'il y a un peu d'émotion, qu'on a assez de ressources pour ressentir quelque chose, c'est qu'on n'est pas loin de la bonne voie.
0: Alors, je suis contente parce que c'est par l'émotion que j'ai décidé d'attaquer cet album, La Hauteur de la Lune. Tu as de très, très belles chansons, de très belles phrases, de très belles punchlines autour du fait d'être père.
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0: Les cadeaux faits main avec les pieds, mais c'est tellement génial, c'est tellement ça. Ça s'appelle La Fête des Pères, avec cette guitare qui est à la fois délicate, très lyrique comme ça. Et j'avais envie de commencer là-dessus parce que il y a beaucoup de joie, beaucoup d'amour dans cet album, La Hauteur
6: oui,
0: de la Lune.
6: Essaye, oui.
0: Je voulais savoir à quel point ça t'a changé la paternité, à quel point ça a changé l'homme que tu es, l'artiste que tu es.
6: Je suis en perpétuelle recherche sur l'amour.
0: Ouais.
6: Et par divers chemins. Mais avoir un enfant, je pense que ça donne une idée de ce que c'est que l'amour infini. L'amour sans contrepartie. Ouais. Avec cette responsabilité affective qui vous tombe dessus, qui que vous soyez. Et je dirais que ça a changé ça. C'est-à-dire que, voilà, on s'aime et c'est tout.
0: Ouais.
6: Et pouvoir conserver ça avec les années est un privilège qui n'est pas à tout le monde.
0: Alors, c'est un privilège, mais c'est un peu comme Superman, hein, grand pouvoir, grande responsabilité. Quand on est parent, on en a sur les épaules.

0: pas écrit.
1: Les plans de l'univers.
2: Cette phrase que tu dis dans Cosmos, si les parents ne faisaient pas d'erreur, dans 20 ans, les enfants aimeraient les leurs.
0: Oui.
2: Ça m'a fait penser à des recherches qui sont effectuées en ce moment en génétique, où on voit que les descendants, les générations, 3 générations, 4 générations après un grand traumatisme, donc ça peut être l'esclavage, ça peut être la Shoah, ça peut être comme ça des grands traumatismes vécus par des peuples, ça change la génétique des descendants.
0: Oui.
2: Est-ce que tu as pensé à ça en écrivant Cosmos ?
0: Je parle de Cosmos pour... faire part du fait qu'il faut réaliser la taille, notre taille dans cet univers.
2: Ouais.
0: Et donc parler du cosmos, nous rend infiniment petit.
2: Ouais.
0: Déjà d'une. Et puis, lorsque l'on sait qu'on descend de quelqu'un qui descend de quelqu'un qui descend de quelqu'un jusqu'au début de l'humanité, il faut savoir qu'on a un héritage très très lourd. Voilà, c'est-à-dire, tu parlais tout à l'heure de la Shoah. Moi, je suis en train de beaucoup lire là-dessus. J'avais vu une interview de Moshe Zif, qui est un chercheur, qui avait peur de prendre l'avion, qui avait peur des chiens, qui avait peur des policiers, alors qu'il n'a jamais connu de guerre, juste parce que ses parents avaient vécu la Shoah. Et donc, c'est pour essayer de prendre conscience de notre être, voilà, et que ça remonte à loin. Voilà, oui, c'est vrai, le transgénérationnel, et à creuser là-dedans, on peut trouver beaucoup de solutions, je pense.
2: Ouais, et dans la même veine, il y a aussi ce que tu creuses dans le titre, Plus loin que soi.
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0: C'est hyper sage tout ça en fait.
1: Merci. Bah oui, je veux dire, aujourd'hui, le monde est dans une situation un peu compliquée. Alors, moi, j'ai choisi de faire une petite proposition simple, avec un peu de lumière.
0: Oui.
1: Voilà, juste pour faire la différence et apporter autre chose.
0: Mais c'est un choix politique. Je veux dire, choisir la joie ou la beauté ou la lumière, c'est peut-être pas le plus évident.
1: C'est presque subversif, je dirais.
0: Ben oui.
1: Ouais. Parce que
0: l'époque étant tellement torturée.
1: Bah, tellement sombre que même en apportant, en proposant du bien, on peut passer pour quelqu'un de niais.
0: Ouais.
1: C'est fou. On en est arrivé là. Donc c'est encore plus urgent.

0: La hauteur de la Lune, oui, c'est comme la taille du cosmos.
1: Exactement.
0: Ça nous fait sentir petit, ça fait du bien.
1: C'est approximatif.
0: En fait. Exactement. Alors c'est dingue cette chanson, on en ressort voilà, plein de lumière, alors qu'il y a quand même un champ lexical d'une violence terrible, de racisme, de conflit, de suicide, de divorce. C'est magique ça, d'avoir fait ça à Oxmo.
1: J'y suis arrivé à évoquer certaines choses qu'il faudrait régler pour être un peu mieux, ouais. Et se rappeler au refrain que l'important c'est qu'on soit ensemble, quoi.
0: Et ça commence par un petit geste. Ouais. Voilà, c'est des trucs basiques. C'est comme dit Orelsan, voilà, c'est simple, basique, mais les gars, on va rappeler les bases, histoire qu'on arrive quand même à tous vivre ensemble. C'est un truc qui te tracasse, ça, l'idée de te dire qu'on puisse tous vivre ensemble, qu'on arrive à faire société. Là, tu vois, je sais pas, je repensais. Là, dans quelques jours, c'est les 10 ans des attentats du Bataclan. Est-ce qu'il y a un truc qui est pété et qu'on doit réparer?
1: Ça m'a longtemps tracassé. Puis, je me suis rendu à l'évidence que nous sommes tellement submergés, préoccupés, perdus. Enfin, si on additionne tout ce qui provoque, tout ce qui est la somme qui nous fait arriver à ce chaos,
0: ouais.
1: On peut comprendre. On peut comprendre que les gens n'aient pas la meilleure attitude parce qu'ils sont gouvernés par la peur. Et que, une fois qu'on est sous la peur, il n'y a plus rien de rationnel. Et donc, je suis patient et j'essaie de proposer un peu de lumière en attendant.
0: Mais alors pourquoi tu dis que c'est le dernier? Bon sang, ça fait du bien à tout le monde.
1: C'est le dernier parce que je le sens. Oui, je le sens parce que les temps changent, nos besoins aussi, nos ressources aussi, nos visions. Et puis j'ai envie de partir sur des choses vraiment en nombre.
0: Donc en fait, c'est le format album traditionnel qui est terminé.
1: Oui.
0: Pour toi, avec celui-là, avec La Hauteur de la Lune, mais tu vas continuer à faire de la musique.
1: C'est vital.
0: Ah, mais je suis extrêmement rassurée.
1: Mais tant mieux.
0: J'avais une petite angoisse. Ça va mieux, ça y est.
1: Cette interview va être
0: plus détendue, monsieur
1: merci
0: Puccino.
1: Merci de me le rappeler.
0: Oui, surtout qu'on a besoin d'artistes comme Oxmo qui savent raconter des histoires. Imaginez un film en 3 minutes. Ah, ben, il y a un paquet de réalisateurs qui aimeraient bien y arriver. Oxmo, lui, il y arrive. Il y a un exercice de style absolument incroyable sur cet album. C'est la chanson Glock.
1: Ah oui.
0: Le narrateur est un flingue. Le flingue d'un flic qui va malheureusement changer de propriétaire.
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1: 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On raconte pas la fin de l'histoire, mais on est dans une tension terrible pendant toute cette chanson. Quelle idée de faire parler un Glock ?
0: C'est inspiré d'un artiste new-yorkais que j'adore qui s'appelle Nas, ouais. Qui avait fait une chanson qui s'appelait I Gave You Power et qui raconte, qui personnalisait donc un pistolet.
1: Ouais.
0: Et j'ai décidé de réadapter ce morceau que j'adorais afin d'aborder un sujet qui m'attriste profondément. Voilà, à savoir les rixes.
1: Ouais. Et les bandes entre elles.
0: Oui,
1: et tout ça.
0: Qui sont souvent des jeunes, très jeunes.
1: Et c'est vraiment. Faut que vous l'écoutiez, cette chanson. Je vous raconte pas la fin. Il y a des phrases, des trouvailles vraiment littéraires absolument incroyables. Mais voilà, Glock, ça fait partie des grands moments. Alors après, il y a de l'amour, de la sensualité, du sexe. Évidemment, dans un album d'Oxmo Puccino. Alors choisissez votre équipe. Il y a l'équipe, amour, pièce de boulevard et consommation rapide et agréable.
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1: Oui, ah, alors, le mari qui rentre pendant que vous tapez sa femme, très sympa. Très très sympa. Alors, c'est vraiment ça, c'est une pièce de boulevard, ça s'appelle Faut que je te raconte. Et la chanson Miroir, qui est 2 cm à l'heure, parce que tout ça peut être aussi extrêmement romantique en mode dégustation.
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0: qu'on entend sur le refrain.
1: Tout à fait.
0: Alors, c'est drôle, hein, ces chansons, je les ai mises ensemble parce que c'est les deux. On retrouve Oxmo au pieu. Mais c'est marrant, faut que je te raconte. Pareil, je veux pas vous raconter la fin, mais voilà. Imaginez-vous bien qu'il va s'en sortir de cette situation.
1: Il y a des climax.
0: Voilà, c'est ça, exactement. Il y a du suspense, des climax. Mais je vous annonce tout de suite, il a trop mal au dos, il va pas se cacher sous le lit. On va trouver autre chose. Non mais ça c'est quand même un talent particulier. Alors vous avez écrit tu as écrit, je sais pas pourquoi je te dis vous, mais je peux te dire vous aussi, remarque, je sais
1: oui,
0: pas.
1: Bah,
0: depuis le temps, oui. Je te dis tu, t'as écrit des bouquins dans lesquels tu peux développer tes idées, mais là le défi de raconter justement une histoire, des péripéties, une résolution, tout ça en moins de 3 minutes.
1: Je m'en amuse.
0: C'est un défi.
1: C'est un défi où j'espère égaler les petites histoires de comptoir.
0: Ouais.
1: Qui sont uniques et qui ne vivent qu'à travers les témoins qui étaient là et qu'on adore se répéter même tellement le raconter qu'on croirait y avoir été.
0: Oui.
1: Ah là, j'adore ces histoires-là et donc pouvoir le chanter pour moi c'est un morceau de bonheur.
0: Alors il y en a une, je voulais pas parce qu'il fallait bien choisir hein, dans l'album d'Oxmo, il y a 17 tracks, je peux pas tout vous passer ce soir, mais il y a effectivement Intermezzo, une histoire de shopping et de bagarre qui est très bien racontée. Là on est presque au comptoir et voilà, faut pas la rater. Il y a Solar qui est là aussi cet album, Ne pas m'aimer, c'est le nom de la chanson que vous partagez ensemble. Vous avez vraiment des parcours parallèles tous les deux.
1: Tout à fait. Et il fait partie de mes références.
0: Ouais.
1: Donc, quand j'ai vu Solar arriver, ça m'a rassuré sur les possibilités où on pouvait pousser le rap en dehors des codes établis.
0: Bien sûr.
1: De toute part. Et donc, j'ai suivi sans cesse. Et c'est vrai que à chaque fois que j'avais l'âge qu'il avait à un moment donné, j'ai fait attention à ce que je faisais par rapport à Solar aussi.
0: Et tu lui as demandé des conseils ou pas forcément? C'était juste une observation plutôt?
1: De l'observation.
0: Ouais.
1: De l'observation, et je l'ai beaucoup rencontré. Et donc, c'était une observation parallèle à mes constatations physiques.
0: Ouais.
1: Voilà. Parce que tout le monde connaît des hauts et des bas. Et ce qui est beau, c'est de voir quelqu'un qui reste solide et lui-même malgré tout. Et ça m'a servi aussi.
0: Oxmo Puccino qui avait déclaré, donc après 7 ans sans album, j'ouvre les guillemets, le doute m'a envahi, avais-je encore des choses à dire? Je ferme les guillemets et je réponds, pardon Oxmo, 17 tracks, 44 minutes, non seulement t'avais des trucs à dire, mais en plus il n'y a pas de gras autour quoi. C'est des titres qui sont courts, qui vont vraiment tout de suite à l'essentiel, il n'y a pas de remplissage, t'avais énormément de trucs à dire.
1: Énormément, mais il fallait trouver comment le dire et le ton.
0: Ouais.
1: C'était pas évident, c'est pour être entendu.
0: Ouais.
1: Voilà. C'est s'adapter à la façon dont on écoute la musique aujourd'hui, le temps qu'on lui donne, dans la multiplicité de propositions, tout ça a été étudié.
0: D'accord, donc c'est pour ça que les chansons sont plus courtes
1: aussi.
0: C'est parce que tu penses que on a peut-être un temps de concentration ou même de disponibilité qui est plus petit.
1: Bah c'est les chiffres hein.
0: Ah, c'est fou ça.
1: Lorsqu'on m'a montré le graphique qui démontre les écoutes d'un projet,
0: ouais.
1: C'est décroissant. Et je pense pas que ce soit en rapport avec la qualité du projet.
0: Non.
1: Donc, on a pris ça en compte.
0: Ah, c'est super
1: aussi.
0: Intéressant.
1: Oui, oui. Tous les albums ont une courbe décroissante d'écoute.
0: D'accord.
1: Ouais.
0: Ah oui. Oh mon Dieu, c'est terrible. Bon, et à la fois, elles sont excellentes, hein, ces chansons, et je vous les recommande. Voilà, La hauteur de la lune. J'ai remarqué quelque chose dans ces 17 titres, et je trouve que t'es un peu jeune pour ça. Je voudrais qu'on en parle. Ça n'est pas de ton âge. Oxmo, tu as 51
1: ouais.
0: 51 ans. Autrement dit, un gamin. Et alors, je trouve qu'il n'y a pas forcément de chansons qui sont dédiées à la mort, mais elles se baladent.
1: Oui.
0: Dans quelques chansons. Tu as une chanson où tu fais de l'insomnie, et où dans les bras de Morphée, tu peux croiser la grande faucheuse.
1: Ouais.
0: Voilà. Ou le marchand de sable, j'avoue. Mais quand même, la faucheuse était là. Dans Les meilleurs aussi, tu parles de ces meilleurs qui partent les premiers. On les aime jusqu'à ce qu'ils tombent. Et ils finissent adulés dans la tombe. Et puis, il y a Si tu dois aussi, qui là, pour le coup, est vraiment une chanson qui s'adresse à quelqu'un qui part.
1: Oui.
0: Ça te préoccupe beaucoup la mort? C'est beaucoup dans ta vie? Parce que c'est pas de ton âge.
1: Je ne sais pas vraiment. C'est une formule mathématique, une formule métaphysique peut-être.
0: Ouais.
1: C'est comment prendre conscience de la vie sans faire attention à la mort, sans se rappeler qu'on a un temps imparti et donc il faut pas rigoler avec ça. Et lorsque j'observe, je constate souvent qu'on ne donne pas à la vie la valeur qu'elle a. Et donc toujours faire survoler la possibilité ou l'image de la fin, pour moi, c'est rappeler l'importance de la vie.
0: Alors comme ça, ça va, c'est de ton âge.
1: Ça me rassure.
0: Ça me va, ça me va. Cher Oxmo, depuis tes débuts, depuis 1997 et Mama Lova, tout le monde loue, alors oui, ta voix et ton écriture et ta plume et tout, mais toi, tu t'es pas concentré uniquement sur la musique, t'as voulu élargir un peu tes horizons. Le ciné, la télé, les bouquins, un super podcast pour Arte Radio aussi. Par ailleurs, t'es ambassadeur de l'UNICEF. Enfin, voilà, tu fais beaucoup de choses. Est-ce que le fait d'abandonner après La Hauteur de la Lune le format album, ça va te permettre aussi de dégager du temps pour ces choses-là ?
1: Parfaitement, parfaitement. Après, ce sera l'embarras du choix, mais c'est l'objectif d'exister à travers d'autres propositions artistiques et avec des gens fascinants, incroyables, comme j'en ai rencontré énormément au cours de ces années. Et avec lesquels un album ne me laisse pas le temps de travailler avec.
0: Bah oui, évidemment. Et croyez-moi que quand vous faites appel à Oxmo Puccino pour certains projets, vous n'êtes pas déçu du résultat. Je me souviens de Jour de gloire, qui était un album dans lequel des voix puissantes lisaient des textes tout aussi puissants. Et toi, Oxmo, tu lisais la lettre aux instituteurs de Jean Jaurès, une lettre qui date de 1888.
1: Vous tenez en vos mains l'intelligence et l'âme des enfants. Vous êtes responsable de la patrie. Les enfants qui vous sont confiés sont français et doivent connaître la France, sa géographie et son histoire, son corps et son âme. Ils seront citoyens et ils doivent savoir ce qu'est une démocratie libre, quels droits leur confèrent, quels devoirs leur imposent la souveraineté de la nation.
0: Etc, etc. C'est une sublime lettre de Jean Jaurès. Ça, c'est le genre de projet où là, tu bondis hors de chez toi et tu files au studio.
1: J'ai un respect immense pour les instituteurs.
0: Ouais.
1: Parce que c'est eux qui prévoient l'avenir des citoyens.
0: Ouais, c'est vrai.
1: Voilà, parce qu'ils ont tous eu enfants. Et donc, c'est rendre hommage à leur générosité, à leur don de soi. Vraiment. On ne les remercie pas assez.
0: Écoutez, ça, Jour de gloire, c'est et notamment la lettre aux instituteurs, lue par Oxmo Puccino, c'est très très beau. T'es aussi sollicité, évidemment, alors par tout le rap français pour aller faire, voilà, des feats sur certains morceaux. Pas que le rap, d'ailleurs, hein. Bernard Lavillier, Adamo, Benjamin Biolay, tu es allé chanter sur leurs albums. Et puis quand on fait un album hommage à Souchon, tu viens faire Poulailler Song.

Et puis, il y a un projet à côté de ce que tu fais en tant qu'Oxmo Puccino, mais qui a l'air important pour toi, parce que je crois que tu as passé beaucoup de temps avec eux sur le premier album. Et sans doute, ça arrivera aussi sur le deuxième, c'est la Momali.

0: Hadid, Fatoumata Diawara, sur ce bal de Bamako, il y a tout un tas d'invités.
1: C'est familial.
0: Toi, voilà, vous êtes partis en tournée avec eux.
1: C'est familial.
0: Là, ils ont sorti un deuxième album.
1: Oui.
0: Et il y a un très beau duo, trio, avec Amadou et Mariam. Mmh. Ouais.
1: Amadou repose en paix.
0: Oui, mais on pense très fort à lui et à Mariam qui sort vendredi l'album L'amour à la folie, sans Amadou. Ouais.
1: Et qui sur scène, toujours aussi flamboyante,
0: ouais.
1: Que j'ai rencontré ce week-end, le week-end dernier, oui. C'était émouvant.
0: Ouais, ça, c'est ces projets-là qu'on vient d'entendre, que ce soit des reprises, que ce soit la Momalie, que ce soit des choses voilà plus littéraires. Qu'est-ce qui te manque quand t'es à fond dans un album et qu'est-ce que tu vas retrouver peut-être après ta tournée l'année prochaine?
1: Ben j'ai essayé d'y réfléchir, mais le moment est tellement intense,
0: oui,
1: que j'essaye d'en profiter parce que si je me projette, je sais pas où je vais atterrir et surtout je vais manquer de ressources pour apprivoiser ces moments qui arrivent.
0: Bien sûr.
1: Ouais. Mais non, c'est vrai que je me pose la question, mais elle s'en va vite.
0: Bon, très bien. En tout cas, bravo pour cette Hauteur de la Lune qui
1: Merci
0: est vraiment un bel album.
1: Accueil.
0: Il est super bien accueilli justement par les fans et par la presse et par tout le monde. C'est du grand Oxmo. Merci Monsieur Oxmo.
1: Très touché. Merci Émilie.
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3: Bonjour la France, j'espère que tu vas bien la France, on est mercredi. J'ai déjà deux candidats, tout va bien pour moi. Éric Bastien, comment tu le vis?
4: Qu'est-ce que tu veux que je réagisse à ça? Bonjour Damien Dolande, bonjour à tous.
3: Voilà, je vous rappelle que cette semaine, nos candidats s'affrontent pour la finale de vendredi. Oui, et il y a un très beau cadeau à gagner si vous gagnez la finale. Il y a des vacances, et oui, parce qu'on a décidé de vous gâter avec votre radio ici. Le gagnant de la finale gagnera 2000 euros
4: c'est
3: de bon séjour au Club Bellambra. Et 2000 euros, je vous rappelle que le Club Bellambra, hein, c'est la destination préférée des familles. Donc j'ai envie de dire, c'est les vacances avant les vacances, ça c'est le premier prix. Que gagne-t-on en deuxième prix?
4: Écoutez, le deuxième prix sur cette musique qui sent bon, le
3: mais
4: film
3: oui, bien sûr.
4: Sympathique, hein, ça fait un peu film...
3: Oui.
4: Bonjour madame.
3: Bonjour.
4: Oh, cette machine marche mal. Passons à la suite. Nespresso, bien sûr, Joe Malongo qui nous accompagne depuis 2 ans. Joe Malongo, va-t-on enfin le rencontrer? Sera-t-il dans nos studios dans les prochains jours? Viendra-t-il avec sa famille? Fabriquera-t-il devant nous la célèbre machine à café avec ses 32 dosettes et 6 verres en verre? Pour le savoir, écoutez ici et au taquet.
3: Allez, jungle. Allez, on accueille nos deux candidats d'aujourd'hui, Pierre et Céline. Bonjour les amis.
4: Bonjour.
5: Bonjour Valérie.
3: Comment
5: bonjour Valérie.
6: Bonjour Éric.
4: Bonjour Pierre, bonjour Céline.
3: Alors Pierre, tu joues avec ici Saint-Étienne.
5: Oui, oui, tout à fait.
3: Tu as dit... qui c'est les plus forts, évidemment, c'est les Verts.
4: Les Verts.
3: Bah oui, évidemment. 66 ans, tu connais par cœur la chanson.
5: Tout à fait. Mais je ne chanterai pas, je suis mauvais chanteur.
3: Oh, on va la chanter
4: ensemble. C'est les plus forts.

0: va gagner.
1: Ça c'est juré.
0: Allez.
1: Voilà. Eh oui, on va gagner évidemment puisque tu habites à Saint-Chamond. Alors, tu es à la retraite.
2: Tout à fait.
1: Tu as deux enfants et
2: oui.
1: Alors, tu as un chien qui s'appelle Oops.
2: Tout à fait. Donc, oui.
1: Quel est le modèle de ce chien?
2: Ah, c'est un chihuahua. Un chien compagnie.
1: Un chihuahua. Petit chihuahua.
2: Un chihuahua.
1: Oh mon Dieu.
2: Oh, c'est terrible. J'ai sauvé de la SPA.
1: Oh, ça c'est magnifique. Et alors, tu as des moutons. C'est le
2: des moutons aussi.
1: Pourquoi oui, tu... C'est alors, quoi les moutons bruissants?
2: Oui, parce que enfin, je suis fils de paysan et donc j'ai un petit peu de terrain.
1: Ouais.
2: Et les moutons bruissants, c'est parce que bon, ils vivent une belle vie. Et ouais, j'aimerais pas les emmener au boucher, donc voilà, ils vivent et puis voilà, ils m'entretiennent le terrain.
1: Oh, voilà. Mais ça c'est mignon.
2: Écologique.
1: Oh là là. Et est-ce que Oops est un chien de mouton? Attention.
2: Elle est devenue.
1: Ah bah oui, tu m'étonnes. Alors, tu es à la retraite, mais avant tu travaillais dans un groupe bancaire. Voilà. Ça s'appelait à...
0: Ça m'intéresse.
1: Ça s'appelait à notre...
0: Ah, ça sent le fonds monétaire.
1: Oh là là là là. Alors, qu'est-ce que t'as fait dans ce groupe bancaire?
2: Ah, j'ai fait un peu tous les métiers.
1: Ouais.
2: Donc, je suis passé du guichet. Donc, après, j'étais conseiller. Après, j'ai travaillé à la direction financière. Et j'ai terminé par la sécurité.
1: Eh ben voilà.
0: Et t'as gardé les codes?
1: T'as gardé les codes.
2: Ah oui, bien sûr. Oui, oui, oui. Ah, j'y vais de temps en temps. La retraite n'est pas grosse, donc j'y vais de temps en temps.
0: Ah, bien. Je viendrai avec toi. Allez.
1: Mais alors, ce qui est drôle, c'est que tu voulais être paysan comme tes parents, mais c'est eux qui n'ont pas voulu.
2: Ah oui, c'est triste, hein. Mais c'est comme ça.
1: Oh, ben maintenant t'as les moutons, c'est pareil. Voilà.
2: Hop. Voilà.
1: Bien, on va tout de suite marquer le premier point parce que qui sait les plus forts, évidemment, c'est mon Pierre. Allez, je te mets une petite chanson.
0: C'est
1: les fraises de Plougastel. Je te rappelle que Céline, notre réalisatrice, oui, trouve toujours des chansons.
0: En toute objectivité.
1: Ah, bah, génial. Alors, écoute bien cette question. Le nom technique de la partie verte de la fraise, tu sais, les petites feuilles là au-dessus du rouge, eh bien ce nom, figure-toi, c'est le calice. Est-ce que c'est vrai ou faux? Top chrono, 5 secondes. Est-ce que c'est vrai que le truc vert au-dessus du rouge, là, ça s'appelle le calice?
2: Ouais.
1: Ouais, c'est vrai, bien sûr que c'est vrai. Et oui, c'est ça, bravo. Eh ben, premier point pour Pierre.
0: Céline est avec nous, avec ici Normandie. Bonjour Céline.
3: Bonjour Pierre.
0: Eh ben, c'est bien de saluer Pierre. Pierre, Céline, Pierre, Valérie, voilà.
1: Évidemment.
0: Tout le monde se connaît, impeccable. Céline, comment ça se passe, les vacances?
3: Ça va, là, oui, c'est le début des vacances, donc
0: mais
3: tout
0: oui,
3: va bien.
0: Mais hein. Oui,
3: on
0: parce que nous découvrons que Céline, son métier...
4: Toutes les matières.
1: Ah oh, oui.
4: C'est les maths que je préfère.
0: C'est les maths que tu préfères, oui. Céline, t'es prof de maths.
3: Eh oui, je suis prof de maths, oui.
1: Au moins,
0: alors c'est marrant, parce que t'as hésité entre maths et anglais.
3: Oui, j'ai hésité quand j'étais plus jeune. J'aimais bien les deux. Et puis bon, après, je me suis aperçu que tout ce qui était littéraire, c'était pas trop mon truc.
0: Ouais, bah oui.
3: Donc je suis plutôt tournée vers les mathématiques.
0: Bon, ok. T'avais quel type? Et t'avais quoi comme classe cette année? 6e, 5e, t'avais tout?
3: Oui, là je suis en collège, donc de la 6e à la 3e.
0: Ok. Eh bien écoute, voilà. Sois la bienvenue. Tu fais un petit peu de sport. Il y a un petit peu de jogging sur les quais de Seine. Ça, c'est bien pour t'entretenir.
3: Voilà, c'est ça, oui. Je suis pas une sportive, hein, mais j'essaie de m'entretenir un petit peu.
0: Normal, juste qu'il faut. Ben oui, un petit peu de rando pendant les vacances. Est-ce que tu sais d'ailleurs ce que tu fais pendant les vacances? Tu sais où tu vas?
3: Ben, je vais dans la famille, en bord de mer, pas trop loin de Rouen. Hein. Et puis, voilà.
0: Ouais, déjà, tu restes dans le secteur.
3: Profiter un peu de l'air frais, parce qu'en ce moment, c'est quand même très chaud.
0: Ouais, je suis d'accord.
3: Alors, voilà.
0: Y a un truc quand même. Il paraît justement que toi, t'as toujours froid. Donc, c'est génial d'avoir cette qualité-là quand on est en période de canicule.
3: Ah, ben c'est sûr que là, oui, il y en a plein qui aimeraient comme moi, oui. C'est sûr, oui.
0: Et c'est-à-dire que là, t'en souffres pas du tout. Il n'y a pas de souci.
3: Non, ça va. Franchement, là, je suis en train de regarder mes mains, puisque vous en parlez. J'ai les mains froides, là, actuellement.
0: D'accord, ok.
1: Quelle chance!
0: Quand il fait 30 degrés, les mains froides, c'est dingue, ça. Et c'est pareil, c'est toujours la bataille, d'ailleurs, avec tes élèves, qui veulent toujours ouvrir la fenêtre, hein, pour respirer. Et toi, tu veux toujours laisser fermer. T'as froid. Hein, ouais. On laisse fermer, quoi. C'est dingue, ça.
3: Ah, s'ils écoutent, ils vont se reconnaître. Ils vont dire, oui, ça c'est.
0: Bah oui. Bon, allez, Céline.
3: Oui, c'est vrai, c'est tout le temps.
0: Ma petite prof de maths, bon. Allons-y, jouons pour un premier point et je t'emmène au Japon. Au Japon, certains hôtels propose des chambres avec un mini-lit supplémentaire à l'entrée pour y faire dormir son téléphone portable. Est-ce que ça te paraît vrai ou faux ? Top chrono, 5 secondes.
3: Alors, au hasard, vrai.
0: Tu penses franchement qu'au Japon, on demande un smartphone ?
1: Excuse-moi, ils font des trucs pires, hein.
0: Ouais, cela dit, bah, c'est faux. En revanche, de nombreux hôtels proposent des séjours digital détox. En gros, ils encouragent bah, voilà, les clients à laisser le téléphone à distance, ce qui est pas mal. Mais non, il n'y a pas de mini-lit. Ça
1: ils auraient pu. Je suis désolée, ouais, ils auraient pu. Ouais. Allez, Pierre 1, Céline pas. Et tout de suite. Ah là là, alors là, on va partir avec Elie Medeiros, 1987. Elie Medeiros, j'adorais. A bailar calypso, mi amor. Vous écoutez ici. On vous aime. À tout de suite.

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1: Et voilà un tube qui fêtera ses 40 bailar. Ans l'année
0: oui,
1: prochaine.
0: Et oui. la 96. Vamos a bailar, Calypso, mi amor.
1: Et il met des roses.
0: Et oui.
1: 40 ans l'année prochaine.
0: Jingle.
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0: Nous sommes au taquet avec Pierre qui joue avec Ici, c'est les plus forts, c'est les verts. Et Céline qui joue avec Ici, bienvenue chez la Normandie.
1: Exactement, hein, voilà. Chez la Normandie, oui.
0: Alors, mon petit Pierre, donc, qui, je le rappelle, vit à Saint-Chamond, dans la Loire, qui est à la retraite. Mais alors, par contre, la retraite, ça n'empêche pas qu'il fait du VTT, tu marches beaucoup, tu continues, hein, tu y vas.
3: Oui, voilà. Actif.
0: Ouais. Tu restes actif. Donc, et t'as fait du foot quand t'étais jeune.
3: Tout à fait, oui. Dans mes jeunes années.
0: Et
3: oui,
0: du coup, là, tu regardes bien la Coupe du Monde, j'espère.
3: Ah ben, je suis arrivé dessus, on va dire. Surtout pour la France.
0: Ah bah oui, alors aujourd'hui, c'est quoi les matchs?
3: Et un peu les Espagnols.
1: Ah non, les Espagnols. Merci la Belgique.
0: Mais alors, il y a quoi aujourd'hui comme match?
3: Eh ben, je pourrais pas dire, parce qu'en fait, je suis rentré dans la nuit pour jouer avec vous.
0: Oh mon Dieu!
3: J'étais en Espagne.
1: Il y a France-Maroc demain, quand même, à suivre sur ici.fr, ça c'est demain.
0: Il y a France-Maroc, mais aujourd'hui, je ne sais pas ce qu'il y a. Alors, quand tu ne regardes pas le foot, tu bricoles un petit peu.
3: Un petit peu, je maroufle un peu de temps en temps.
0: Tu maroufles voilà, un peu. C'est bien, voilà. Donc, il y a un moment donné, c'est bien d'entretenir sa petite maison.
3: Donc, tout à fait.
0: Voilà. Et puis, bon, tu cuisines en allant voir des petites recettes sur Internet.
3: Voilà, oui. Je ne suis pas un cuisinier inné, on va dire. Voilà, il faut qu'on m'aide un petit peu.
0: Ah
3: sur
0: oui.
3: Au long terme, il faut qu'on m'aide.
0: Ah voilà. Oui, d'accord. Ok, bon. Alors, tu as joué de la trompette pendant une dizaine d'années. Dans la fanfare d'Oshara, qu'est-ce que c'est que cette petite fanfare?
3: Eh ben, c'est une fanfare. En fait, j'habite un petit village qui s'appelle La Chabure, Oshara. Et il y avait une fanfare locale qui existe toujours d'ailleurs. Et, on a fêté le 150e anniversaire il n'y a pas longtemps. Et voilà, donc j'étais avec un groupe de copains et on jouait la trompette.
0: Eh ben voilà. Ça jouait à l'église pour la Sainte Cécile, la patronne des musiciens. Pim pam poum.
3: Oui.
0: Et voilà.
3: Oui. Bon souvenir.
0: Eh ben bon souvenir, tout ça. Tu fais aussi de la photo. Tu prends des paysages, des portraits.
3: Oui.
0: Mais alors, du coup, qu'est-ce que t'en fais? Tu fais des albums après?
3: Oui. Enfin, j'archive sur des clés numériques. Mais ce qu'il y a, c'est que je ne sais pas trier les photos, en fait. Je les trouve toutes bonnes, donc je les conserve. Donc j'en ai.
0: Eh ben, c'est bien. Alors, tu vas tout de suite marquer le 2.

0: Oui.
1: Tu dis oui?
0: Oui.
1: Non, c'est le hautbois. Et oui, il donne le la à 440 Hertz. C'est un timbre particulièrement clair et c'est stable au niveau de la justesse. Donc ça, c'est ce qui permet à tous les musiciens de s'accorder. Donc c'est pas la clarinette, c'est le hautbois. Bon.
2: Eh oui. Bon, Céline est avec nous. Céline qui a un point. Donc pour l'instant, on est.
1: Non, habité. Céline elle a zéro.
2: Ah, Céline elle a zéro.
0: Oui, zéro. Oui.
2: Comment ça, Céline
1: oui.
2: elle a zéro?
1: Bah, elle a pas trouvé le Japon. Oui. Donc Pierre a un point et alors, Céline n'a pas de point.
2: Je vais te dire qu'un prof de maths à zéro. Pour l'ancien lycéen que je suis, j'aurais tellement voulu lui mettre zéro à ma prof de maths. Je n'aimais pas ma prof de maths.
1: Elle s'appelait comment?
2: Je peux.
1: Comment elle s'appelle?
2: Non, je ne peux pas donner son nom.
1: Ah bon?
2: Pourquoi? Si elle écoute, je n'assume pas.
1: Ah, tu n'assumes rien en fait?
2: Ah non, je ne vous dis pas son nom quand même.
1: C'est mais terrible. Enfin, il faut assumer. Bon,
2: je vous le dirai avant la fin de l'émission.
1: Tu as 46 ans.
2: Écoutez, il est temps de faire un petit calcul avec notre prof de maths. Parce que c'est bien beau d'être en vacances. Vous vous souvenez du truc qui s'appelle passeport? Hein, le truc pour réviser l'été?
1: Oh là, oui.
2: Oui, alors, attention, Céline. 8 divisé par 2 fois 7 plus 4.
0: Attendez, répétez.
2: 8 divisé par 2 fois 7 plus 4. Tout le monde joue à la maison.
0: Bah, 32.
2: Oui, on fait pour la maline, hein, parce que t'es prof de maths. Oui, c'est une bonne réponse, bravo. J'espère que vous l'avez. Attention, petite dernière. 7 fois 4 moins 10. Allez, soyez les plus rapides.
0: 18.
2: Ah oui, voilà, elle est parfaite. C'est
1: mais
2: là qu'on voit qu'elle est prof de maths.
1: Enfin, je veux dire, tu donnes des trucs de CP, là, quand même.
2: Mon niveau.
1: Ah oui, d'accord.
2: Mon niveau.
1: Parce que quand même, là...
2: Mais c'est bien, on a tous révisé. Vous savez, les Français sont pas très bons en maths. Hein, donc, je suis pas sûr que tout le monde ait trouvé tous les chiffres que je vous ai proposés.
1: Bon, quand même, hein. 7 fois 4 moins 10...
2: Bon, enfin, bref. Enfin, moi, j'ai passé la nuit à réfléchir à ce truc-là. Tu fais un peu de cuisine ou pas, Céline?
0: Un petit peu, de temps en temps... Quand j'ai des invités, j'essaie de revisiter certains plats.
2: Ah, voilà, lesquels?
0: Original, mais en même temps, voilà, pas y passer non plus trop de temps.
2: Qu'est-ce que tu revisites?
1: Ma cuisine.
0: Qu'est-ce que je veux?
2: Ah oui,
0: poulet, basket.
2: Ah oui.
0: Les plats pêche, qu'est-ce que j'avais fait une fois?
2: Bah, du rougail, la carbonade.
0: Du rougail saucisse.
2: Mais
0: voilà.
2: Oui.
0: Puis... Ben voilà, carbonade flamande.
2: Ouais, ouais. T'aimes bien le sucré aussi.
0: Des petites choses comme ça.
2: Gâteau au chocolat.
0: Ah oui, alors je suis plus sucré, c'est plus facile.
2: Voilà,
0: il y a
2: plus chocolat.
0: De facilité dans ce qui est sucré.
2: Les chouquettes, les profiteroles. Oh là là là là là là. Ça nous donne faim tout ça. Allez, ma Céline, on y va. Question. Pour un point. Et on écoute Marcel et son orchestre.
3: Les vaches dans les prés, il faut les voir de loin.
1: Oui, oui.
2: C'est pour Pierre, ça.
3: Des fois,
2: les vaches, les moutons, la campagne. Une start-up russe, a lancé un casque de réalité virtuelle pour les vaches. Vrai ou faux, top chrono, 5 secondes.
0: Faux.
2: Eh bien, c'est vrai. Une start-up russe a bien lancé un casque de réalité virtuelle pour les vaches. Une fois le casque sur les yeux, les bêtes y voient de grands champs verdoyants. Et pareil que ça réduit leur stress et augmenterait leur production de lait. Pas mal,
1: c'est,
2: ça.
1: Ça m'angoisse tellement de me dire que ces pauvres bêtes
2: non, mais vous avez l'image de
1: ont
2: la
1: un
2: vache,
1: casque pour voir de l'herbe au lieu qu'on leur foute la paix et qu'on les laisse dans les champs. Bref, les hommes sont tous des gros cacas. Allez, Pierre, un point. Céline, pas de point. Et là, tout de suite, back to the 2010 avec... Ah. Iz. Vous vous rappelez de Iz? Il nous a fait une petite reprise de Over the Rainbow de Judy Garland. Et puis vous écoutez ici, on vous aime.
2: Ukulélé.
1: Ukulélé, ouais, exactement. Allez, à tout de suite.

0: Bah, Over the Rainbow, avec Ease, hein, le ukulélé, la musique sympa, la musique des vacances, la musique qui donne envie de partir au soleil.
1: Jingle.
0: La musique qui...
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0: La musique.
1: La musique. Oui, la musique. Je sais, sera la clé. Allez, Pierre, t'as 1, Céline, tu as 0. Pierre, si tu devais déjeuner avec quelqu'un, tu adorerais déjeuner avec lui.
3: Encore une fois.
1: Avec Maître Gims.
4: Oui, tout à fait. J'adore.
1: Il paraît que tu as été le voir à Vienne, dans le Théâtre Antique.
4: Ouais, au Théâtre Antique, oui, c'était magnifique. C'était l'année passée pour le festival de jazz.
1: Ouais.
4: Vraiment, c'était génial. Il a une présence sur scène, je l'ai vu deux fois, au Puy-en-Velay aussi pour les Nuits de Saint-Jacques. C'est vraiment phénoménal.
1: Eh bien oui, évidemment, on l'adore.
4: Ouais, j'aime, il a de la voix énormément.
1: On adore.
4: Oui. Bien.
1: Alors. Attention, là c'est le quiz musical,
4: ouais.
1: C'est pas sur Maître Gims, hein, mais on va écouter une chanson spécial été, on va écouter Joe Dassin, et ça va s'arrêter deux fois, avec un pouet-pouet, et il faudra que tu trouves les mots manquants de la chanson. On écoute l'été indien, Joe Dassin, écoute.
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1: Alors tu sais, je n'ai jamais été aussi pouette-pouette que ce matin-là. Nous marchions sur une plage un peu comme celle-ci, c'était l'automne. Un pouette-pouette où il faisait beau. Top chrono, qui sont les moments manquants, 10 secondes.
4: Heureux.
1: Ouais.
4: Et matin.
1: C'était l'automne, un matin où il faisait beau.
4: Oui.
1: Et je crois que tu n'en as qu'un.
5: Tu sais.
1: Je n'ai jamais été aussi
5: heureux que ce
1: oui,
5: matin.
1: Oui, premier point.
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0: Ah ouais.
1: Un peu comme celle-ci. C'était l'automne.
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1: Une saison qui n'existe. Eh bien, ça te fait un point. Tu as 2. Bravo.
0: Ah là là. Moi, je pensais que c'était ça.
1: L'automne sera mort.
0: Vous voulez le refrain? Attendez, je lui cale sur ma casquette.
1: Toute ma vie.
0: Attends, je remonte.

0: Allez.
1: Oui. Bon.
0: C'est à Céline.
1: Céline, notre collectionneuse de dés à coudes. Vous le saviez, ça, Valérie?
0: Non, je ne le sais pas.
1: Vous n'êtes pas au courant, vous ne savez pas tout des candidats. Céline collectionne les dés à coudre avec la photo des lieux que tu visites. Alors, quelles sont les destinations?
2: Ah, ben ça, c'est quand je partais en vacances. Je trouvais toujours un petit souvenir à ramener, un petit dé à coudre. Voilà, c'était mon petit souvenir, ça me faisait plaisir.
1: Alors, tu as été en Belgique, voilà. En Suisse, tu as ramené un dé à coudre de Londres aussi?
2: Oui, tout ce que j'ai pu faire. Ouais. Donc, surtout, les pays aux frontières de la France. Voilà, et bien sûr, forcément, beaucoup de dés français.
1: Oui, parce que tu ne pars pas, tu n'aimes pas l'avion, hein, tu n'as jamais. Prendre l'avion.
2: Ça me fait peur. J'ai jamais pris. J'aimerais bien prendre un jour l'avion.
1: Oui. Ah, t'as jamais pris l'avion. Je te le souhaite parce que t'as été à Rome avec tes élèves. Là, c'est au moins 15 heures de bus. Là, c'est loin, ça, un peu.
2: Oui, il y a une bonne journée de bus.
1: Oui, oui, je te confirme, je l'ai fait. Bon, Céline, voici ton quiz. On est sur les chansons d'été. Ça va rappeler plein de souvenirs à plein de gens. C'est les jolies colonies de vacances de Pierre Perret. Alors, la chanson s'arrête à deux reprises. Le poète identifie les endroits où il manque des mots. On y va.
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1: Je vous écris une petite poète-poète pour pas que vous fassiez de mourons. Ici on est aux petits oignons, j'ai que 8 ans, je me... Top chrono, quels sont les deux mots manquants?
2: Je vous écris au hasard.
1: Je vous écris
2: une petite lettre.
1: Une petite lettre. Et j'ai que 8 ans, je me...
2: Je me souviens.
1: Vérifions.
3: Je vous écris une petite bafouille.
1: C'est la bafouille. Yeah. La bafouille.
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1: Ah là là.
3: Ici on est aux petits oignons, j'ai que 8 ans, mais je me débrouille.
1: Je me débrouille. Oh là là. Vous voulez le refrain aussi? Allons-y.
4: Jolie colonie de vacances.
5: Merci papa, merci maman.
0: Pouette, pouette.
1: Oh, c'est dommage.
0: Allez, ça fait 2 pour Pierre, ça fait pas de points pour Céline.

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2: Et je vous rappelle que les candidats s'affrontent pour la finale de vendredi. Premier prix, c'est un bon de 2000 euros pour aller dans les clubs Bellambra. C'est magnifique, hein. Donc ça, c'est super. C'est les vacances, quoi. Et puis, si vous ne gagnez pas les vacances au club Bellambra, vous gagnez la machine à café, Nespresso de Malongo, 32 dosettes, 6 verres en verre. Jingle, on reprend. Pierre est en tête avec 2 points. Céline n'a pas de points. Pierre, je le rappelle, joue avec ici Saint-Étienne. Il vit à Saint-Chamond. Il est retraité, mais il a bossé dans la banque. Et Pierre, il a connu un braquage. Ouh. Voilà. Et oui. Il était au guichet. C'est les vacances d'été, un peu comme en ce moment. Il y a un stagiaire anglais qui parle pas français. Il y a 2 mecs cagoulés qui rentrent dans la banque armés. Bon, bah, évidemment, les mecs, ils braquent le stagiaire, ils lui demandent de l'argent. Et du coup, vous avez donné les sacs, vous avez écouté. Et qu'est-ce qui s'est passé quand ils sont repartis? Que vous a demandé le directeur de la banque?
3: Eh ben, oui, enfin, on était tellement pris dans le mouvement parce qu'ils sont visés par les armes un petit peu. Et quand ils sont partis, le directeur s'est levé de son bureau. Il nous a dit, il est couru l'heure après pour un numéro d'immatriculation de la voiture. Et on a suivi avec le... On leur a couru après avec le jeune anglais.
2: Non mais attends, le mec vous dit d'aller courir pour...
3: Ah oui.
4: C'est quoi?
3: Oui, j'ai un souvenir.
2: C'est dingue, il est fou ce directeur de la banque.
3: Et il a la retraite depuis.
2: Bah, j'espère bien, oui, parce que...
4: Ils étaient peut-être armés, c'est dangereux quand même. Hein.
2: Mais c'est pas qu'ils étaient peut-être, ils étaient armés.
4: Ils étaient armés.
2: Ils les ont braqués. Tu écoutes ce que je dis ou t'es sourd?
4: Non, j'ai pas retenu l'arme, là.
2: Il l'a même dit, j'étais hypnotisé par les armes. Je t'ai dit, ils ont braqué.
4: Ah oui,
3: oui.
2: Et donc du coup, tu leur as couru après?
3: Oui. Alors, on s'est arrêté quand on a vu la voiture, on a pu relever le numéro d'immatriculation. Elle était à, on va dire, 70 mètres de l'agence, à peu près.
2: Ouais.
3: Il y avait pas mal de monde, hein. C'était dans le centre commercial de Centre 2 à Saint-Étienne. Et c'est vrai que c'était un petit peu inconscient. Mais on s'en est aperçu après, en fait. Dans le mouvement, on a suivi. Et voilà.
2: C'est vachement courageux. Je ne pense pas que j'aurais couru après la voiture. J'aurais dit au directeur d'y aller tout seul comme un grand. Voilà, non, mais je te jure. Alors, là, tu es en tête avec 2 points. Je te propose, moi, d'en marquer 3 de plus avec la question à choix multiple. Je pose la question, je te propose des réponses. Et puis, évidemment, mon top chrono, tu auras 10 secondes pour me donner ton choix. Tiens, on écoute Désirless.
5: Voyage, voyage.
2: Parler de voyage. Je vais te poser la question. Quel pays étranger est le plus visité par les Français? Écoute bien. La Grèce, la Turquie, l'Espagne, le Damido Land. Quel pays est le plus visité par les Français? Grèce, Turquie, Espagne, Damido Land. Top chrono, 10 secondes.
3: Ah. Je veux dire l'Espagne.
2: Eh bien, sache que tu as bien raison parce que c'est l'Espagne.
4: Ah oui.
2: En 2024, 19 millions de Français ont séjourné en Espagne. C'est la destination étrangère préférée, bien avant l'Italie et l'Angleterre. Et voilà, donc c'est magnifique. Tu pars où, toi, en Espagne cet été? Moi, j'y vais. Voilà.
4: Pierre,
3: je rentre d'Espagne, moi.
2: Je sais, alors, t'es rentré dans la nuit pour nous, tu nous l'as dit.
4: Ça va faire plaisir à tout le monde.
2: Moi, j'adore l'Espagne. Can't wait pour partir là-bas pour mes vacances.
4: Céline, alors je vous rappelle que tiens, en parlant de vacances, Céline n'a jamais pris l'avion, donc Céline n'a jamais pu aller vraiment, vraiment loin pour le coup. Il y a eu Rome, il y a eu l'Espagne. T'as quand même été en Espagne du coup, Céline?
2: C'est pas loin l'Espagne.
6: Oui, en frontière.
4: La frontière espagnole.
6: Avec la France, quoi.
4: Ok. Ouais. Je sais pas, au Pertus, à Ronquera, t'as été où, tu sais?
2: Non, la Jonquera.
4: Bah, c'est une frontière.
6: Après, du côté du Pays Basque aussi.
4: Ouais.
2: Tu sais ce que c'est, la Jonquera?
4: Eh ben, c'est la frontière.
2: Oui, mais tu
4: parles le Pertus, la Jonquera.
2: D'accord, mais tu sais ce que c'est, la Jonquera? C'est pas une destination pour des vacances, hein?
4: C'est pour amener des siens, des trucs comme ça, non?
2: Pas du tout. Tu vas regarder ce que c'est la Jonquera. Je t'expliquerai pendant la pub.
4: J'ai ramené des boîtes.
2: Ouais,
4: des trucs,
2: quoi. T'y étais?
4: Oui.
2: Eh ben, on va en parler pendant la pub et je vais appeler ta femme.
4: Pourquoi?
2: Voilà, bonne soirée.
4: Ah bon? Ah, c'est un truc comme ça?
2: Allez.
4: Non, mais j'étais jeune, je m'en souvenais pas. Ah, je savais pas. Bon, alors, on voudrait rencontrer Emmanuel Macron. Alors, excuse-moi, on a déjà la présidente du Damido Land. Je vois pas pourquoi tu vas voir un autre président. Pourquoi tu veux rencontrer Emmanuel Macron?
6: Oh ben j'ai des fois des questions à lui poser, j'aurai directement la réponse, voilà.
4: Mais quel type de questions, qu'est-ce que tu voudrais lui poser comme question?
6: Ah ben des questions forcément en lien avec mon métier sur l'éducation nationale,
4: ah.
6: Puis d'autres aussi, d'autres questions sur la façon de faire. Voilà, pourquoi est-ce qu'il fait comme ci ou comme ça?
4: Bien sûr, je crois qu'on est nombreux à vouloir lui poser des questions.
6: Éventuellement des idées.
4: Bien, évidemment, des idées, des axes de travail. Écoute, dépêche-toi, il reste que quelques mois pour le coup. Céline, étudiante à Rouen il y a quelques années, qui rentrait le week-end chez ses parents vers Dieppe en Twingo. Souci avec le Twingo?
6: Oui, plusieurs choses avec la Twingo. L'arrivée, plusieurs aléas.
4: Ouais, le pot d'échappement quand même, c'est décroché, c'est pas mal là.
6: Première fois, c'est la première aléa, le pot d'échappement sur l'autoroute.
4: Ah oui, si tu l'as traîné sur quelques mètres, tu m'étonnes, sur la bande d'arrêt d'urgence. On a voulu t'aider, mais bon, lui-même a décroché le pot d'échappement et puis ça fait un bruit de casserole. Ça a été l'horreur.
2: La Twingo, tu sais, c'est.
4: Voilà, on n'est pas. Attendez, il y a d'autres histoires de Twingo, je vais vous en parler dans un instant.
2: Il y a d'autres histoires de Twingo.
4: Ah, il y a d'autres histoires de Twingo. Elle a eu que des problèmes avec la Twingo.
2: God, faut changer de voiture.
4: Faut arrêter avec Renault. C'est pas mal, Renault, mais bon. Question à choix multiples. Voici Michel Fugain.
5: C'est la fête.
4: Parmi ces prénoms masculins, lequel est fêté ce mois-ci, c'est-à-dire au mois de juillet? Au mois de juillet, y a-t-il Olivier, Jacques, Valentin ou Valérie, qui est aussi un prénom masculin? Top chrono, 10 secondes. Est-ce que ce mois-ci, on fête les Olivier, les Jacques, les Valentin ou les Valérie?
6: Olivier.
4: C'est quand la Saint-Valérie?
2: Elle a dit Olivier. La Saint-Valérie, c'est le 28 avril.
4: Bon, alors déjà, c'est pas Valérie, on l'élimine. T'as dit Olivier?
2: Ouais.
4: Et non, c'est Jacques. La Saint-Jacques, c'est des prix. Eh oui. 25 juillet. Eh oui. Pas de Valentin. Le Valentin, c'est le 14 février.
2: Évidemment.
4: Et Olivier, j'en sais rien du tout, mais c'est pas en juillet, en tous les cas.
2: Olivier, je sais pas.
4: Je sais pas quand est-ce que c'est Olivier.
2: Bon, écoutez, je n'ai pas d'Olivier dans mon entourage.
4: On va vérifier.
2: Donc, Pierre, c'est un 5. Céline, c'est un 0.
4: C'est dommage, surtout.
2: Pour te consoler, on va écouter Julien Clerc. Ce n'est rien. Ce n'est qu'un score, tu vas peut-être te rattraper. Julien Clerc, vous écoutez ici, ce n'est rien, je vous aime, à tout de suite.

0: Ce n'est rien, Julien Clerc, 12h41, c'est l'été, c'est le mois de juillet, c'est le mois d'Otake, c'est Valérie, c'est moi, c'est nous.
1: Oh là là,
0: c'est la vie.
1: Ah, jingle.
2: Ici à midi,
0: Céline,
2: on est au taquet.
0: Céline. Toute l'équipe de Taquet s'excuse, platement, lamentablement, car après vérification avec Maître Coupez, Maître Kikandon et l'ensemble de la team, on s'y est mis à 14. On a découvert que Olivier était bien célébré le 12 juillet dans un calendrier qui est tout à fait normal. On l'a vérifié avec plusieurs sources. C'est une petite coquille, ça arrive parfois, et c'est une bonne nouvelle pour toi, puisque tu encaisses 3 points. Voilà, bravo Céline.
1: Et oui, parce qu'en fait, je pense qu'il y a eu une petite coquille dans la formulation de la question. La question, c'était parmi ces prénoms, lequel n'est pas fêté en juillet, et effectivement c'est Jacques, parce que...
3: Merci.
1: Non, je déconne. J'essaie de défendre nos auteurs, j'ai fait une énorme connerie.
0: On les salue, on en profite pour les remercier.
1: Ouais, on les remercie, ouais, mais là ça. Les gars, franchement, c'est l'archouma totale. Céline, t'as 3 points.
4: C'est une vraie quiche.
1: Eh non, t'es pas une quiche. T'as 3 points, ma quiche Lorraine. Ouais. Pierre a 5 points, et toi t'as 3 points. Voilà, alors... Pierre, qui, je le rappelle, joue avec ici Saint-Étienne, qui a 66 ans, qui habite à Saint-Chamond. Eh bien, notre Pierre, il a été bénévole au Resto du Cœur. Alors, il y avait les Restos du Cœur où, à Saint-Chamond ?
5: Tout à fait, oui. Enfin, quand je suis arrivé à la retraite, bon, ça fait 2 ans, il fallait que je trouve quelque chose pour m'occuper.
1: Ouais.
5: Donc, j'ai trouvé un groupe qui était super sympathique et voilà. Et donc c'est le mardi et le jeudi matin. Alors j'ai dû interrompre parce que j'ai eu des petits soucis de santé. Je pense que je reprendrai bientôt, je pense.
1: Eh ben
5: voilà.
1: Génial.
5: Et pendant un an, voilà, j'ai fait.
1: Eh ben c'est bien.
5: C'est pour la bonne cause.
1: Eh ben oui, c'est pour la bonne cause. Ouais. C'est même d'une tristesse sans nom que ça existe toujours. Même si on est heureux qu'ils existent, normalement ça devait être un petit peu temporaire.
0: Comme... Et ici est la radio officielle. Exactement. Partenaire des Restos du Cœur.
1: Alors, comme ça, on voyage beaucoup. Hein. Allez, on a voyagé à Madère, la Crète, la Corse. T'adores les îles, ça.
5: Oui.
1: Voilà. T'as été aux États-Unis parce qu'il y a ton fils qui étudie là-bas.
5: Alors, qui étudie, est rentré en Norvège maintenant, au Pays-Bas, excuse-moi.
1: Alors, attends, ton fils, il a étudié aux États-Unis.
5: Il a fait son doctorat aux États-Unis, oui.
1: Il fait quoi, ton fils?
5: Il travaille dans la nutrition animale.
1: Eh ben voilà, donc voilà. T'adores. Alors après, tu as été en Norvège aussi, puisque ton fils était là-bas. Et tu as été carrément en voiture.
5: Tout à fait, oui. On avait chargé, j'avais un 3008, on avait chargé le coffre de toit du 3008 pour amener des denrées alimentaires, parce que c'est très cher là-bas en Norvège. Et comme il était étudiant, le pauvre, il n'avait pas beaucoup d'argent, donc voilà.
1: T'as ramené les saucissons, les fromages et compagnie, quoi.
5: Voilà, des bonnes choses. Oui.
0: Je vous en ramenais, moi, cet été de Norvège. Des petits saucissons pour vous, Valérie. Mais j'y vais, mon Norvège, je vous ramène des fromages, si vous voulez.
1: Dès qu'il peut ramener la conversation à lui, il la ramène.
0: Non, mais je voudrais bien savoir si c'est sympa, la Norvège, d'ailleurs.
1: Bah oui, c'est sympa, la Norvège.
0: C'est bien, Pierre.
5: Ah, c'est super, c'est super. Les grands espaces, c'est...
0: Par contre, il a dit que c'est cher.
5: Ah oui, la vie est très chère.
0: Oh mince.
1: Le mec n'a pas pris du tout une destination pour lui, c'est-à-dire qu'il a pris une destination où le moindre steak coûte 50 balles.
0: Bon, je vais aller en Auvergne.
1: Voilà. Alors, mon petit chat, tu es en tête avec 5 points. Je vais te proposer immédiatement de marquer 5 points de plus avec la question cash. Tiens, je vais te mettre une petite chanson magnifique.
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1: Alors, Internet,
0: c'est vrai que j'aimais bien celle-là.
1: Je m'y attendais pas, hein, que Dany Briand sorte une chanson qui s'appelle Internet, c'est très chouette. C'était pas dans mon bingo. Bon, enfin, écoute. Bien, alors, nous allons parler d'Internet. Nous allons parler de couleurs. Je vais te demander, de quelle couleur est la dernière lettre du logo de Google? Donc, Google, la page d'accueil Google, il y a des couleurs. Quelle est la couleur de la dernière lettre du logo de Google? Le logo de Google, c'est un peu chiant à dire. Top chrono, 10 secondes. Le logo de Google.
0: Tout l'été. Le logo de Google.
1: T'as dit quoi?
0: Logo.
5: Jaune.
0: Jaune.
1: T'as dit jaune. Alors, la dernière lettre est rouge. Voilà. Bleu, rouge, jaune et vert. Le E final est rouge comme le deuxième O. Voilà. Mais écoute, pas de points.
0: Bon, Céline qui est avec nous en Normandie, qui est prof de maths, qui est en vacances, qui cuisine, qui revisite des bons petits plats, qui rêverait de prendre l'avion pour voyager un petit peu plus et qui aimerait aussi rencontrer Emmanuel Macron. Mais on l'a évoqué tout à l'heure, on a des soucis avec sa Twingo. Eh oui, des moments où c'est pas facile sur l'autoroute avec le pot d'échappement qui se décroche, la bande d'arrêt d'urgence, tout ça. Mais c'est pas tout. Tu te l'es fait voler aussi ta Twingo.
3: Eh oui, j'en aurais plus.
0: Alors, qu'est-ce qui s'est passé?
3: Ben, en fait, avant d'avoir mon concours, je faisais des remplacements en tant que professeur. Et puis, c'était une journée où il y avait. Ben, c'était une journée de grève. Et puis, moi, comme c'était mon premier remplacement, j'ai pas osé faire grève. Je me suis dit, je vais aller travailler quand même.
0: Oui.
3: Donc, je me suis garée sur le parking de. Alors, à l'époque, c'était un lycée.
0: Oui.
3: Je me gare sur le parking du lycée. Et puis, le midi, je me suis dit, bon, ben, je vais reprendre mon. J'avais mon petit pique-nique qui était dans ma Twingo, donc je vais à ma Twingo pour chercher mon pique-nique. Et là, il n'y avait plus de voiture.
0: Oh.
3: Donc là, grosse panique. Donc je me refais tout le film hein, depuis le matin. Je me vois arriver, je me demande est-ce que je suis bien garée là quand même.
0: Oui, oui, bah, c'est normal, bien sûr.
3: Et là, ben oui, non, j'étais bien garée là, sauf qu'il n'y a plus rien.
0: Mais t'as pleuré, tu t'es mis à pleurer. Bah, oui.
3: Ah ben oui, là...
0: Bah, ça commençait mal. Hein.
3: Maintenant, je rigole. Hein. Maintenant, je rigole.
0: Bah, oui, mais c'est pas drôle. Mais c'est pas fini. D'autres aventures avec la voiture. Alors cette fois, c'est la Clio. On reste toujours sur du Renault. Hein. On est fidèles. Qu'est-ce qui s'est passé? Tu t'es garée à Rouen pour faire des courses. Et puis?
3: Voilà, donc je me suis garée à Rouen. Je voulais faire des courses. Et j'ai mis mon cartable derrière mon siège. Et puis, quand je suis revenue, ma fenêtre arrière était cassée et je n'avais plus de cartable.
0: Ah ouais, toi, t'as pas de chance. Et tu t'es fait piquer les copies des élèves. C'est pas cool, ça.
3: Eh oui. Oh. Oui. Et coup de chance, quand même, c'est qu'on a retrouvé le cartable.
0: Ah, tant mieux pour les élèves.
3: Voilà, ouais, parce qu'en plus, j'avais corrigé les copies. Hein, ouais. J'étais écœurée. J'ai corrigé.
0: Prends un vélo, hein, parce que là, t'en arrives des choses, toi. Allez, oublions tout ça et passons à la question qui va peut-être te permettre de marquer 5 points. Question cash, ça va être très rapide. Qu'est-ce qu'un mocktail? Top chrono, 10 secondes. Un mocktail.
3: C'est un cocktail.
0: Oui.
3: Un cocktail avec quelque chose, mais je ne sais plus c'est quoi. Un mocktail.
0: Alors, c'est plutôt un cocktail
3: entendu,
0: sans. C'est plutôt un cocktail sans. C'est un cocktail sans alcool. Un mocktail.
3: Ah oui, non, mais qu'est-ce qu'on fait
0: quand t'as l'alcool? Eh ouais, il a été popularisé comme le Virgin Mojito, Virgin Pina Colada, avec modération, tout
1: bien,
0: ça.
1: Bien, allez, ça fait 5 pour Pierre, 3 pour Céline. Et là, tout de suite, on écoute Amir à l'imparfait. Vous écoutez ici, c'est une nouveauté. À tout de suite, mes petits chats.

0: parfaite pour moi.
1: Je sais pas comment il a deviné tout ce que je pense de Valérie D'Amido. Fait que je te considère comme parfaite.
2: Oui, allez.
1: Elle est parfaite, mais parfaite.
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2: Et ici, nous sommes avec Pierre qui a 5, Céline qui a 3. Ah, Pierre qui donc joue avec ici Saint-Étienne, qui habite Saint-Chamond, qui est retraité, qui a été braqué à la banque, qui a vécu des aventures incroyables. Alors, Pierre, il adore plein de choses en musique, il adore ça, notamment.
4: Voilà l'été, voilà l'été, voilà l'été,
2: oh là là, j'embrasse Mitch à la trompette. Allez, ça, tu adores, mais tu adores aussi ça. Ouais, putain. Ah oui.
1: Eh bien sûr, Maître Gims.
2: Mais Maître Gims,
1: Gims d'ailleurs, on l'appelle plus Maître, il paraît.
2: Eh, on l'appelle Gims, Gims maintenant. Gims. C'est comme ça. Mais oui, voilà. Bien, mon chat, c'est l'heure de ton bingo. Voilà, il faut que tu cartonnes, il faut que tu marques ici. C'est les verts, tout ça, rapport A. Donc, à mon top chrono, tu vas avoir 10 secondes. 10 secondes, et c'est très court. C'est vraiment très court. Concentre-toi bien, chouchou. Tu as 10 secondes pour me donner un maximum de races de chiens. Toutes les races de chiens que tu connais. C'est parti. Top chrono, 10 secondes.
5: Berger allemand, chihuahua, caniche, yorkshire, malinois.
2: Tu m'en as donné 5. Il y avait les cockers, les teckels, les staffs, les pitbulls, les bergers australiens, les dogs, les dobermans, les danois, les dalmatiens, que sais-je. Tu m'en as donné 5.
1: Céline, juste avant de jouer, une dernière petite anecdote sur ton côté chèvre. Toi qui es en Normandie, un jour t'es parti de Rouen jusqu'en Seine-et-Marne pour faire des magasins. Parce que t'avais bien marché, t'es tombé sur des chaussures de rando. Alors tu t'es dit, c'est une belle occasion. Et du coup, t'as acheté. Mais qu'est-ce qui s'est passé?
6: Eh ben, je ne les ai pas pour moi tout de suite. Hein. Je les ai ressortis 2 ou 3 mois un peu plus tard, quand j'en avais besoin. Et là, je me suis aperçue d'un truc, n'importe quoi. C'est que j'avais acheté 2 pieds gauches. Comment est-ce possible? Je me dis, comment j'ai pu faire ça?
1: Voilà. Bah, c'est là plutôt le vendeur ou la vendeuse qui t'habille de chaussures gauches dans la boîte. Quoi.
6: Dit, c'est quand même bizarre à la caisse. Ils ne se sont même pas aperçus du problème.
1: Et puis, 3 mois
6: j'ai rappelé
1: plus tard.
6: Le magasin et je leur ai demandé s'ils n'avaient pas mon pied droit.
1: Ah oui. Et alors
6: bon, ils avaient mon pied droit. Je suis retournée pour échanger un pied gauche contre un pied droit.
1: 200 km pour aller récupérer le pied droit parce que c'était à 200 bornes de chez toi. Quelle histoire incroyable. Céline, jouons tout de suite avec ton bingo. Le bingo, celui qui marque le plus de points, il prend 10
2: on
1: points.
2: On l'encourage pas avec une chanson.
1: Ça, écoutez, ça va, on va encourager. Allez, on encourage. Je vous rappelle qu'elle a toujours froid.
2: Bye.
1: Et que donc Marie Carré, c'est une de ses chansons préférées.
2: Marie Carré.
1: Ouais, bah c'est ça.
2: Ça, Marie.
1: Exactement. Alors, 10 points. Pour prendre les 10 points, il faut faire plus que lui. Il a fait 5. J'ai besoin de 6 bonnes réponses. Avec ça, tu reviens vendredi. D'accord?
6: D'accord.
1: Il me faut 6 bonnes réponses. Je te demande un maximum, en 10 secondes, de race de chat. Maximum de race de chat. Top chrono. On y va.
6: Chat siamois, berlinois, chat angora, chat d'égout, chat de ville,
2: chat d'égout, mais... non, hein, chat de gouttière.
1: Non, c'était bien parti. Il y avait le norvégien, le sphinx, le chartreux, le bleu russe, l'abyssin, il y avait le british short hair, l'angora.
2: Le maine coon.
1: Ah là là là, ça suffira pas.
2: Bien.
1: Ah,
6: je n'y connais pas trop.
1: Bah,
6: bon,
1: bah oui.
6: Chien qu'en chat, ça aurait été plus facile.
1: C'est pas grave.
2: Pierrot, t'as compris que vendredi, c'est toi qui allais tenter de gagner avec nous le séjour au Club Bellambra de 2000 euros.
7: Oui, effectivement.
2: Ouais.
7: Bravo Céline, quand même. Hein.
1: Merci.
2: Bah, bravo Céline. Pierre, c'est toi qui t'en...
7: Difficiles.
2: Et voilà. Bien, mes chéris, bravo. Vendredi, moi, j'ai déjà 3 candidats.
1: Ouais,
2: demain,
1: ouais,
2: peut-être que...
1: Peut-être. Aujourd'hui, peut-être.
2: Ou un jour, ou demain.
1: Et alors, demain.
2: Voilà. Bon, allez, c'est pas grave.
1: Vous n'allez pas me faire le grand chelem, quand même, avec 4 candidats à la fin de la semaine.
2: Je remercie Céline à la réalisation. Je remercie Laurie à la technique.
1: Vous enlevez ce petit rire,
2: là, qui m'énerve. Je remercie le professeur Coupé.
1: Ouais.
2: Voilà, Sadika au standard. Et je remercie bien sûr Eric Bastien. Voilà, allez, je vous embrasse, je vous aime. À demain, la France. Vous avez écouté Au Taquet, il est 5h, Paris s'éveille. C'est l'heure de quoi, mon petit chou?
1: Mais c'est l'heure de, avant de se retrouver à midi d'ailleurs, je précise, c'est l'heure de retrouver Johan Rock, qui est très en forme, il arrive pour les petits matins là.
2: One for the money, two for the show.
1: À tout de suite.

0: le soleil tout contre vous, même à 4h58. Bonjour, bienvenue, vous êtes ici.
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0: Ici, dès 5h, on s'occupe de vous réveiller avec tous les ingrédients indispensables pour bien entamer cette nouvelle journée. Les conseils pratiques qui vont bien, pour vous rendre la vie plus douce et facile. La musique d'ici pour prendre votre élan au saut du lit à venir. Tiens, Queen avec la chanson la plus disco de tout leur répertoire. Quant à lui, il a préféré le journalisme au disco et c'est sans doute préférable. Bonjour Cyril Ardo-Redon.
2: Oui, niveau musique, je suis pas au top. Bonjour Johan, bonjour à tous.
0: À la une de l'actualité ce matin, la désillusion.
2: Oui, la défaite de la France, 2-0 face à l'Espagne en demi-finale de la Coupe du Monde.
0: On y revient dans un instant dans le journal de 5h. Et puis soignez votre budget, c'est la devise chaque matin de Par ici les économies. Ce mercredi, on vous dit comment reprendre la main sur vos dépenses. 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
0: Vous n'avez même pas appelé l'antenne, c'est du favoritisme. Et puis le roman de Michel Bussy paru aux éditions Pocket, 0810 055 056.
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0: Ce mercredi, nous sommes le 15 juillet. Bonjour, il est 5h. Le journal présenté par Cyril Ardo-Redon et Dallas, ton univers décidément impitoyable.
2: La chute de la France face à l'Espagne et défaite 2-0 en demi-finale de la Coupe du Monde. L'équipe de France, donnée favorite de ce mondial, ne décrochera donc pas de troisième étoile. C'est la désillusion pour les joueurs comme pour tous les supporters. Déception immense, Nicolas Perronnet, pour des Bleus qui se sont sans doute vus trop beaux.
3: Fin de deuxième période, les olés espagnols descendent des tribunes comme des couteaux remués dans la plaie. Tout le monde a compris depuis longtemps déjà que la route s'arrêtera ici, dans le Texas. Pas de troisième étoile et des Bleus qui tombent de haut, à commencer par leur capitaine Kylian Mbappé.
4: On n'a pas fait le match qu'on voulait faire, que ce soit tactiquement, que ce soit même techniquement, dans le niveau global qu'on a fourni. Quand tu fais pas ce que tu es censé faire dans une demi-finale de Coupe du Monde, tu gagnes pas.
3: Pas un pour rattraper l'autre. La France a totalement raté son rendez-vous. Le jour de sa fête nationale, dominée dans à peu près tous les secteurs du jeu. Et c'est par une petite porte, la petite finale, que Didier Deschamps quittera définitivement les Bleus samedi, déçu, vexé et frustré.
5: Écoutez, la déception, elle est là. Les joueurs étaient anéanti dans le vestiaire, je le comprends. L'ambition était là, donc de s'arrêter, ça fait mal. Après, je veux pas passer pour une pleureuse parce qu'on a perdu, mais est-ce que l'arbitre de ce soir avait le niveau pour arbitrer une demi-finale de Coupe du Monde? Répondez-y si vous voulez, moi je vais pas y répondre.
3: La réponse est toute trouvée, là n'est pas la question. L'équipe de France, elle, n'avait pas le niveau pour la gagner.
2: Nicolas Perronnet sur votre radio ici. La France disputera donc le match pour la troisième place samedi. L'autre demi-finale, c'est ce soir entre l'Angleterre et l'Argentine. Le gagnant rencontrera l'Espagne en finale dimanche.
0: Ici, 5h02, les deux incendies en forêt de Fontainebleau sont fixés ce matin.
2: Ce qui veut dire qu'ils ne progressent plus, mais ils ne sont pas encore éteints pour autant. Les flammes ont parcouru plus de 2000 hectares. Et alors que les pompiers sont encore à pied d'œuvre, 4 gardes à vue sont toujours en cours. Joséphine Ortuno, 2 suspects sont passés aux aveux.
6: Oui, d'abord un pompier volontaire de 19 ans. Il a utilisé un briquet et de l'essence pour enflammer des brindilles. Un second jeune homme a avoué, du même âge, lui admet avoir déclenché un feu par accident en jetant sa cigarette. 2 suspects, 2 feux distincts et pour l'instant, aucun lien établi entre eux. Reste à déterminer leur niveau exact d'implication. Pour cela, les enquêteurs vont mener d'autres prélèvements sur le site du départ de feu. Autre incertitude, autour du premier incendie, l'incendie majeur parti dimanche au bord de la 6. Les enquêteurs étudient notamment la piste d'un départ de feu lié à des travaux à proximité de l'autoroute. La procureure de la République notifie une dernière audition, celle d'un homme de 21 ans, déjà connu de la justice.
2: Explication de Joséphine Ortuno sur ici. La lutte contre les flammes se poursuit, on le disait. 3 Canadair, 1 Dash et 2 hélicoptères bombardiers d'eau restent mobilisés aujourd'hui. Un adolescent jugé à partir d'aujourd'hui à Chaumont, en Haute-Loire, pour le meurtre d'une surveillante de son collège. Alors qu'il avait 14 ans, elle avait été frappée de 7 coups de couteau sans réel motif. L'élève dénonçant devant les enquêteurs le comportement des surveillantes en général. Drame qui avait suscité une très vive émotion, notamment dans le milieu éducatif. Le procès s'annonce très scruté et se déroulera à huis clos en raison de l'âge de l'accusé. L'Assemblée nationale se prononce aujourd'hui sur l'adoption définitive de la loi sur la fin de vie. Les députés ont le dernier mot après le rejet du texte par les sénateurs la semaine dernière. Proposition de loi qui autorisera le suicide assisté, auto-administré, sauf si c'est impossible, sous certains critères. Et c'est l'aboutissement, Élise Ulata, d'un débat de société qui a duré plusieurs années.
7: Robert Wolfhart, médecin généraliste à Wissembourg et délégué du Bas-Rhin de l'ADMD, l'Association pour le droit de mourir dans la dignité, salue une première étape.
8: C'est déjà une énorme avancée, c'est déjà extraordinaire, c'est déjà très très bien que ça puisse être autorisé enfin en France. Après, bien sûr, la loi doit être travaillée, rediscutée, tout ça, ce qui est normal.
7: Selon lui, une délivrance pour les patients et un soulagement pour les soignants qui veulent les aider.
8: Beaucoup de médecins ont été condamnés parce qu'ils ont débranché des jambes, parce qu'ils avaient bon cœur. Mais maintenant, on ne sera plus condamnés. Ça, c'est déjà énorme.
7: Nina Forné, elle, dénonce les potentielles dérives de cette loi.
9: Moi, je suis devenue malade quand j'avais 19 ans. Je suis dans les critères d'éligibilité de cette loi.
7: Elle a cofondé le collectif anti-validiste Strasbourg et elle craint que certaines personnes handicapées se sentent forcées de mourir. C'est ce qui a failli lui arriver quand sa maladie orpheline s'est dégradée.
9: J'ai été fortement encouragée quand même à recourir à l'euthanasie en Belgique. Voilà, il y avait des gens qui se proposaient aussi dans mon entourage pour m'aider à remplir les papiers.
7: Elle estime que les personnes handicapées sont précarisées et que leur isolement ou leur situation économique influencerait leur décision de recourir au suicide assisté. Elle s'oppose donc à ce texte qui devrait, malgré tout, être adopté aujourd'hui par les députés. Son contenu n'a pas changé depuis le dernier vote fin juin.
2: Et le Premier ministre Sébastien Lecornu saisira le Conseil constitutionnel sur une partie des dispositions de cette proposition de loi après le vote définitif. Une saisine qui doit apporter les clarifications nécessaires afin que l'application de la loi puisse se faire dans le respect des principes de notre Constitution selon son entourage.
0: Sur le Tour de France, c'est le Slovène Tadej Pogačar qui s'est imposé hier.
2: Place aujourd'hui à la 11e étape, 160 km entre Vichy dans l'Allier et Nevers dans la Nièvre. Le départ sera donné un peu avant 14h. On jette un coup d'œil au ciel après ce message.
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2: Et c'est donc un temps instable sur une partie du pays aujourd'hui, Johan.
0: Notamment sur la façade atlantique, avec des orages localisés ce matin sur la Gironde, la région Grand Est. À noter également du vent qui va souffler sur les côtes de la Manche et puis sur le reste du pays. Le soleil sera bien présent, voilé ce matin, mais bien présent avec des températures, elles, toujours très douces. 23 ce matin à Bordeaux, 25 à Toulouse, 22 au lever du jour à Bourges, 25 à Paris. Et puis cet après-midi, les orages qui vont progresser entre le pays de la Loire, la Bretagne, le Massif central et l'Est du Rhône en remontant sur la Bourgogne et la Franche-Comté. En revanche, le temps va rester calme sur les Hauts-de-France et dans le sud du pays avec des températures toujours élevées. Cet après-midi, 36 à Toulouse, on devrait relever 32 à Montpellier ainsi qu'à Paris, 22 à Cherbourg et 29 à Strasbourg. Et chez vous, ce matin, comment ça se passe? À 5h07, vous relevez la température qu'il y a dans votre commune et puis vous nous l'envoyez, vous nous la postez sur la page Facebook d'ici tous les matins. On fait la météo ensemble.
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0: Et si on écoutait Garou, une chanson de ses débuts baptisée Seul. Mais vous, vous n'êtes pas seul à 5h08 puisque...
2: On est là.
0: Mais on est là, vous êtes Cyril, moi et puis toute la bande de la radio. On vous accompagne en ce mercredi 15 juillet.

0: pour vous réveiller ce matin. Ici, on est ensemble. Il est 5h11. Bon réveil.
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0: Et avec cette troisième canicule, c'est un objet qu'on s'arrache de plus en plus. Un objet en passe de devenir introuvable en France. Non, ça n'est ni un ventilateur, ni un climatiseur. C'est une banane. Une banane isotherme vendue dans une grande enseigne de produits surgelés. Je vous dis pas laquelle, vous la reconnaîtrez. Au départ, ce petit sac argenté de 2 litres avait été pensé pour transporter des glaces pendant les festivals d'été, Hellfest, Francofolie. Un accessoire un peu gadget, sympa, coloré, vendu 7,50 € en magasin au mois de juin. Et qui est devenu, avec la chaleur, le réflexe canicule des clients qui se sont rués en masse sur cette banane jusqu'à provoquer la rupture de stock. Et forcément, quand un objet devient introuvable, il y a toujours des petits futés pour fleurer le filon et profiter de la situation en faisant monter les enchères. C'est ce qui est arrivé et c'est ce qui est en train de se passer depuis quelques jours. En cette mi-juillet, la banane isotherme est le produit phare des sites de revente en ligne, Vinted, Le Bon Coin, site sur lesquels la fameuse banane s'envole 15, 20, 50 €.
2: Quand même.
0: Soit 6 fois le prix d'origine, mieux que la crypto-monnaie, le bitcoin cet été. Pour devenir riche, il fallait investir sur la banane Picard. Bah, j'ai dit.
2: Est-ce que c'est mis en vente à ce prix-là, mais est-ce que ça se vend à ce prix-là?
0: Bah, je sais pas. Vous croyez vraiment que je vais acheter cette banane? Enfin, voyons.
2: C'est une info qui donne le sourire. Bah, la banane.
0: Dites-le nous si vous en avez une par chez vous. En attendant, chez vous, même 5h13, ce mercredi matin, dans l'info d'ici, on fait le point sur les feux en forêt de Fontainebleau, Cyril.
2: Avec cette chaîne de solidarité qui se met en place dans les départements autour donc de Fontainebleau pour venir aider les propriétaires de chevaux à les mettre à l'abri.
0: Et dans la playlist de ce mercredi matin, on accueille bientôt Queen. On va faire quelques économies. Tiens, allez, on y va. Avec vous, Valère Coréard. Bonjour, chaque jour, avec vous, un bon plan pour redonner des couleurs à notre pouvoir d'achat. Aujourd'hui, vous nous parlez budget.
3: Et vous proposez de profiter de l'été pour regarder vos relevés bancaires. Est-ce que vous avez déjà pris le temps de décortiquer vos revenus et vos dépenses au moins une fois? Alors j'avoue, c'est un peu angoissant, c'est un peu fastidieux, mais vous allez apprendre pas mal de choses intéressantes et surtout, vous allez retrouver du pouvoir. Tous les coachs en finances personnelles ou les professionnels que j'ai pu croiser cette année m'ont tous dit la même chose. La base pour gérer un budget, c'est de le connaître, de l'étudier et pas sur un mois, sur plusieurs mois, parce qu'il peut y avoir des dépenses ou des revenus ponctuels. La vertu de cet exercice est d'abord de vérifier si vous êtes à l'équilibre, parce que ça, c'est la base. Ensuite, d'y voir clair sur vos dépenses, toutes, les obligatoires, je pense au loyer, les assurances, l'alimentation, et puis les optionnels, les abonnements, les extras, le shopping.
0: L'objectif, c'est donc de reprendre le contrôle sur son budget, en définitive.
3: Exactement, vous y voyez clair, vous pouvez prendre les bonnes décisions, décider de vous faire aider, dégager un peu d'épargne, renoncer aussi à un projet ou au contraire vous lancer. Pour noter ses recettes et dépenses, chacun son outil, c'est même secondaire l'outil. Moi, à titre personnel, je fais un tableau Excel, je connais des gens qui utilisent l'application.

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2: Dans l'info d'ici, ce mercredi matin, les deux incendies en forêt de Fontainebleau sont désormais fixés.
3: Le feu a parcouru plus de 2000 hectares. Les pompiers vont devoir travailler encore des jours, voire des semaines, pour venir à bout des flammes sur ce territoire historiquement très lié à l'équitation. Et justement, pour protéger les chevaux, plusieurs écuries, dont l'emblématique Grand Parquet, qui accueille chaque année plusieurs compétitions, ont dû être évacuées en urgence. Et sur les réseaux sociaux, des particuliers et professionnels de plusieurs départements, dont Lyon, proposent leur aide. Julien Frénois.
4: Sur Facebook, on ne compte plus les publications qui proposent de l'aide. Élodie en a fait une.
5: Par solidarité pour les animaux aussi, c'est important d'être tous solidaires avec ce qui se passe.
4: À Villeneuve-la-Guyard, elle est la gérante de l'écurie de l'évasion.
5: Et puis quand on a de la place et qu'on peut aider, je trouve que c'est important de le faire.
4: Élodie habite à 30 km de Fontainebleau et possède un van, deux places pour transporter des chevaux.
5: S'il y a besoin, j'attends les appels justement de savoir quels chevaux il faut aller chercher et où. Je peux accueillir une dizaine ou une quinzaine de chevaux sans problème.
4: Un peu plus au sud, à Villeneuve-sur-Yonne, on se prépare aussi à accueillir des chevaux, mais pas que.
6: Avec notre camion, comme il est assez grand, du coup, on a proposé, si les gens voulaient déposer des bacs d'eau, j'ai vu qu'il y avait aussi des sérums physiologiques.
4: Mas et Marine ont une société multiservice, M&M Service et Associés, et un grand camion. Donc jusqu'à vendredi, ils collectent des denrées et des produits pour les emmener et les mettre à disposition des sinistrés. Hier, une fleuriste de Sens a effectué un premier trajet jusqu'à Milly-la-Forêt afin d'apporter une partie des dons déjà collectés.
3: Un reportage de Julien Frénois ici au Serre. La lutte contre les deux incendies en forêt de Fontainebleau se poursuit encore. Trois canadaires, un Dash et deux hélicoptères bombardiers d'eau restent à la disposition des pompiers aujourd'hui.
2: Dans les coulisses télé, on parle cuisine ce mercredi. Comment réaliser un dîner gastronomique avec 10 euros? C'est le défi lancé.
3: Bon défi.
2: Au candidat d'un dîner presque parfait, je ne sais pas s'ils vont y arriver. En tous les cas, dans un instant, notre invité est un chef qui a participé à l'émission pour l'heure. Another One by the Dust, Queen, sur les ondes d'ici, 5h18.

0: Merci d'avoir choisi ici la radio qui vous réveille ce mercredi à 5h21. C'est un 15 juillet qu'ils sont nés. L'actrice Diane Kruger, vue notamment dans 3 Inglourious Basterds, elle fête aujourd'hui son anniversaire, tout comme le roi du solo de guitare. Happy birthday Joe Satriani.
1: Il va avoir mal aux doigts lui après avoir joué de la guitare.
0: Risque du métier. On souhaite un bon anniversaire également à l'humoriste et comédien Patrick Timsit, 67 ans ce mercredi. Même nombre de bougies à souffler sur le gâteau pour Vincent Lindon, qui est né à cette même date, l'un des acteurs les plus récompensés du cinéma français. Et puis un 15 juillet en 1905 cette fois-ci, Arsène Lupin, gentleman cambrioleur, faisait sa première apparition dans les pages d'un magazine.
2: C'est le plus grand des voleurs.
0: Le panache à l'éternel. Arsène Lupin, imaginé par le romancier Maurice Leblanc. Plusieurs vies à la télé déjà, il y a quelques années, dans les années 70, à l'ORTF. Et puis, depuis quelques années, surtout, avec Netflix, incarné par Omar Sy. Et puis enfin, un 15 juillet 1542, Florence Lisa Gérardini Mouret. Vous dites, mais c'était qui elle?
1: Son
0: visage, vous la connaissez. Vous le connaissez forcément. C'est celui que Léonard de Vinci a immortalisé dans la Joconde.
1: La Mona Lisa.
0: Bon anniversaire à vous, surtout si c'est un 15 juillet que vous êtes né. On vous souhaite de profiter au maximum de cette journée. 5h22 ce mercredi, on vous emmène dans les coulisses d'un dîner presque parfait. Plus que jamais dans l'émission du groupe M6, on met les petits plats dans les grands. Et pour cause, toute cette semaine, c'est une spéciale dîner étoilé à moins de 10 euros durant laquelle 5 chefs vont devoir rivaliser d'ingéniosité pour espérer gagner. Parmi ces 5 cuisiniers d'exception qui participent à l'émission, on trouve Claudio, le finaliste de la 16e saison de Top Chef, autre émission culinaire de M6, à qui j'ai demandé comment sa médiatisation soudaine avait été perçue par ses pairs.
3: Bah, c'est très mitigé. Il y a les gens qui passent toute une vie pour essayer de décrocher une étoile, qui donnent corps et âme. Et en fait, en sachant que nous, avec une seule émission, en sortant, on pourrait avoir une étoile.
0: Peut y avoir de la jalousie.
3: Bah justement, je pense que voilà, ça crée une certaine frustration parce qu'ils se disent bon, ok, j'ai donné toute ma vie, je dors presque pas. Il faut une émission sur 3 mois, il a une étoile. En fait, tu comprends plus rien.
0: Ceci étant dit, revenons à nos casseroles et à cette spéciale du dîner presque parfait. Est-il vraiment possible de cuisiner un menu gastronomique avec seulement 10 euros, Claudio? Dites la vérité.
3: Oui, c'est possible. Il faut être un bon cuisinier, il faut savoir tout utiliser. Et quand on utilise tout le produit en entier, ça permet de réduire nos coûts et de faire des choses assez surprenantes à moins de 10 euros. En fait, il faut apprendre à cuisiner comme ça. Tout est cher. Et donc, si on ne fait pas attention de ce qu'on met dans son assiette, si on ne fait pas attention à nos coûts, bah, on va droit à la perte. Ce qu'il faut, c'est être astucieux.
0: On verra donc à l'issue de cette semaine si Claudio a été le plus astucieux de ces 5 cuisiniers finalistes de Top Chef. Toujours est-il qu'à l'écouter, il semble s'être beaucoup amusé à participer à cette édition spéciale du dîner presque parfait.
3: En fait, c'est une série, en tant que professionnel du métier, on se met devant et on rigole. Pourquoi ? Parce qu'on voit que c'est des gens, déjà il y a beaucoup d'amateurs, qui se donnent de mal à faire des choses. Bon, il y a des ratés, il y a des choses très réussies, mais c'est plaisant de se voir que les gens en fait se prêtent l'exercice de faire notre métier. Parce que pour nous, c'est un métier, pour eux, c'est une passion, mais ils se prêtent à l'exercice qui n'est pas facile. Ils trouvent des astuces ou ils trouvent des façons de faire pour réussir leur plat.
0: Un dîner presque parfait à voir tous les après-midi de la semaine, 17h50 sur Gulli. Est-ce que vous avez regardé le match hier, supportant les Bleus et forcément étant déçu? Tiens, venez nous le raconter ce matin, histoire de se dire bonjour 0810 055 056, vous connaissez le principe. Dès lors que vous passez sur l'antenne, vous gagnez votre paqueté avec cette semaine des lunettes pour regarder l'éclipse, un calepin à souvenir et puis le roman de Michel Bussy. 0810 055 056. Voici Marine, ici, 5h25.

0: 5h27, vous êtes bien ici, votre radio locale. Tous les matins à cette heure-ci, on remonte le temps avec vous, Stéphane Bern. Aujourd'hui, Stéphane, on voyage au temps où un empereur voyait le soleil s'éteindre et son empire avec.
1: Printemps 840, une éclipse noircit le ciel. Mauvais timing. Pour les contemporains, c'est pas de l'astronomie, c'est une annonce. Et clairement, pas une bonne. Au bord du Rhin, près d'Ingelheim, Louis le Pieux est fatigué. Oh, très fatigué. Le genre de fatigue où tu sais que le générique de fin n'est plus très loin. Fils de Charlemagne, il a hérité d'un empire immense et d'un problème logistique majeur, ses propres enfants. Car pendant que l'empereur vieillit, ses fils, eux, s'entraînent déjà à se disputer l'héritage. Alliance, trahison, révolte, la succession a commencé avant même la mort du père.
2: Eh ben moi, j'aimerais savoir qui a pris la succession de cet homme serviable.
1: Et puis au mois de mai, un mercredi avant l'ascension, le ciel décide d'ajouter un peu de dramaturgie. En plein jour, le soleil s'éteint. Une éclipse. À l'époque, personne ne sort de lunettes spéciales. Mais bien des interprétations. Elles sont assez claires. Ce genre de spectacle céleste annonce rarement une bonne nouvelle. Spoiler, l'empereur va mourir et les choses humaines vont entrer dans les ténèbres des tribulations. Louis n'est pas foudroyé sur place, non, il agonise encore des semaines. Le 20 juin 840, un dimanche après la messe, il meurt. Sortie sobre, mais timing impeccable pour le symbole. Et là, le ciel avait vu juste. Car immédiatement, ses fils passent de l'échauffement à la guerre ouverte. Lothaire, Louis, Charles, chacun veut sa part. Sympa le repas de famille. L'empire de Charlemagne devint un puzzle. 3 ans plus tard, le traité de Verdun officialise le découpage.
3: Aux 4 coins de Paris qu'on va le retrouver éparpillé par petits bouts, façon puzzle.
1: Sur les ruines de cette querelle familiale naissent les contours de la France et de l'Allemagne. Des contours qu'on apprendra plus tard dans les manuels scolaires. Grâce à un homme qui a eu cette idée folle, un jour, d'inventer l'école. Ce sacré Charlemagne. La boucle est bouclée.
0: Sacré Stéphane Bern, qu'on retrouve demain, même heure, même antenne. Ça fait partie des rendez-vous de cet été. Chaque mercredi, un libraire vous recommande un livre qu'il a beaucoup aimé. À 6h10, ce matin, nous serons avec l'un d'entre eux depuis sa librairie à Toulon. Pour l'heure, il est 5h30, l'info en France. Et dans le reste du monde, c'est l'heure du 90 secondes. Avec vous, Cyril Ardo-Redon.
4: Le rendez-vous manqué des Bleus avec l'histoire. L'équipe de France s'incline 2-0 face à l'Espagne en demi-finale de la Coupe du Monde de foot. La déception est là, les joueurs sont anéantis, réagit le sélectionneur Didier Deschamps après la rencontre. La France disputera le match pour la 3e place samedi. L'autre demi-finale, c'est ce soir entre l'Angleterre et l'Argentine. Après 48 heures de lutte et jusqu'à 800 pompiers à pied d'œuvre, les 2 incendies en forêt de Fontainebleau sont fixés. Ils ont parcouru un peu plus de 2000 hectares. 4 gardes à vue sont en cours, dont celle d'un pompier volontaire qui a reconnu avoir allumé un feu. 3 canadaires, 1 Dash et 2 hélicoptères bombardiers d'eau restent mobilisés aujourd'hui. Une réforme de l'aide sociale à l'enfance, le renforcement des contrôles pour les personnes qui travaillent auprès des enfants et le durcissement de la réponse pénale pour les auteurs de violences séries sur mineurs. Un projet de loi sur la protection de l'enfance arrive ce soir à l'Assemblée nationale après les scandales du périscolaire parisien et l'affaire Liana. Il dénonce une distorsion de concurrence. La FFC3, fédération qui réunit 1 millier de stations-service indépendantes, va saisir l'autorité de la concurrence contre le plafonnement des prix à la pompe mis en place par Total depuis le début de la guerre au Moyen-Orient. Et puis la 11e étape du Tour de France, 160 km entre Vichy dans l'Allier et Nevers dans la Nièvre. Le départ sera donné un peu avant 14h. C'est le Slovène Tadej Pogacar qui s'est imposé hier sur la 10e étape.
0: Ici 5h32, il n'y aura donc pas de 3e étoile sur le maillot des Bleus.
4: La France s'incline 2-0 en demi-finale de la Coupe du Monde de foot face à l'Espagne. On aurait bien vu les hommes de Didier Deschamps aller plus loin, mais la défense des champions d'Europe ne leur a laissé que très peu de place. Tristesse et déception ce matin pour les supporters tricolores, quand les fans de la Roja affichent un très grand sourire forcément. Ils sont nombreux d'ailleurs, les Espagnols qui vivent à Toulouse. Et Alexandra Lagarde, vous avez passé la soirée avec eux.
5: Les drapeaux espagnols flottent devant le petit bar à tapas. Pipas et sangria à la main, Sergio et Iñigo ne sont pas sereins au coup d'envoi.
6: J'avoue que je suis pas confiant sur le résultat de ces matchs. On verra, j'espère le mieux pour l'Espagne, mais c'est passé.
7: Ça arrive.
5: Et pendant les 22 premières minutes, la tension est palpable parmi les supporters. Tendue jusqu'à la faute du français Lucas Digne sur Lamine Yamal dans la surface de réparation. Et ce pénalty accordé à l'Espagne, qui ouvre finalement le score à la 22e minute, les supporters espagnols exultent. Les Bleus ne parviennent pas à revenir au score avant la fin de la première mi-temps. Puis au retour des vestiaires, l'Espagne inscrit à la 58e minute de jeu son second but. Dimitri, franco-espagnol, qui étudie à Toulouse, se détend enfin.
7: Voilà, ça acabe. C'est fini. Là, il se balade. On va rentrer, on va bien dormir. Un ultimo chupito antes de la cena y ya está. Grandissimo equipo y... Et voilà pour la finale.
5: Les 20 dernières minutes, les supporters enchaînent les chants espagnols. Chambrent aussi les quelques Français venus suivre le match en terrain ennemi, même si un sujet met finalement tout le monde d'accord en cette fin de demi-finale.
4: Et l'adversaire de l'Espagne dimanche sera donc le vainqueur de la seconde demi-finale qui oppose ce soir l'Argentine à l'Angleterre. Coup d'envoi 21h. La France disputera quant à elle le match pour la troisième place samedi. On jette un coup d'œil sur le ciel et les orages arrivent, Johan.
0: Notamment sur la façade atlantique, des orages localisés ce matin sur la Gironde, la région Grand Est, un vent qui va souffler également sur les côtes de la Manche et puis le reste du pays. En revanche, lui connaîtra un beau soleil un peu voilé, mais soleil quand même. 23 ce matin à Bordeaux, 25 à Toulouse, 22 à Bourges, alors que cet après-midi, les orages vont progresser entre les pays de la Loire, la Bretagne, le Massif central et l'Est du Rhône, en remontant sur la Bourgogne et la Franche-Comté. En revanche, le temps restera calme sur les Hauts-de-France et dans le sud du pays. Quelques températures, celles que vous nous envoyez ce matin sur la page Facebook d'ici, comme l'a fait Marie, qu'on salue. 23 degrés chez elle dans les Hauts-de-Seine, un ciel grisonné et une ambiance tropicale, nous écrit Marie. André, lui, a relevé 23,4 degrés, c'est précis, dans ses Pyrénées-Orientales. Enfin, Fabrice vit à Amneville, chez qui il fait 21 degrés. Tous les matins, ici, on fait la météo ensemble.
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0: Voilà ce dont on a besoin, vous et moi.
4: Toujours.
0: Pour attaquer la journée, rien de tel qu'un bon David Bowie, version 80, le milieu des années 80. Let's Dance sur votre radio locale, 5h35.

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1: 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Dès le matin, il est 5h38.
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1: Et ici, tous les jours, on évite de tomber dans le piège des arnaqueurs toujours plus inventifs au fil des semaines. Aujourd'hui, c'est de saison, on parle des soldes, Cyril.
3: Oui, comment profiter de cette période, comment faire de bonnes affaires sans se faire berner. Notre spécialiste Valentin Bertrand est avec nous dans quelques instants.
1: Et pour la musique, dans les 5 prochaines minutes, on aura rendez-vous avec Vanessa. C'est un rituel tous les jours. Ici, vous accueille sur son antenne. Bonjour Véronique.
3: Bonjour Véronique.
4: Bonjour les garçons.
1: Vous nous appelez de la Nièvre. Où ça précisément?
4: Pour vous situer, je suis entre Auxerre et Avallon.
1: Mais ne soyez pas avare, donnez-moi le nom de la commune.
4: Clamecy.
3: Je connais très bien.
1: C'est vrai?
3: Oui, mon papa a beaucoup travaillé là-bas.
1: Bon, très bien, vous connaissez, vous connaissez peut-être le papa de Cyril, Véronique.
4: Ah ben, je sais pas, peut-être, ça se...
3: Il y a une grande usine chimique dont on ne dira pas le nom là-bas, mais qui effectivement emploie beaucoup de gens dans le secteur.
1: Bon, bah voyez, c'est un petit village, la France.
4: Je connais, mais je ne vous dirai pas le nom non plus, voilà.
1: Vous êtes réveillée depuis quelle heure ce matin, Véronique?
4: Véronique, t'as pas dormi encore, une insomniaque, Véronique.
1: C'est un territoire que je connais bien. On m'a dit que dans cette journée, à part peut-être faire une sieste, il y avait un rendez-vous chez le coiffeur.
4: Ah oui, là, c'est primordial, là, oui.
1: Est-ce que c'est de la nécessité ou est-ce que c'est un moment que vous aimez aller chez le coiffeur, vous?
4: C'est une nécessité, c'est parce que je suis quelqu'un qui se fait couper les cheveux tous les mois, voilà. Je suis une coupe militaire, moi, voilà, quoi.
1: Bon,
4: voilà.
1: Très bien. Et alors, on papote au bac à shampoing ou alors on y va, on arrive et puis on s'en va après, comme on est arrivé?
4: Bon, papote, c'est une pote, alors donc je papote, je suis le voilà.
1: Très bien. Bon, vous saluerez la pote, elle s'appelle comment, la coiffeuse?
4: Elle s'appelle Martine.
1: Martine. Bon, écoutez, voilà, on en a parlé ce matin, on a parlé du papa de Cyril, ça reste familial, cette émission.
3: C'est ça, on est entre nous, hein.
1: Et oui, effectivement, tous les matins, plus que jamais. Et puis, pour vous remercier de nous être fidèles, Véronique, on vous envoie le pack été. C'est un sac aux couleurs de votre radio locale. Il y a plein de choses, parmi lesquelles le roman de Michel Bussy. Ça va arriver chez vous dans la Nièvre d'ici quelques jours.
4: Ça fait partie d'une collection, parce que là, la dernière collection, j'ai la fameuse tasse, la nouvelle tasse d'ici, la radio. Quoi, voilà.
1: Et voilà, monter un petit musée, dans quelques années, un musée ici.
4: J'ai la radio, j'ai le petit sac en bandoulière, j'ai tout plein de choses de chez vous, j'ai le stylo, j'ai tout.
3: Bien équipé. Hein.
1: On se dit à bientôt sur l'antenne pour de nouveaux goodies. En attendant, je vous souhaite un bon mercredi, Véronique.
4: D'accord, bon courage à vous, au revoir.
1: Ça se passe comme tous les matins, ici, à 5h41 dans un instant. Votre rendez-vous anti-arnaque, c'est pas vrai.
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1: 5h43, chaque matin ici, vous retrouvez votre rendez-vous anti-arnaque. Avec vous, Valentin Bertrand, ce matin, on va profiter des soldes d'été sans se faire berner.
9: Oui, parce qu'en cette période des prix barrés, toutes les offres ne se valent pas. Sur Internet notamment, c'est le grand écart de moins 5 à moins 90%. L'année dernière, l'association de consommateurs Que Choisir Ensemble avait passé au crible les géants du e-commerce. Résultat, près de 9 réductions sur 10 se sont avérées fausses. Et ça se joue dans la petite mention à côté de l'ancien prix. S'il y a marqué prix de référence ou prix le plus bas sur 30 jours, vous êtes bien en face d'une vraie promotion. Méfiance par contre si vous lisez prix conseillé, prix moyen ou encore prix de comparaison. C'est une indication controversée. On ne sait pas vraiment quels sont les tarifs utilisés pour fabriquer ces moyennes. Le risque, c'est donc que le prix barré soit en fait gonflé artificiellement pour faire paraître la réduction plus généreuse qu'elle ne l'est vraiment. Et au bout du bout, vous poussez à acheter, tant qu'à faire avec un compte à rebours pour créer l'urgence. Dans ce cas, il faut absolument comparer. Vous pouvez le faire par vous-même en allant sur des sites concurrents, mais mieux, des comparateurs le font à votre place. Ils s'appellent Idilo, Le Dénicheur ou encore Google Shopping.
1: Et durant les soldes, on peut lire sur de nombreuses étiquettes, ni repris, ni échangés. Est-ce que c'est légal ?
9: Alors en partie, si vous avez acheté un produit soldé avec cette mention et que vous revenez deux jours plus tard parce que finalement la couleur ne vous convient plus ou que vous n'avez pas pris la bonne taille, malheureusement c'est trop tard. Par contre, si le produit est cassé, défectueux, s'il présente un défaut, là c'est comme le reste de l'année, vous avez le droit à un échange ou un remboursement avec quand même une subtilité, ça ne fonctionne pas si le défaut était apparent au moment de l'achat. C'est le cas par exemple dans un magasin de meubles qui met en solde un canapé d'exposition, forcément il n'est plus tout à fait neuf et il est vendu en l'état.
1: Et si vous êtes victime d'une arnaque, vous pouvez contacter Valentin Bertrand, ici.arnaque, au pluriel, @radiofrance.com. Elle est là, Vanessa Paradis, avec peut-être l'un des plus jolis titres de cet été. Et le titre annonce la couleur. Les épines du cœur. Vanessa, sur les ondes d'ici, pour vous réveiller. 5h45. Bon début de journée.

0: noter ici. 5h47, c'est le moment de tendre l'oreille pour mieux explorer le monde merveilleux du vivant. Et aujourd'hui avec vous, Benoît Prospero, trois choses à savoir sur une plante de la famille des rutacées, une herbacée vivace, souvent buissonnante, de 60 cm à 1 mètre de haut.
1: Et qui est vraiment magnifique et qui pousse dans les lisières et les coteaux rocailleux calcaires. C'est presque de la poésie. Une plante, alors, que l'on peut appeler dictame blanc, plante à gaz ou buisson ardent. Mais en réalité, le vrai nom de cette plante, c'est la fraxinelle, Dictamnus albus. Bonjour à toutes et tous. Au programme, frêne, étincelle et orviétan. Certains se rappellent ce que c'est l'orviétan. Donc d'abord, première chose à savoir, les feuilles de la fraxinelle ressemblent à celles d'un frêne. Ah ben oui, l'arbre. Et est-ce que c'est un arbre la fraxinelle? Eh ben non. Mais bien, donc, une herbacée vivace qui produit de splendides grappes de fleurs roses veinées de violet.
0: Dites-moi, elle a l'air très belle cette plante.
1: Oh, elle est magnifique. Et non seulement elle est magnifique, mais en plus elle est incroyable. Deuxième chose à savoir, écoutez ça. Par forte chaleur, la fraxinelle produit une substance volatile à l'odeur d'agrumes qui peut s'enflammer spontanément au contact d'une étincelle. Bah, d'où ses autres surnoms.
0: Comme plante à gaz ou buisson ardent.
1: Oui, vous avez bien écouté. Et alors, troisième chose à savoir sur la fraxinelle, elle est l'un de la vingtaine d'ingrédients de l'orviétan. Alors l'orviétan, vous savez, c'est un ancien remède de charlatan, une panacée douteuse commercialisée à l'époque, plus exactement au XVIIe et XVIIIe siècle, mais aussi par certains dentistes et chirurgiens de l'époque. Un orviétan qui connut un énorme succès à ce moment-là, avant de tomber en désuétude, au point d'être synonyme de charlatanisme. Dis-moi que je suis un rhinocéros qui joue du piano et je te donne le la, le monde vivant est merveilleux. Et un immense merci à Marie-Christine Lemailleur, autrice du livre « Le guide des plantes sauvages » publié aux éditions Mémoires millénaires.
0: À noter, Benoît, que la fraxinelle est une plante protégée dans plusieurs régions, comme la Bourgogne, PACA, Rhône-Alpes et l'Alsace. Merci Benoît Prospero, à demain.
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0: 6h-10, c'est votre rendez-vous de l'été. Chaque mercredi à cette heure-ci, un libraire vous recommande son roman préféré du moment.
3: Et ce matin, on part pour Toulon, à la librairie Charlemagne, où nous attend Johanna David.
0: Bonjour Johanna.
4: Bonjour Johan.
0: Quel est le livre qui vous a donné le goût de la lecture, vous?
4: Alors, le livre qui m'a le plus marqué et que je relis très très souvent, c'est Les Misérables de Victor Hugo. C'est un vrai pavé, on peut dire comme ça, mais tous les ans je le relis et tous les ans j'y retrouve un message différent.
0: C'est pas Disneyland, hein, Les Misérables, c'est pour autant ce roman qui a forgé votre jeunesse.
4: Exactement. Petite, je m'identifiais à Cosette.
0: Ah oui.
4: Aujourd'hui grande, peut-être plus à Fantine et à Jean Valjean.
0: Alors vous, au départ, vous avez fait des études de médecine, Johanna. Vous ne vous prédestiniez pas à devenir libraire, si?
4: Non, absolument pas. C'est vrai que je voulais faire médecine et que j'ai d'ailleurs fait pendant 2 ans à l'université de Montpellier. Mais le destin en a décidé autrement. Pour accéder à la deuxième année, il fallait réussir un concours et je l'ai loupé à quelques places. Mais aujourd'hui, je suis libraire depuis 10 ans et très épanouie dans le métier que je fais tous les jours. Pouvoir partager et conseiller des livres à mes clients, voir leur regard pétiller quand on a trouvé la pépite qu'il fallait pour l'occasion parfaite, c'est une reconnaissance qui fait chaud au cœur et de laquelle aujourd'hui je ne pourrais pas me passer.
0: Vous avez choisi le roman Les Assassins de l'Aube, signé Michel Bussy. Quel est le point de départ de ce récit?
4: Michel Bussy, cette fois-ci, nous amène voyager loin. Nous allons en Guadeloupe et effectivement une série de meurtres, vraiment un thriller tel qu'on aime. Une série de meurtres a lieu et Valéric, le policier, va nous décrire différents lieux et différents moments de l'histoire de cette île idyllique où tout n'est pas si paradisiaque qu'il paraît.
0: Qu'est-ce qui vous a plu dans ce roman? C'est le style? C'est l'histoire elle-même? Ou c'est finalement Michel Bussy, cet auteur à qui vous vous faites confiance, roman après roman?
4: Moi, je dirais un peu de tout à la fois. Effectivement, il faut aimer le thriller, donc avoir cette envie d'une enquête qui prend aux tripes, et en même temps, une envie d'évasion, puisque personnellement, je suis jamais allée en Guadeloupe, mais j'ai l'impression de connaître un peu mieux cette île via ce roman. Et en même temps, effectivement, la plume de Michel Bussy, qu'on pourrait croire qu'on connaît déjà depuis de nombreuses années, de nombreux romans qu'il est sur la scène littéraire française. Et pourtant, il arrive toujours à surprendre son lecteur avec ses fins qu'on ne voit pas venir.
0: Les Assassins de l'Aube, le roman de Michel Bussy, sorti chez Pocket, c'est donc le choix de lecture de notre libraire du jour, Johanna, qui officie à la librairie Charlemagne à Toulon, une librairie qui fait partie du groupement des libraires Ensemble. Merci Johanna.
4: Merci à vous.
0: Avant de retrouver ces tendances pour mieux saisir les modes du moment, voici une chanson intemporelle. Tombée du ciel, Jacques Higelin, ici, 5h54.

0: 5h56, vous écoutez ici avant de retrouver le journal et vos infos locales. Muriel Jordan répond présente comme tous les matins pour décrypter tous les phénomènes de société. Ce mercredi, Muriel, on s'intéresse à la lassitude cérébrale.
1: Oui, ce n'est pas parce que beaucoup de gens postent des photos de pieds dans l'eau, de piscine, de mer ou de chemin de rando que notre cerveau à tous est en pause. D'abord parce qu'on est plein à bosser hein, et à ne pas prendre de vacances. Ensuite, notre cerveau, été ou pas, continue à encaisser ça.
2: Merci d'être avec nous pour début de journée. Nos hôpitaux sont sous tension.
3: On apprend qu'un accident.
4: Le suspect est en fuite, toute la zone a été bouclée.
5: Ce nouveau chiffre au Venezuela, 58 000 immeubles ont été détruits.
6: La colère agricole ne retombe pas.
7: La France a peur.
1: D'où cette grande question. Vous souffrez de fatigue informationnelle? Ça va, toi, le jeune?
8: Il y a eu énormément de nouvelles de merde juste dans l'actu.
1: Oh, on est crevés. Trop d'infos, trop de trucs qui vont pas dans le monde. Mais pour les besoins de cette enquête, j'ai bravé la fatigue pour vous interroger dans la rue sur ce qu'on appelle l'infobésité. Alors, rien à voir avec les kilos accumulés à cause des barbecues, des verres de rosé et des glaces, hein.
9: Regarder le 20h le soir, c'est presque déprimant. Il y a beaucoup trop de choses. Et c'est toujours les mêmes sujets. C'est vrai qu'on insiste beaucoup sur les mêmes sujets. On enchaîne et on a l'impression, effectivement, tous les jours, de devoir rajouter comme des couches et des couches au-dessus de l'information, ce qui fait que ça peut, je pense, ajouter à l'amorosité ambiante et surtout déprimer un petit peu. Trop de mauvaises infos nuit à l'info, je pense.
1: Alors on fait quoi? On coupe. Couper, ça a du bon, surtout en été. Parce que l'été peut justement nous offrir une parenthèse. On peut, je sais pas, regarder le Tour de France, décider de nous informer seulement à certains créneaux horaires ou sortir plus tard, en profiter pour voir du monde au lieu de rester devant nos écrans. Tous les psys le disent, fuir l'actu, c'est pas une faiblesse.
0: Et cette lassitude cérébrale, cette fatigue informationnelle, Muriel, toucherait 54% des Français.
1: Eh oui, c'est un phénomène lié, bien sûr, à la surexposition aux réseaux sociaux, aux alertes, aux pushs qu'on reçoit sur nos téléphones. Alors oui, coupez cet été si vous pouvez. Vous, madame, ça va?
10: Oh, mais moi, je sature complètement, j'en peux plus. À chaque fois que j'ouvre la télé, c'est toujours des mauvaises nouvelles. Et c'est toujours en boucle, la même chose. Non, moi, je regarde même plus, moi. J'ai tout boycotté. Je m'en trouve pas plus mal.
1: Couper n'est donc ni de la faiblesse et encore moins un désintérêt des nouvelles générations. C'est juste, d'après les chercheurs, une réaction prévisible d'un cerveau humain confronté à un environnement pour lequel il n'a jamais été conçu. Mais prudence, hein, éviter de s'informer, ça peut laisser le champ libre à la désinformation. Alors coupons le robinet, oui, mais gardons quand même 2 ou 3 sources fiables pour hydrater notre cerveau comme il faut cet été.
0: À demain, Muriel Jordan. Demain, cet après-midi, 11e étape du Tour de France Vichy-Nevers, vous allez pouvoir vivre en direct à partir de 13h30. On vous laisse avec toute l'équipe d'ici matin au grand complet. En attendant, excellente journée à vous.
11: Et en pleine forme ce matin, bonjour la Moselle et le PIO, ravi de vous accompagner sur ce mercredi. Ça y est, c'est le milieu de la semaine, c'est le milieu du mois de juillet, alors tout va bien. Julie Seigneura, bonjour.
12: Bonjour Maxence, bonjour tout le monde.
11: La voix de l'information ce matin, il y a Benjamin qui réalise cette émission et Anne-Sophie qui vous accueille au 03 87 52 13 13. On jouera ensemble encore une fois ce matin au Quiche ou pas Quiche avec de très très beaux cadeaux à vous faire gagner, hein, comme chaque matin. Vos lunettes de l'éclipse pour assister à l'éclipse qui va avoir lieu au mois d'août. Bon réveil, bon début de journée, il est 6h.
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11: Merci d'avoir choisi Ici Lorraine pour ouvrir les yeux. Le journal de 6h est présenté par Julie Seigneura. Cela fait des années qu'on en parle, l'heure du vote définitif a sonné.
12: Les députés vont voter aujourd'hui le texte de loi qui autorise le suicide assisté. Texte pourtant rejeté à plusieurs reprises par les sénateurs. Il faudra cumuler 5 critères pour pouvoir prétendre à ce suicide assisté, notamment être majeur, atteint d'une maladie incurable, engageant le pronostic vital, ne pas être soulagé par les antidouleurs et pouvoir réaffirmer sa volonté le jour J. Les personnes dans le coma ou atteintes de démence, par exemple, ne pourront donc pas y avoir droit. Ce qui laisse Claudette Pierret sur sa faim. Depuis des années, cette habitante de Longwy accompagne des patients en Belgique pour les aider à mourir. Alexis Arad.
3: Claudette Piret en a fait l'un de ses combats depuis la fin des années 80.
14: Ce qui est bien, je trouve, c'est qu'on entre quand même dans l'idée qu'un médecin va pouvoir aider un malade à mourir. Ça, c'est une avancée parce que on a sauté le pas.
3: Mais pour celles qui aident des patients français à faire les démarches pour accéder au suicide assisté en Belgique ou en Suisse, cette loi française est loin d'être parfaite à cause des critères imposés.
14: Avec les restrictions qui sont dans la loi, l'histoire des phases avancées et terminales, alors ok, on va tomber sur un médecin qui est favorable à l'aide de mourir. Il va dire, bah oui, vous êtes dans la phase avancée, elle est incurable, on va pouvoir vous aider. Mais si vous tombez sur un autre, il va vous dire, non, on n'en est pas là, on va vous soigner, on va demander aux soins palliatifs de vous aider, de vous accompagner. Donc, il y a des restrictions qui font qu'encore une fois, c'est le médecin qui va décider.
3: Plus que jamais, elle va continuer son œuvre.
14: Avec les médecins belges et les associations suisses, ça continuera. Parce que les malades qu'on aide ne sont pas tous à l'article de la mort. Hein.
3: Claudette continuera aussi son combat pour une loi plus poussée.
14: Bon, je suis contente parce que j'aurais vu un bout de la loi passer avant moi, que ce soit mon tour de partir, mais je sais que moi, je n'attendrai pas le moment qui est fixé dans la loi pour demander à partir si je suis atteinte d'une maladie grave et incurable. Hein.
3: Mais tant qu'elle n'y est pas, elle aidera tous ceux qui en ont besoin.
12: Et le Premier ministre Sébastien Lecornu a annoncé hier qu'il allait saisir le Conseil constitutionnel après le vote de l'Assemblée nationale aujourd'hui pour vérifier que le texte est bien conforme à notre Constitution. Un motard a perdu la vie hier près d'Audinletiche, a pris un choc frontal avec une voiture. Ça s'est passé vers 7h du matin. Le pilote avait 30 ans. Le conducteur de la voiture en face, âgé de 21 ans, a lui été légèrement blessé. Vous avez plus de précisions sur ici.fr. Nouvelle étape décisive dans le tentaculaire dossier. Grégory Villemain, un garçon de 4 ans, assassiné dans les Vosges en 84, il y a donc plus de 40 ans. Sa grande-tante, Jacqueline Jacob, 81 ans aujourd'hui, est mise en examen depuis l'automne dernier, soupçonné notamment d'avoir été le principal corbeau qui harcelait la famille Villemain par téléphone et par courrier. Ses avocats ont contesté sur la forme et le fond. Et la justice doit dire aujourd'hui donc si elle maintient ou si elle annule cette mise en examen.
11: On n'a pas reconnu l'équipe de France de foot hier soir et on a un peu la gueule de bois ce matin.
12: La France avait été parfaite jusqu'à présent dans cette Coupe du Monde de football. Jamais menée, une attaque impeccable, une équipe soudée. Mais la sélection espagnole, championne d'Europe en titre, a été indomptable hier soir. Défaite logique, 2-0. But espagnol signé Oyarzabal sur penalty, puis Porro à la 58e minute, le capitaine des Bleus Kylian Mbappé tout à fait lucide au coup de sifflet final.
15: On n'a pas fait le match qu'on voulait faire, que ce soit tactiquement, que ce soit même techniquement, que ce soit dans le niveau global qu'on a fourni. Et quand tu fais pas ce que tu es censé faire dans une demi-finale de Coupe du Monde, tu gagnes pas. L'Espagne a respecté son plan, a respecté ce à quoi elle est fidèle. Une équipe qui aime avoir le contrôle du ballon, qui aime contrôler le tempo du match. Notre objectif, c'était de venir les chercher haut pour pas installer ce faux rythme, parce que dans le contrôle du jeu, ils sont meilleurs que nous. On n'a pas réussi à faire ça et je pense qu'il y a eu trop d'approximations techniques et on n'a pas su leur faire mal quand on devait leur faire mal.
12: Et les Bleus joueront samedi pour la 3e place face aux perdants de l'autre demi-finale de ce soir, Angleterre-Argentine. Allez, même si c'est la déprime cette élimination, il y en a quand même quelques-uns en Moselle qui se réjouissent du résultat d'hier soir. Comme Cyril, d'origine espagnole, habitant de Saint-Avold, il est venu avec son frère jumeau à Metz pour suivre le match dans un bar.
16: En vivant Espagne ! Ouais ! C'est le jackpot ce soir. C'est magnifique, magnifique.
17: Ah oui, l'Espagne !
16: 2-0, 2-0.
18: Vous étiez sûr de gagner ?
19: T'es sûr, ouais. Parce que c'est son bon.
16: Oh, vive l'Espagne ! Ouais !
12: Bravo à Mathis Fabien qui a trouvé les deux seuls supporters de l'équipe d'Espagne hier soir à Metz, en marge de cette soirée de football. Et du 14 juillet aussi, les pompiers de la Moselle ont été occupés par une vingtaine de départs de feux, notamment dans l'agglomération Messine hier soir, des feux de poubelles ou de véhicules, mais sans gravité. Quelques feux de végétation également à cause de la canicule, mais pas de grande ampleur.
11: Le retour du plat aujourd'hui pour les coureurs du Tour de France.
12: 11e étape entre Vichy et Nevers. L'étape d'hier dans le Cantal a été remportée en solo par le Slovène et maillot jaune Tadej Pogacar, qui a écœuré tout le monde. Le jeune Français Paul Sexas a terminé 3e de l'étape, ce qui lui permet de grimper à la 5e place au classement général. Restez bien avec nous jusqu'à 6h30. Dans l'info d'ici, on passera un coup de fil à Erwan, mécanicien de métier chez Noroto à Semécourt, et mobilisé toute cette semaine dans les coulisses du Tour de France. Il est en charge de la maintenance des véhicules de la caravane. Il nous donnera ses premières impressions. Il est arrivé hier et il sera sur le pont, c'est le cas de le dire, jusqu'à la prochaine journée de repos. lundi prochain. C'est une passion pour certains, une curiosité pour d'autres, la culture japonaise avec ses Pokémon, ses mangas, One Piece et Naruto, ses peluches kawaii. Une boutique spécialisée vient d'ouvrir au centre commercial Muse à Metz, ça s'appelle le Magical Store. On peut aussi y manger des snacks coréens ou des bonbons notamment introuvables en France, comme des M&M's au brownie ou des Kinder Chocobons tout blancs. Célia Baumann, vous êtes partie recueillir l'avis des clients après quelques jours d'ouverture.
17: Certains passants s'arrêtent devant la grande statue de Naruto posée en vitrine. Dès l'entrée de la boutique, les petites boîtes colorées, des goodies et des snacks attirent l'œil. Mais les prix font quand même débat. Alors pour Brandon, c'est quand même la passion qui prime.
20: C'est très intéressant de voir en fait que, même aujourd'hui, alors que c'était très peu connu à l'époque, il y a de plus en plus de personnes qui sont attirées par la culture japonaise, la culture nippone.
17: C'était pas le cas de Mei, trop déçue par les prix.
21: En termes de tarifs, ça reste un peu cher quand même. Pour les petites blind box de peluche, 30 euros, c'est vrai que ça reste un certain tarif quand même. C'est plus le tarif des snacks souvent que je vais voir. J'aime bien surtout les Red Bull qui sont de différents goûts ou tout simplement les nourritures japonaises ou coréennes. Avoir aussi en termes de tarifs, mais c'est vrai que souvent, quand on voit en Asie ou autre, on se dit quand même qu'ils sont une bonne marge.
17: Tony, le responsable de la boutique, entend cette critique.
22: Le gros problème, c'est qu'en France, dès qu'on touche à une activité où c'est de la vente et où on est indépendant, on va avoir énormément de charges, énormément de taxes, on va avoir tout le coût au niveau salarial. Et donc, du coup, si on ne pratique pas un certain prix et un certain coefficient, on peut être sûr que du jour au lendemain, c'est la clé sous la porte.
17: Dans les prochains jours, les responsables resteront attentifs aux nouveautés postées sur les réseaux sociaux pour continuer de satisfaire leur clientèle.
12: Et il n'y a que 6 franchises Magical Store en France, dont celle-ci, donc, chez nous, à Metz.
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12: Ça y est, nous sommes désormais en vigilance jaune. À la canicule, on va respirer enfin, Maxence.
11: Il y a eu pas mal de vent cette nuit, ça a fait du bien. Les températures étaient comprises entre 17 et 20 degrés. C'est un petit peu le cas ce matin. 20 degrés à Sarreguemines et à Saint-Avold. 21 degrés du côté d'Amnéville ou encore à Metz. Pour la couleur du ciel aujourd'hui, il sera bleu. Le soleil sera largement présent ce matin. Puis peu à peu, il va se voiler. En fin de journée, les nuages deviennent de plus en plus nombreux. Et sur les Vosges-Mosellanes, des risques d'orages sont prévus. Pour ce qui est des températures, 29 à 32 degrés au meilleur de la journée. La nuit prochaine, ça va continuer de baisser, hein, 15 à 18 degrés. Et demain, jeudi, 28 à 30 degrés avec un ciel bleu et quelques nuages l'après-midi. On file sur les routes où c'est compliqué, hein, comme tous les jours, hein, entre Entrange et Canfen, ça ralentit. Une fois que vous arrivez au Luxembourg, à partir de Dudelanger jusqu'à Bettembourg, la circulation est à l'arrêt. Il faut rajouter 10 minutes en plus sur votre temps de trajet. On vous amène également en gare de Forbach où c'est compliqué encore une fois ce matin. Le train de 6h31 à destination de Sarrebruck, celui de 7h32 également est supprimé dû à la chaleur. Le train de 9h32 à destination de Metz est lui aussi supprimé. On vous invite donc à vous rendre sur l'application SNCF avant de partir en gare de Forbach pour voir si votre train n'est pas supprimé ou retardé. Bon courage. Vous remarquez quelque chose, hein, 03 87 52 13 13. On joue la carte de la solidarité. 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
11: Très bon début de journée. Merci d'avoir choisi Ici Lorraine en Moselle et dans le Pays Haut pour débuter ce mercredi 15 juillet 2026. Et on les débute en musique. On ira. C'est à Jean-Jacques Goldman. Il est 6h10.

0: On ira, Jean-Jacques Goldman, sur votre radio locale, ici Lorraine. On ira direction le travail aujourd'hui à 6h15. Bon courage, on vous accompagne.
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0: Avec nous ce matin sur Ici Lorraine, une championne du monde de bodybuilding. Elle est à l'honneur puisqu'elle habite en Lorraine, à Petite-Rosselle précisément. On va découvrir son portrait avec Jérémy K à 6h20 puisque c'est notre Lorraine du jour. Mais pour l'heure, vous vous réveillez peut-être, vous avez dormi la fenêtre ouverte cette nuit pour avoir de l'air à la maison, dans l'appartement. Ça va? Pas trop de moustiques? Parce qu'on a la solution dans 30 secondes, une solution naturelle pour se débarrasser des moustiques. C'est les conseils du docteur Gérald de Kierzek qui arrive pour le petit-déj ce matin.
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0: Eh bien, le moustique femelle, oui, c'est toujours la dame qui pique, est attirée par trois choses. Le CO2 que l'on expire, que l'on transpire, certains acides présents qui vont les attirer, et puis notre transpiration, bien sûr, qui va là aussi attirer. Il y a des transpirations à moustiques. Après, on peut rajouter les petits vêtements sombres, la couleur, chaleur corporelle et même le groupe sanguin. Tout ça, c'est des déterminants pour avoir une peau à moustique. Et si vous êtes une cible, ben, c'est pas de votre faute, c'est juste que votre parfum naturel plaît aux moustiques. Attention, la piqûre elle-même n'est pas qu'une simple gêne. Le moustique tigre, par exemple, on sait que c'est pour de maladies, la dengue, le chikungunya ou le zika. Donc c'est important de se protéger, c'est vraiment un enjeu de santé publique, surtout pour les plus fragiles.
1: Et quels sont les répulsifs naturels vraiment efficaces et ceux qui ne servent à rien? Parce que entre la citronnelle, les bougies et les gadgets à ultrasons, on s'y perd un petit peu, docteur.
0: La star des répulsifs naturels, c'est l'eucalyptus citronné, mais pas n'importe lequel. En fait, il y a un ingrédient qui s'appelle le PMD. Allez, je vous épargne ce que ça veut dire, mais ce PMD, on le trouve dans l'huile d'eucalyptus citronné transformée. C'est le seul répulsif naturel qui est aussi efficace que le DEET chimique. Ça, c'est le plus puissant des répulsifs. Ça peut donner une protection jusqu'à 7 heures, mais attention, l'huile essentielle d'eucalyptus citronné pure, elle perd son efficacité bien vite. Donc, dans le spray, faut chercher la mention PMD. Sinon, c'est pas la même chose. Deuxième conseil, la citronnelle de Java, ça c'est une bonne option. C'est une huile essentielle qui est naturellement riche en produits qui vont être des répulsifs pour les moustiques, mais l'efficacité s'estompe rapidement, donc il faut réappliquer toutes les heures. Ensuite, on peut fabriquer son propre cocktail maison. Allez, un peu d'huile essentielle de citronnelle, des gouttes d'eucalyptus, un peu de géranium, pourquoi pas. Mais attention aux huiles essentielles, c'est avec modération, voire il faut éviter chez les enfants et les femmes enceintes. Et puis on parlait des arnaques ou des pièges, les bracelets anti-moustiques, les prises électriques à ultrasons, les bougies, etc. Souvent ça marche pas et par contre ça coûte un peu trop cher. Allez, bon été, bonne santé, à l'écoute d'ici bien sûr.
1: Merci beaucoup docteur Gérald de Kierzek, vos conseils à retrouver dès maintenant sur ici.fr et sur l'application mobile gratuite ici. Une belle idée de sortie cet après-midi pour profiter du soleil et des 30 degrés annoncés en Moselle. Eh bien direction Voipi-Plage ou Metz-Plage, vous avez le programme à découvrir dès maintenant sur ici.fr. À 6h18, les plages. Les voici avec Jean-Louis Aubert. Très bon mercredi, bon réveil avec ici Lorraine, en Moselle et dans le Pays d'Auvergne.

0: exceptionnelle. Anouk Mika, qui a 42 ans, elle est non seulement championne mondiale de bodybuilding, mais également entrepreneuse accomplie, propriétaire de son propre institut de beauté. Une femme qui prouve que force et élégance peuvent aller de pair. Et elle répond ce matin aux questions de Jérémy K.
1: Anouk Mika, qui vit à Petite-Rosselle, où elle gère un institut de beauté à 42 ans, elle vient de décrocher le titre de Miss Univers WAF 2025. C'est une jolie récompense pour cette passionnée de culturisme. Bonjour Anouk.
2: Bonjour.
1: Et comment êtes-vous passée d'une envie simple de débuter le culturisme à cette compétition de haut niveau?
2: Alors tout simplement, le culturisme, c'est un travail sur l'année où on façonne notre corps, etc. Et puis les compétitions, en fait, c'est l'aboutissement de tout ce travail. Donc pour montrer un petit peu tout ce qu'on peut faire avec notre corps, comment on peut le transformer. Et c'est devenu une réelle passion, le fait de monter sur scène. C'est vraiment pour déterminer, pour montrer tout ce qu'on peut faire, tout ce qu'on peut muscler, tout ce qu'on peut conditionner.
1: Votre travail dans l'esthétique influence votre vision de la féminité dans ce monde du bodybuilding qui est un peu masculin?
2: Tout à fait, parce qu'on peut très bien être donc une femme musclée, mais rester très féminine au quotidien. Et ça, c'est un petit peu mon combat tous les jours, parce que je veux vraiment montrer que dans ma vie tous les jours, quand je travaille, quand je vais faire mes courses, quand je sors, je peux très bien m'habiller avec une jolie robe, une jolie jupe ou un très beau pantalon, et ne pas forcément être masculine dans mon quotidien.
1: Comment vos clientes, Anouk, réagissent-elles en découvrant votre parcours?
2: Elles me voient transformer au fur et à mesure, puisqu'on perd du poids, on perd de la masse graisseuse, etc. Donc elles me suivent vraiment au quotidien, à chaque rendez-vous qu'elles viennent. Elles me disent « Ah oui, tu as changé, tu as séché ». Elles savent que je prépare des compétitions et elles me soutiennent à 100%.
1: Vous avez énormément d'entraînement tout au long de la semaine, des compétitions. Est-ce que vous arrivez tout de même à concilier vie de famille, entreprise et carrière sportive? C'est un savant mélange, une savante organisation.
2: Donc j'ai 5 entraînements par semaine,
1: ah oui,
2: avec 2 jours de repos. Donc j'essaie de faire 2 jours d'entraînement, 1 jour de repos, etc. Donc après j'essaie de concilier au maximum donc ma vie personnelle familiale, puisque j'ai un enfant. Je suis mariée, donc entre le travail, les séances de sport. Après les séances de sport, c'est à peu près 1 heure. Au maximum 1h30 de mon temps. Donc j'essaye vraiment de trouver ce petit temps dans mon planning. Je peux y aller tôt le matin, une fois que j'ai déposé ma fille à l'école, c'est parfait. Si je n'y arrive pas par rapport à mon emploi, etc., on y va le soir. Une fois que tout est organisé à la maison, on va à la salle.
1: Votre famille a toujours soutenu votre passion du culturisme, du bodybuilding?
2: Oui, bien sûr, oui. Ma famille, alors au début, avait un petit peu de mal à comprendre cette passion, parce qu'elle est très prenante, très restrictive. Mais ma famille me soutient, est toujours là pour moi. D'autant plus que mon mari, lui aussi, également, il fait aussi du culturisme. Alors, il ne fait plus de compétition, mais il s'entraîne aussi. Donc, on vit ça à deux. Ma fille qui est fière de voir sa maman qui réussit. Donc, c'est vraiment un réel plaisir.
1: Grand merci, Anouk Mika, d'avoir été notre Lorraine du jour.
2: C'est très gentil, merci.
0: 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Bon petit déj à l'écoute d'ici Lorraine. Voici Alex Warren, il est 6h24.

0: Lorraine pour bien débuter la journée en musique sur Ici Lorraine. La suite, c'est avec Mylène Farmer et ce sera juste après les informations de 6h30. Mais avant le tour de l'actu en France et dans le monde pour le 90 secondes, c'est bien Catherine Vigui qui nous rejoint pour l'horoscope dans les prochaines secondes. Et vous allez voir que ce mercredi 15 juillet, il est placé sous le signe de la dignité.
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0: Dans quelques instants sur Ici Lorraine, 6h30, l'actu en français dans le monde. Mais avant ça, Catherine Viguier, bonjour.
5: Bonjour Maxence.
0: L'horoscope de ce mercredi 15 juillet 2026 à vos côtés. Et c'est du sérieux pour aujourd'hui.
5: Et de la dignité avec une lune au lion. Bélier, belle journée avec la famille comme sujet principal et votre toit, votre lieu de vie également. Taureau, vous saurez assurer avec brio au sujet d'un être cher ou de vos proches. Gémeaux, journée idéale si vous êtes en vacances, de toute façon, vous aurez l'occasion de vous changer les idées. Cancer, des possibilités de faire fructifier vos gains et le plaisir de dépenser autant que d'épargner. Lion, vous êtes sur le devant de la scène et c'est une satisfaction que d'être reconnu ou félicité. Vierge, Vénus est avec vous et vous êtes bien, bien avec vous, bien avec les autres. Balance, ce mercredi met à l'honneur votre envie de voir du monde. Si vous avez un public, une clientèle, vous allez rayonner. Scorpion, ce mercredi vous demande un sacré investissement, vous serez au rendez-vous. Sagittaire, belle journée, l'évasion, un voyage, une discussion vous apporte 1000 satisfactions. Capricorne, le monde des possessions et d'actualités matérielles, charnelles et spirituelles. Verseau, vous avez 2 jours pour régler un souci relationnel ou alors pour vous rapprocher d'un être aimé. Doux poisson, il sera bon de prendre soin de vous, de votre corps et de votre morale. Et pour nous tous, on se dit merci d'un truc qu'on a dit ou fait.
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0: Il est presque 6h30, Julie Seignera dans l'info d'ici, on ira sur la route du Tour de France.
6: Absolument, rencontrer un mécanicien mosellan qui participe toute cette semaine au Tour de France, mais attention dans les coulisses puisqu'il s'occupe de la maintenance des caravanes des véhicules de la caravane du Tour. On voit ça dans un instant, d'abord Cyril Ardo-Redon pour les infos en 90 secondes.
7: On n'a pas fait le match qu'on voulait faire, dit Kylian Mbappé après la défaite de la France en demi-finale de la Coupe du Monde. Les Bleus s'inclinent 2-0 face à l'Espagne et renoncent donc à une troisième étoile. L'autre demi-finale entre l'Angleterre et l'Argentine, c'est ce soir à 21h. Les Français jouent samedi pour la troisième place. La plus vive consternation pour le service départemental d'incendie de secours de Seine-et-Marne alors qu'un pompier volontaire a reconnu avoir allumé un feu près de la forêt de Fontainebleau. 4 gardes à vue sont en cours. Les flammes ont parcouru plus de 2000 hectares, 3 canadaires, 1 Dash et 2 hélicoptères bombardiers d'eau restent mobilisés aujourd'hui. Face aux incendies, 36 départements sont classés par Météo France, aujourd'hui en orange pour un risque élevé. Par ailleurs, face à la canicule, il n'y a plus aucun département en alerte rouge ce matin. 69 départements sont en orange. Le vote définitif de la loi sur l'aide à mourir. Les députés ont le dernier mot aujourd'hui après le rejet par les sénateurs la semaine dernière. Texte qui doit rendre possible le suicide assisté sous certaines conditions pour des patients atteint d'une maladie incurable. La 11e étape du Tour de France, aujourd'hui 160 km entre Vichy dans l'Allier et Nevers dans la Nièvre. Le départ sera donné un peu avant 14h. Hier, c'est le Slovène Tadej Pogacar qui s'est imposé sur la 10e étape. Et puis, que feriez-vous avec 50 millions de dollars? Un Américain a lui acheté un squelette de T-Rex, l'un des plus complets au monde, vente aux enchères hier. Une somme record pour un tel fossile. Le précédent record était d'environ 45 millions de dollars.
0: Et cette année, le Tour de France ne passera pas par la Moselle. Alors, un Mosellan a décidé d'aller sur le Tour, Julie.
6: Oui, 11e étape aujourd'hui entre Vichy et Nevers. Le retour du plat après une jolie séquence dans les montagnes du Massif central. Et si on a Dieu que pour les coureurs, il y a les toutes petites mains de l'intendance derrière pour que le Tour se déroule au mieux. Erwan Starr en fait partie. Il est mécanicien au garage Noroto de Semécourt et il vient de rejoindre l'équipe en charge de la maintenance des véhicules de la caravane pour une semaine, Charlotte Schumacher.
8: On peut le dire, Erwan a les yeux qui brillent au milieu de cette caravane du Tour de France.
9: C'est la première année où j'ai candidaté directement et puis voilà, comme dit, j'ai été pris, donc je suis très très heureux de participer à ça.
8: Un coup de chance, dit-il, dont il compte bien profiter.
9: C'est une aventure humaine, et surtout que bon, on voit à la télé ou si on les voit passer, c'est une chose, mais le vide de l'intérieur, ça va être top.
8: Mais nous, on a envie de savoir ce qu'il se passe autour de lui, les coulisses du Tour, ses missions.
9: Voilà, c'est les premières minutes avant le départ, préparation, donc je fais le tour un peu des chars ou des voitures qui ont besoin. Mais là, l'ambiance, on sent déjà que tout le monde est au taquet. Il y a du soleil, il fait beau, ça fait plaisir.
8: Il y a pas mal de travail avant la course, mais aussi après, à l'arrivée.
9: Après les étapes, on refait un check sur les voitures. S'il y a des interventions, on intervient, des demandes ou on reste disponible. Et puis après, on se rejoint tous à l'hôtel, soit au restaurant ou soit on mange dans l'hôtel. Et puis après, on partage un moment sympa ensemble, quoi.
8: Erwan compte bien en profiter aussi avec ses yeux de spectateur. Il y a quelques étapes qu'il attend avec impatience.
9: Ben, je sais que cette étape, pour ce qu'on m'a dit, elle est très très belle. Donc là, je dirais aujourd'hui, voir les routes, les paysages, ça va être vraiment chouette. Et puis aussi en Alsace, fin de semaine, dans les coins de Mulhouse, je sais que c'est très très beau là-bas. Donc ouais, j'ai hâte. N'importe quel jour, en fait, j'ai hâte. Mais forcément, les paysages jouent un petit peu.
8: Le Tour de France, c'est tout un symbole pour lui et beaucoup de souvenirs d'enfance.
9: Ben, c'est un peu nostalgique parce que quand j'étais petit, que j'allais en vacances avec mes parents, ben forcément, on avait la chance de voir des étapes en vrai. Puis maintenant, même à la télé, hein, à regarder comme ça, c'est incroyable, mais là, de pouvoir le vivre de l'intérieur, c'est inexplicable. Là, j'ai pas encore d'expérience là-dedans, je verrai à la fin de la semaine, mais je pense que les moments vont être magiques.
8: Est-ce qu'on a une chance de vous apercevoir à la télé ou pas?
9: Ah, peut-être, hein. On verra, je vais essayer de sourire un maximum, comme ça, au moins, vous verrez que c'est moi.
6: Eh bien, on va regarder ça attentivement. 11e étape du Tour de France aujourd'hui entre Vichy dans l'Allier et Nevers dans la Nièvre. Info d'ici, signé Charlotte Schumacher. Il est 6h34, dans le journal de 7h, on reviendra évidemment sur la défaite de la France face à l'Espagne hier et donc l'élimination des Bleus de la Coupe du Monde de football. Mais d'abord la météo. Avec cette bonne nouvelle, ce matin, on va enfin respirer puisque nous sommes désormais en jaune sur la carte de France, Maxence.
0: Ça y est, vigilance jaune pour la canicule. Il fait frais, 17 à 20 degrés cette nuit. Là, à 6h34, on a 22 degrés du côté d'Amnéville et Jeuf, 21 degrés à Sarreguemines. Ça va monter un petit peu, hein, tout de même cet après-midi. 29 à 32 degrés pour les maxi, annonce Météo France. Avec du soleil dans le ciel mosellan ce matin et peu à peu, ce soleil va se voiler. En fin de journée, les nuages vont devenir de plus en plus nombreux avec des risques d'orage dans les Vosges mosellanes. La nuit prochaine, comptez 15 à 18 degrés avec pas mal de nuages dans le ciel mosellan. Et puis demain, jeudi, on débutera la journée avec de belles éclaircies et des températures encore un peu plus basses, hein, 29 à 30 degrés. Vos conditions de circulation, ça coince, hein, sur la route du Luxembourg, hein, sur la 31, entre Canfen et Bettembourg. Circulation à l'arrêt 10 minutes en plus sur votre temps de trajet. C'est compliqué aussi au centre-ville de Metz, puisqu'il y a des travaux. On vous invite à vous rendre sur le site de la ville de Metz pour ces travaux de rénovation de chauffage. Et également en gare de Forbach, où là aussi c'est compliqué pour vous rendre en Allemagne, direction Sarrebruck. Il y a pas mal de trains qui sont supprimés, notamment celui de 7h31. C'est dû à la chaleur. On vous invite donc à vous tourner vers l'application SNCF pour savoir si votre train est annulé ou non. Bon courage!
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0: Il est 6h36, très bon début de journée, peut-être dans la salle de bain en train de se préparer ou sous la douche en train de chanter avec Mylène Farmer. Voici à Libertine. Très bon début de journée en Moselle et dans le pays.

0: Amy Libertine, Mylène Farmer sur votre radio locale ici Lorraine à 7h20.
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0: Un bon mercredi 15 juillet. Attention, hein, dès demain, pour vous rendre au Luxembourg, ça va être compliqué puisqu'il n'y aura plus de train entre Thionville et Luxembourg. Alors, il y a des solutions qui sont mises en place, hein, ne vous inquiétez pas. On va les évoquer dans les 3 plus d'ici Lorraine à 7h10. Rendez-vous donc dans 10 minutes. Mais avant ça, c'est le moment sourire d'ici Lorraine, les petits bonheurs, avec notamment Fanny et sa famille. Ils ont une tradition pendant l'été, c'est les escape games, un loisir qui leur permet de passer du temps ensemble tout en découvrant un nouvel environnement. Et cette fois-ci, la ville de Metz est leur terrain de jeu. Ils répondent aux questions de Lucille Ménard.
3: Bah, du coup, c'est vrai que chacun apporte sa petite patte et puis a ses compétences en fait pour découvrir la ville et on s'entraide tous et puis après on va aller manger un restaurant, donc c'est un très bon moment. Bonjour, moi c'est Fanny du coup. Alors mon petit bonheur de l'été en fait c'est de partager des moments en famille. Là actuellement je suis en train de faire un escape game à Metz pour découvrir un petit peu la ville et puis profiter un petit peu du beau temps tant qu'on en a.
4: Et l'escape game, c'est une activité que vous avez l'habitude de faire ou c'est la première fois?
3: Alors oui, c'est quelque chose qu'on fait souvent en famille du coup. Après là en ville, pour découvrir la ville, c'est la première fois.
4: Et c'est vrai que je vous ai abordé parce que vous étiez tous en groupe comme ça, en train de, comme des stratèges un peu en train de se dire voilà quel est le plan et tout. Est-ce que ça renoue ou tisse en tout cas les liens que vous avez déjà en famille?
3: Ah oui, énormément. Bah du coup c'est vrai que chacun apporte sa petite patte et puis a ses compétences en fait pour découvrir la ville et on s'entraide tous et puis après on va aller manger à un restaurant, donc c'est un très bon moment.
4: Et vous découvrez donc la ville de Metz pour la première fois. Pour le moment, qu'est-ce que vous en pensez?
3: Ah, c'est une très belle ville. Et puis là, avec le soleil, c'est magnifique. Ouais, c'est très lumineux et c'est une très belle ville.
4: Et pour finir, qu'est-ce que vous pouvez souhaiter aux auditeurs d'ici?
3: Un très bel été, du coup, qu'ils puissent profiter de la Lorraine et qu'il y ait du soleil et du beau temps.
0: Les petits bonheurs d'ici Lorraine avec Lucille Ménard, à réécouter dès maintenant sur ici.fr. 6h42, c'est notre vétérinaire mosellan qui va nous rejoindre, le docteur Pierre Fabin, pour évoquer un sujet compliqué ce matin, les réflexes à avoir si notre chien se fait renverser par une voiture. Rendez-vous dans les prochaines secondes.
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0: Un bon début de journée, bon mercredi à l'écoute de votre radio locale ici Lorraine. Vous nous envoyez vos messages sur le Facebook de la radio, comme Sylvie qui nous souhaite une belle journée et nous relève 18 degrés du côté de Boulay-Moselle. Il y a Béatrice qui relève elle 23 degrés à Jeuf. Ben oui, il fait assez frais ce matin. Vigilance jaune pour la canicule depuis 6 heures et ça va monter jusqu'à 31 degrés aujourd'hui. C'est le moment de retrouver les conseils de notre véto, le docteur Pierre Fabin. Et ceci, c'est la hantise de tout propriétaire de chien. Votre chien qui part en courant et se fait brutalement heurter par une voiture. Alors, docteur Pierre Fabin, face à ce drame dans la rue, quel est le tout premier réflexe de secourisme?
6: Le tout premier réflexe, comme souvent, c'est de garantir votre propre sécurité. C'est difficile, mais on ne se jette jamais au milieu du trafic. Une fois que la zone est sécurisée, il faut vous méfier de la réaction de votre chien. Sous le choc de l'impact, il est en panique totale et souffre. Même le chien le plus gentil du monde va avoir le réflexe de mordre n'importe qui va essayer de le toucher, y compris vous. Avant de le manipuler, il faut donc improviser une muselière. Prenez sa laisse ou même un lacet de chaussure, faites une boucle autour de son museau, croisez sous la mâchoire et nouez-le derrière les oreilles. C'est indispensable pour pouvoir l'examiner et le déplacer vers le trottoir sans vous faire mordre.
0: Et si la voiture roulait doucement, que le chien semble aller bien, qu'il se relève tout seul et remue la queue sur le trottoir, est-ce qu'on peut rentrer se reposer et souffler à la maison ?
6: Eh ben non, c'est ce qui peut coûter la vie à votre chien. L'adrénaline sécrétée au moment de l'impact est un antidouleur naturel. Votre chien peut courir et remuer la queue alors qu'il a la rate explosée ou un poumon perforé. Les lésions invisibles sont les plus traîtres. Pendant qu'il se repose sur son tapis à la maison, il peut faire une hémorragie interne. Le signal d'alerte, ce sont en général les gencives. Soulevez sa babine si la gencive est pâle, presque blanche. Une hémorragie interne est en cours. Un pneumothorax aussi. C'est le fait d'avoir de l'air à côté des poumons peut bloquer sa respiration des heures plus tard. Donc la règle est absolue. Tout chien percuté par une voiture doit passer par la case vétérinaire dans l'heure qui suit.
0: Et si notre chien est au sol et ne peut plus bouger, comment le transporter jusqu'à la clinique vétérinaire en toute sécurité?
6: La règle de base, c'est la manipulation en bloc. Ne le portez jamais dans vos bras comme un bébé et vous risquez de déplacer une vertèbre ou un os fracturé. Il faut improviser un brancard rigide. Trouvez une planche en bois ou à défaut, une couverture épaisse bien tendue. Faites glisser doucement votre chien dessus. Gardez-le bien au chaud car le choc fait chuter sa température corporelle. Et bien sûr, s'il saigne, comprimez la plaie avec des compresses ou un linge propre jusqu'à ce que le saignement s'arrête ou que vous arriviez à la clinique la plus proche.
0: Merci beaucoup, docteur Pierre Fabin. Les conseils du véto à retrouver dès maintenant sur ici.fr. Allez, on vous amène découvrir dans quelques instants le programme de Metz Plage dans les 3 plus d'ici Lorraine, juste après Jimmy Clift.

0: Jimmy Cliff sur votre radio locale, ici Lorraine. Très bon début de journée, il est 7h-10.
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0: C'est le moment des infos pratiques, des bons plans et des idées de sortie d'ici Lorraine. C'est les 3+.
3: Alors attention, demain, début des travaux sur la ligne ferroviaire Thionville-Luxembourg.
0: Oui, c'est un gros chantier qui va débuter, ce qui va impacter les frontaliers du Sillon Mosellan. Entre Thionville et Luxembourg, dès demain, c'est jusqu'au 23 août. Aucun train ne circulera. Alors pour ne pas trop perturber les frontaliers et surtout pallier à cette absence de train, des bus relais vont être mis en place. Rendez-vous sur le site de la SNCF pour avoir tous les détails.
3: Une visite historique pour comprendre le patrimoine industriel de la Moselle.
0: Direction les hauts fourneaux U4 du Cange. Ce géant de l'industrie lorraine ouvre ses portes tout l'été pour des visites guidées. C'est l'occasion de découvrir l'histoire de la sidérurgie et de comprendre comment fonctionnait un haut fourneau et de se plonger dans le quotidien des ouvriers qui ont marqué notre région. Le parcours permet aussi d'admirer cette impressionnante structure métallique. Que vous soyez passionné de patrimoine, curieux ou en famille, c'est une visite accessible et riche en découvertes, un véritable voyage au cœur de l'histoire industrielle de la Lorraine à vivre pendant ses vacances d'été.
3: Et si vous profitez, pour vous préférez profiter du soleil, c'est aussi possible à Metz.
0: À direction Metz-Plage, au plan d'eau. Ça, c'est jusqu'au 16 août prochain. Petits et grands peuvent profiter gratuitement des animations sportives, culturelles et de loisirs. Tous les jours de 11h à 20h. Alors le programme pour ce 15 juillet, il est bien rempli. Séances de yoga, de sophrologie, compétition de molki, de la capoeira, sans oublier le FC Metz Tour pour les amateurs de football. Le plus aventurier pourra également découvrir l'immersive room du Tour de France proposé par Skoda tout au long de la journée. L'aquapark, la baignade et les jeux pour les plus petits vous attendent du côté du plan d'eau à Metz, en plein cœur de Metz-Plage. C'est tous les jours jusqu'au 16 août prochain, jusqu'à 11h et c'est à partir de 20h. Il est 6h52 et vous avez choisi de vous réveiller avec Ici Lorraine, vous avez bien raison. Les murs porteurs, voici Florent Pagny.

0: Florent Pagny avec les murs porteurs sur votre radio locale ici Lorraine. La suite de la musique dans le prochain quart d'heure avec France Gall. Tout pour la musique. Ce sera juste après les informations de 7h et puis on va revenir dans le journal de 7h sur le match de demi-finale de hier soir. Les Bleus face à l'Espagne où les Bleus se sont inclinés 2-0. Pour l'heure, vos messages qui arrivent au 03 87 52 13 13 sur le WhatsApp. Le message de Marilyn. Qui était hier soir au concert de Katy Perry au Luxe Expo Open Air. Elle avait gagné ses places sur Ici Lorraine. Elle nous a envoyé quelques vidéos. Elle nous a dit également super concert au Luxe Expo. Un immense merci à Ici Lorraine. Oui, puisqu'on vous offre de très beaux cadeaux tous les jours. On jouera d'ailleurs avant 9h au Quiche ou pas Quiche. Avant ça, eh bien c'est Fred Vialet qui nous rejoint. Ici, la culture se partage en rythme avec Fred et donc Nicolas Turon qui parle aujourd'hui de danse folk dans On sait qu'on est Lorrain parce que...
1: On sait qu'on est Lorrain parce que... Parce que quoi ?
2: Quand on danse le folk.
1: C'est une danse le folk, oui.
2: Ben non, alors, c'est une catégorie de danse.
1: Oui, pardon.
2: Oh. Ah ben non, parce que je me suis fait allumer, moi.
1: Alors, allons-y.
2: Vous êtes déjà allé, vous, à la salle Europa ?
1: Pas du tout.
2: Montigny-les-Messes ?
1: Oui, mais pas pour voir du folk.
2: Salle Daniel Balavoine de Gandrange ?
1: Non.
2: Salle de la DEPA à Vigie ?
1: Oui.
2: C'est toujours animé par le groupe Sanguin. C'est vraiment une famille à part, les folkeux. Non, ça vous dit rien ?
1: Non.
2: Bon, moi, je voyais les affiches groupe Sanguin. Je croyais que c'était le don du sang.
1: Le don du sang.
2: Oui, non, c'est un bal
1: on
2: folk.
1: Salut les FS. Salut.
2: Avant de rencontrer les vrais folkeux, je pensais que c'était tous des instits à la retraite qui portaient des sarouels et puis des baises en ville, souvent les deux en même temps. Oh, la vache. Que t'avais quelques jeunes achichins qui traînaient par là, le genre Dredeux qui vit pieds nus parce que la vie est plus belle en ayant de la crotte de chien sous les ongles des orteils de pied. Je pensais que tout ce petit monde partait en vacances en camping. En forêt de Brocéliande l'été et qu'on pouvait organiser des bals folles que dans les salles équipées de toilettes sèches. Mais que nenni ! Pas pratique les toilettes sèches. J'arrive pas, mais messieurs avec la sûre.
1: Arrêtez !
2: Que nenni !
1: Quelle horreur !
2: Une fois de plus, j'étais victime de représentations erronées, de mes clichés. Tout ça parce que j'ai été traumatisé par une instite de CP qui nous obligeait à donner la main aux filles pour faire de la danse folklorique.
1: Oh là là !
2: Mais la danse folklorique.
1: C'est pas le folk.
2: N'est pas la danse folk, Turon. Mais oui, faut pas confondre Guy Béard et Bob Dylan. Là où la danse folklorique est un conservatoire, hein, c'est pas fun. Là où la danse country est un poil fasciste. Si, ça danse en ligne et c'est à Merloc. C'est fasciste. La danse folk est fondée sur l'idée de cercle et de transmission. On danse l'andro. Dro, c'est le cercle en breton.
1: D'accord.
2: Quand on danse l'andro et qu'on fait une pause, c'est une andropause. On danse l'anterdro, le laridé, la valse irlandaise, la scottish, le cercle circassien et la chapenoise, la bourrée et la cassiopée, la mazurka, rien que les noms de danse, c'est déjà une poésie. Non. Avec toujours la même idée, apprendre ce que l'on sait à ceux qui en savent moins que nous. Croyez bien que si tous les systèmes humains fonctionnaient comme ça, l'avenir de l'humanité ne dépendrait pas d'un pas de deux entre Trump et Poutine. Ce qui est chouette, c'est que chaque danse a son histoire. Ainsi, le pilé menu est une danse de travail qu'on effectuait pour tasser la terre battue dans les maisons. Pas génial, ça. À la fin des vendanges, on dansait la ronde Saint-Vincent. On dansait encore pour faire sortir le grain du blé, pour célébrer la fin des semailles ou des récoltes ou le retour du printemps. Donc les folkeux sont les héritiers de cette histoire et n'ont qu'une obsession, ne jamais briser le cercle, ce qui symboliserait la fin de la communauté. Bah, présenté comme ça, moi, ça me donne presque envie d'y aller. Non, vraiment, les folkeux, c'est une famille à part.
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0: Bon réveil, merci d'écouter Ici Lorraine en Moselle et dans le pays où il est 7h. Le journal d'Ici Lorraine avec vous Julie Seignora. On a encore du mal à comprendre ce qu'il s'est passé.
4: Et jusqu'ici, le parcours de l'équipe de France de foot au Mondial était impeccable. Mais ça, c'était avant cette fatidique demi-finale contre l'Espagne et en particulier hier soir, la 22e minute du match. Quand l'attaquant espagnol Mikel Oyarzabal a ouvert le score sur pénalty, Pedro Porro a enfoncé le clou en deuxième période. Jamais les Bleus n'ont réussi à rivaliser une défaite nationale en ce 14 juillet, durement vécue par les supporters mosellans réunis place Saint-Louis à Metz hier soir.
5: On n'a pas les mots, c'est une déception, envie de pleurer honnêtement.
6: À 2-0, le match était plié, hein. Ils nous ont... Il y a eu aucun moment on a pensé qu'on allait gagner.
7: Ah non, vraiment, on était trop nuls. Vraiment, on était vraiment trop nuls.
8: J'ai pas vraiment vu d'action qui allait pour la France. Je me suis dit, tiens, là va y avoir un but.
9: L'Espagne, ils jouent bien, etc. Mais je pensais, voilà, on allait gagner quand même dans une certaine facilité. Mais ouais, accablé, je pensais le mot. Dégoûté.
7: Et on se voyait déjà tous célébrer. On avait déjà prévu notre sortie dimanche.
5: On avait fait un parcours exceptionnel. C'est une défaite, faut l'accepter. Et puis, bah, maintenant, faut se relever. Malheureusement, c'est comme ça, c'est comme ça. Mais bon, c'est triste quand même.
4: On entendra ses supporters dépités plus longuement tout à l'heure dans l'info d'ici à 7h30. Comment expliquer cette cuisante défaite ? Il n'y a pas photo, la défense espagnole était comme toujours redoutable et les Bleus se sont peut-être un peu trop sentis en confiance. Didier Deschamps, le sélectionneur tricolore, le reconnaît. On n'a pas été au niveau.
10: Évidemment que cette équipe d'Espagne est forte, elle l'a prouvé. Et nous, on a été un peu en dessous. On a commis plus d'erreurs techniques que ce qu'on avait fait jusqu'à maintenant. Et même si je pensais que l'ensemble du groupe avait bien récupéré, on était un temps en dessous. Mais on sait la capacité qu'a cette équipe d'Espagne. Pour pouvoir espérer plus, il fallait qu'on soit au maximum. Mais on l'a pas été, malheureusement. Donc ça nous amène à une énorme déception, même s'il y a eu des décisions pour le moins discutables.
4: Didier Deschamps qui fait référence ici au pénalty accordé par l'arbitre à l'Espagne, pénalty qui a permis l'ouverture du score. Bon, on a 3 jours pour s'en remettre et finir ce mondial avec les honneurs. Match pour la 3e place samedi, on connaîtra notre adversaire ce soir après l'autre demi-finale qui oppose l'Angleterre à l'Argentine.
0: Logiquement, la soirée a été plus calme que redoutée hier en Moselle.
4: Oui, les autorités craignaient des débordements à l'issue du match des Bleus, mais aussi avec la canicule, le risque élevé d'incendie et les feux d'artifice du 14 juillet, les pompiers sont intervenus sur une 20aine de départs de feux de broussailles, de poubelles ou de voitures, mais sans gros dégâts. Elle, en revanche, a tout perdu dans l'incendie de sa maison avant-hier à Wölflin-les-Sarreguemines. On vous en parlait hier matin. Une maison complètement détruite et 3 chats qui ont péri dans l'incendie. Eh bien, une cagnotte a été lancée par les amis de cette dame sur le site Litchi. Elle a déjà recueilli plus de 2000 euros. Vous trouverez le lien sur la page Facebook de la mairie de Wölflin-les-Sarreguemines. Le choc est immense au sein des pompiers et de la protection civile. Des milliers de personnes mobilisées partout en France et déjà épuisées par les feux de forêt intenses alors qu'on n'est que mi-juillet, et c'est pourtant un jeune sapeur-pompier volontaire qui est à l'origine du feu de la forêt de Fontainebleau en région parisienne. Incendie qui a déjà détruit 2000 hectares mais qui est désormais fixé.
0: Les partisans du droit à mourir dans la dignité attendent ce jour depuis des décennies.
4: L'Assemblée nationale va voter aujourd'hui définitivement le texte de loi autorisant le suicide assisté après des débats parlementaires interminables, 3 votes contre des sénateurs alors que les députés avaient voté pour, mais ce sont eux qui auront le dernier mot et qui devraient donc logiquement adopter ce texte pour de bon. Aujourd'hui, il permettra aux personnes majeures atteintes d'une maladie incurable dont le pronostic vital est engagé et qui ne répondent plus au traitement antidouleur de solliciter une aide à mourir, mais il faudra encore réaffirmer ce choix le jour J. Les personnes dans le coma ou atteintes de démence, par exemple, ne pourront donc pas en bénéficier. L'Association pour le droit à mourir dans la dignité est à demi satisfaite par ce texte. Véronique Mathieu et sa déléguée en Lorraine.
11: C'est clair, hein, il faudra un temps d'adaptation et pour les patients, pour les médecins, pour qu'ils s'approprient la loi, comme ça a été le cas dans les autres pays européens. Mais je pense que les médecins qui sont quand même à 74% favorables à ce texte, ça, tous les sondages l'ont prouvé, eh bien les médecins vont s'approprier le texte. Vous savez, pour être médecin, il faut être empathique. Et donc, je pense que quand ils voient les patients qui souffrent comme ça, à quoi ça sert de durer encore 15 jours ou 3 semaines, voire un mois, dans des conditions de souffrance absolument horrible, et quand aucun traitement ne soulage vos souffrances, et bien malheureusement, je crois que les médecins feront preuve de gentillesse et d'empathie envers les patients.
4: Et le vote de ce texte à l'Assemblée nationale ne va pas s'appliquer tout de suite, la loi ne va pas s'appliquer tout de suite, car le chef du gouvernement Sébastien Lecornu va saisir le Conseil constitutionnel après le vote pour vérifier la conformité du texte avec notre Constitution, ce qui va retarder la publication des décrets. Un dramatique accident de la route hier matin près d'Audentiche, choc frontal entre une moto et une voiture vers 7h du matin. Le motard âgé de 30 ans n'a pas survécu. Vous avez plus de précisions sur ici.fr.
0: 41 ans après la mort de Grégory Villemain dans la vallée vosgienne de la Vologne, un nouvel épisode judiciaire aujourd'hui.
4: Oui, la justice doit dire si elle maintient ou annule la mise en examen de la grande-tante du petit garçon, Jacqueline Jacob, 81 ans. Elle est soupçonnée d'avoir été le principal corbeau qui harcelait les parents et les grands-parents. Aaron Grégory, notamment être l'auteur de l'appel et de la lettre revendiquant l'assassinat de ce 16 octobre 84. Jacqueline Jacob a été mise en examen en octobre dernier. Ses avocats contestent pour plusieurs raisons, Clément Lullier.
12: Principalement pour des raisons de forme. Les défenseurs de Jacqueline Jacob ont déposé deux requêtes en nullité. La première, parce qu'ils estiment que leur cliente n'a pas eu suffisamment de temps pour s'expliquer lors de l'interrogatoire qui a conduit à sa mise en examen. La seconde, parce que selon eux, les faits qui lui sont reprochés sont prescrits. Sur le fond, les accusations sont également fermement contestées. Menaces de mort, appels téléphoniques malveillants, lettres anonymes à la famille Villemain. Les avocats de Jacqueline Jacob n'accordent aucun crédit aux expertises qui pointent leur cliente. Si elle obtient gain de cause, ce serait la cinquième fois que des poursuites sont annulées, selon ses avocats, qui pointent le fiasco qu'est cette enquête depuis plus de 40 ans. Si au contraire elle reste mise en examen, ils ont déjà prévenu qu'ils saisiraient la Cour de cassation.
4: Une décision de la Chambre de l'instruction de la Cour d'appel de Dijon, donc attendue dans la journée. L'audience commence à huis clos à 9h ce matin.
0: Les coureurs du Tour de France délaissent pour quelques jours la montagne.
4: Oui, 11e étape aujourd'hui entre Vichy et Nevers, dans le centre de la France. Le champion slovène et maillot jaune Tadej Pogacar a remporté en solo l'étape d'hier dans le Cantal. Il a désormais plus de 3 minutes 30 d'avance sur son principal rival Jonas Vingegaard. Et puis le parc animalier de Sainte-Croix à Rhodes est en deuil. La dernière ours brune historique du parc, Sophia, est morte à 29 ans. Il est encore possible néanmoins de voir des ours à Sainte-Croix avec 4 petits qui sont arrivés il y a quelques mois.
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4: Et fin de la vigilance orange à la canicule en Moselle et dans le Pays au Maxence.
0: Depuis 6h ce matin, les températures aujourd'hui, elles seront comprises entre 29 et 32 degrés. Il fera tout de même chaud. Des nuages nombreux en cours de journée, mais de belles éclaircies. Le soleil sera bien présent. Les températures ce matin, on a 23 degrés du côté de Jeuf et Amnéville, 21 degrés à Saint-Avold ou encore à Creutzwald. La nuit prochaine, quelques nuages présents, un temps sec et les températures 16 à 18 degrés. On regarde rapidement la météo de demain. C'est un ciel voilé qui nous attend tout au long de la journée. 28 à 30 degrés pour les températures. On file cette fois-ci sur les routes. Ça coince un petit peu dans le centre-ville de Metz puisqu'il y a ces travaux de rénovation du réseau de chauffage, notamment sur l'avenue Foch. Vous avez quelques ralentissements. Soyez prudents. 03 87 52 13 13 si vous remarquez quelque chose. Sur la 30, entre Uckange et Sérémange, là aussi ça coince un petit peu à cause de travaux, et dans le sens Sérémange-Uckange, là aussi c'est bouchonné. 10 minutes en plus sur votre 30 trajet. Ces 10 minutes, vous les avez également entre Canfen et la frontière luxembourgeoise où la circulation est à l'arrêt. Bon courage. 03 87 52 13 13. Et en gare de Metz, Thionville et là, il n'y a pas de souci. Par contre, entre Forbach et Sarreguemines, c'est compliqué si vous vous rendez en Allemagne. Les trains à destination de Sarrebruck, c'est des TER. Ils sont supprimés à cause du chaud. Des bus relais sont mis en place. On vous invite à vous rendre sur l'application SNCF pour avoir tous les détails.
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0: Très bon mercredi, bon courage si vous prenez la route pour aller travailler ce matin. Et puis si vous êtes à la maison tranquillement sur la terrasse avec la radio pour déjeuner et profiter de vos vacances, vous avez raison aussi. Tout pour la musique, c'est le titre de France Gall que voici sur Ici Lorraine ce matin.

0: pour la musique, France Gall, sur votre radio locale, ici Lorraine à 7h14.
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0: Allez, dans un petit peu moins de 20 minutes, ici ça marche sur Ici Lorraine. On met à l'honneur une entreprise qui marche et qui fait briller la région. Et l'artisanat à la française à Gravelotte fait du tournage sur bois et ça rayonne aux quatre coins du département. C'est donc le Ici ça marche du jour à découvrir à 7h20. Mais pour l'heure, mon œil dans le rétro avec Gérald Rousse. Ce matin, on parlera de cinéma et de la longueur de certains films. C'est dans les prochaines secondes.
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0: 7h15, bon réveil, bon début de journée avec la musique d'Ici Lorraine. Survivor dans quelques instants. C'est juste après Mon œil dans le rétro avec Gérald Roux. Tout cet été, on se retourne sur ce qui nous a marqué depuis le début de l'année. Et ce matin, c'est cette enquête qui révèle que les étudiants en cinéma n'arrivent même pas à regarder un film en entier.
3: On savait déjà que les jeunes lisent de moins en moins, les adultes aussi d'ailleurs, car ils sont tous attirés irrésistiblement par leur téléphone.

0: Regarder un film en entier, mais quelle tannée! Et même tout simplement aller au ciné. Presque une punition. Récemment, l'acteur américain Ben Affleck racontait qu'il ramait pour embarquer ses enfants dans une salle. 2 heures dans le noir, sans rien d'autre, mais quel ennui! Après, on ne sait pas ce que Ben Affleck leur a proposé. Peut-être le film Oppenheimer, 3 heures, ou Babylone, 3h09, autant dire un marathon pour la jeune génération. Alors pour s'adapter à nos cerveaux très sollicités, de moins en moins concentrés, le cinéma innove. Par exemple, Netflix conseille à ses réalisateurs de faire répéter plusieurs fois l'intrigue à leurs personnages, histoire de bien faire rentrer le scénario dans la tête du spectateur. Vous imaginez le dialogue. Chérie, il y a un tueur dans le jardin, il faut se cacher. 3 minutes après, chérie, il y a un tueur derrière la balançoire, il faut vraiment se planquer. Autre technique pour captiver le public, celle des explosions rapides. On les fait arriver dès les 5 premières minutes du film pour être plus efficace. Enfin, il y a l'arme ultime, des fictions de 3 minutes. Aux États-Unis, on les appelle les verticales, car ça se regarde sur son téléphone en position verticale. En Chine, on dit aussi danju, des histoires à l'eau de rose, avec des titres comme « Il m'a trahi, donc j'ai épousé son oncle ». Les premiers épisodes se regardent gratuitement, ensuite la plateforme vous fait payer. Ça ne coûte vraiment pas cher à fabriquer, et ça rapporte déjà des milliards.
1: Mon œil dans le rétro avec Gérald Roux. Il est 7h18, bon courage sur la route au centre-ville de Metz, notamment entre le quartier des Îles et Metz-Patrotte sur le pont pour se rendre à Metz-Patrotte. Ça coince un petit peu, donc dans le sens les Îles-Metz-Patrotte à cause des travaux et des déviations. Soyez prudents et si vous remarquez quelque chose, vous connaissez le numéro d'ici Lorraine, 03 87 52 13-13. Bon début de journée. À 7h18, voici Survivor avec Eye of the Tiger sur ICI Lorraine.

0: Survivor sur votre radio locale ici, Lorraine. Bon, on aurait bien entendu ce titre avec la victoire des Bleus hier soir. Malheureusement, ils se sont inclinés face à l'Espagne 2-0 pour ce demi-finale de Coupe du Monde. On va y revenir plus en détail à 7h30 dans l'info d'ici.
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0: Ici ça marche, une entreprise qui marche, une initiative positive à l'honneur chaque semaine, chaque jour même sur l'antenne d'Ici Lorraine. L'artisanat à la française, tiens, ça regroupe une sélection exigeante de créations uniques faites main en France. Raffaello Marcellia est avec la coordinatrice du site internet.
3: Bonjour Alison.
4: Bonjour.
3: Elle est venue comment cette idée de créer ce site l'artisanat à la française?
4: Alors ce site est venu en fait de mon activité principale qui est en fait, je suis artisane dans le domaine du tournage sur bois et on est parti d'un postulat où dans l'artisanat c'était très compliqué d'être visible en ligne et de vendre ses créations sur internet. Donc on a créé ce site qui regroupe du coup plusieurs artisans français pour en fait les rendre plus visibles en ligne.
3: Combien de personnes à ce jour sur ce site?
4: Alors à ce jour on est une cinquantaine d'artisans dans différents domaines, que ça soit dans le cuir, dans la terre, dans le bois, dans la céramique, dans le textile, dans la résine, dans le domaine des fleurs séchées. Donc on a vraiment pour tout le monde, pour tous les goûts et pour tous les budgets.
3: Alors l'idée est partie de Gravelotte, beaucoup d'artisans de la région, mais comme c'est indiqué, l'artisanat à la française, ça peut être en dehors de nos frontières lorraines.
4: Oui, voilà, le but c'est vraiment de promouvoir l'artisanat français dans sa globalité et de pouvoir proposer vraiment un artisanat très varié dans tous les domaines. Bon, après moi je suis de la région, donc on va trouver une majorité, un socle d'artisans forts. On va dire qu'un quart pour le moment des artisans présents sur le site sont de la région. Mais voilà, on va au-delà des frontières départementales et régionales et on a des artisans qui viennent des quatre coins de la France.
3: C'est super. Et alors avant de les inclure hein, sur ce site internet, l'artisanat à la française, il y a un moment d'échange hein, avec vous et avec Émile, votre mari, puisque vous êtes les cofondateurs de ce site. C'est un échange qui permet quoi en fait, de découvrir quoi?
4: Alors cet échange-là pour nous est très important parce que ça nous permet d'avoir le lien en fait humain entre nous, d'avoir aussi un lien de confiance et surtout nous ça nous permet en fait de vérifier en fait la fiabilité en fait du processus de fabrication des créations de l'artisan, de garantir une certaine qualité pour des clients finaux sur le produit qu'ils pourraient trouver sur notre site. Donc voilà, le but c'est vraiment de créer un lien et de garantir la qualité des produits et de la sélection des artisans qui soient présents sur le site.
3: Merci beaucoup et bravo pour cette belle initiative et très bonne journée à vous.
4: Merci à vous, bonne journée.
3: Au revoir.
0: 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Ici, 7h25, bon début de journée pour nous accompagner jusqu'aux informations de 7h30. Boulevard Désert avec Bruxelles.

0: Bruxelles. Bon, les Belges, ils sont rentrés après les quarts de finale hein, du côté de la Belgique. La France, hier, s'est inclinée à l'Espagne. Et ils vont prendre la direction eh bien, de chez nous, malheureusement. On va y revenir hein, sur ce match dans l'info d'ici. Ce sera juste après le 90 secondes en France et dans le monde. L'actu en France et dans le monde. Et puis juste après, on part découvrir Constellation au fil de la Moselle avec Raphaël Omar Cilia qui nous amène du côté du Temple Neuf ce matin.
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0: Bon réveil à l'écoute d'ici Lorraine, il est 7h30.
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0: L'info d'ici avec la défaite de l'équipe de France, Julie Seigneurat.
3: Absolument, la France éliminée de la Coupe du Monde en demi-finale face à l'Espagne qui s'est imposée 2-0 hier soir à Dallas. On va être aux côtés de supporters mosellans qui se sont réunis hier pour suivre le match et la déception est donc immense, vous l'imaginez bien. On voit ça dans un instant après l'info avec vous, Cyril Ardo-Redon.
4: Les Bleus manquent leur rendez-vous avec l'histoire et s'inclinent 2-0 en demi-finale de la Coupe du Monde face à l'Espagne. Ils joueront samedi pour la troisième place. L'autre demi-finale, c'est ce soir entre l'Angleterre et l'Argentine. Encore des jours, voire des semaines de lutte, mais les deux feux en forêt de Fontainebleau sont fixés. 2000 hectares ont été parcourus, jusqu'à 800 pompiers mobilisés. 4 gardes à vue sont en cours ce matin, dont celle d'un pompier volontaire qui a reconnu avoir allumé un feu. Dans ce contexte, Météo France place aujourd'hui 36 départements en orange pour un risque élevé de feux de forêt. La canicule, elle, perd peu à peu du terrain. Plus aucun département en alerte rouge ce matin. 69 départements restent tout de même en orange. Un adolescent jugé dès aujourd'hui devant le tribunal pour enfants de Chaumont en Haute-Marne pour le meurtre d'une surveillante de son collège il y a plus d'un an. Procès à huis clos car il avait 14 ans au moment des faits. Geste sans réel motif, il avait expliqué en garde à vue ne pas supporter le comportement des surveillantes en général. Le vote définitif de la loi sur l'aide à mourir. Les députés ont le dernier mot aujourd'hui après le rejet par les sénateurs la semaine dernière. Texte qui doit rendre possible le suicide assisté sous certaines conditions pour des patients atteints d'une maladie incurable. Le Tour de France place aujourd'hui à la 11e étape, 160 km entre Vichy dans l'Allier et Nevers dans la Nièvre. Le départ sera donné un peu avant 14h. Hier, c'est le Slovène Tadej Pogačar qui s'est imposé sur la 10e étape.
0: Déception, désillusion, gâchis, les mots nous manquent pour qualifier l'élimination de la France.
3: Aux portes de la finale de la Coupe du Monde de foot en plus, défaite 2-0 hier soir face à l'Espagne, alors que les Bleus avaient réalisé jusqu'ici un parcours sans faute, sans avoir jamais été menés. On les a pas reconnus hier sur la pelouse de Dallas. Mathis Fabien, vous avez suivi le match à Metz, place Saint-Louis, où des centaines de personnes s'étaient rassemblées pour encourager l'équipe de France.
5: Des centaines de maillots bleus comme celui de Zoé, floqué du numéro 7 de l'équipe de France, Dembélé. Elle et toute sa bande de copains sont venus tôt, très tôt, pour être sûrs d'avoir la meilleure place face à l'écran du bar.
6: Ah mais nous, on est là depuis 14h15, il y avait un objectif, c'était d'être bien placé.
5: Et côté prono, elle et ses amis sont plutôt confiants.
6: Moi j'ai dit 3-1.
7: 2-1 pour la France.
8: 6-0.
9: Bah 1-0, ce sera déjà bien.
5: Mis à part Paul, désigné comme le spécialiste du groupe, un peu plus inquiet sur l'adversaire du soir.
10: Je suis pas forcément enthousiaste parce qu'ils ont l'air confiants face aussi les Espagnols, donc je me dis, ça va peut-être être beaucoup plus serré que ce à quoi on s'attend, on va dire.
5: Un peu plus loin, une fanfare sur la place joue même la Marseillaise, reprise en chœur par tous les supporters. Marseillaise reprise en chœur par Justin qui a sorti tout son attirail.
11: Drapeau de la France autour de moi, les cheveux peints aux couleurs tricolores de la France et allez les Bleus.
5: Le coup d'envoi est donné, mais après seulement une vingtaine de minutes, pénalty pour l'Espagne.
12: Mais on va l'arrêter.
13: Oui, 100%.
5: 1-0 pour les Espagnols, ce qui sera le score à la mi-temps. Les minutes passent et le stress monte encore un peu plus. Pourtant, Patricia et Pascal, ainsi que leur coq tricolore fait main en bois qu'ils amènent avec eux, veulent y croire.
7: Mais ça va venir, ça va venir. Des fois, il ne faut pas grand-chose. Hein.
8: 2-0.
7: Ah non, arrêtez. Non, non.
8: Ah bah si, on vient de prendre le deuxième but.
7: Non, pas possible.
5: Et malgré les derniers encouragements du public messin, notamment sur un coup franc de Mbappé en fin de match...
12: Allez les Bleus ! Allez les Bleus !
13: On se succède 2-0.
5: La France est éliminée. Justin sort la tête basse.
11: Un jour de fête nationale, c'est terrible, c'est triste. Ça donne envie de pleurer. Voilà. Après un tel parcours, franchement, un 2-0, ça fait mal. Même pas un but. C'est triste quand même.
5: Il faudra maintenant attendre 4 ans pour voir les Bleus prendre leur revanche lors du Mondial 2030.
3: Mais d'abord, la France jouera la petite finale. Le match pour la 3e place de ce mondial, ce sera samedi face à l'Angleterre ou l'Argentine. Les deux pays s'affrontent ce soir dans l'autre demi-finale. Il est 7h34. Dans le journal de 8h, on reviendra sur ce moment important pour les militants du droit à mourir dans la dignité. Les députés votent cet après-midi définitivement le projet de loi permettant le suicide assisté en France. La météo de ce mercredi, on va essayer de se remettre de nos émotions, en plus ça tombe bien puisqu'on va rester là un petit peu plus.
0: J'ai revécu le match là une deuxième fois. C'était horrible.
3: Ouais, on va reprendre des forces, Maxence.
0: Avec du soleil tout au long de la journée. Alors, il va faire moins chaud qu'hier et que ces derniers jours. Ça y est, hein, la Moselle passe en vigilance jaune canicule. Elle est passée en vigilance jaune depuis 6 heures ce matin. Soleil et nuages au programme cet après-midi. 29 à 32 degrés au meilleur de la journée, annonce Météo France. 23 degrés à Thionville et à Hayan. Ce matin, on a 24 degrés à Metz, Frémin-Merlebac ou encore à Sarreguemines. La nuit prochaine, quelques nuages. À présent en soirée et la seconde partie de la nuit, elle sera étoilée, 16 à 18 degrés pour les températures. Et puis demain, nous serons jeudi, nous débuterons la journée avec du soleil, pas mal de nuages tout de même, pas de pluie, le temps va rester sec pendant ces prochains jours et les températures demain, 30 à 32 degrés. Vos conditions de circulation, ça coince hein, au centre-ville de Metz avec les travaux de rénovation du réseau de chauffage. Vous avez les déviations qui sont mises en place, avenue Foch, ça coince un petit peu, et également sur le pont dans les deux sens, hein, qui relie les îles et Metz-Patrotte. Dans le sens montant, sur la 31, quelques ralentissements également entre Mézières et Talange, toujours sur la 31, mais ça c'est quotidien, entre Canfen et Bettembourg, la circulation est à l'arrêt, comptez 15 à 20 minutes en plus sur votre temps de trajet, et là on file tout de suite sur la 30, entre Uckange et Sérémange, ça coince également, il y a des travaux, une voie de circulation est neutralisée, c'est la voie de droite. Et pareil sur le sens du retour, Sérémange, Uckange, où là la circulation est à l'arrêt, toujours à cause de ces travaux. Soyez prudents, 03 87 52 13 13. Si vous avez plus d'infos, si une info nous a échappé, ça peut arriver, n'hésitez pas à nous appeler. En gare de Forbach, c'est compliqué également, puisqu'il n'y a aucun train à destination de Sarrebruck. Les TER sont tous supprimés. Quelques TER également à destination de Metz, notamment celui de 9h32 est supprimé. Il faut anticiper son départ prochain TER à 8h. Soyez prudents, bon courage et rendez-vous sur l'application de la SNCF pour avoir toutes les infos.
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0: Allez, à 7h37, on essaye le petit pas de danse. Oui, on va le tenter, le petit moonwalk à la sortie du lit. Direction la cuisine pour prendre le petit-déj avec Michael Jackson et Billie Jean sur votre radio locale. 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

0: Michael Jackson, Billie Jean sur votre radio locale. Ici Lorraine, 7h42.
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0: Attention les yeux, dans moins d'un mois, on aura le droit à un très beau spectacle, une éclipse solaire. Alors ce n'est pas la première, mais du moins celle de 840, oui, l'éclipse de 840. Peu de gens l'ont connue, mais Stephen Bern l'a choisi pour son voyage dans le temps du jour, juste avant les informations de 8h. Et puis pour admirer l'éclipse du 12 août prochain en toute sécurité, on vous offrira vos lunettes pour l'éclipse, vos lunettes ici. Donc rendez-vous avant 9h. Mais avant ça, c'est le moment de découvrir notre patrimoine, quelques éléments du patrimoine lorrain, des petits coins de paradis qui longent la rivière Moselle. C'est votre rendez-vous estival. Chaque semaine, nous nous arrêtons dans une commune au fil de la Moselle. Et cette semaine, nous sommes avec Raffaello Marcellia à Metz. Il est au pied d'un édifice classé au titre des monuments historiques ce matin.
3: Au fil de la Moselle se poursuit sur votre radio, ici Lorraine. Arrêt au Temple Neuf à Metz, édifice qui date de 1904. Balade dans le jardin d'amour. Mais commençons par quelques mots de ce site historique. Avec vous, Philippe Brunella, adjoint à la culture à la ville.
4: Ce Temple Neuf, il a été voulu pour répondre à la demande pendant la période de l'annexion pour le culte réformé. Et ce Temple Neuf, il est néo-gothique, comme vous l'avez dit, construit en 1904, inauguré en 1904 et utilisé depuis de façon très forte. Il est sur l'extrémité de l'île qui accueille la préfecture et notre opéra-théâtre. Et il a une petite caractéristique, c'est comme une proue de navire qui vient briser en deux l'un des bras de la Moselle.
3: Et pourtant, les protestations des habitants, au début, il y en avait énormément. Hein, et tout le monde n'était pas pour ce Temple Neuf.
4: La tradition messine, c'est d'abord la pierre de Jaumont. Là, on a un calcaire blanc. La tradition messine, c'est plutôt le gothique. Et là, on fait du néo-roman. Et donc, ça choquait beaucoup. Et ce temple a longtemps été un des symboles de cette annexion, de cette occupation, de cette intégration dans l'Empire allemand. Aujourd'hui, si l'on regarde bien les réseaux, les chaînes de télévision, vision, etc., et même les radios comme ici, eh bien on s'aperçoit que le Temple Neuf devient l'un des symboles de notre ville de Metz, parce qu'encore une fois, il est à la confluence de l'eau, de l'air et de la verdure. Ce jardin d'amour est rempli d'arbres, de hautes tiges, c'est-à-dire d'arbres qui sont très hauts et qui assurent un beau couvert.
3: Et puis de part et d'autre de cet édifice, il y a des expos en ce moment autour de constellations.
4: Le Temple Neuf présente une œuvre de constellation qui s'appelle Prismatica. En fait, c'est des espèces de cristaux comme un palais des glaces contemporain, des cristaux, mais qui ont l'avantage d'être tout aussi merveilleux et chouettes à regarder de jour comme de nuit, avec la magie de la nuit et de l'éclairage complémentaire, mais de jour déjà ça fonctionne merveilleusement bien par ces couleurs tout à fait singulières qui habitent cette œuvre d'un artiste d'ailleurs, d'un artiste qui n'est pas un artiste français puisqu'il vient du Canada et plus précisément de Toronto. Vous voyez qu'à Metz on sait accueillir des artistes du monde entier et d'ailleurs il était déjà venu cet artiste et il avait souhaité pouvoir revenir tellement l'accueil à Metz l'avait enchanté et l'accueil des Metz pour ses œuvres l'avait enchanté.
0: Au fil de la Moselle avec Raffaello Marcellia qu'on retrouve chaque jour de la semaine du côté de Metz. On longe la Moselle pour ensemble découvrir ce qui fait notre patrimoine et ce qui nous donne peut-être de belles idées de sortie pour passer les vacances. Demain, on va être avec le club de kayak de Metz. Là voilà, une belle idée de sortie. Et puis si vous partez en vacances au centre de la France, dans le Cantal, vous allez peut-être vous arrêter découvrir des burons. Les burons du Cantal, ce sont des lieux emblématiques d'Auvergne. On va les découvrir ici, vos vacances ici, dans le Cantal. C'est ce matin et c'est à suivre dans quelques instants.
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0: 7h47, vos vacances ici. On découvre une destination chaque jour grâce aux 44 équipes d'ici partout en France. Et alors aujourd'hui, nous partons à la découverte des Burons du Cantal, des lieux emblématiques de l'Auvergne. Alors ce sont des petites bâtisses en pierre perchée en altitude qui servaient autrefois de refuge aux paysans pendant les estives pour fabriquer des délicieux fromages comme le Cantal. Et le salaire, alors depuis 2023, la communauté de communes des Hautes Terres de Murat a entrepris des restaurations de 4 burons afin de les faire découvrir au public. Alors ce que je vous propose, c'est de mettre vos chaussures de randonnée et de suivre notre guide.
7: Allez, on y va ? Alors on attaque par une petite montée. Hein.
8: Bonjour, je m'appelle Quentin Chantoiseau, je suis accompagnateur en montagne. Je vis à Murat dans le Cantal et j'emmène les gens découvrir un peu tout ce qu'on peut voir, sentir dans notre milieu montagnard. Donc ça va du patrimoine à la faune en passant par la flore et puis pas mal de contes, de légendes sur les histoires du pays. Quoi.
7: On peut ouvrir la barrière.
9: On l'aurait dit si on avait.
7: Oui.
10: On montre de la petite maison.
7: Vas-y, appuie sur le...
8: Appuie là. Voilà. Voilà. Appuie et pousse. Voilà. Donc bienvenue dans l'un des burons les plus anciens.
7: Attention la tête pour les plus grands.
8: De notre pays cantalien, puisque c'est un buron qui date du XVIIe siècle. Alors évidemment, comme je disais au début, le buron a été rénové. Hein. Mais le fait est que les pierres que vous contemplez, notamment celle-ci, elles datent bien d'une époque complètement révolue, bien avant Napoléon, encore sous la monarchie. Rendez-vous compte. De ce qu'elles ont vu traverser. Il y avait près de 1200 burons entre les monts du Cantal et le Cézallier. On avait un lieu de vie dans chaque buron même, mais on avait aussi des veillées qui s'opéraient de buron en buron, si bien qu'on avait une montagne très active, montagne peuplée pourrait-on dire.
11: Il y a un vrai enjeu de conservation aujourd'hui autour de cet habitat historique du territoire.
8: Oui, je pense qu'il y a... C'est une notion de bon sens, c'est-à-dire que c'est quelque chose qui a marqué le territoire pendant plusieurs siècles. Et aujourd'hui, de remettre ces burons debout, c'est essentiel pour nous qui y vivons, mais c'est aussi essentiel pour les gens qui viennent découvrir la montagne. On a dans le Cantal la chance d'avoir un tourisme de qualité et la curiosité ne cesse de croître autour de ça.
12: Bonjour, je m'appelle Anne-Claire, j'habite en Savoie et on est en vacances dans le Cantal pour une semaine. C'est très sympa de voir comme ils vivaient avec les saisons qui se suivaient, comment ils faisaient pour l'élevage des vaches, le lait, etc. Voilà, nous, on adore tout ce qui est l'ancien temps, comment ils se débrouillaient. Très enrichissant. Hein.
8: D'ailleurs, on a une petite histoire qui est assez rigolote dans ce buron de Salabert. On a vu un fromage qu'on n'avait jamais vu auparavant, jamais goûté auparavant. Ce fromage fut porté en triomphe jusqu'à Paris et fut porté sur les plus belles tables de France. Si bien que le vacher ici fut honoré. Et surtout, il dit à ses équipiers, boutiliers et pâtres, souvenez-vous d'une chose, qui refuse l'hospitalité voit son fromage gorgé de petit lait. Donc il faut toujours ouvrir sa porte. Quand on est en montagne.
0: Un reportage signé Kevin Baudreau à retrouver sur ici.fr. Vos vacances ici dans le Cantal aujourd'hui. Notamment, c'était les coureurs du Tour qui étaient dans le Cantal hier. Aujourd'hui, une nouvelle étape. Ils délaissent les montagnes. C'est la 11e étape et on va découvrir cette étape avec le directeur du Tour juste après, Charlotte Cardin. Tant pis pour elle.
1: Tant pis.

0: Charlotte Cardin sur Ici Lorraine. Départ de la 11e étape du Tour de France. Aujourd'hui, départ de Vichy direction Nevers. Et alors, pour tout savoir sur cette 11e étape, nous sommes avec le directeur du Tour, Christian Prudhomme. Il répond aux questions d'Emmanuel Collardet.
1: Bonjour Christian Prudhomme.
2: Bonjour.
1: Aujourd'hui, on quitte les volcans d'Auvergne pour rejoindre les plaines de la Nièvre. Un peu de répit donc pour les coureurs. Est-ce qu'on peut récupérer sur une étape pour autant comme celle d'aujourd'hui ?
2: Récupérer quand on est dans le peloton, oui, quand on reste à l'abri du peloton pour un favori du Tour de France, oui, sans aucun doute, ce sera une chance pour les sprinteurs à nouveau, avec une étape qui va tout droit vers le nord de Vichy à Nevers. Vichy qui n'a plus vu le Tour de France en départ ou arrivée d'étape depuis Faustocopie. La dernière fois c'était 1952 jusqu'à Nevers. Alors là c'était il y a longtemps aussi, mais moins longtemps quand même. C'était pour le centenaire du Tour en 2003.
1: Et c'était un certain Alessandro Petacchi qui s'était imposé. On peut s'attendre à un scénario du même type.
2: Oui, la logique d'un sprinteur dominant, c'était Petacchi à l'époque. Donc qui devrait se reproduire en effet à Nevers dans la Nièvre cet après-midi.
1: Alors quand même avant ça, il y a la traversée de l'Allier puis de la Nièvre. Quelques possibilités peut-être, pour tenter de fausser Compagnon au peloton ?
2: Il y a toujours des possibilités, mais les équipes de sprinteurs devraient cadenasser la course pour faire en sorte que l'un des leurs puisse gagner aujourd'hui et demain, puisqu'ensuite ce sera le temps des vaches maigres pour les sprinteurs.
1: Ouais. Et justement, une étape comme celle-ci, donc, qui semble effectivement promise aux sprinteurs, c'est important pour la rythmique du Tour.
2: Oui, c'est important, c'est capital. Vous savez, autrefois, il y avait parfois jusqu'à 4 ou 5 étapes consécutives réservées aux sprinteurs. Aujourd'hui, elles sont disséminées. Je dis souvent que le dogme, c'est qu'il n'y a pas de dogme. Mais malgré tout, on est quand même sur cette règle de 2 sprints consécutifs au maximum. Après, tout est possible. Souvenez-vous, l'année dernière, de Mathieu Van Der Poel parti avec un de ses équipiers pour une échappée de 150 ou 160 kilomètres, rattrapé au dernier moment. Donc, il y a toujours une possibilité, naturellement, qu'une échappée aille au bout. Mais bon, il y a quand même beaucoup plus de chances, évidemment, pour qu'un sprint ait lieu cet après-midi à 9h.
1: Il y a toujours du suspense, évidemment, sur la route du Tour. Très belle journée à vous,
2: merci.
1: Christian Prudhomme.
0: Et on suivra, comme toutes les autres étapes, cette 11e étape sur Ici Lorraine tout au long de la journée. 7h55, préparez vos lunettes pour assister à une éclipse solaire, une éclipse qui date de 840. C'est un voyage dans le temps que nous propose Stéphane Bern après Alain Bachoum.

0: Ma petite entreprise, c'est Alain Bachung sur Ici Lorraine.
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0: Chaque jour sur Ici Lorraine, un peu d'histoire avant l'actu de 8h, c'est avec Stéphane Bern, bonjour.
3: Bonjour Maxence, bonjour la Lorraine.
0: Et ce matin, on voyage au temps où un empereur voit le soleil s'éteindre et son empire avec.
3: Printemps 840, une éclipse noircit le ciel, mauvais timing. Pour les contemporains, c'est pas de l'astronomie, c'est une annonce et clairement pas une bonne. Au bord du Rhin, près d'Ingelheim, Louis le Pieux est fatigué. Oh, très fatigué. Le genre de fatigue où tu sais que le générique de fin n'est plus très loin. Fils de Charlemagne, il a hérité d'un empire immense et d'un problème logistique majeur, ses propres enfants. Car pendant que l'empereur vieillit, ses fils, eux, s'entraînent déjà à se disputer l'héritage. Alliance, trahison, révolte, la succession a commencé avant même la mort du père.
4: Eh ben moi, j'aimerais savoir qui a pris la succession de cet homme serviable.
3: Et puis au mois de mai, un mercredi avant l'ascension, le ciel décide d'ajouter un peu de dramaturgie. En plein jour, le soleil s'éteint. Une éclipse. À l'époque, personne ne sort de lunettes spéciales, mais bien des interprétations. Elles sont assez claires. Ce genre de spectacle céleste annonce rarement une bonne nouvelle. Spoiler, l'empereur va mourir et les choses humaines vont entrer dans les ténèbres des tribulations. Louis n'est pas foudroyé sur place, non, il agonise encore des semaines. Le 20 juin 840, un dimanche après la messe, il meurt. Sortie sobre, mais timing impeccable pour le symbole. Et là, le ciel avait vu juste. Car immédiatement, ses fils passent de l'échauffement à la guerre ouverte. Lothaire, Louis, Charles, chacun veut sa part. Sympa le repas de famille. L'empire de Charlemagne devint un puzzle. 3 ans plus tard, le traité de Verdun officialise le découpage.
5: Aux 4 coins de Paris qu'on va le retrouver éparpillé par petits bouts, façon puzzle.
3: Sur les ruines de cette querelle familiale naissent les contours de la France et de l'Allemagne. Des contours qu'on apprendra plus tard dans les manuels scolaires. Grâce à un homme qui a eu cette idée folle un jour d'inventer l'école, ce sacré Charlemagne. La boucle est bouclée.
0: Et la prochaine éclipse, donc le 12 août d'ailleurs, on vous offrira vos lunettes pour assister à l'éclipse en toute sécurité. Vos lunettes collector ici à 8h20. Soyez au rendez-vous.
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0: Pour l'heure, il est l'heure de s'informer. Le journal de 8h d'Ici Lorraine, présenté par Julie Seignoir. Cela fait des années qu'on en parle lors du vote définitif à sonner.
6: Les députés vont voter aujourd'hui le texte de loi qui autorise le suicide assisté. Texte pourtant rejeté à plusieurs reprises par les sénateurs. Il faudra cumuler 5 critères pour pouvoir y prétendre, notamment être majeur, atteint d'une maladie incurable engageant le pronostic vital, ne pas être soulagé par les antidouleurs et pouvoir réaffirmer sa volonté le jour J. Les personnes dans le coma ou atteintes de démence, par exemple, ne pourront donc pas y avoir droit. Ce qui laisse Claudette Pierret sur sa faim. Depuis des années, cette habitante de Longwy accompagne des patients en Belgique pour les aider à mourir. Alexis Arad.
7: Claudette Pierret en a fait l'un de ses combats depuis la fin des années 80.
8: Ce qui est bien, je trouve, c'est qu'on entre quand même dans l'idée qu'un médecin va pouvoir aider un malade à mourir. Ça, c'est une avancée parce que on a sauté le pas.
7: Mais pour celles qui aident des patients français à faire les démarches pour accéder au suicide assisté en Belgique ou en Suisse, cette loi française est loin d'être parfaite à cause des critères imposés.
8: Avec les restrictions qui sont dans la loi, l'histoire des phases avancées et terminales, alors ok, on va tomber sur un médecin qui est favorable à l'aide à mourir. Il va dire, bah oui, vous êtes dans la phase avancée, elle est incurable, on va pouvoir vous aider. Mais si vous tombez sur un autre, il va vous dire, non, mais on n'en est pas là, on va vous soigner, on va demander aux soins palliatifs de vous aider. De vous accompagner. Donc, il y a des restrictions qui font qu'encore une fois, c'est le médecin qui va décider.
7: Plus que jamais, elle va continuer son œuvre.
8: Avec les médecins belges et les associations suisses, ça continuera. Parce que les malades qu'on aide ne sont pas tous à l'article de la mort. Hein.
7: Claudette continuera aussi son combat pour une loi plus poussée.
8: Bon, je suis contente parce que j'aurais vu un bout de la loi passer avant moi, que ce soit mon tour de partir, mais je sais que moi, je n'attendrai pas le moment qui est fixé dans la loi pour demander à partir si je suis atteinte d'une maladie grave et incurable. Hein.
7: Mais tant qu'elle n'y est pas, elle aidera tous ceux qui en ont besoin.
6: Et le Premier ministre Sébastien Lecornu a annoncé hier qu'il allait saisir, quoi qu'il arrive, le Conseil constitutionnel après le vote de l'Assemblée nationale aujourd'hui pour vérifier que le texte est bien conforme à notre Constitution. Un motard a perdu la vie hier près d'Audun-le-Tiche après un choc frontal avec une voiture. Ça s'est passé vers 7h du matin. Le pilote avait 30 ans. Le conducteur de la voiture en face, âgé de 21 ans, a lui été légèrement blessé. Vous avez plus de détails sur ici.fr. Nouvelle étape décisive dans le tentaculaire dossier Grégory Villemain, garçon de 4 ans, assassiné dans les Vosges en 1984, il y a donc plus de 40 ans. Sa grande-tante, Jacqueline Jacob, 81 ans, est mise en examen depuis l'automne dernier. Elle est soupçonnée notamment d'avoir été le principal corbeau qui harcelait la famille Villemain par téléphone et par courrier. Ses avocats ont contesté cette mise en examen sur la forme et le fond. Et la justice doit dire aujourd'hui donc si elle maintient ou annule cette mise en examen.
0: On n'a pas reconnu l'équipe de France de foot hier soir et on a un peu la gueule de bois ce matin.
6: La France avait été parfaite jusqu'à présent dans cette Coupe du Monde de football. Jamais menée, une attaque impeccable, une équipe soudée. Mais face à la sélection espagnole... Défaite 2-0 hier soir, élimination logique pour ces Bleus qui se sont peut-être vus un peu trop beaux, Nicolas Perronnet.
9: Fin de deuxième période, les olés espagnols descendent des tribunes comme des couteaux remués dans la plaie. Tout le monde a compris depuis longtemps déjà que la route s'arrêtera ici, dans le Texas. Pas de troisième étoile et des Bleus qui tombent de haut, à commencer par leur capitaine Kylian Mbappé.
10: On n'a pas fait le match qu'on voulait faire, que ce soit tactiquement, que ce soit même techniquement. Dans le niveau global qu'on a fourni, quand tu fais pas ce que tu es censé faire dans une demi-finale de Coupe du Monde, tu gagnes pas.
9: Pas un pour rattraper l'autre. La France a totalement raté son rendez-vous. Le jour de sa fête nationale, dominée dans à peu près tous les secteurs du jeu. Et c'est par une petite porte, la petite finale, que Didier Deschamps quittera définitivement les Bleus samedi, déçu, vexé et frustré.
11: Écoutez, la déception, elle est là. Les joueurs étaient... anéanti dans le vestiaire, je le comprends. L'ambition était là, donc de s'arrêter, ça fait mal. Après, je ne veux pas passer pour une pleureuse parce qu'on a perdu, mais est-ce que l'arbitre de ce soir avait le niveau pour arbitrer une demi-finale de Coupe du Monde? Répondez-y si vous voulez, moi je ne vais pas y répondre.
9: La réponse est toute trouvée, là n'est pas la question. L'équipe de France, elle, n'avait pas le niveau pour la gagner.
6: Et les Bleus vont donc se contenter samedi de la petite finale pour la troisième place de ce mondial. Ce sera face aux perdants de l'autre demi-finale qui a lieu ce soir, Angleterre-Argentine. En marge de cette soirée de football et du 14 juillet aussi, avec les feux d'artifice, les pompiers de la Moselle ont été occupés par une vingtaine de départs de feux, notamment dans l'agglomération Messine, des feux de poubelles ou de véhicules, mais sans gravité. Quelques feux de végétation également à cause de la canicule et de la sécheresse, mais pas de grande ampleur.
0: Le retour du plat aujourd'hui pour les coureurs du Tour de France.
6: Oui, 11e étape entre Vichy et Nevers. L'étape d'hier dans le Cantal a été remportée en solo par le Slovène et maillot jaune Tadej Pogacar qui a écœuré tout le monde. Le jeune français Paul Sexas a lui terminé 3e de l'étape, ce qui lui permet de grimper à la 5e place au classement général. Restez bien avec nous jusqu'à 8h30. Dans l'info d'ici, on passera un coup de fil justement à Erwan, mécanicien de métier chez Noroto à Semécourt, et mobilisé toute cette semaine dans les coulisses du Tour de France. Il est en charge de la maintenance des véhicules de la caravane et il nous donnera ses premières impressions. Il est arrivé en début de semaine et il sera sur le pont, c'est le cas de le dire, jusqu'à la prochaine journée de repos lundi prochain.
0: C'est une passion pour certains, une curiosité pour d'autres.
6: La culture nippone avec ses Pokémon, ses mangas, One Piece ou Naruto, ses peluches kawaii. Une boutique spécialisée vient d'ouvrir au centre commercial Muse à Metz, le Magical Store. On peut aussi y manger des snacks coréens ou des bonbons normalement introuvables en France, comme des M&M's au brownie ou des Kinder Chocobons. Tout blanc, Célia Baumann, vous êtes partie recueillir l'avis de clients après quelques jours d'ouverture.
12: Certains passants s'arrêtent devant la grande statue de Naruto posée en vitrine. Dès l'entrée de la boutique, les petites boîtes colorées, des goodies et des snacks attirent l'œil, mais les prix font quand même débat. Alors pour Brandon, c'est quand même la passion qui prime.
13: C'est très intéressant de voir en fait que même aujourd'hui, alors que c'était très peu connu à l'époque, il y a de plus en plus de personnes qui sont attirées par la culture japonaise, la culture nippone.
12: C'était pas le cas de Mei, trop déçue par les prix.
14: En termes de tarifs, ça reste un peu cher quand même. Pour les petites blind box de peluche, 30 euros, c'est vrai que ça reste un certain tarif quand même. C'est plus le tarif des snacks souvent que je vais voir. J'aime bien surtout les Red Bull qui sont de différents goûts ou tout simplement les nourritures japonaises ou coréennes. Avoir aussi en termes de tarifs, mais c'est vrai que souvent, quand on voit en Asie ou autre, on se dit quand même qu'ils sont une bonne marge.
12: Tony, le responsable de la boutique, entend cette critique.
15: Le gros problème, c'est qu'en France, dès qu'on touche à une activité où c'est de la vente et où on est indépendant, on va avoir énormément de charges, énormément de taxes, on va avoir tout le coût au niveau salarial. Et donc, du coup, si on ne pratique pas un certain prix et un certain coefficient, on peut être sûr que du jour au lendemain, c'est la clé sous la porte.
12: Dans les prochains jours, les responsables resteront attentifs aux nouveautés postées sur les réseaux sociaux pour continuer de satisfaire leur clientèle.
6: Et il n'y a que 6 franchises Magical Store en France, dont celle-ci donc chez nous à Metz.
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6: Et on va enfin commencer à respirer un petit peu, Maxence.
0: Vigilance jaune pour la canicule. Ça y est, on est passé en jaune depuis 6h ce matin en Moselle et dans le Pays Haut. Et il va tout de même faire lourd cet après-midi, 30 à 32 degrés, annonce Météo France. Avec un ciel, on va dire, couvert en milieu d'après-midi, mais quelques éclaircies tout de même. Les températures donc jusqu'à 32 degrés. La nuit prochaine, il faudra compter 16 à 18 degrés avec un ciel étoilé. Et puis à demain, jeudi, on prend les mêmes et on recommence tout au long de la journée. 30 à 32 degrés avec du soleil du matin au soir. On file sur les routes, ça coince un petit peu à hauteur du Luxembourg. Une fois que vous avez passé Canfen, vous avez des ralentissements jusqu'à Bettembourg, entre Uckange et Hayange, ainsi que Hayange et Uckange, ça bloque dans les deux sens sur la 30 à cause de travaux. Et puis sur la 31 sens montant, quand vous venez d'Argancy direction Richemont, vous avez des ralentissements entre Mézières et Talange. Et dans le centre-ville de Metz, également des ralentissements, c'est des perturbations à cause des travaux qui sont en cours. Vous avez le détail sur le site de la ville de Metz, ainsi que les déviations à emprunter. En gare de Forbach et Sarreguemines, c'est compliqué puisqu'il n'y a aucun train à destination de Sarrebruck à cause des fortes chaleurs. On vous invite donc à vous rendre sur l'application SNCF pour avoir tous les détails. Bon courage.
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0: Cœur de rocker. Voici Julien Clerc sur votre radio locale ici Lorraine en Moselle et dans le Pays Haut. Très bon début de journée, bon mercredi.

0: cœur de rocker, Julien Clerc, sur votre radio locale ici Lorraine.
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0: Allez, préparez-vous à aller faire de l'acrobranche ce matin. Acrobranche en famille avec plusieurs parcours ludiques. À France Aventure à Amnéville, vous allez avoir deux invitations à remporter dans le quiche ou pas quiche du jour. C'est à 8h20. On joue là dans un petit peu moins de 10 minutes. Et en plus de ça, on rajoute vos lunettes ici. Vos lunettes pour admirer l'éclipse solaire le 12 août prochain. Rendez-vous donc dans moins 10 minutes. Mais avant ça, eh bien, c'est le rendez-vous anti-arnaque de votre radio ici Lorraine. Et aujourd'hui, on va s'intéresser aux soldes d'été avec Valentin Bertrand. C'est dans 30 secondes.
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0: 8h14, c'est pas vrai, le rendez-vous anti-arnaque avec vous, Valentin Bertrand, sur Ici Lorraine. On profite des soldes d'été sans se faire berner.
3: Oui, parce qu'en cette période des prix barrés, toutes les offres ne se valent pas. Sur Internet notamment, c'est le grand écart de moins 5 à moins 90%. L'année dernière, l'association de consommateurs Que Choisir Ensemble avait passé au crible les géants du e-commerce. Résultat, près de 9 réductions sur 10 se sont avérées fausses. Et ça se joue dans la petite mention à côté de l'ancien prix. S'il y a marqué prix de référence ou prix le plus bas sur 30 jours, vous êtes bien en face d'une vraie promotion. Méfiance par contre si vous lisez prix conseillé, prix moyen ou encore prix de comparaison. C'est une indication controversée, on ne sait pas vraiment quels sont les tarifs utilisés pour fabriquer ces moyennes. Le risque c'est donc que le prix barré soit en fait gonflé artificiellement pour faire paraître la réduction plus généreuse qu'elle ne l'est vraiment et au bout du bout vous poussez à acheter tant qu'à faire avec un compte à rebours pour créer l'urgence. Dans ce cas, il faut absolument comparer. Vous pouvez le faire par vous-même en allant sur des sites concurrents, mais mieux, des comparateurs le font à votre place. Ils s'appellent Idilo, Le Dénicheur ou encore Google Shopping.
0: Et durant les soldes, on peut lire sur de nombreuses étiquettes ni repris ni échangé. Est-ce que ça c'est légal ?
3: Alors en partie, si vous avez acheté un produit soldé avec cette mention et que vous revenez deux jours plus tard parce que finalement la couleur ne vous convient plus ou que vous n'avez pas pris la bonne taille, malheureusement c'est trop tard. Par contre, si le produit est cassé, défectueux, s'il présente un défaut, là c'est comme le reste de l'année, vous avez le droit à un échange ou un remboursement avec quand même une subtilité. Ça ne fonctionne pas si le défaut était apparent au moment de l'achat. C'est le cas par exemple dans un magasin de meubles qui met en solde un canapé d'exposition, forcément, il n'est plus tout à fait neuf et il est vendu en l'état.
0: Valentin Bertrand, et d'ailleurs, si vous êtes victime d'une arnaque, hein, ou si vous avez repéré une fausse information, on compte sur vous pour nous alerter sur ici.arnaque@radiofrance.com. 8h16.
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0: Bonjour, ensemble au quiche ou pas quiche. Ce matin, je vous donne des mots. Ils sont associés à la Lorraine, c'est quiche. Ils ne sont pas associés à la Lorraine, c'est pas quiche. Trois propositions. Si vous avez deux bonnes réponses, on vous offre ce matin deux entrées pour le parc France Aventure à Amnéville. Vous allez pouvoir faire de l'acrobranche en famille. 03

0: mourir demain, Natacha Saint-Pierre et Pascal Obispo sur votre radio locale ici Lorraine. 8h20, direction Romba. Amélie, bonjour.
1: Bonjour.
0: On joue ensemble au quiche ce matin. Ou pas
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0: Amélie, vous tentez votre chance ce matin pour repartir avec deux entrées pour le parc France Aventure à Amnéville. Alors, le principe, je vais vous donner trois propositions. Pour chaque proposition, vous me dites quiche si elle est associée à la Lorraine, pas quiche si elle n'est pas associée à la Lorraine. Si vous avez deux bonnes réponses, c'est gagné. Et vous avez 5 secondes pour me répondre. Amélie, vous êtes prête ?
1: Ça va, je suis prête.
0: Allez, on lance le chrono, c'est parti.
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0: On joue avec les communes aujourd'hui et on débute avec Bettembourg. Quiche ou pas quiche ?
1: Pas quiche.
0: Oh, oui, c'est au Luxembourg. Cherbourg, quiche ou pas quiche ?
1: Pas quiche.
0: En Normandie, ben c'est gagné, félicitations !
1: Super !
0: Deux entrées pour France Aventure à Amnéville. Vous avez déjà profité du parc pour faire de l'acrobranche ou là ça va être vraiment la première fois ?
1: Ah oui, j'y suis déjà allée plusieurs fois et mon fils a même un pass annuel, donc on l'emmène très régulièrement.
0: C'est parfait. Voilà. Et là, vous pourrez participer avec lui puisqu'il y a deux entrées. Et en plus de ça, on vous rajoute vos 4 paires de lunettes ici, lunettes collector pour assister à l'éclipse du 12 août prochain en toute sécurité. Félicitations, Amélie.
1: C'est super. Ben, merci beaucoup.
0: Avec plaisir. À très bientôt. Vous passez une bonne journée à Romba.
1: Merci beaucoup. Au revoir.
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0: Il est 8h21, c'est le moment du Lorrain du jour et nous mettons à l'honneur une femme exceptionnelle aujourd'hui, Anouk Malika, qui a 42 ans. Elle est non seulement championne mondiale de bodybuilding, mais également entrepreneuse accomplie, propriétaire de son propre institut de beauté. Une femme qui prouve que force et élégance peuvent aller de soi. Elle est au micro de Jérémy K.
5: Anouk Mikak vit à Petite-Rosselle où elle gère un institut de beauté. À 42 ans, elle vient de décrocher le titre de Miss Universe WRF 2025. C'est une jolie récompense pour cette passionnée de culturisme. Bonjour Anouk.
6: Bonjour.
5: Et comment êtes-vous passée d'une envie simple de débuter le culturisme à cette compétition?

0: compétition de haut niveau?
1: Alors, tout simplement, le culturisme, c'est un travail sur l'année où on façonne notre corps, etc. Et puis, les compétitions, en fait, c'est l'aboutissement de tout ce travail. Donc, pour montrer un petit peu tout ce qu'on peut faire avec notre corps, comment on peut le transformer. Et c'est devenu une réelle passion, le fait de monter sur scène. C'est vraiment pour déterminer, pour montrer tout ce qu'on peut faire, tout ce qu'on peut muscler, tout ce qu'on peut conditionner.
0: Votre travail dans l'esthétique influence votre vision de la féminité dans ce monde du bodybuilding qui est un peu masculin?
1: Tout à fait, parce qu'on peut très bien être donc une femme musclée, mais rester très féminine au quotidien. Et ça, c'est un petit peu mon combat tous les jours, parce que je veux vraiment montrer que dans ma vie tous les jours, quand je travaille, quand je vais faire mes courses, quand je sors, je peux très bien m'habiller avec une jolie robe, une jolie jupe ou un très beau pantalon, et ne pas forcément être masculine dans mon quotidien.
0: Comment vos clientes, Anouk, réagissent-elles en découvrant votre parcours?
1: Elles me voient transformer au fur et à mesure, puisqu'on perd du poids, on perd de la masse graisseuse, etc. Donc elles me suivent vraiment au quotidien, à chaque rendez-vous qu'elles viennent. Elles me disent « Ah oui, tu as changé, tu as séché ». Elles savent que je prépare des compétitions et elles me soutiennent à 100%.
0: Vous avez énormément d'entraînement tout au long de la semaine, des compétitions. Est-ce que vous arrivez tout de même à concilier vie de famille, entreprise et carrière sportive? C'est un savant mélange, une savante organisation.
1: Donc j'ai 5 entraînements par semaine,
0: ah oui,
1: avec 2 jours de repos. Donc j'essaie de faire 2 jours d'entraînement, 1 jour de repos, etc. Donc après j'essaie de concilier au maximum donc ma vie personnelle familiale, puisque j'ai un enfant. Je suis mariée, donc entre le travail, les séances de sport. Après les séances de sport, c'est à peu près 1 heure. Au maximum 1h30 de mon temps. Donc j'essaye vraiment de trouver ce petit temps dans mon planning. Je peux y aller tôt le matin, une fois que j'ai déposé ma fille à l'école, c'est parfait. Si je n'y arrive pas par rapport à mon emploi, etc., on y va le soir. Une fois que tout est organisé à la maison, on va à la salle.
0: Votre famille a toujours soutenu votre passion du culturisme, du bodybuilding?
1: Oui, bien sûr, oui. Ma famille, alors au début, avait un petit peu de mal à comprendre cette passion, parce qu'elle est très prenante, très restrictive. Mais ma famille me soutient, est toujours là pour moi. D'autant plus que mon mari, lui aussi, également, il fait aussi du culturisme. Alors, il ne fait plus de compétition, mais il s'entraîne aussi. Donc, on vit ça à deux. Ma fille qui est fière de voir sa maman qui réussit. Donc, c'est vraiment un réel plaisir.
0: Grand merci, Anouk Micak, d'avoir été notre Lorraine du jour.
1: C'est très gentil, merci. Merci.
2: 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Ici, voici Woman, John Lennon, pour nous accompagner jusqu'aux informations de 8h30 sur votre radio locale. 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

0: John Lennon avec Woman sur votre radio locale ici. Il est 8h28, ça tenait pour les vacances. Faire de la poterie, c'est une belle occupation. C'est d'ailleurs ce que fait Caroline à Saint-Avold et c'est testé et approuvé. On a toujours des bons plans pour vous sur ici Lorraine. On vous le détaille à 9h20.
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0: Bon début de journée à l'écoute d'ICI Lorraine. La vigilance orange canicule est levée en Moselle et dans le Pays Haut. Nous sommes en jaune depuis ce matin 6h. Il va tout de même faire jusqu'à 32 degrés aujourd'hui. Détail complet de la météo juste après les informations. Il est 8h30. Et l'info d'ici, dans quelques instants, Julie Seignera.
4: Absolument, on va aller sur le Tour de France, non pas pour suivre les coureurs, mais pour suivre Erwan. Il est mécanicien en Moselle, à Noroto, à Semécourt, on va le citer hein, après tout. Et il est mobilisé cette semaine sur le Tour de France pour assurer la maintenance des véhicules de la caravane. On a réussi à le joindre à son arrivée au bord du Tour de France. Et donc, il va nous raconter ses premières impressions. Vous allez voir que l'ambiance est plutôt bonne. On voit ça après l'info d'ici, avec vous, Cyril Ardo-Redon.
5: Pas de troisième étoile sur le maillot des Bleus. Ils échouent aux portes de la finale. 2-0 face à l'Espagne. La déception est là. Les joueurs sont anéantis, dit le sélectionneur Didier Deschamps. La France disputera le match pour la troisième place samedi. L'autre demi-finale, c'est ce soir entre l'Angleterre et l'Argentine. Un pompier volontaire reconnaît avoir allumé un feu près de la forêt de Fontainebleau. Les pompiers de Seine-et-Marne disent leur plus vive consternation. 4 gardes à vue sont en cours. Les flammes ont parcouru plus de 2000 hectares. Le feu est à présent fixé. Dans ce contexte, Météo France place 36 départements à travers tout le pays en orange pour un risque élevé de feux de forêt. Autre alerte qui concerne cette fois la canicule avec 69 départements en orange, mais plus aucun département en rouge ce matin. Le projet de loi sur l'aide à mourir entre les mains des députés aujourd'hui. Vote définitif. Ils ont le dernier mot après le rejet par les sénateurs la semaine dernière. Texte qui doit rendre possible le suicide assisté sous certaines conditions pour des patients atteints d'une maladie incurable. L'Assemblée nationale va se pencher également sur un projet de loi sur la protection de l'enfance dans le sillage des scandales du périscolaire parisien de l'affaire Liana. Texte qui prévoit une réforme de l'aide sociale à l'enfance ou un renforcement des contrôles des personnes qui interviennent auprès des mineurs. Et puis le Tour de France place aujourd'hui à la 11e étape. 160 km entre Vichy dans l'Allier et Nevers dans la Nièvre. Le départ sera donné un peu avant 14h. Hier, c'est le Slovène Tadej Pogacar qui s'est imposé sur la 10e étape.
0: Mais cette année, le Tour de France, lui, ne passera pas par la Moselle. Alors, un Mosellan a décidé d'aller sur le Tour, Julie.
4: Et si on a Dieu que pour les coureurs, il y a toutes les petites mains de l'intendance derrière pour que le Tour se déroule au mieux. Erwan Star en fait partie. Il est mécanicien au garage Noroto de Semécourt et il vient de rejoindre l'équipe en charge de la maintenance des véhicules de la caravane pour une semaine, Charlotte Schumacher.
6: On peut le dire, Erwan a les yeux qui brillent au milieu de cette caravane du Tour de France.
7: C'est la première année où j'ai candidaté directement et puis voilà, quand j'ai été pris, donc je suis très très heureux de participer à ça.
6: Un coup de chance, dit-il, dont il compte bien profiter.
7: C'est une aventure humaine, et surtout que bon, on voit à la télé ou si on les voit passer, c'est une chose, mais le vivre de l'intérieur, ça va être top.
6: Mais nous, on a envie de savoir ce qu'il se passe autour de lui, les coulisses du Tour, ses missions.
7: Là, c'est les premières minutes avant le départ, préparation, donc je fais le tour un peu des chars ou des voitures qui ont besoin. Mais là, l'ambiance, on sent déjà que tout le monde est au taquet. Il y a du soleil, il fait beau, ça fait plaisir.
6: Il y a pas mal de travail avant la course, mais aussi après, à l'arrivée.
7: Après les étapes, on refait un check sur les voitures. S'il y a des interventions, on intervient, des demandes ou on reste disponible. Et puis après, on se rejoint tous à l'hôtel, soit au restaurant ou soit on mange dans l'hôtel. Et puis après, on partage un moment sympa ensemble, quoi.
6: Erwan compte bien en profiter aussi avec ses yeux de spectateur. Il y a quelques étapes qu'il attend avec impatience.
7: Je sais que c'est cette étape, ce qu'on m'a dit, elle est très très belle. Donc là, je dirais aujourd'hui, voir les routes, les paysages, ça va être vraiment chouette. Et puis aussi en Alsace, fin de semaine dans les coins de Mulhouse, je sais que c'est très très beau là-bas. Donc ouais, j'ai hâte. N'importe quel jour, en fait, j'ai hâte. Mais forcément, les paysages jouent un petit peu.
6: Le Tour de France, c'est tout un symbole pour lui et beaucoup de souvenirs d'enfance.
7: Bah, c'est un peu nostalgique parce que quand j'étais petit, que j'allais en vacances avec mes parents, bah, forcément, on avait la chance de voir des étapes en vrai. Puis maintenant, même à la télé, hein, à regarder comme ça, c'est incroyable. Mais là, de pouvoir le vivre de l'intérieur, c'est inexplicable. Là, j'ai pas encore d'expérience là-dedans. Je verrai à la fin de la semaine, mais je pense que les moments vont être magiques.
6: Est-ce qu'on a une chance de vous apercevoir à la télé ou pas?
7: Ah, peut-être. Hein. On verra. Je vais essayer de sourire un maximum comme ça. Au moins, vous verrez que c'est moi.
4: Eh ben, on va regarder ça attentivement. 11e étape du Tour de France aujourd'hui entre Vichy dans l'Allier et Nevers dans la Nièvre. Le Tour est aussi à suivre sur Ici Lorraine. Info d'ici, signé Charlotte Schumacher. Dans le journal de 9h, dans moins d'une demi-heure maintenant, on reviendra évidemment sur l'élimination de la France de la Coupe du Monde de foot. La météo de ce mercredi avec une vigilance orange à la canicule qui a été levée ce matin. On reste en jaune quand même.
0: On reste en jaune puisqu'il va faire chaud. Hein, 30 ouais. à 32 degrés annoncés cet après-midi en Moselle. On a déjà 25 degrés à Talange, à Mézières-lès-Metz, 26 degrés à Frémin-Merlebach, Creutzwald ou encore à Bouzonville. Pour ce qui est de la couleur du ciel, il va être bleu mais nuageux hein, tout au long de la journée. Quelques éclaircies sont prévues. Pour la nuit prochaine, les nuages seront présents en début de soirée. Puis en seconde partie de la nuit, on va pouvoir apercevoir les étoiles, 16 à 18 degrés annoncés. Et puis demain jeudi, on prend les mêmes et on recommence. Niveau température, ce sera égal à aujourd'hui et le ciel sera bleu avec du soleil. On file sur les routes avec vos messages hein, qui arrivent au 03 87 52 13 13. Jean-Jacques nous dit bonjour, je suis sur la 31 en direction de Thionville. Je vous signale quelques ralentissements à cause des travaux au niveau du Marc Avenue et les ralentissements commencent au niveau de la Croix d'Auconcourt. Merci beaucoup Jean-Jacques pour votre message. Ça coince également à hauteur de Luxembourg hein, quand vous arrivez à Dudelange. Vous avez des ralentissements, la circulation est même arrêtée jusqu'à Bétembourg, 15 à 20 minutes en plus sur votre temps de trajet. Et puis sur la 30, là aussi des travaux dans le sens Uccange-Chérémange et dans le sens inverse également, ça coince. Bon courage, 03 87 52 13 13, on joue la carte de la solidarité ici Lorraine.
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0: Très bon mercredi, nous sommes le 15 juillet, vous écoutez ici Lorraine, on débute cette journée en musique avec Alain Souchon et Le Baiser. Je chante un baiser.

0: Souchon sur votre radio locale, ici Lorraine, il est 9h-20.
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0: De la musique à la fin du mois, place Saint-Louis à Metz. C'est un concert qui est organisé le 31 juillet. On va découvrir le programme avec l'un des chanteurs dans 10 minutes. Mais avant ça, des activités, des lieux qui sont mis en avant chaque jour sur Ici Lorraine, c'est le tester et approuver. L'art de façonner la terre et de lui donner une âme. Aujourd'hui, avec Raphaël Omar Célia, on explore comment un simple morceau d'argile devient une œuvre unique.
3: Bonjour, je m'appelle Carole, je suis originaire du côté de Saint-Avold et j'ai découvert la poterie adolescente et arrivée à l'âge adulte, j'en ai fait mon métier, je m'en passe plus.
4: Ah ben, j'ai bien l'impression, alors vous êtes en train de faire quoi là? Racontez-moi.
3: Alors là je vais monter un bol, un simple bol pour le petit-déj, les céréales. Donc j'ai déposé une balle de 500-600 grammes de terre à peu près, de grès au milieu de la girelle. La girelle c'est le plateau tournant de mon tour de potier. Et là, je vais la centrer. Le plus important, c'est cette phase-là, c'est le centrage de la terre pour qu'elle ne bouge plus du tout et qu'on puisse monter des parois homogènes et droites.
4: Ouais, et vous réglez la vitesse avec le pied, c'est
3: ça ? Avec le pied, c'est ça. Donc, sur des tours électriques, on a une pédale qu'on actionne comme les machines à coudre. Hein, ouais. C'est exactement le même principe. On met la vitesse pas très vite. Comme ça, ça évite d'être pris avec la force centrifuge qui va nous emmener les bras de tous les côtés.
4: Oui.
3: Et on va monter du coup des quilles. Donc les quilles, c'est ce que je suis en train de faire ici. On presse la terre donc doucement entre les deux mains. Elle va monter toute seule. Et en la poussant vers l'avant, en la rabattant, elle va naturellement se centrer au milieu.
4: Extra, magique. Ça, c'est la première étape.
3: Voilà, ça, c'est la toute première étape. Et une fois que notre terre ne danse plus entre nos mains, okay, vous voyez, elle est parfaitement stable là, ouais, on va pouvoir la percer.
4: Et ça, vous le faites avec ?
3: Avec le pouce.
4: D'accord.
3: Donc on humidifie sa pièce, on met le pouce au milieu et on creuse. Donc on s'arrête à peu près à 1,5 cm du fond, oui, ça va nous suffire. On ouvre gentiment la pièce et on va faire notre prémontée de terre. Donc là, on va lui dire qu'on va lui demander de monter en fait. Donc une fois que notre pièce est ouverte, surtout on ramène bien notre terre vers le centre de la pièce, sinon elle va fissurer en séchant.
4: C'est quand même un coup de main.
3: Ouais, c'est juste des gestes à pas oublier. En fait, la terre a une mémoire. Donc, quand on l'a ouverte, on a poussé la terre vers l'extérieur. Et si on lui demande pas de se refermer en la ramenant légèrement vers l'intérieur, en séchant, elle va continuer à sécher en s'étirant vers l'extérieur et elle va fissurer.
4: Eh ben, je vais vous laisser terminer votre travail. Pour vous, c'est clairement testé et approuvé.
3: Ah, c'est plus que testé et approuvé.
4: On peut vous suivre sur quel réseau ?
3: Mon compte Facebook, Instagram.
4: Et c'est quoi ?
3: Au gré de Carole.
4: C'est noté. Merci beaucoup.
3: Mais je vous en prie, avec grand plaisir.
4: Bonne journée.
3: Merci à vous aussi.
0: Au gré de Carole, c'est testé et approuvé. Rendez-vous donc sur son compte Instagram pour découvrir ses créations. 8h43, on va faire les comptes. Ce matin, on va gagner de l'argent en gérant bien son budget. C'est Valère Correa qui arrive dans quelques instants pour le Par ici, les économies du jour.
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0: Merci d'avoir choisi Ici Lorraine pour débuter la journée. Bon courage dans la voiture, hein, entre Ucange et Sérémange. Les bouchons se forment de plus en plus, hein. Ça commence à partir de Richemont, hein, sur l'échangeur A31 A30. Bon courage dans le secteur. Vous remarquez quelque chose? 03 87 52 13 13. Un petit SMS sur le WhatsApp, un message vocal où vous appelez directement le standard. Ça fonctionne aussi. 8h44, c'est le moment de retrouver Valère Coréard qui, chaque jour, a un nouveau bon plan pour notre pouvoir d'achat. Et aujourd'hui, Valère, vous vouliez nous parler de budget ce matin.
5: Et vous proposez de profiter de l'été pour regarder vos relevés bancaires. Est-ce que vous avez déjà pris le temps de décortiquer vos revenus et vos dépenses au moins une fois? Alors j'avoue, c'est un peu angoissant, c'est un peu fastidieux, mais vous allez apprendre pas mal de choses intéressantes et surtout, vous allez retrouver du pouvoir. Tous les coachs en finance personnelle ou les professionnels que j'ai pu croiser cette année m'ont tous dit la même chose. La base pour gérer un budget, c'est de le connaître, de l'étudier, étudier et pas sur un mois, sur plusieurs mois, parce qu'il peut y avoir des dépenses ou des revenus ponctuels. La vertu de cet exercice est d'abord de vérifier si vous êtes à l'équilibre, parce que ça, c'est la base. Ensuite, d'y voir clair sur vos dépenses, toutes, les obligatoires, je pense au loyer, les assurances, l'alimentation, et puis les optionnels, les abonnements, les extras, le shopping.
0: L'objectif, c'est donc de reprendre le contrôle de son budget en définitive.
5: Exactement, vous y voyez clair, vous pouvez prendre les bonnes décisions, décider de vous faire aider, dégager un peu d'épargne, renoncer aussi à un projet ou au contraire vous lancer. Pour noter ses recettes et dépenses, chacun son outil, c'est même secondaire l'outil. Moi, à titre personnel, je fais un tableau Excel, je connais des gens qui utilisent l'application de leur banque, un cahier, vraiment ça n'a aucune importance. Et puis n'oubliez pas, ce qui va avoir le plus d'effet sur votre budget courant, ce sont les dépenses récurrentes comme les abonnements, les assurances, l'énergie. N'hésitez pas à faire jouer la concurrence et à vous poser la question, en ai-je vraiment besoin ? Une fois que vous y verrez clair, vous retrouverez peut-être quelques marges de manœuvre, mais en tout cas, vous y verrez clair et c'est ça l'essentiel. Est-ce que vous avez déjà fait le point en détail sur votre budget ? Témoignez sur ce mail, je vous réponds à chaque fois. Par ici, leséconomies@radiofrance.com.
0: Merci beaucoup Valère Coréard et rendez-vous demain pour un tout nouveau bon plan. 03 87 52 13 13, le réflexe ici Lorraine à avoir s'il se passe quelque chose sur les routes. C'est ce qui se passe avec Mickaël. Mickaël, bonjour.
6: Oui, bonjour Maxence.
0: Alors Mickaël, vous êtes sur l'A31 au niveau de Mont-de-l'Ange, expliquez-nous.
6: Ah bah écoutez, je pense qu'il doit y avoir des panneaux qui arrivent, donc ouais, il y a des travaux sur le sens descendant en fait. Mm-hmm. Et alors je pense, pour que ça bouchonne comme ça, je pense qu'il doit avoir une réduction de voie, je n'y suis pas encore. Mais en tout cas, pour faire Talange, Mont-de-l'Ange Talange, j'ai déjà perdu 5 minutes.
0: Ouais, on le voit, je le vois sur les cartes, hein, ça bouchonne bien jusqu'à hauteur de Walligator même. Vous avez des bouchons jusqu'à Mézières-les-Metz en venant de Mont-de-l'Ange. Des ralentissements, donc soyez prudents. Merci beaucoup Mickaël de nous avoir téléphoné ce matin. Bon courage sur les routes.
6: Merci beaucoup.
0: À très bientôt. Merci de votre appel. 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
0: Des idées de sortie chaque jour sur l'antenne d'ici Lorraine. C'est ce qu'on vous propose dans l'agenda. Et on part du côté de la place Saint-Louis. Alors non pas pour revivre le match d'hier, mais pour un concert qui va avoir lieu le 31 juillet prochain devant le bar le BAB. Et nous sommes avec l'un des chanteurs, l'un des artistes, Matteo Licata. Bonjour.
3: Bonjour.
0: Alors Matteo, vous allez participer à ce concert, on va l'évoquer dans quelques instants, et vous avez également participé à The Voice en 2022. Comment s'est passée cette aventure ?
3: Ah super, c'est une aventure que j'ai adorée, c'était vraiment génial, vraiment, c'est humainement j'ai vraiment aimé.
0: Oui, c'est formateur aussi, j'imagine, pas trop de stress avec les caméras sur un plateau télé ?
3: Si, les premières émissions quand même assez stressées, puis après au fil du temps, je vais pas dire qu'on s'habitue, mais ça va, on se détend.
0: On s'habitue également au public, vous allez donner un concert donc le 31 juillet prochain à la place Saint-Louis. À quoi on peut s'attendre pour ce concert ?
3: Alors ça va être un duo avec Gaël Birgin et puis il y aura des chansons en solo, des chansons en duo, il y aura vraiment un petit peu de tout, on va pouvoir s'amuser, on va pouvoir danser, on va pouvoir peut-être pleurer, on va faire vraiment un petit peu de tout et puis voilà, vraiment pop, variété, française, voilà.
0: Et donc on se donne rendez-vous à partir de 20h, c'est ça, il y a une adresse, quelque chose à savoir pour parce que la place Saint-Louis est assez vaste.
3: En fait, c'est sous les arcades, vraiment devant le restaurant BAB. Voilà, on sera en plein milieu de la place. Voilà, il y aura une scène et on sera là. Ça commencera à 20h et peut-être jusqu'à à peu près 22h15, 22h30.
0: Ouais, deux bonnes heures, voire 2h30 de concert. On arrive un petit peu plus tôt pour être sûr d'avoir de la place. Et puis, on profite de ce concert avec vous. Merci beaucoup, Matteo Licata, d'avoir été avec nous ce matin. Je vous souhaite une belle journée et puis on se donne rendez-vous. Le 31 juillet prochain, place Saint-Louis devant le bar, le BAB, à partir de 20h pour ce très très chouette concert. On va retrouver le docteur Gérald Kierzek dans quelques instants avec ses conseils. C'est juste après Eurythmics sur votre radio locale ici Lorraine. Il est 8h52. Très bon début de journée, bon mercredi, c'est le 15 juillet aujourd'hui.

0: Rhythmix sur votre radio locale, ici Lorraine, 8h56. Dans 4 minutes, le journal de 9h. Mais avant ça, les conseils du docteur Kierzek pour passer un été en pleine forme sur ici Lorraine. Vos conseils qui, ce matin, s'intéressent aux moustiques. Comment les éviter naturellement, docteur? Bonjour.
1: Bonjour à toutes et à tous. C'est vrai que ces petites bêtes nous gâchent les apéros, les nuits, parfois même les vacances, ce petit bzzz qui vous empêche de dormir et puis soudain... Ah, silence, et là c'est la démangeaison qui arrive. Alors oui, on a tous envie de les envoyer valser, mais sans forcément s'enduire de produits chimiques. Alors, soyons honnêtes, les moustiques ne sont pas tous égaux devant nos fragrances corporelles. Il y a des peaux à moustiques, et vous êtes toujours demandé pourquoi votre voisin se faisait dévorer pendant que vous, vous sirotiez tranquillement votre apéro sans alcool. Eh bien, le moustique femelle, oui, c'est toujours la dame qui pique, et est attirée par trois choses. Le CO2 que l'on expire, que l'on transpire, certains acides présents qui vont les attirer, et puis notre transpiration, bien sûr, qui va là aussi attirer. Il y a des transpirations à moustiques. Après, on peut rajouter les petits vêtements sombres, la couleur chaleur corporelle et même le groupe sanguin. Tout ça, c'est des déterminants pour avoir une peau à moustiques. Et si vous êtes une cible, c'est pas de votre faute, c'est juste que votre parfum naturel plaît aux moustiques. Attention, la piqûre elle-même n'est pas qu'une simple gêne. Le moustique tigre, par exemple, on sait que c'est pourvoyeur de maladies, la dengue, le chikungunya ou le zika. Donc, c'est important de se protéger. C'est vraiment un enjeu de santé publique, surtout pour les plus fragiles.
0: Et quels sont les répulsifs alors naturels, vraiment efficaces, et ceux qui ne servent rien? Parce que entre la citronnelle, les bougies et les gadgets à ultrasons, on s'y perd un petit peu, hein.
1: La star des répulsifs naturels, c'est l'eucalyptus citronné, mais pas n'importe lequel. En fait, il y a un ingrédient qui s'appelle le PMD. Allez, je vous épargne ce que ça veut dire, mais ce PMD, on le trouve dans l'huile d'eucalyptus citronné transformée. C'est le seul répulsif naturel qui est aussi efficace que le DEET chimique. Ça, c'est le plus puissant des répulsifs. Ça peut donner une protection jusqu'à 7 heures, mais attention, l'huile essentielle d'eucalyptus citronné pure, elle perd son efficacité bien vite. Donc, dans le spray, faut chercher la mention PMD. Sinon, c'est pas la même chose. Deuxième conseil, la citronnelle de Java, ça c'est une bonne option. C'est une huile essentielle qui est naturellement riche en produits qui vont être des répulsifs pour les moustiques, mais l'efficacité s'estompe rapidement, donc il faut réappliquer toutes les heures. Ensuite, on peut fabriquer son propre cocktail maison. Allez, un peu d'huile essentielle de citronnelle, des gouttes d'eucalyptus, un peu de géranium, pourquoi pas, mais attention aux huiles essentielles, c'est avec modération, voire il faut éviter chez les enfants et les femmes enceintes. Et puis on parlait des arnaques ou des pièges, les bracelets anti-moustiques, les prises électriques à ultrasons, les bougies, etc. Souvent, ça marche pas. Et par contre, ça coûte un peu trop cher. Allez, bon été, bonne santé à l'écoute d'ici, bien sûr.
0: Merci beaucoup, docteur Gérald de Kierzek. On vous retrouve demain avec de nouveaux conseils.
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0: Un très bon début de journée. Il est presque 9h, le journal et puis votre émission. Bienvenue chez vous avec Jérémy K, dès 9h. Bonjour Jérémy.
4: Bonjour Maxence. Bonjour à tous. Ravi de vous retrouver ce matin.
0: Eh bien oui, ça va être chouette, une belle émission de prévue. Alors où est-ce que vous allez nous amener, Jérémy?
4: Eh bien, nous allons partir à la découverte du Pays Haut avec Christian Manfredi, qui est le président de l'Office de Tourisme de Longwy. Et bonne nouvelle, Maxence, les habitants de Longwy et de son agglomération pourront découvrir la nouvelle fréquence d'ici Lorraine dans 7 jours maintenant, à partir du 22 juillet, puisqu'on arrive sur le 91.
0: Mais
4: voilà.
0: Ça, c'est trop trop chouette.
4: Donc ça, c'est une super belle nouvelle. On va évidemment échanger avec Christian Manfredi dans un instant. Maxence, on vous retrouve demain dès 6h en pleine forme, bien entendu.
0: Avec grand plaisir. À demain.
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4: Nous sommes le mercredi 15 juillet. Merci de votre fidélité à Ici Lorraine. Il est 9h. Toute l'actualité, c'est avec vous, Julie Seigneura. Bonjour Julie.
5: Bonjour Jérémy, bonjour tout le monde.
4: On a encore du mal à comprendre ce qui s'est passé.
5: Jusqu'ici, le parcours de l'équipe de France de foot au Mondial était impeccable, jusqu'à cette demi-finale fatidique contre l'Espagne hier soir, en particulier à la 22e minute du match. Quand l'attaquant espagnol Mikel Oyarzabal a ouvert le score sur penalty et Pedro Porro a enfoncé le clou en deuxième période. Jamais les Bleus n'ont réussi à rivaliser. Une défaite nationale en ce 14 juillet, durement vécue par les supporters mosellans réunis place Saint-Louis à Metz hier soir.
6: On n'a pas les mots, c'est une déception, envie de pleurer honnêtement.
7: À 2-0, le match était plié, hein. Ils nous ont... Il y a eu aucun moment on a pensé qu'on allait gagner.
8: Ah non, vraiment, on était trop nuls. Vraiment, on était vraiment trop nuls.
9: J'ai pas vraiment vu d'action qui allait pour la France. Je me suis dit, tiens, là va y avoir un but.
10: L'Espagne joue bien, etc. Mais je pensais, voilà, on allait gagner quand même dans une certaine facilité. Mais ouais, accablé, je pensais le mot. Dégoûté.
8: Et on se voyait déjà tous célébrer. On avait déjà prévu notre sortie dimanche.
6: On avait fait un parcours exceptionnel. C'est une défaite, faut l'accepter. Et puis, bah, maintenant. Faut se relever, malheureusement c'est comme ça. Mais bon, c'est triste quand même.
5: Un reportage ici Lorraine signé un Mathis Fabien inconsolable. Bon, on a 3 jours pour s'en remettre et finir ce mondial avec les honneurs. Match pour la 3e place samedi, on connaîtra notre adversaire ce soir après l'autre demi-finale qui oppose l'Angleterre à l'Argentine.
4: Logiquement, la soirée était plus calme que redoutée en Moselle.
5: Bah oui, les autorités craignaient des débordements à l'issue du match des Bleus, mais aussi avec la canicule et le risque élevé d'incendie. Les pompiers sont intervenus sur une 20aine de départs de feu, de broussailles, de poubelles ou de voitures, mais sans gros dégâts. Elle, en revanche, a tout perdu dans l'incendie de sa maison avant-hier à Wölflin-les-Sarreguemines. On vous en parlait hier matin. Une maison complètement détruite et 3 chats qui ont péri dans l'incendie. Eh bien, une cagnotte a été lancée par les amis de cette dame sur le site Litchi. Elle a déjà recueilli plus de 2000 euros. Vous trouverez le lien sur la page Facebook de la mairie de Wölflin. Le choc est immense au sein des pompiers et de la protection civile, soit des milliers de personnes mobilisées partout en France et déjà épuisées par les feux de forêt intenses alors qu'on n'est que mi-juillet. C'est pourtant un jeune sapeur-pompier volontaire qui est à l'origine du feu en forêt de Fontainebleau en région parisienne. Incendie qui a déjà détruit 2000 hectares mais qui est désormais fixé. Un dramatique accident de la route hier matin près d'Audun-le-Tiche. Choc frontal entre une moto et une voiture vers 7h du matin. Le motard âgé de 30 ans n'a pas survécu. Vous avez plus de précisions sur ici.fr.
4: 41 ans après la mort de Grégory Villemain dans la vallée vosgienne de la Vologne, un nouvel épisode judiciaire aujourd'hui.
5: Oui, la justice doit dire si elle maintient ou annule la mise en examen de la grande-tante du petit garçon, Jacqueline Jacob, 81 ans. Elle est soupçonnée d'avoir été le principal corbeau qui harcelait les parents et les grands-parents de Grégory. Soupçonnée aussi d'être l'auteur de l'appel et de la lettre revendiquant l'assassinat le 16 octobre 84. Jacqueline Jacob a été mise en examen en octobre dernier. Ses avocats contestent pour plusieurs raisons, Clément Lullier.
11: Principalement pour des raisons de forme. Les défenseurs de Jacqueline Jacob ont déposé 2 requêtes en nullité. La première, parce qu'ils estiment que leur cliente n'a pas eu suffisamment de temps pour s'expliquer lors de l'interrogatoire qui a conduit à sa mise en examen. La seconde, parce que selon eux, les faits qui lui sont reprochés sont prescrits. Sur le fond, les accusations sont également fermement contestées. Menaces de mort, appels téléphoniques malveillants, lettres anonymes à la famille Villemain. Les avocats de Jacqueline Jacob n'accordent aucun crédit aux expertises qui pointent leur cliente. Si elle obtient gain de cause, ce serait la 5e fois que des poursuites sont annulées, selon ses avocats, qui pointent le fiasco qu'est cette enquête depuis plus de 40 ans. Si au contraire elle reste mise en examen, ils ont déjà prévenu qu'ils saisiraient la Cour de cassation.
5: Et décision de la Chambre de l'instruction de la Cour d'appel de Dijon attendue donc dans la journée. L'audience commence à l'instant à huis clos. Les partisans du droit à mourir dans la dignité attendent ce jour depuis des décennies. L'Assemblée nationale va voter aujourd'hui définitivement le texte de loi autorisant le suicide assisté après des débats parlementaires interminables. Ce sont les députés qui auront le dernier mot après plusieurs votes contre des sénateurs. Ce texte permettra aux personnes majeures atteintes d'une maladie incurable dont le pronostic vital est engagé et qui ne répondent plus au traitement antidouleur de solliciter une aide à mourir. Mais il faudra encore réaffirmer ce choix le jour J. Les personnes dans le coma ou atteintes de démence, par exemple, ne pourront donc pas en bénéficier.
4: Les coureurs du Tour de France délaissent pour quelques jours la montagne.
5: 11e étape aujourd'hui entre Vichy et Nevers, dans le centre de la France. Le champion slovène et maillot jaune, Tadej Pogacar, a remporté en solo l'étape d'hier dans le Cantal. Il a désormais plus de 3 minutes 30 d'avance sur son principal rival, le Danois Jonas Vingegaard.
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5: Bon, on va commencer à respirer un petit peu plus. Jérémy, ça va être long quand même, parce qu'on va quand même encore avoir des températures assez élevées cet après-midi.
4: Mais oui, une météo toujours aussi estivale pour nous accompagner en Lorraine. Les nuages encore nombreux en début de journée vont peu à peu laisser plus de place aux éclaircies avec un soleil bien présent jusqu'en fin de journée. Il fera un petit peu moins moins chaud tout de même qu'hier, avec des valeurs comprises entre 29 et 32 degrés. 28 degrés à Brié, Beach, 29 à Famec, Sarrebourg, une trentaine de degrés attendus dans le Sion Moselle. On peut en profiter, pourquoi pas, de Metz-Plage au plan d'eau et de ses activités pour toute la famille. On aura bien besoin d'un petit tour pour se rafraîchir. Concernant l'état de la circulation, eh bien écoutez, pour le moment, hormis ce bouchon sur la 31 Moulin-les-Metz dans le sens descendant, secteur en travaux, je ne vois pas d'autres problèmes sur le réseau. Si vous n'êtes pas encore en vacances, que vous partez travailler à 9h06, c'est fluide sur l'ensemble du réseau. Vous pouvez nous apporter évidemment vos informations au 03 87 52 13 13. C'est Anne-Sophie qui décroche en ce mercredi matin. Julie, on se retrouve avec beaucoup de plaisir tout à l'heure
5: à 10h
4: pour le retour de l'actualité en Moselle et dans le pays.
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4: Logiquement, après la soirée foot d'hier soir, il vous reste encore un peu de corde vocale. On n'a pas beaucoup chanté après ce France-Espagne. Moi, ça m'arrange parce que là, j'ai besoin de vous entendre. Sur Daniel Balavoine, le chanteur, on se fait plaisir dans Bienvenue chez vous. C'est l'émission de votre été pour vous accompagner en vacances, au travail et à la maison. Bienvenue.

0: C'est avec cette chanson, le chanteur, que Daniel Balavoine connaît enfin la reconnaissance du public et du métier. Également, on est en 1978. Passe un très bel été.
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0: Ravi de vous accompagner, en tout cas en ce mercredi matin. Nous sommes le 15 juillet, nous prenons la direction du PIO en compagnie du président de l'Office de Tourisme de Longwy qui est avec nous ce matin. Bonjour Christian Manfredi.
3: Bonjour, merci et bonjour à toutes et à tous.
0: On est très très très très content de vous entendre ce matin parce que c'est vrai qu'il y a de nombreuses activités à vivre dans le PIO et puis en termes de patrimoine également, vous n'êtes pas en reste. Vous aviez envie d'aborder avec nous ce matin un lieu que les Mosellans connaissent mais qu'ils n'ont peut-être pas encore visité, c'est l'ouvrage A5 du Bois du Four qui est un lieu exceptionnel, Christian.
3: C'est un lieu exceptionnel qui est carrément au cœur de fortifié de la Crune, hein, tout près de Longwy, à 20 kilomètres de Longwy, ouais. Qui est un ouvrage donc invaincu avec ses secrets de une restauration donc avec une cinquantaine de bénévoles. Ça fait plus de 30 ans que les bénévoles passionnés alors le travail qui vivent pour équiper pour que les gens puissent venir visiter. Alors les dimanches, tous les dimanches, c'est ouvert. Et c'est super, donc c'est un joyeux, un trésor technique rare dans le nord-est de la France pour qui vous montre un petit peu tout ce qui a été laissé transporter dans le quotidien des soldats avec du béton, des hommes courageux, donc qui était donc c'est vrai un truc exceptionnel et qui est à visiter. Mais ils ont fait un travail des bénévoles, un travail vraiment superbe.
0: Il y a eu, Christian, d'ailleurs, des restaurations extrêmement spectaculaires réalisées ces dernières années pour rendre le lieu encore plus attractif pour les touristes.
3: Oui, tout à fait. Et puis, en plus, c'est magnifique. C'est vraiment dans la campagne, c'est vraiment magnifique. Et c'est, il y a une tourelle donc de 96 tonnes qui repossait sans relâche. Et tout ça, les gens qui sont acharnés, des historiens qui vous montrent pendant 2 heures de visite. C'est vraiment, vraiment super à voir.
0: Alors à voir également, mon cher Christian, dans le PIO pendant cet été, si vous découvrez notamment la Moselle, il y a les Émaux de Longwy, notamment le musée des Émaux, qui est un lieu de visite assez prisé justement pendant les périodes de vacances.
3: Alors vous avez le musée, vous avez encore les 3 faïenciers qui sont présents, qui vous montrent aussi à fabriquer des émaux. Donc vous avez Saint-Jean-de-Laigne, vous avez donc Leclerc et vous avez donc 1900, donc celle qui a dernièrement fait la une un petit peu des télévisions et des radios, parce que fallait sauver donc si vous voulez par là cette emblématique des émaux. Mmh. Et ces 3 faïenciers sont ouverts. Le musée des Émaux est ouvert et vous avez des pièces qui seront très rares. Alors profitez-en dans l'ancien musée. Bientôt, il y aura un nouveau musée. Dans 2 ans, normalement, le nouveau musée va arriver. Mmh. Donc, avec une richesse en plein Louis-Bain, exceptionnelle.
0: En tout cas, vous l'aurez compris, le PIO recèle de lieux de visite, du patrimoine également, pour peut-être changer d'air si vous découvrez la Moselle. Qui sait, en ce mois de juillet, vous restez avec nous, Christian Manfredi. On va faire le point sur les différentes animations qui se déroulent dans le PIO et notamment sur les nuits de Longwy qui rythment la vie de la ville, hein, tout au long de l'été. Ce sera dans un instant, juste après l'hymne officiel de la Coupe du Monde. Oui, qui résonne encore malgré cette défaite de nos bleus hier face à l'Espagne. Et voici Shakira et Dai Dai sur Ici Lorraine.

0: Freddy, qui est le président de l'Office de tourisme de Longwy. Christian, il y a un événement qui rythme l'été dans le pays. Ce sont les nuits de Longwy qui sont devenues un rendez-vous incontournable de l'été. Qu'est-ce qui caractérise cette édition 2026?
1: Il y a pas mal de choses. Qu'au 23 août, tous les week-ends, donc du vendredi, samedi et dimanche, hein, et donc là, le 17, il y a maximum. Le 18, et ce qui est bien, c'est Longwy bas, Longwy haut. Vous savez qu'on a Longwy bas et Longwy haut.
0: Oui.
1: Et c'est vrai que un coup c'est à Longwy haut, un coup c'est à Longwy bas.
0: On fait plaisir à tous les quartiers de Longwy. Oui.
1: Tout à fait. Après, donc, le 18, la Liliane Edouard. Donc, je pense que vous avez la liste. Et ceux qui veulent regarder la liste exacte et les lieux exacts, ils vont sur le site de l'Office du tourisme et ils l'ont directement, ou sur la ville de Longwy, parce que nous sommes la ville de Longwy qui est, nous sommes partenaires avec la ville de Longwy.
0: Et puis il y aura une tête d'affiche, Christian, également le 2 août, c'est Joey Starr qui sera présent pour ambiancer la ville de Longwy. C'est une vraie tête d'affiche. Comment vous arrivez comme ça à attirer ce genre de pointure?
1: Ben, c'est tout un travail minutieux des services de la ville de Longwy qui pendant un an font le programme, et c'est vrai que là c'est vraiment exceptionnel d'avoir Joey Starr. Donc c'est vrai que là c'est vraiment, alors il n'y a pas celui de se garer, il y a tout ce qu'il faut pour pouvoir aménager pour venir voir Joey Starr.
0: Et ce qui est bien également, mon cher Christian, c'est qu'il y a des dates décentralisées pour ces nuits de Longwy, puisqu'il y a des concerts, des événements à Erserange ou encore du côté du Mont-Saint-Martin. C'est la volonté de faire rayonner toute l'agglomération de Longwy sur ce coup-là.
1: Oui, parce que la comité d'agglomération est partenaire aussi avec la ville de Longwy, tout comme l'Office du tourisme. Voilà, c'est surtout ça. Et vous avez donc, je vois donc des shérifs aussi, que c'est pas mal aussi, qui sont le 25 juillet. Donc oui. Voilà, donc c'est vraiment quelque chose qui est exceptionnel sur Longwy.
0: Une autre idée de sortie, Christian Manfredi, nous prenons la direction du fort de Fermont qui va accueillir des cavaliers. C'est un événement qui va se dérouler également le 2 août prochain.
1: Le 2 août prochain, oui. Alors là, il y a des parcours qui se font, donc il y a des initiations des étriers du secteur et qui font des parcours touristiques avec leurs chevaux pour pouvoir donc justement que les cavaliers viennent visiter le fort de Fermont. Et ça sera exactement pareil avec l'A5. Donc ils sont en train de faire des parcours pour avoir justement des cavaliers qui profitent de la nature, profitent aussi des sentiers pédestres équestres.
0: Voilà. Un mot très rapide pour terminer, mon cher Christian, parce que l'horloge tourne en ce mercredi matin. On peut profiter également du PIO avec de magnifiques balades en vélo. Ça fait partie des incontournables.
1: Hein. Des incontournables, des visites. Et il faut savoir que les visites touristiques sont ouverts tous les jours, sauf le dimanche, sauf réservation.
0: Eh bien, vous pouvez vous renseigner auprès de l'Office de tourisme de Longwy. Merci, Christian Manfredi, d'avoir été avec nous ce matin sur l'antenne d'ici Lorraine. Et puis, on se reparlera cet été avec beaucoup de plaisir.
1: Merci à vous toutes et à vous tous.
0: 9h21, c'est le moment de jouer ensemble. Quiche ou pas quiche sur Ici Lorraine.
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0: Besoin de dépaysement, on a ce qu'il faut ce matin avec deux entrées pour profiter de la volerie des aigles. 200 oiseaux d'une trentaine d'espèces différentes à découvrir avec des présentations de vol spectaculaires. Petits et grands vont découvrir les secrets du vol et il y a toujours cette belle complicité à découvrir entre les soigneurs, les rapaces. Le tout dans un lieu magnifique, celui du château de Kinsheim en Alsace. Vous voulez vos deux invitations pour passer une journée inoubliable? Eh bien nous allons jouer au quiche ou pas quiche, je vais vous faire trois proposition. À vous de me dire si c'est Lorrain. Si c'est le cas, vous me répondez quiche. Si c'est pas Lorrain, vous dites pas quiche. Deux entrées pour la volerie des aigles à gagner ce matin. 03 87 52 13 13. On attend votre appel.
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12: Il y a des chansons qui nous font immédiatement voyager, nous appellent tout simplement à être bien, à être soi. Celle de Guillaume Grand fait partie. Elle vient d'être reprise par un artiste messin, Thomas Larose. Version à découvrir, très réussie également. Voici Toi et moi. Et à cette heure précise, où aimeriez-vous partir, tiens?
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0: Et quand vous voulez, on va à la volerie des aigles, le château de Kinsheim en Alsace. Ça tombe bien, c'est la destination du jour dans le Quiche ou pas Quiche.
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0: Place au cadeau en ce mercredi avec Sébastien qui va tenter sa chance et qui nous appelle de Marbache. Bienvenue Sébastien.
3: Bonjour Jenny, bonjour Lorraine.
0: Bon, comment allez-vous? Est-ce que vous profitez bien de ce mois de juillet, mon cher Sébastien?
3: Oh, tranquillement, je suis à la maison pour des problèmes de santé, mais tout va bien autrement.
0: Et ben voilà, tant que...
3: On vous écoute, donc vous nous donnez un peu de joie et de bonne humeur.
0: C'est adorable, Sébastien. On va tenter de vous offrir ce très joli cadeau, la volerie des aigles. Est-ce que vous avez déjà pu assister à ces spectacles de rapaces?
3: Je connais tout à fait, oui.
0: Bon, c'est magnifique. Deux ans.
3: Et juste à côté, les aigles, les singes.
0: Ah oui, vous avez la montagne des singes qui est juste à côté. Vous êtes bien renseigné, Sébastien. Ça va peut-être vous aider pour le quiche ou pas quiche, puisque nous allons jouer avec les hôtels spa, les grands hôtels spa. À vous de me dire s'ils sont lorrains ou pas. Si c'est lorrain, Sébastien, vous me dites quiche, et s'ils ne sont pas de la région, vous me répondez pas quiche. Deux bonnes réponses suffiront pour aller à la volerie des aigles. Bonne chance à vous.
2: Pas quiche.
3: Merci.
2: Top chrono.
0: Sébastien, si je vous dis la Chenaudière, quiche ou pas quiche?
3: C'est quiche dans le Vosges.
0: Et malheureusement, c'est en Alsace, la Chenaudière. Eh oui. C'est à Colroy-la-Roche. Oui, vous avez dit, j'aurais pas dit mieux, mais Sébastien, tout n'est pas encore perdu. Si je vous dis le domaine de la Klaus, quiche ou pas quiche? Le domaine de la Klaus, c'est chez nous ou c'est pas chez nous?
3: On dit quiche?
0: Oui. Mais oui, c'est à Montenac, le domaine de la Klaus. Et à la base, sur ce champ, Sébastien, on y cultivait des pommes de terre avant la construction de l'hôtel qui fait partie des très très belles réussites mosellanes. Le Molitor, quiche ou pas quiche? Hôtel Le Molitor.
3: Hôtel Le Molitor.
0: Ça vous parle ou pas?
3: C'est Luxembourg, c'est pas quiche.
0: Alors, c'est une très bonne réponse, c'est pas quiche. Mais c'est pas à Luxembourg, c'est un célèbre établissement parisien qui est situé en plein cœur de la capitale,
3: oui,
0: avec son célèbre bassin extérieur.
3: Oui.
0: Exactement, il y en a un à Paris également, un lieu assez magique avec une piscine qui est juste exceptionnelle. Sébastien, c'est gagné, deux places pour la volerie des aigles.
3: Génial.
0: Au château de Kinsheim, profitez bien de cette balade et puis à très bientôt sur l'antenne d'ici Lorraine.
3: À très bientôt, merci beaucoup.
0: Bye bye Sébastien, merci d'avoir joué avec
3: nous.
0: Au revoir, bonne journée. 9h30, je vous souhaite un très bel été, un bon mercredi à l'écoute d'ici Lorraine et de vos chansons préférées. Avant de prendre la direction de la musée de la Cour d'Or à Metz, voici Tracy.

0: Actu locale, musique, bonne humeur pour vous accompagner cet été sur Ici Lorraine, il est 9h33.
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0: Quand le thermomètre grimpe, pourquoi ne pas faire une pause au frais tout en s'émerveillant? Le musée de la Cour d'Or vous ouvre gratuitement ses portes pour un voyage à travers 2000 ans d'histoire messine. Sur plus de 6000 mètres carrés, vous allez vous laisser surprendre par les trésors gallo-romains, les magnifiques plafonds peints médiévaux, encore les œuvres de l'école de Metz. Alors, il y a surtout le tout nouveau pavillon de la biodiversité, ouvert depuis quelques mois dans un espace immersif. Vous y trouverez près de 400 spécimens qui vous invitent à découvrir l'extraordinaire richesse du vivant. C'est un parcours ludique, pédagogique qui émerveille autant les enfants que les adultes et qui nous rappelle combien la nature mérite d'être protégée. Le musée de la Cour d'Or est ouvert tous les jours sauf le mardi de 10h à 12h45, de 14h à 18h. L'entrée est gratuite. Alors cet été, offrez-vous une parenthèse de culture et surtout de fraîcheur.
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0: Le succès peut parfois créer des tensions et aussi donner des envies de séparation. Situation vécue par Jean-Louis Aubert et téléphone. Fatigué par la vie de groupe, il décide de tourner la page à la fin de l'année 1985. Le jour s'est levé est le dernier single du groupe. Une belle parenthèse se referme. Les voici sur Ici Lorraine.

0: Un grand classique du groupe Téléphone, le jour s'est levé sur votre radio locale, ici Lorraine.
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0: Tous au jardin avec Roland Motte, notre spécialiste de la main verte, et Maxime Verrier, présent également, place aujourd'hui à une véritable star de la fin de l'été, avec ses grandes fleurs aux couleurs éclatantes du jaune d'or à l'oranger. Il illumine les massifs et apporte une touche de soleil jusqu'aux premières gelées, facile à cultiver, généreux en floraison et apprécié des pollinisateurs. Le Rudbeckia a tout pour séduire les jardiniers. Découvrons pourquoi cette vivace mérite une place de choix dans nos jardins.
3: Sur votre radio ici, pas besoin d'avoir la main verte, il suffit parfois d'avoir le bon conseiller. Et ce conseiller, il est avec nous, c'est Roland Motte. Bonjour Roland.
4: Bonjour mon cher Maxime.
3: On va illuminer les massifs grâce à une plante, le Rudbeckia.
4: Oui, alors un nom compliqué, Rudbeckia, ça a un nom.
3: Vous avez pensé à Rutabaga, moi.
4: Ben oui, ça ne, déjà, vous savez même pas ce que c'est qu'un Rutabaga,
3: non
4: si.
3: Non plus.
4: Non plus. Eh ben, on a gagné. Et donc, en tout cas, ça, c'est une très belle fleur. Elle mérite pas de porter un nom aussi. Rudbeckia, ça fait un peu bizarre. Et, oh, j'en avais.
3: Je sens que la Franche-Comté ressort quand ça roule l'air, hein.
4: Ah non, on roule pas l'air en Franche-Comté.
3: Vous êtes sûr?
4: Ah mais non, c'est en Saône-et-Loire qu'on roule les R.
3: Et les rues.
4: Et des Rudbeckia. Je vous raconte l'anecdote.
3: Oui,
4: je vous dis pas. Si, je vais vous dire.
3: Allez.
4: On avait un jardin dans le temps, dans le parc thermal de Vittel, et on avait planté par hasard des Rudbeckia trois pieds, qui sont devenus carrément une marée. Et donc, une marée jaune et noire, parce que le cœur est noir, la fleur est jaune, en tout cas pour ceux-là. Et donc, ça avait couvert au moins 10 mètres carrés, et c'était magnifique, et c'est toujours l'été que ça fleurit, et c'est vraiment très très beau, c'est une fleur qui est très dense, et là je vous assure, vous n'avez pas l'air de me croire, mais ça couvrait tout. Vous avez retenu que je vous ai dit quand même dans cette anecdote qu'il s'agissait de plantes vivaces, vivaces donc, qui revient chaque année, et je vous ai dit aussi qu'il y avait des fleurs dessus, il y avait des abeilles pleins, et donc c'était vraiment une marée jaune et noire.
3: Où est-ce qu'on pourrait les planter ces Rudbeckia?
4: Mais Rudbeckia en plein soleil, déjà, c'est mieux. Alors même si aujourd'hui, avec les canicules, on est un peu inquiet, donc elles pourraient pousser quelquefois en mi-ombre. Et là, il y a beaucoup de variétés. Je vous ai parlé de ma jaune et noire, là, mais il y a d'autres coloris aussi. Mais c'est toujours des couleurs très, très vives. Alors où les planter? Eh bien, plutôt en massif. Et on va les grouper ensemble parce que ça fait vraiment très vite une masse.
3: Pourquoi elles sont si faciles à vivre, ces Rudbeckia?
4: Ben parce que je vous m'ai pas écouté, c'est ce que je viens de dire. Donc, alors elles sont vivaces d'abord.
3: Oui,
4: vous les arrosez une fois et après c'est fini, elles se débrouillent à vie. Donc là, vous les laissez, ça va refleurir chaque fois au même endroit. Donc sinon, c'est vraiment un beau spectacle. Pourquoi elles sont faciles? Ben parce que c'est vraiment une plante extrêmement simple. Alors, même en pot.
3: Vous auriez un conseil vert, forcément, sur ces Rudbeckia.
4: Oui, on va juste couper les fleurs fanées en fin de saison, et puis, à l'automne, on recoupe tout à la base, et ça repart au printemps.
0: Et voilà, un bon conseil de Roland Motte à retrouver, évidemment, sur l'application ici, et le site ici.fr, 9h42.
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0: Profitez, c'est l'été, on a toutes vos chansons préférées pour vous accompagner. Celle-ci, à l'origine, est un titre culte signé de la plume d'un certain Bob Dylan. Reprendre du Dylan est plutôt osé, on touche à la perfection. Les Guns N' Roses ont donné en tout cas une seconde vie dans les années 90 à cet hymne pour toutes les générations. On est en 2026 et le message de Knockin' on Heaven's Door résonne toujours aussi fort. Les Guns N' Roses pour vous accompagner sur Ici Lorraine. Il est 9h43, bienvenue chez vous, c'est l'été.

0: que nous avons toujours besoin d'un bon professeur d'anglais à nos côtés. Je remercie Pierre-Yves qui réalise cette émission ce matin, qui me dit dans l'oreillette, Jérémy, on ne dit pas knocking, mais knocking on heaven's door. Voilà, j'ai réalisé, j'ai corrigé cette erreur qui vous a peut-être heurté l'oreille. 9h47, bel été avec nous.
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0: Allons ensemble nous rafraîchir le long de la Moselle pour faire le plein d'endroits bucoliques et des paysans. Raffaello Marcellia nous emmène à la découverte des petits coins de paradis le long de la rivière. Il est ce matin au pied d'un édifice classé au titre des monuments historiques.
3: Au fil de la Moselle se poursuit sur votre radio Ici Lorraine. Arrêt au Temple Neuf à Metz, édifice qui date de 1904. Balade dans le jardin d'amour. Mais commençons par quelques mots de ce site historique. Avec vous Philippe Brunella, adjoint à la culture à la ville.
4: Ce Temple Neuf, il a été voulu pour répondre à la demande pendant la période de l'annexion pour le culte réformé. Et ce temple neuf, il est néo-gothique, comme vous l'avez dit, construit en 1904, inauguré en 1904 et utilisé depuis de façon très forte. Il est sur l'extrémité de l'île qui accueille la préfecture et notre opéra-théâtre. Et il a une petite caractéristique, c'est comme une proue de navire qui vient briser en deux l'un des bras de la Moselle.
3: Et pourtant, les protestations des habitants, au début, il y en avait énormément. Hein, et tout le monde n'était pas pour ce temple neuf.
4: La tradition messine, c'est d'abord la pierre de Jaumont. Là, on a un calcaire blanc. La tradition messine, c'est plutôt le gothique. Et là, on fait du néo-roman. Et donc, ça choquait beaucoup. Et ce temple a longtemps été un des symboles de cette annexion, de cette occupation, de cette intégration dans l'Empire allemand. Aujourd'hui, si l'on regarde bien les réseaux, les chaînes de télévision, vision, etc., et même les radios comme ici, eh bien on s'aperçoit que le Temple Neuf devient l'un des symboles de notre ville de Metz, parce qu'encore une fois, il est à la confluence de l'eau, de l'air et de la verdure. Ce jardin d'amour est rempli d'arbres, de hautes tiges, c'est-à-dire d'arbres qui sont très hauts et qui assurent un beau couvert.
3: Et puis de part et d'autre de cet édifice, il y a des expos en ce moment autour de constellations.
4: Le Temple Neuf présente une œuvre de constellation qui s'appelle Prismatica. En fait, c'est des espèces de cristaux comme un palais des glaces contemporain, des cristaux, mais qui ont l'avantage d'être tout aussi merveilleux et chouette à regarder, de jour comme de nuit, avec la magie de la nuit et de l'éclairage complémentaire, mais de jour déjà ça fonctionne merveilleusement bien par ces couleurs tout à fait singulières qui habitent cette œuvre d'un artiste, d'ailleurs d'un artiste qui n'est pas un artiste français puisqu'il vient du Canada et plus précisément de Toronto. Vous voyez qu'à Metz on sait accueillir des artistes du monde entier, et d'ailleurs il était déjà venu cet artiste et il avait souhaité pouvoir revenir tellement l'accueil à Metz l'avait enchanté et l'accueil des Metz saint pour ses œuvres l'avait enchanté.
0: Il a entièrement raison, Philippe Brunella. L'œuvre à découvrir derrière le Temple Neuf à l'occasion de Constellation est juste magnifique à voir ce soir dès 22h15 à la tombée de la nuit. 10h10 sur votre radio locale ici Lorraine. Dans un instant, les conseils de notre vétérinaire Pierre Fabin. En cette période estivale, il faut être vigilant concernant les chiens percutés par les automobilistes. Il vous en dit plus après Kenji Girac en duo avec Vianney. Voici le feu.

0: C'est toutes et tous un très bel été à l'écoute d'Ici Lorraine, il est déjà 9h53.
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0: C'est la hantise de tout propriétaire de chien. Il part en courant et se fait brutalement heurter par une voiture. On va retrouver les bons conseils du docteur Pierre Fabin. Justement, docteur, face à ce drame dans la rue, quel est le tout premier réflexe de secourisme?
3: Le tout premier réflexe, comme souvent, c'est de garantir votre propre sécurité. C'est difficile, mais on ne se jette jamais au milieu du trafic. Une fois que la zone est sécurisée, il faut vous méfier de la réaction de votre chien. Sous le choc de l'impact, il est en panique totale et souffre. Même le chien le plus gentil du monde va avoir le réflexe de mordre n'importe qui va essayer de le toucher, y compris vous. Avant de le manipuler, il faut donc improviser une muselière. Prenez sa laisse ou même un lacet de chaussure, faites une boucle autour de son museau, croisez sous la mâchoire et nouez-le derrière les oreilles. C'est indispensable pour pouvoir l'examiner et le déplacer vers le trottoir sans vous faire mordre.
0: Si la voiture roulait doucement, que le chien semble aller bien, qu'il se relève tout seul et remue la queue sur le trottoir, est-ce qu'on peut rentrer se reposer à la maison ?
3: Eh ben non, c'est ce qui peut coûter la vie à votre chien. L'adrénaline sécrétée au moment de l'impact est un antidouleur naturel. Votre chien peut courir et remuer la queue alors qu'il a la rate explosée ou un poumon perforé. Les lésions invisibles sont les plus traîtres. Pendant qu'il se repose sur son tapis à la maison, il peut faire une hémorragie interne. Le signal d'alerte, ce sont en général les gencives. Soulevez sa babine si la gencive est pâle, presque blanche. Une hémorragie interne est en cours. Un pneumothorax aussi. C'est le fait d'avoir de l'air à côté des poumons peut bloquer sa respiration des heures plus tard. Donc la règle est absolue. Tout chien percuté par une voiture doit passer par la case vétérinaire dans l'heure qui suit.
0: Et si notre chien est au sol et ne peut plus bouger, comment le transporter jusqu'à la clinique en toute sécurité ?
3: La règle de base, c'est la manipulation en bloc. Ne le portez jamais dans vos bras comme un bébé et vous risquez de déplacer une vertèbre ou un os fracturé. Il faut improviser un brancard rigide. Trouvez une planche en bois ou à défaut, une couverture épaisse bien tendue. Faites glisser doucement votre chien dessus. Gardez-le bien au chaud car le choc fait chuter sa température corporelle. Et bien sûr, s'il saigne, comprimez la plaie avec des compresses ou un linge propre jusqu'à ce que le saignement s'arrête ou que vous arriviez à la clinique la plus proche.
0: Les conseils de notre vétérinaire Pierre Fabin sont en réécoute partout, tout le temps, sur votre application téléchargeable. Ici, elle est gratuite et se glisse dans votre smartphone, même en vacances. Avant les infos de 10h, j'ai pourvu une chanson mythique signée The Police, Roxane. C'est un 10 sur 10 pour la programmation musicale.
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0: The Police, Roxane sur votre radio locale ici Lorraine. Et pour apprendre à chanter comme Sting, il faut passer par la case cours de chant ou pourquoi pas par une chorale. Dans les meilleurs moments de Bienvenue chez vous, ce matin vous allez entendre dans les prochaines minutes Rémi Henquin. Il est chef de chœur de l'ensemble Crescendo situé à Jeuf. Il va nous expliquer le pourquoi du succès de sa chorale. Restez avec nous.
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0: Passe un bel été à l'écoute d'Ici Lorraine. Il est 10h, voici l'actualité. Compagnie de Julie Seigneura. Nouveau revers judiciaire, Julie, pour les parents de Grégory Villemain.
2: L'information vient de tomber. Les faits reprochés à Jacqueline Jacob sont prescrits. Décision de la chambre de l'instruction de la cour d'appel de Dijon ce matin en faveur de la grande-tante de l'enfant assassinée dans les Vosges en 1984. Jacqueline Jacob était soupçonnée d'être le principal corbeau qui harcelait la famille Villemain. Mais elle ne peut pas être mise en examen pour ces faits 40 ans plus tard, car il s'agit de délit et non de crime, expliquent les magistrats. Sa mise en examen devrait donc logiquement être annulée. Jérôme Barella, lui, est à nouveau entendu ce matin par le juge d'instruction à propos du viol et du meurtre de Liana dans le Gers. C'était le 4 juin dernier. Un motard a perdu la vie hier, à près de Audun-le-Tiche, après un choc frontal avec une voiture. Ça s'est passé vers 7h du matin. Le pilote avait 30 ans. Le conducteur de la voiture, âgé de 21 ans, a lui été légèrement blessé. Vous avez plus de précisions sur ici.fr. Les députés vont voter aujourd'hui le texte de loi qui autorise le suicide assisté, texte pourtant rejeté à plusieurs reprises par les sénateurs. Il faudra, pour bénéficier de ce suicide assisté, cumuler 5 critères pour pouvoir y prétendre, notamment être majeur, atteint d'une maladie incurable, engageant le pronostic vital, ne pas être soulagé par les antidouleurs et pouvoir réaffirmer sa volonté le jour J. Ça veut dire que les personnes dans le coma ou atteintes de démence, par exemple, ne pourront pas y avoir droit. Le Premier ministre Sébastien Lecornu a annoncé hier qu'il allait saisir le Conseil constitutionnel après le vote des députés aujourd'hui. Une censure du texte est donc encore possible. Déception, désillusion, gâchis, défaite nationale. Les mots nous manquent pour qualifier l'élimination de la France aux portes de la finale de la Coupe du Monde de football. Défaite 2-0 hier soir face à l'Espagne, alors que les Bleus avaient réalisé jusqu'ici un parcours sans faute, sans avoir jamais été menés. On va se contenter samedi de la petite finale pour la 3e place de ce mondial. Ce sera face aux perdants de l'autre demi qui a lieu ce soir entre l'Angleterre et l'Argentine. En marge de cette soirée de football et du 14 juillet aussi, les pompiers de la Moselle ont été occupés par une vingtaine de départs de feu la nuit dernière, notamment dans l'agglomération messine. Feu de poubelle, de véhicules, de végétation, mais sans gravité et sans grande ampleur. Le retour du plat aujourd'hui pour les coureurs du Tour de France. 11e étape entre Vichy et Nevers. L'étape d'hier dans le Cantal a été remportée en solo par le Slovène et maillot jaune Tadej Pogacar, qui a écœuré tout le monde.
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2: Encore une chaude journée, Jérémy, mais la nuit prochaine, ça va aller beaucoup, beaucoup mieux.
0: Oui, l'atmosphère va devenir de plus en plus respirable dans les heures à venir. Ça y est, nous sommes passés depuis ce matin 6h en vigilance jaune canicule. On s'éloigne des températures étouffantes des derniers jours, mais une météo qui va rester estivale tout de même avec de plus en plus de nuages. Ce matin, ils laisseront progressivement davantage la place aux éclaircies avec un soleil qui s'imposera jusqu'à la fin de journée. Les températures un tout petit peu en baisse, mais ça va continuer de descendre demain. Il fera entre 29 et 32 degrés. 28 degrés attendu à Briey cet après-midi, ainsi que dans le Pays de Beach. 29 degrés à Famec et Sarrebourg, jusqu'à 30 degrés dans le sillon mosellan. Pour l'état du trafic de ce mercredi matin, 10h passé de 3 minutes, de nombreux secteurs sont en travaux. Vous en doutez, c'est l'été, période propice aux travaux. C'est le cas sur la RN431 sur le secteur d'Ogny-Metz-Borny. Il y a des travaux de fauchage qui entraînent la fermeture ponctuelle des bretelles d'entrée et de la sortie de la RN431 dans les deux sens jusqu'à demain 15h. Et puis on note également des travaux qui entraînent des ralentissements sur la D652 entre Vitry-sur-Orne et Rombas, avec une voie de droite neutralisée. Si vous avez des soucis en ligne de mire, 03 87 52 13 13, on échange tout au long de la matinée, soit via le standard avec Anne-Sophie, ou alors sur le WhatsApp d'ici Lorraine. C'est bien pratique. Bonne route.
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0: Jean-Jacques Goldman a écrit un album sur mesure pour Céline Dion. Il est entré pour cela en immersion dans la vie de l'artiste et a regardé plusieurs documentaires, des émissions télévisées et interviews de la jeune artiste pour produire le meilleur album de la star québécoise. À votre avis, est-ce que c'est le meilleur? Tiens, je vous laisse trancher. La voici, en tout cas pour vous sur Ici Lorraine, avec On ne change pas. On vit ensemble jusqu'à 11h les meilleurs moments de bienvenue chez vous. On ne change

0: Montreuil-sur-Seine l'année prochaine pour plusieurs concerts à la Défense Arena de Paris. Ce sera en mai 2027. Encore un peu de patience. Céline Dion sur Ici Lorraine.
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0: Oubliez l'image de la chorale traditionnelle à Jeuf, l'ensemble vocal pop rock crescendo fait rimer chant chorale avec énergie, mise en scène et grand standard de la musique à sa tête. Rémi Henquin dirige une cinquantaine de choristes, six musiciens qui revisitent aussi bien Alain Souchon que Metallica, les Pink Floyd ou encore Céline Dion qu'on vient d'écouter. Des concerts qui affichent souvent complet séduisent un public toujours plus nombreux. De plus en plus de Lorrains se lancent dans l'aventure, alors pourquoi pas vous? Dans cette nouvelle heure sur Ici Lorraine, il va nous expliquer comment bien pratiquer le chant choral, pourquoi également chanter rend heureux et aussi pourquoi il a ce pouvoir de fédérer. Rencontre avec Rémi Henquin ce matin sur l'antenne d'Ici Lorraine.

0: Belle nouveauté, ici Lorraine avec Marine et Escroc pour vous accompagner à 10h12.
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0: Faire chanter ensemble une cinquantaine de passionnés, transmettre une énergie communicative, offrir un véritable spectacle, c'est le pari réussi de Rémi Henquin, le chef de chœur de l'ensemble vocal pop rock Crescendo à Jeuf. Il a su créer une formation qui mêle voix, musiciens, lumière et chorégraphie autour d'un répertoire aussi éclectique que fédérateur, un succès porté avant tout par le plaisir de chanter ensemble. Merci d'avoir accepté notre invitation. Vous dirigez la chorale pop-rock Crescendo. Le pop-rock, c'est vraiment votre univers, Rémi, hein ?
3: Oui, oui, c'est ça. On est une chorale pop-rock, on se dit pop-rock, on reprend de la variété française et aussi internationale. Et voilà, donc ça va de Muse à Deep Purple, Pink Floyd ou bien d'autres. Et puis il y a aussi de la chanson française, bien sûr, avec Juliette Armanet. Plus on reprend le dernier jour du disco. Je me souviens que quand en 2024, on avait enregistré notre concert à la salle Paul Lam, justement, à Gondange. Il y avait toute la salle qui était debout, 700 personnes, c'était absolument génial.
0: Est-ce que vous vous souvenez, Rémi, du moment où vous êtes tombé dans le chant ? À quel moment vous avez senti que vous alliez en faire une passion ?
3: Je suis né là-dedans, en fait. Mes parents faisaient partie de la chorale, donc j'ai grandi dans le monde chorale, et puis tout naturellement, j'ai pris la direction du chœur en 2010, voilà, de la chorale pop rock Crescendo. C'est venu tout naturellement.
0: Qu'est-ce que vous ressentez profondément, physiquement, émotionnellement, quand vous chantez ?
3: Alors écoutez, moi personnellement, je ne chante pas, je dirige, mais forcément j'entends les harmonies, j'entends les 4, 5 ou 6 voix qui s'entremêlent. C'est vraiment très très agréable au niveau des oreilles, avec les musiciens qui accompagnent derrière. C'est vraiment super. On choisit des arrangements qui sont vraiment très beaux, qui sont faits par des chefs de chœur confirmés et qui font ça très très bien. Et vraiment, c'est un ressenti très très agréable. Comme je dis à mes choristes, il y a les poils sur mes bras qui se dressent.
0: Est-ce que tout le monde peut chanter ou il faut quand même un petit don de départ, ou alors c'est quelque chose qu'on peut travailler ?
3: Une grande partie des gens chantent juste. On va dire peut-être 90 ou 95% des gens chantent juste. Ça m'arrive d'accueillir des choristes qui chantent pas juste du tout, et à ce moment-là, je leur demande tout naturellement de faire pupitre.
0: Ou d'aller faire le café.
3: Ou d'aller faire le café. Mais voilà, non, il n'y a pas de souci. Les gens arrivent avec des niveaux très très différents. Globalement, ils chantent plutôt juste. Et puis après, ça se travaille. Après, c'est sur la longueur. On travaille la technique de chant, on travaille les intentions, on travaille les nuances, on travaille bien sûr la hauteur, la justesse. Donc tout ça, avec le temps, ça se travaille. Et puis comme j'ai vraiment des niveaux très très différents dans les rangs, globalement, moi, ce qui m'intéresse, c'est pas le son d'une personne, en fait. Ce qui m'intéresse, c'est le son de la globalité des chorales.
0: C'est le rendu de l'ensemble des choristes.
3: Voilà, c'est ça. Avec le travail, on arrive à quelque chose de positif.
0: Le spectacle s'appelle Respire encore. C'est un titre de Clara Luciani, d'ailleurs, Rémi.
3: Oui, c'est un titre de Clara Luciani qu'on reprend sur scène, d'ailleurs. Mais en fait, c'est un titre qui nous est venu tout naturellement, parce que la respiration, c'est le chant. La respiration, c'est la vie. Et on a inventé une histoire avec une petite fille et un papy qui parlent justement de tout ça, qui parlent de nos vies au travers de la respiration. Donc le titre nous est venu tout naturellement.
0: La passion du chant choral est à l'honneur dans les meilleurs moments de Bienvenue chez vous sur votre radio locale ici Lorraine. On retrouvera d'ailleurs Rémi Henquin, chef de chœur de l'ensemble Crescendo, dans les prochaines minutes. Ambiance caliente ce matin avec Chico Buarque pour le retour de la musique.
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0: Un énorme carton de Chico Buarque. 10h18, les astuces de ma maman à suivre sur Ici Lorraine. Vous avez peut-être, tiens, à la maison, regardez des traces noires au-dessus de vos fenêtres. C'est peut-être causé par votre façon d'aérer vos intérieurs. Les bons conseils de la grand-mère alsacienne de Pierre Nuit sont à venir dans quelques instants. Bel été.
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0: William Scheller, les filles de l'aurore sur votre radio locale ici Lorraine. 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
0: Bel été avec nous, il est 10h24. Du courage si vous êtes au travail. Profitez des vacances si vous le pouvez avec les astuces de ma mama qu'on découvre évidemment tous les matins. C'est aux côtés de Pierre Nuss. Il nous rappelle que les réponses les plus efficaces sont parfois juste là dans nos placards et notre mémoire collective. Aujourd'hui Pierre, vous êtes fait houspiller?
3: Ouais, même carrément engueulé. En bon alsacien, j'ai husklift, comme on dit chez nous. C'est un sport régional de la plaine du Rhin d'aérer l'appartement ou la maison plusieurs fois par jour. Mais ma maman m'a repris sur la manière. Oui, il paraît qu'il y a une bonne manière d'aérer. Et c'est pas comme je le faisais moi, visiblement, en mettant mes fenêtres en oscillobattant. Elle m'a amené devant la maison du voisin. Elle m'a montré des traces noires au-dessus de certaines fenêtres, parfois sur les côtés, mais toujours en partie haute de l'ouverture. Et sentencieuse comme elle sait l'être, ma maman m'a dit « Tu vois ?» Lui, il le fait mal, il y a des traces. Elle m'a expliqué que ce sont des traces de condensation et de pollution, et que pour éviter ces traces sur vos murs extérieurs, la clé réside dans la méthode d'aération. Il faut privilégier une ventilation intensive, technique très germanique, les fenêtres grandes ouvertes et avec courant d'air, c'est encore mieux. Aération totale pendant 5 à 10 minutes, deux fois par jour, avec décollage des papiers non lestés, plutôt que de laisser mollement une fenêtre en position aussi haut-battante pendant des heures. Si vous laissez seulement un peu ouvert, ça refroidit le mur à l'intérieur, sans renouveler l'air efficacement et ça favorise la condensation de l'air intérieur humide, ce qui fixe les poussières et crée des coulures sombres à l'extérieur. Il faut donc plutôt adopter la technique théorisée sous le nom de aération transversale qui renouvelle l'air rapidement sans refroidir durablement les parois. Voilà, maintenant vous pourrez repérer qui parmi vos voisins aère mal et vous pourrez leur donner ce conseil de ma mama à qui on dit merci, pas pour l'engueulade, d'accord, mais pour le conseil.
0: Effectivement, merci à vous Pierre Nuss. Les astuces de ma mama sont à retrouver sur l'application ici à télécharger absolument avant vos vacances. Dans un instant, je partage avec vous un événement très attendu qui se déroulera à la rentrée du côté de Messmany. Près de 100 000 visiteurs y sont attendus. Je vous en dis plus après la douceur des Fugees, Killing Me Softly sur ICI Lorraine.

0: Connaissez-vous la chanson originale interprétée par Robert Aflac en 1972? C'est encore plus doux que ce qu'on vient d'écouter. C'est parfait pour les vacances, les Fugees. Killing Me Softly à 10h30.
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0: C'est le plus grand événement agricole en plein air d'Europe et cette année, il fait escale en Moselle. Les terres de Jim s'installeront à Messmany du 11 au 13 septembre pour 3 jours de découverte, de démonstration et de spectacles autour de l'agriculture. Des milliers de visiteurs sont attendus pour assister au traditionnel concours de labour, découvrir les dernières innovations en matière de matériel agricole, approcher les animaux de la ferme, encore échanger avec les producteurs locaux. Les familles ne seront pas en reste avec une mini-ferme, un labyrinthe de maïs, des parcours sensoriels et les amateurs de sensations pourront eux assister au tracto-pulling, aux courses de tracteurs tondeuses ou encore au concours de bûcheronnage. Sans oublier les halles de gym, un véritable vitrine des saveurs régionales. Il y aura également des animations musicales qui vont rythmer les soirées. Pourquoi je vous en parle dès maintenant? Puisque la billetterie est désormais ouverte avec des tarifs préférentiels jusqu'au 4 septembre. C'est un rendez-vous qui promet de faire rayonner le savoir-faire agricole et la ruralité bien au-delà de la Moselle. Les terres de gym, c'est un événement à ne pas manquer du 11 au 13 septembre prochain.
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0: Bel été, bonnes vacances à ceux qui sont en Lorraine et ailleurs à l'écoute d'Ici Lorraine. La suite en musique avec un titre solaire qui va vous faire du bien, j'en suis sûr. Alors ce titre a failli devenir le générique de la série Friends. Le groupe a tout simplement refusé. Ça ne l'empêche pas de devenir un énorme tube. Shiny Happy People, dans son ensemble, brillant peuple de Lorraine avec REM. Il est 10h32, bienvenue.

0: 10h35, passez un bel été à l'écoute de votre radio locale Ici Lorraine et je lis attentivement les messages que vous nous envoyez sur le WhatsApp d'Ici Lorraine au 03 87 52 13 13. Bonjour à Aude d'Amnéville, tiens, qui nous transmet une belle idée de sortie pour les vacances. C'est le labyrinthe de Vigie qui vous attend tous les jours jusqu'au 31 août. Alors sachez que le thème de cette saison 2026, c'est les monuments. D'ailleurs, il y a un magnifique tracé dans le labyrinthe végétal, c'est celui de la cathédrale de Metz à découvrir, donc tous les jours de 10h à 19h.
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0: Cet été, nous retrouvons avec plaisir les invités qui ont marqué la saison de Bienvenue chez vous. Des Lorrains passionnés, inspirants et dans la transmission. Le portrait type de Rémi Henquin, le chef de chœur de l'ensemble Crescendo qui est à Jeuf en Meurthe-et-Moselle. Il réunit une cinquantaine de choristes et selon lui, chanter c'est bon pour la santé et surtout pour le moral. Mon cher Rémi, on lit assez souvent ici et là que chanter est bon pour la santé. Concrètement, ça change quoi dans le corps quand on commence justement à pousser la chansonnette ?
3: Alors moi, je suis persuadé d'une chose, c'est que déjà, ça fait du bien à la tête. Mmh. Ça, c'est la première des choses. C'est un peu comme le sport. Vous videz la tête, vous pensez à autre chose, vous oubliez tous les soucis que vous avez eus dans la semaine et puis vous venez répéter en répétition de chorale et ça change tout. Et après, c'est vrai que la respiration, le fait de travailler la voix, de travailler les muscles, parce que quand on chante, on fait travailler les muscles. C'est bon pour le cœur, c'est bon pour le corps. Tout ça, c'est que du positif.
0: Est-ce que chanter en groupe, ça a un effet différent que chanter seul chez soi ? L'effet collectif peut décupler les bonnes sensations ?
3: Mais ça n'a rien à voir, en fait. Quand on chante tout seul, on cherche à se montrer, on cherche à se mettre en avant, chanter en groupe. On est une équipe, quoi. C'est comme une équipe de football qui va faire un match. Le plus important, c'est pas forcément celui qui a marqué le but, quoi.
0: C'est le travail collectif.
3: C'est toute la mise en place et tout le travail collectif qui amène à un résultat. Et puis, comme les choristes en plus sont à des niveaux très très différents, globalement, en tout cas, moi j'essaye de remonter le niveau général pour que ce soit très agréable pour le public et pour eux, et ça, ils le ressentent.
0: Aujourd'hui, Rémi, il y a plus de 3 millions de Français qui chantent en chorale. Comment vous expliquez cet engouement ?
3: Bien sûr, les choristes ont fait évoluer les mentalités, mais je crois que... moi, j'ai toujours vécu dans ce monde choral. Personnellement, j'ai jamais trouvé que c'était un monde kitsch ou que c'était kitsch de chanter en chorale. Mm-hmm. J'ai toujours trouvé ça très agréable. En plus, il y a un mélange des générations. Oui. Donc, on va être copains avec un gars de 50 ans, un petit jeune de 12 ans, etc., etc. J'ai trouvé toujours ça absolument génial de chanter en chorale. Après, c'est vrai que ça a été mis en avant par le film Les Choristes. Et puis, il y a eu aussi tout l'engouement qu'il y a eu autour des 500 choristes sur TF1 avec Jacky Lox, les 2000 choristes qu'on a eu en Lorraine, toujours avec ce même Jacky Lox. Et puis, il y a plein de regroupements de chorales en France. Vous avez par exemple les Nuits de Champagne à Troyes, avec le grand choral des Nuits de Champagne, où il y a 800 choristes qui se retrouvent pour chanter un ou plusieurs artistes. Ça, j'ai pu en faire partie deux ou trois fois.
0: C'est exceptionnel.
3: C'est exceptionnel et c'est quand même une façon de montrer le chant choral sous un angle moderne, quoi. La chorale, c'est pas forcément la chorale de l'église du coin qui chante le dimanche matin. Vous voyez ce que je veux dire ?
0: Ça peut être très contemporain et très dans l'air du temps.
3: Exactement, exactement. Et puis ça peut être très très particulier.
0: Il y a un vrai rôle social, un lien qui se crée automatiquement, des rencontres lorsqu'on se met à chanter ensemble sur scène.
3: Ah mais ça, c'est une évidence. En fait, je crois même que les gens, quand ils s'inscrivent au départ en chorale, c'est pas forcément pour le chant. Je pense qu'il y a une volonté de rencontrer des gens. Il y a une volonté de se mêler à d'autres et de créer des relations, de créer du lien social, ça c'est une évidence. Et après, bien sûr, le chant vient apporter la cerise sur le gâteau.
0: Et on peut apprendre à chanter à tout âge, par exemple dans la chorale, qui est le plus jeune, qui est le plus âgé dans la chorale Crescendo ?
3: Il me semble qu'actuellement, la plus jeune, c'est une petite Lisa qui doit avoir 11 ans.
0: D'accord.
3: Et alors, le plus ancien, oh là là, si je le cite, il va m'en vouloir, mais c'est pas grave, c'est notre ami Gilles. Et je vous dirai pas son âge.
0: Allez, si, entre nous.
3: On chante de quel âge à quel âge, dites-moi, de 7 à 77, c'est
0: voir ça ? Un peu plus ?
3: Voir un peu plus, il doit être pas loin.
0: Ah, exceptionnel. Donc ça veut dire vraiment qu'on peut rejoindre les groupes de chorale sans limite d'âge. partage, il suffit juste d'avoir l'envie de partager, finalement.
3: Exactement, exactement, exactement. Et moi, j'ai toujours connu les chorales avec des âges différents, en fait, dans les groupes. Il y a certaines chorales qui se limitent à 25, 30 ans. Moi, j'ai toujours connu le monde choral avec tous les âges et je trouve ça absolument génial.
0: Et l'ambiance y est extrêmement conviviale dans cet ensemble de chorales Crescendo, emmené par l'excellent Rémi Henquin. On revit ensemble avec beaucoup de plaisir hein, tout au long des vacances les meilleurs moments de la saison écoulée. De bienvenue chez vous. Et tiens, si vous avez envie de vous mettre à la chanson pendant cet été, premier échauffement des cordes vocales avec un grand classique de François Fellman, les Valses de Vienne, sur Ici Lorraine, 11h20.

0: Quel âge aviez-vous dans les années 80? Moi, j'avais 8 ans, 1989, et j'écoutais en boucle François Fellman, les valses de Vienne. Je dois avoir les 45 tours encore qui traînent quelque part à la maison d'ailleurs. 10h44, l'équipe d'Ici Lorraine se plie en 4 pour tester et surtout approuver les activités de l'été et des vacances. Raffaello Marcellia va nous emmener à la découverte d'un art ancestral aux côtés de Carole à Saint-Avold. C'est à suivre après Benabar sur Ici Lorraine et quoi qu'on dise.
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0: Benabaré. Quoi qu'on dise sur votre radio locale, ici Lorraine, 10h47, passe un très bel été.
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0: Et c'est le moment de retrouver, tester et approuver l'art de façonner la terre et de lui donner une âme. Aujourd'hui avec Raffaello Marcellia, découvrons comment un simple morceau d'argile devient une œuvre unique.
3: Bonjour, je m'appelle Carole, je suis originaire du côté de Saint-Avold et j'ai découvert la poterie adolescente et arrivée à l'âge adulte. J'en ai fait mon métier, je m'en passe plus.
4: Ah ben, j'ai bien l'impression. Alors vous êtes en train de faire quoi là? Racontez-moi.
3: Alors là je vais monter un bol. Un simple bol pour le petit-déj, les céréales. Donc, j'ai déposé une balle de 500-600 grammes de terre, à peu près, de grès au milieu de la girelle. La girelle, c'est le plateau tournant de mon tour de potier. Et là, je vais la centrer. Le plus important, c'est cette phase-là, c'est le centrage de la terre pour qu'elle ne bouge plus du tout et qu'on puisse monter des parois homogènes et droites.
4: Ouais, et vous réglez la vitesse avec le pied, c'est
3: avec ça? Avec le pied, c'est ça. Donc, sur des tours électriques, on a une pédale qu'on actionne comme les machines à coudre. Hein, ouais. C'est exactement le même principe. On met la vitesse pas très vite. Comme ça, ça évite d'être pris avec la force centrifuge qui va nous emmener les bras de tous les côtés.
4: Oui.
3: Et on va monter du coup des quilles. Donc les quilles, c'est ce que je suis en train de faire ici. On presse la terre donc doucement entre les deux mains. Elle va monter toute seule. Et en la poussant vers l'avant, en la rabattant, elle va naturellement se centrer au milieu.
4: Extra, magique. Ça, c'est la première étape.
3: Voilà, ça, c'est la toute première étape. Et une fois que notre terre ne danse plus entre nos mains, okay. Vous voyez, elle est parfaitement stable là, ouais. On va pouvoir la percer.
4: Et ça, vous le faites avec ?
3: Avec le pouce.
4: D'accord.
3: Donc on humidifie sa pièce, on met le pouce au milieu et on creuse. Donc on s'arrête à peu près à 1,5 cm du fond.
4: Oui.
3: Ça va nous suffire. On ouvre gentiment la pièce et on va faire notre prémontée de terre. Donc là, on va lui dire qu'on va lui demander de monter en fait. Donc une fois que notre pièce est ouverte, surtout on ramène bien notre terre vers le centre de la pièce, sinon elle va fissurer en séchant.
4: C'est quand même un coup de main.
3: Ouais, c'est juste des gestes à pas oublier. En fait, la terre a une mémoire. Donc, quand on l'a ouverte, on a poussé la terre vers l'extérieur. Et si on lui demande pas de se refermer en la ramenant légèrement vers l'intérieur, en séchant, elle va continuer à sécher en s'étirant vers l'extérieur et elle va fissurer.
4: Eh ben, je vais vous laisser terminer votre travail. Pour vous, c'est clairement testé et approuvé.
3: Ah, c'est plus que testé et approuvé.
4: On peut vous suivre sur quel réseau?
3: Mon compte Facebook, Instagram.
4: Et c'est quoi?
3: Au gré de Carole.
4: C'est noté. Merci beaucoup.
3: Mais je vous en prie, avec grand plaisir.
4: Bonne journée.
3: Merci à vous aussi.
0: Des explications précises de Carole de Saint-Avold et sa passion de la poterie dans Testé et Approuvé. 11h-10. Muriel Jordan se tient prête pour ses tendances. Dans un instant, on va parler de lassitude cérébrale. Ça peut arriver, même pendant l'été.

0: Me pour vous accompagner sur votre radio locale ici Lorraine, 10h52.
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0: Grâce à Muriel Jourdan et tout au long des vacances, on apprend à mieux comprendre ce monde qui va trop vite. Ce matin avec vous, Muriel, on s'intéresse à la lassitude cérébrale.
3: Oui, ce n'est pas parce que beaucoup de gens postent des photos de pieds dans l'eau, de piscine, de mer ou de chemin de rando que notre cerveau à tous est en pause. D'abord parce qu'on est plein à bosser et à ne pas prendre de vacances. Ensuite, notre cerveau, été ou pas, continue à encaisser ça.
4: Merci d'être avec nous. Bon début de journée. Nos hôpitaux sont sous tension.
5: On apprend qu'un accident.
6: Le suspect est en fuite, toute la zone a été bouclée.
7: Ce nouveau chiffre au Venezuela, 58 000 immeubles ont été détruits.
8: La colère agricole ne retombe pas.
9: La France a peur.
3: D'où cette grande question. Vous souffrez de fatigue informationnelle? Ça va, toi, le jeune?
10: Il y a eu énormément de nouvelles de merde juste dans l'actu.
3: Oh, on est crevés. Trop d'infos, trop de trucs qui vont pas dans le monde. Mais pour les besoins de cette enquête, j'ai bravé la fatigue pour vous interroger dans la rue sur ce qu'on appelle l'infobésité. Alors, rien à voir avec les kilos accumulés à cause des barbecues, des verres de rosé et des glaces, hein.
11: Regarder le 20h le soir, c'est presque déprimant. Il y a beaucoup trop de choses. Et c'est toujours les mêmes sujets. C'est vrai qu'on insiste beaucoup sur les mêmes sujets. On enchaîne et on a l'impression, effectivement, tous les jours, de devoir rajouter comme des couches et des couches au-dessus de l'information, ce qui fait que ça peut, je pense, ajouter à l'amorosité ambiante et surtout déprimer un petit peu. Trop de mauvaises infos nuit à l'info, je pense.
3: Alors on fait quoi? On coupe. Couper, ça a du bon, surtout en été. Parce que l'été peut justement nous offrir une parenthèse. On peut, regarder le Tour de France, décider de nous informer seulement à certains créneaux horaires ou sortir plus tard, en profiter pour voir du monde au lieu de rester devant nos écrans. Tous les psys le disent, fuir l'actu, c'est pas une faiblesse.
0: Et cette fatigue informationnelle touche 54% des Français.
3: Et oui, c'est un phénomène lié bien sûr à la surexposition aux réseaux sociaux, aux alertes, aux push qu'on reçoit sur nos téléphones. Alors oui, coupez cet été si vous pouvez. Vous, madame, ça va?
12: Oh, mais moi je sature complètement, j'en peux plus. À chaque fois que j'ouvre la télé, c'est toujours des mauvaises nouvelles et c'est toujours en boucle la même chose. Non, moi je regarde même plus, moi j'ai tout boycotté. Et je m'en trouve pas plus mal.
3: Couper n'est donc ni de la faiblesse et encore moins un désintérêt des nouvelles générations. C'est juste, d'après les chercheurs, une réaction prévisible d'un cerveau humain confronté à un environnement pour lequel il n'a jamais été conçu. Mais prudence, éviter de s'informer, ça peut laisser le champ libre à la désinformation. Alors coupons le robinet, oui, mais gardons quand même 2 ou 3 sources fiables pour hydrater notre cerveau comme il faut cet été.
0: C'est tendance avec vous, Muriel Jourdan, pour mieux comprendre nos comportements et ceux de la société. C'est en replay sur ici.fr. À venir à 11h, les infos et votre grand quiz pour tenter de remporter une carte cadeau de 600 €, histoire de profiter de tous les petits plaisirs de l'été. Ça, c'est une bonne nouvelle.
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0: Et avant de retrouver l'actualité, le flash de 11h avec Fanette Hourt, toutes vos chansons préférées, Renaud marche à l'ombre, bon mercredi.
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1: La grisaille dans le ciel lorrain, 26 degrés relevés au thermomètre. 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Après le flash de Fanette Hourte, il est 11h.
3: Nouveau rebondissement dans l'affaire Grégory. Les faits reprochés à la grande-tante du petit garçon, Jacqueline Jacob, sont jugés prescrits par la justice. Décision de la chambre de l'instruction de la cour d'appel de Dijon ce matin. Jacqueline Jacob, 81 ans, avait été une nouvelle fois mise en examen, soupçonnée d'être le principal corbeau qui harcelait la famille Villemain. Jérôme Barella, lui, est à nouveau entendu ce matin par un juge d'instruction. Il doit être mis en examen pour le viol et le meurtre de Liana, cette petite fille de 11 ans retrouvée morte dans le Gers. Jusqu'à présent, il était mis en examen pour enlèvement et séquestration. Un feu dans la cage d'escalier d'un immeuble à Val-de-Briey la nuit dernière. Les pompiers ont été appelés vers 1h du matin, grand rue. Un incendie qui a particulièrement touché l'un des 4 appartements de cet immeuble. Les 4 habitants qui vivent là ont été légèrement blessés et hospitalisés. Deuxième nuit de violence urbaine à Laxou et Vendeuvre dans l'agglomération de Nancy, avec des feux de poubelle, des véhicules incendiés, mais aussi des tirs de mortier dans le quartier Europe. 11 personnes ont été interpellées hier matin. C'était une question de temps, mais le département de la Moselle est désormais lui aussi placé en alerte sécheresse avec les restrictions qui vont avec. Il est donc interdit d'arroser les pelouses et les pots de fleurs entre 10h et 20h. Interdiction d'arroser les potagers ou les terrains de sport entre 8h et 20h. Interdiction de remplir les piscines, de nettoyer les espaces extérieurs et ce, jusqu'au 31 août prochain. La Meurthe-et-Moselle et les Vosges avaient déjà été placés il y a quelques jours en alerte sécheresse renforcée. La déception, l'incompréhension après la défaite des Bleus hier soir, 2-0 face à l'Espagne en demi-finale de la Coupe du Monde de foot. Il faudra se contenter de la petite finale pour la 3e place et ce sera face aux perdants de l'autre demi-finale de ce soir entre l'Angleterre et l'Argentine. Le retour du plat aujourd'hui pour les coureurs du Tour de France, 11e étape entre Vichy et Nevers. L'étape d'hier dans le Cantal a été remportée en solo par le Slovène et maillot jaune Tadej Pogacar qui a écœuré tout le monde.
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3: Ici Lorraine, il est 11h02 et c'est une journée un peu moins chaude qui nous attend, Jérémy.
1: Oh, c'est pas si mal, Fanette. Hein.
3: Bah oui, ça fait du bien.
1: Je pensais pas qu'on prendrait autant de plaisir à voir du ciel gris.
3: Un peu moins de soleil, un peu plus d'air pour respirer. On dit pas non.
1: On dit pas non et ça va être le cas en tout cas tout au long de ce mercredi. Sur les cartes de Météo France, beaucoup de grisailles, des températures légèrement en baisse. Il fera seulement, si je puis me permettre, 28 degrés cet après-midi à Briey Beach, 29 degrés pour Famec et Sarrebourg, maximal de 30 degrés dans le sillon mosellan, donc un petit peu plus de fraîcheur, moins de soleil.
3: C'est juste l'été, comme on l'aime.
1: Exactement. Et ça va poursuivre, hein, cette descente des températures. On va retrouver un air un petit peu plus respirable dès demain, de quoi profiter pleinement des vacances et de l'été en Moselle. Concernant la route, en ce mercredi, 11h passé de 3 minutes, des conditions de trafic normales sur l'ensemble du réseau. Vous restez prudents, bien entendu, s'il se passe quoi que ce soit, un seul numéro, 03 87 52 13 13. Anne-Sophie prend vos infos trafic dès qu'il se passe quoi que ce soit.
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1: Merci de rester fidèle au Grand Quiz. Durant l'été, vous êtes avec nous. Allez, je vous intronise officiellement dans la grande famille d'ici Lorraine. Je pense que d'ici peu, va falloir investir dans une résidence un peu plus grande et faire de la place aux petits nouveaux. Ça tombe bien. Titre pour vous accueillir, Sister Sledge, We Are Family, pour vous souhaiter un bon mercredi avec ici.

0: Sister Sledge et We Are Family sur votre radio locale, ici Lorraine. Est-ce que vous êtes prêts pour jouer ce matin?
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0: Alors oui, les Bleus sont tombés à la Coupe du Monde, mais votre morale peut remonter grâce au grand quiz. Qui pense à tout? On vous offre une revanche avec 600 euros de carte cadeau à gagner. Vous allez pouvoir en profiter tout au long des vacances. Franchement, une carte illy cadeau pour faire ce dont vous avez envie, peut-être un petit plaisir, ou alors changer l'électroménager, partir pourquoi pas en week-end, ou encore mieux, en vacances, à la montagne, à la mer, ce sera possible. 600 euros, c'est une très jolie somme. La condition, bien entendu, c'est de venir répondre aux questions du grand quiz. Les questions sont prêtes. Bon, assez facile pour un mercredi. Franchement, on va tenter en tout cas de se faire plaisir. J'ai besoin de deux bonnes réponses pour vous emmener au grand tirage du vendredi 24 juillet pour vous inscrire. Très très simple, 03 87 52 13 13. C'est le numéro d'ici Lorraine. Anne-Sophie prend votre inscription et vous arrivez en direct sur l'antenne dans les prochaines minutes. Je vous attends.
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0: Idéal pour se consoler et oublier la défaite des Bleus à la Coupe du Monde. Vous tentez votre chance au grand quiz et vous repartez avec de quoi vous faire plaisir. D'ici là, avant de vous accueillir en direct, voici Eddie Mitchell, Rio Grande, sur ici Lorraine.

0: Rio Grande et Eddie Mitchell en 1993 sur Ici Lorraine, on joue.
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0: Et le premier auditeur à tenter sa chance en ce mercredi matin, c'est Raymond Denschenberg. Bonjour à vous Raymond.
2: Bonjour.
0: Bienvenue sur l'antenne d'Ici Lorraine. Alors, est-ce que, comme les 20 millions d'autres Français, vous avez regardé le match de l'équipe de France hier soir?
2: Non.
0: Pas de foot. Donc vous finalement, la défaite, ça vous rend pas triste, Raymond?
2: Pas du tout.
0: Ça, c'est dit avec le cœur, franchement, Raymond. Bon, vous avez d'autres passions dans la vie?
2: Pour le FC Metz qui est parti en Ligue 2 que...
0: On verra la reprise au début du mois d'août avec tous les matchs, évidemment, à l'extérieur, à domicile, à vivre sur votre radio locale, ici Lorraine. Raymond, est-ce que vous pensez qu'on va faire une belle saison avec les Grenats, tiens? Oui ou non?
2: On verra.
0: Ok, Raymond, prends pas de risque, vous avez entièrement raison.
2: Non. Oui,
0: il faut voir avant de juger, Raymond. Hein. Laissons-les s'installer, voyons ce que va faire Luc Holtz aux commandes de l'équipe. Résultat dans quelques jours, donc, sur la pelouse de Saint-Symphorien. Voici vos trois questions, mon cher Raymond. J'ai besoin de 2 points pour vous emmener au grand tirage, hein, qui a lieu vendredi prochain, le 24 juillet. Ces 600 euros de carte cadeau serviraient à quoi? Un petit plaisir? Qu'est-ce qui pourrait changer dans votre quotidien, tiens?
2: Franchement, j'en sais rien.
0: D'accord, ok.
2: Ça fait déjà bien que je gagne déjà les deux réponses.
0: C'est bien, on y va étape par étape, vous avez entièrement raison. Voici votre première question, bonne chance.
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0: Quelle célèbre marque de condiments, Raymond, utilisée dans de nombreuses cuisines lorraines et alsaciennes, a possédé une usine de production juste à côté de Metz, à Ars-sur-Moselle, jusqu'en 2003? Est-ce que vous connaissez?
2: Le vinaigre Melfort.
0: Le vinaigre Melfort. Je pense que vous en mettez à toutes les sauces dans les salades. C'est vrai que c'est très bon, ce vinaigre Melfort. C'est une bonne réponse. Alors, plutôt Melfort ou plutôt magie, vous, Raymond?
2: Figurez-vous, les deux.
0: Les deux.
2: Un peu de magie avec la vinaigrette, c'est pas mal.
0: Eh ouais, un petit peu de magie dans le Melfort. Finalement, je pense que c'est une bonne combinaison pour nos salades de l'été. Bravo en tout cas. Le premier point, il est pour vous, Raymond. On continue comme ça, s'il vous plaît.
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0: Allez, on va se rappeler des souvenirs avec une question musicale. Qui chante le jerk tube de l'année 1990?
4: C'est le jerk.
2: Moi, j'ai le goût de la langue, mais je préfère prendre le Joker.
0: Le Joker. Partenaire particulier, François Valéry ou Thierry Hazard?
2: Thierry Hazard.
0: Bah, c'est une bonne réponse. Mais oui, le Jerk en 1990, interprété par Thierry Hazard, alors qu'il a véritablement disparu des radars après son carton. Il a vendu quand même 600 000 exemplaires de son premier album. Et puis, on ne sait absolument pas ce qu'il est devenu. Des rumeurs qui disent qu'il est parti aux États-Unis. Voilà, mais on n'en sait pas plus, Raymond. En tout cas, Thierry Hazard, ça a été un énorme tube. Le Jerk, on aime encore danser, évidemment, sur ce titre dans les soirées. C'est toujours aussi plaisant. Raymond, en tout cas, il va falloir réfléchir au fait de gagner peut-être les 600 euros de carte cadeau sur ce coup-là.
2: Oui.
0: Vous avez encore quelques jours, on vous rappellera peut-être pour le grand tirage vendredi prochain. Et puis bonne nouvelle, tiens, un petit cadeau bonus, on ajoute pour vous 4 paires de lunettes pour regarder en toute sécurité l'éclipse totale qui se déroulera le 12 août prochain. Ça c'est pour vous, Raymond, on voulait vous faire ce petit plaisir.
2: Merci.
0: Je vous en prie. Passez un très bel été, puis à bientôt.
2: Merci.
0: À bientôt, Raymond.
2: Je vous souhaite une bonne journée alors.
0: C'est gentil, bye bye.
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0: Vous aussi, venez tenter le grand quiz, où que vous soyez, à la maison, peut-être en train de travailler. On s'octroie une petite pause. Hein. Les dossiers peuvent se refermer pendant quelques instants. 03 87 52 13 13 pour jouer avec nous, juste après Zazie, peu importe.

0: Bonjour Zazie, peu importe sur votre radio locale ici Lorraine. Vous êtes dans le grand quiz de l'été. Et oui, ça continue entre 11h et midi. On ne vous oublie pas, vous qui restez peut-être en Lorraine ou alors qui avez eu la bonne idée de nous emporter en téléchargeant l'application ici. Là, vous avez eu le bon réflexe. Alors peut-être que vous nous écoutez d'ailleurs aux quatre coins de la France, peut-être à l'étranger. On a eu des auditeurs qui étaient en vacances en Espagne il y a quelques jours. Ouh là là, on va parler de l'Espagne ce matin. Sujet tabou à 11h20. En tout cas, si vous voulez tenter le grand quiz et repartir avec 600 euros de carte illy cadeau pour vous faire plaisir, c'est une très jolie somme. C'est un cadeau exceptionnel qui vous attend. 03 87 52 13 13. Il y a une nouvelle série de 3 questions qui se profilent à l'horizon.
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0: Ce n'est pas une, mais deux légendes qui vous accompagnent ce matin sur Ici Lorraine. À ma gauche, il y a Phil Collins, s'il vous plaît. À ma droite, Philippe Bailey, qui n'est rien d'autre que le chanteur d'Earth, Wind & Fire. C'est un duo mythique pour vous accompagner. Easy Lover dans le Grand Quiz.

0: Bonne matinée avec Ici Lorraine et le Grand Quiz.
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0: Et la possibilité de vous emparer de ce joli cadeau tout au long du mois de juillet. 600 euros de cartes illicado pour vous faire plaisir. Régale également toute la famille, les enfants, les petits-enfants. Nous sommes avec Louis qui va tenter sa chance du côté de Metz. Bonjour Louis.
2: Bonjour.
0: Alors Louis, et comme pas mal d'entre nous, on a souffert hier soir devant la demi-finale de la Coupe du Monde. Louis, vous en avez pensé quoi de ce match, tiens?
2: On a un petit peu passé à côté, j'ai l'impression, non?
0: Ah oui, très clairement. Bon, on peut quand même remercier Didier Deschamps, Louis, qui a fait un parcours quand même assez incroyable avec les Bleus. Je pense qu'il doit être particulièrement déçu aussi, hein.
2: J'imagine. Après, moi, j'ai un avis un peu différent sur Didier Deschamps, mais bon.
0: Ah, vous avez le droit de pas être d'accord, Louis. Dites-moi ce que vous en pensez. Vous pensez qu'il a pas fait les bons choix tactiques et techniques, c'est ça?
2: C'est ça. De manière générale, moi, je pense qu'avec un autre sélectionneur, notre palmarès serait un peu plus étoffé aujourd'hui.
0: D'accord.
2: Et que c'est, il a gagné un peu la moindre des choses par rapport à l'équipe qu'on a. On le félicite quand même, hein, j'imagine.
0: Quoi qu'il arrive, il va rendre son tablier à la fin de la Coupe du Monde. Et puis, on parle d'un certain ZZ, hein, pour prendre la succession, Zinedine Zidane, qui est en pole position pour reprendre le poste de sélectionneur. Ça vous semble un bon choix?
2: Ouais, je pense que c'est un bon choix. Il a fait du bien au Real Madrid, donc pourquoi pas en équipe de France.
0: On verra ça lors de la prochaine Coupe du Monde qui aura lieu dans 4 ans. Ce sera au Portugal et en Espagne. D'ailleurs, c'est une Coupe du Monde partagée un petit peu comme ce qui se passe en ce moment aux États-Unis. Louis, vous êtes prêt pour tenter le grand quiz? 3 questions pour vous emmener au grand tirage de la semaine prochaine. Nous sommes à vos côtés. Bonne chance.
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0: Quelle attraction emblématique en bois a ouvert avec Big Bang Schtroumpf en 1989, Louis? Si vous aimez les sensations fortes, vous avez probablement la bonne réponse.
2: Oui, c'est l'Anaconda.
0: Bien sûr, l'Anaconda. Des montagnes russes qui étaient uniques avant la construction de Tonnerre de Zeus au parc Astérix en 1997. Alors sachez que Anaconda, ce sont les montagnes russes en bois les plus hautes d'Europe. Ça a été le cas jusqu'en 2001. 36 mètres de haut, c'est également la 5e plus grande montagne russe d'Europe, donc c'est plutôt une bonne chose de l'avoir chez nous au parc Walligator. Vous aimez les sensations fortes, vous, Louis?
2: Ça va, j'aime pas faire la queue par contre.
0: Ah oui, non mais ça se mérite, un tour d'anaconda tout de même. Bon, vous avez votre premier point, Louis, on enchaîne avec une seconde question, c'est une question musique.
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0: À vous de me dire dans quelle comédie musicale chante-t-on et entend-on le temps des cathédrales.
4: C'est venu le temps des cathédrales. Le monde est en...
2: Et dans Notre-Dame de Paris.
0: Notre-Dame de Paris, c'est une excellente réponse, Louis, bien entendu. Vous avez le nom de l'interprète du temps des cathédrales?
2: J'en suis plus sûr. Je sais que Daniel Lévy a fait pas mal de comédies musicales, mais je suis pas convaincu que ce soit lui.
0: Daniel Lévy était dans les 10 commandements. Là, c'est Bruno Pelletier qui interprétait le temps des cathédrales. C'est vraiment la comédie musicale française qui a marqué son époque. Elle a été adaptée en 8 langues différentes et a été jouée 4300 fois. C'est juste énorme. Louis, en tout cas, félicitations. On vous inscrit pour le grand tirage du 24 juillet. Peut-être à la clé les 600 euros de cartes illicado pour vous faire plaisir. Louis, bravo.
2: Merci beaucoup.
0: Vous avez fait déjà une grande partie du chemin. Passez un très bel été et puis à bientôt sur l'antenne d'Ici Lorraine.
2: Merci, vous aussi.
0: Salut Louis, bye bye.
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0: On écrit l'histoire ensemble dans le grand quiz chaque matin entre 11h et midi. On se détend, on profite de l'été et surtout des cadeaux qui vous attendent au 03 87 52 13 13. Une autre histoire, c'est celle de Gérard Blanc pour vous accompagner ce matin, 11h30.

0: Actu locale, musique et bonne humeur pour vous accompagner sur votre radio locale. Ici Lorraine et Gérard Blanc, il est 11h35.
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0: Prudence si vous circulez sur la 31 ce mercredi. Un accident vient de se dérouler. Il concerne deux poids lourds et une voiture à hauteur de l'Amax. La voie de droite et la bande d'arrêt d'urgence sont neutralisées à cette occasion et ça se déroule dans le sens remontant entre Metz et Thionville. Ralentissement à prévoir. Vous levez le pied si vous êtes à l'approche de cet accrochage. Et puis on note également sur la 30 cette fois-ci une difficulté. C'est un obstacle qui est signalé. Un véhicule, voilà, arrêté à hauteur de Famec, hein, si vous êtes dans le sens Metz-Longwy. Attention aux écarts de dernière minute. Si vous avez des infos complémentaires sur l'accident de l'Amax en direction de Thionville, vous pouvez évidemment nous appeler. C'est Anne-Sophie qui prend vos compléments d'infos au 03 87 52 13 13. Soyez prudents.
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0: Et nous fêtons cette année le 20e anniversaire de la sortie de l'album Repenti du Breton Renan Luce. À cette occasion, il va partir en tournée pour rejouer les plus grandes chansons de l'album et il sera d'ailleurs présent le 12 novembre du côté du Casino 2000 de Mondorf-les-Bains. Concert à ne pas manquer pour réentendre cette chanson qui est un classique. Voici la lettre dans le Grand Quiz d'ici Lorraine. 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

0: 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Il y a tout ce qu'il faut l'été sur Ici Lorraine. Renan Luce.
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0: Et c'est Pink qui arrive dans un instant pour le retour de la musique. Avant cela, direction Saint-Avold pour jouer au grand quiz avec Abdel. Bonjour Abdel.
2: Bonjour.
0: Abdel qui, alors on parlait un petit peu en antenne avec Abdel, un petit peu déçu du résultat du match de l'équipe de France. Vous avez senti, vous, qu'il y a un truc qui n'a pas fonctionné, hein?
2: Oui, ils n'étaient pas dans toutes leurs compétences. Non, il y a quelque chose qui n'est pas normal.
0: Bah oui. Ah bah écoutez, bon, en tout cas, on jouera le match, le fameux match qui compte pour du beurre, mais qui nous permettra peut-être de terminer troisième de ce mondial. Ce sera à vivre, hein. Alors, à votre avis, ils vont jouer qui, l'Angleterre ou l'Argentine? Parce que c'est l'autre demi-finale de ce soir, Abdel, hein.
2: L'Angleterre ou l'Argentine, je pense qu'ils vont jouer avec l'Argentine.
0: Pardon, vous avez dit Abdel, pardon ?
2: Je pense qu'ils vont jouer avec l'Argentine.
0: Ah, donc peut-être l'Argentine. Donc ça veut dire que vous voyez, vous, l'Angleterre en finale. On verra si vos prévisions sont justes, Abdel, avant cela. Il va falloir marquer 2 points pour aller au grand tirage du vendredi 24 juillet, tenter de gagner les 600 euros de carte Illicado. Abdel, bonne chance. Mais oui, vous allez le faire.
2: Merci.
0: Mais oui.
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0: Bientôt la reprise du championnat de France de Ligue 2, Abdel, pour les Grenats, l'équipe du FC Metz. Mais savez-vous quel joueur portera le brassard de capitaine?
2: Le brassard de capitaine. Mm-hmm. De Joker, s'il vous plaît.
0: Alors, est-ce qu'il s'agit de Maxime Collin, de Bounassar ou de Gauthier Hein, selon vous?
2: Maxime Collin.
0: Maxime Collin, Bounassar, Gauthier Hein, à votre avis, lequel portera?
2: Gauthier Hein, oui, Gauthier Hein.
0: Et malheureusement, c'est Bounassar qui, depuis quelques matchs déjà, porte le brassard de capitaine. C'était le cas notamment ce week-end face à Versailles. Les Grenats ont fait match nul et ils joueront face au club belge de Seraing ce vendredi. Voici votre deuxième question, Abdel.
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0: Une question qui va vous rappeler pas mal de souvenirs. Dans quel film Patrick Swayze danse-t-il sur le titre She's Like the Wind? Un film où il y a des portées. Ça devrait vous aider, vous aiguiller, Abdel. Est-ce que vous avez une idée? Vous me dites?
2: Dirty Dancing.
0: Oui, bien sûr. Dirty Dancing. Patrick Swayze, alors qu'il a grandi au Texas. Et en fait, il est devenu acteur tout simplement pour obtenir la reconnaissance de ses parents. Voilà, il avait besoin de ça, Patrick Swayze, et c'est ce qui lui a donné envie de devenir acteur. Dirty Dancing. Quel film, quel classique. Vous l'avez déjà vu, Abdel?
2: Bien sûr, c'est un bon film. C'est un film qui est très...
0: Qui est touchant.
2: Très impressionnant, très gentil.
0: Exactement, plein d'amour. Abdel, premier point. Il va falloir confirmer avec cette question. C'est déjà la troisième. Allons-y.
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0: Comment appelle-t-on, mon cher Abdel, un producteur d'huile d'olive? On est dans une question très estivale. Comment appelle-t-on un producteur d'huile d'olive?
2: Un producteur d'huile.
0: Alors, un culteur.
2: Un producteur d'huile d'olive.
0: Est-ce que vous me faites une petite proposition, Abdel, ou alors...
2: Un olive, non.
0: Si.
2: Un olive,
0: c'était presque ça, vous aviez le début, un oléiculteur, Abdel, c'était...
2: Un oléiculteur.
0: Quasiment ça, on était vraiment, mais alors, un tout petit cheveu de la qualification, Abdel. Bon, et vous savez quoi, on part pas fâché, et vous revenez tenter votre chance, on est là tous les jours, Abdel, pendant l'été, entre 11h et midi, vous savez que vous êtes le bienvenu, quoi qu'il arrive.
2: Je vais arrêter, je voulais préciser à tout le monde que la radio Ici de Rennes, c'est une très belle radio. Il y avait beaucoup de choses qui étaient très impressionnantes et très intéressantes. Et vous êtes une radio top. Même si je ne gagne pas, c'est toujours agréable de vous avoir au téléphone. Que ce soit vous, Jérémy, ou vos collègues, Anne-Sophie, etc., Julien et compagnie. Et je vous remercie beaucoup pour votre appréciation et compréhension que vous donnez.
0: C'est gentil, Abdel. On est très touchés par votre message et on est ravis de vous accompagner au quotidien du côté de Saint-Avold. Prenez soin de vous et à très bientôt, Abdel.
2: Et vous aussi, merci.
0: Bye.
2: Bonne journée, au revoir.
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0: 600 euros de cartes cadeaux Illicado. C'est le grand cadeau de ce mois de juillet. Vous venez jouer au standard, évidemment, pendant Pink qui arrive. Voici A Lot of Fight.
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0: Et nous vous accompagnons au quotidien sur la route. Bonjour Nicole.
6: Bonjour Jérémy.
0: Alors que se passe-t-il sur la route? Vous êtes en difficulté?
6: Oui, c'est la galère.
0: Ah, où ça? Expliquez-nous.
6: Du côté de la MAF, il y a un accident qui a été signalé. J'arrive juste à la hauteur des deux camions et de la voiture. J'ai mis un quart d'heure pour faire un kilomètre.
0: Eh ben oui. Et a priori, ça n'a pas l'air de s'améliorer à l'heure où je vous parle, Nicole, puisque je vois que le bouchon s'allonge de minute en minute. Vous nous confirmez qu'on est bien dans le sens Mestionville, Nicole, hein?
6: Oui, tout à fait. Oui. J'arrive juste à la hauteur de la voiture accidentée. Les camions sont là.
0: Ok.
6: Essayez, ça roule.
0: Bon, voilà, secteur à éviter. Essayez peut-être d'emprunter la sortie Voipy pour ne pas rentrer justement dans la perturbation à la max et éviter que le bouchon devienne de plus en plus complexe. En tout cas, voilà ces petits conseils qu'on peut vous donner.
6: Ils sont à cette hauteur-là, oui.
0: Exactement. Nicole, un grand merci pour le complément d'information. Et puis, restez zen dans les bouchons. Vous jouez avec nous au grand quiz. Voilà, ça passe le temps, Nicole.
6: Ça passe le temps.
0: À bientôt. Merci à vous.
6: À bientôt.
0: Bon courage sur la route. 11h46. Voici Pink pour la suite du Grand Quiz ici, Lorraine.

0: Pink et A Lot of Fight sur votre radio locale, ici Lorraine. Merci de votre fidélité au Grand Quiz. Il est midi moins 10.
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0: Et si vous restez en Lorraine, sachez qu'on va tout de même partir un petit peu en vacances ce matin avec Isabelle qui nous appelle de la Charente. Bonjour Isabelle.
2: Bonjour Jérémy.
0: Alors vous avez vécu pendant des années à Rémilly et vous avez embarqué avec vous votre radio ici Lorraine pour cette nouvelle destination. Vous nous écoutez absolument au quotidien, Isabelle, hein ?
2: Ah, tout à fait.
0: Et ben merci pour ça.
2: Il faut toujours être au courant des nouvelles de ce qui se passe en Lorraine.
0: Oui, et puis vous rentrez de temps à autre parce que vous avez encore la famille, les enfants
2: les
0: du
2: enfants.
0: Côté de Rémilly, hein, c'est ça. Donc
2: tout
0: voilà, vous avez encore un petit bout de Moselle avec vous et ça c'est bien là le principal. On va tenter en tout cas de vous emmener au grand tirage de la semaine prochaine, 600 euros en carte cadeau. Isabelle, ce serait pour faire quoi ?
2: Oh bah un petit partage avec les enfants et puis moi-même, ce serait sympa.
0: Et la carte Illicado, vous pouvez l'utiliser dans près de 210 enseignes, vous payez pourquoi pas des vacances, alors même si vous êtes plutôt déjà en vacances un peu toute l'année, Isabelle.
2: On va dire ça,
0: Un petit
2: pourquoi
0: peu de chance, j'espère que vous en rendez
2: oui,
0: compte.
2: Oui, voilà.
0: Bon. Isabelle, voici votre série de trois questions, il me faut 2 points pour vous inscrire au grand tirage, bonne chance, les voici.
2: Merci.
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0: Et on va remonter le temps ensemble. Quelle artiste française a inauguré la salle du Galaxy d'Amnéville, concert qui s'est déroulé le 4 janvier 1991. Quel est le nom ?
2: C'est loin.
0: Ah oui, c'est loin. Mais ça a marqué les esprits tout de même.
2: Ouais.
0: Isabelle, une artiste française.
2: Non, je crois que je vais prendre le joker tout de suite.
0: S'agit-il de Véronique Sanson, de Zazie ou de Patricia Cass ? Véronique Sanson, Zazie, Patricia Cass, laquelle de ces trois artistes ?
2: Je vais dire Patricia Cass.
0: Vous me dites Patricia Cass, c'est une bonne réponse Isabelle, bien sûr. Bah, qui mieux que Patricia Cass pour inaugurer la plus grande salle de spectacle de la région ? Elle a été inaugurée le 14 décembre 90, et le premier concert a eu lieu quelques jours après, le 4 janvier. C'est un concert qui a été extrêmement marquant pour les spectateurs présents dans la salle, parce que Patricia Cass, pour le lancement du Galaxy, c'était quand même un moment assez précieux, assez culte. Isabelle, nous avons notre premier point, tout va bien, on respire, prenez un petit bol d'air.
2: Tout à fait.
0: Voilà, tout se passe bien.
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0: Bon, est-ce que vous avez des petits-enfants, Isabelle ?
2: J'ai 4 petites filles.
0: Ah, bon, j'espère qu'elles vont peut-être pouvoir vous aider. Quel film de Disney, Isabelle, contient la chanson Ce rêve bleu que voici ?
4: Ce rêve bleu, c'est un nouveau monde en couleur.
2: Je veux dire La Reine des Neiges.
0: Vous me dites La Reine des Neiges. Et malheureusement, ce rêve bleu appartient au dessin animé Aladdin qui est sorti en 1993 avec la voix de Daniel Lévy qui chantait en duo sur ce titre. Daniel Lévy qu'on a adoré dans les comédies musicales notamment.
2: Ouais.
0: Attention Isabelle, question décisive, je l'espère ne sera pas fatale. Allez.
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0: Quel moyen de transport les Français utilisent-ils le plus pour partir en vacances, Isabelle ?
2: Je dirais l'avion.
0: L'avion, malheureusement, c'est la voiture. Selon un récent sondage réalisé par l'IFOP, 76% des Français utilisent la voiture pour partir en vacances, Isabelle. Bon. Alors, pas de grand tirage,
2: voilà.
0: Ben oui, pour ce coup-là.
2: Et ben, tant pis.
0: En revanche, vous revenez quand vous voulez, depuis la Charente, vous tentez votre chance, ce sera avec grand plaisir. Merci de nous apporter un peu d'air pur du bord de la mer, comme ça fait du bien. À très bientôt Isabelle.
2: À bientôt, au revoir.
0: Bye bye. Le grand quiz continue, bye bye. 03 87 52 13 13 pour vous emparer de la carte cadeau de 600 €, c'est pas rien. 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
0: 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Voilà, si vous avez envie de gagner ces 600 euros de cartes Illicado. 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On pense à vous tout au long de l'été sur votre radio locale ici Lorraine. Est-ce que vous étiez il y a quelques jours du côté du parking du Kirchberg pour vivre le Lux Expo Open Air? C'est un festival qui accueille les plus grandes stars de la musique. Il y avait notamment Katy Perry qui s'est produit hier soir. C'était un concert assez exceptionnel, forcément pour tous les fans de l'artiste américaine. Et la semaine dernière, vous avez eu la chance de pouvoir applaudir Jamiroquai, qui est un collectionneur de belles voitures. Il a une collection de Ferrari. Il en a des dizaines et des dizaines. Jamiroquai, c'est un artiste qu'on adore et qu'on écoute ce matin sur votre radio locale ici Lorraine. Voici Virtual Insanity, juste avant le retour de l'actualité à la mi-journée, en compagnie de Fanette Hourton. On vous souhaite un très bel été.

0: Virtual Insanity de Jamiroquai sur Ici Lorraine. L'info principale de cette fin de matinée sur la route, c'est cet accident qui entraîne un bouchon assez important. 2 km pour le moment à hauteur de la Max. Si vous êtes en direction de Thionville, l'accident qui concerne un poids lourd et 2 véhicules qui sont arrêtés et accidentés sur la voie de droite et la bande d'arrêt d'urgence. Si vous avez des précisions, 03 87 52 13 13. En tout cas, prudence dans le secteur.
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0: Profitez, c'est l'été et ça continue sur Ici Lorraine avec Au Taquet. Dans un instant, on retrouve Valérie Damido et Eric Bastien, juste après le journal de midi, présenté par Fanette Hourte. Voici l'actu.
2: On espérait de nouvelles révélations et c'est finalement un énième rebondissement dont seul ce dossier en a le secret. Les faits reprochés à la grande-tante de Grégory Villemain sont jugés prescrits par la justice. Décision ce matin de la chambre de l'instruction de la cour d'appel de Dijon. Jacqueline Jacob, âgée de 81 ans, a été mise en examen depuis octobre dernier pour association de malfaiteurs. Elle est soupçonnée d'être l'un des corbeaux qui harcelait la famille Villemain avant même que le petit garçon soit retrouvé mort dans la Vologne. C'était en 84. Des faits donc prescrits selon les magistrats. Et c'est bien la preuve que ce dossier est un véritable fiasco de bout en bout pour maître Frédéric Bernat, l'un des avocats de Jacqueline Jacob.
3: J'attends le moment où la justice en aura marre de se ridiculiser et de faire n'importe quoi. On a mis en examen Madame Jacob alors qu'un étudiant de deuxième année de droit, il est capable de vous dire que ces faits sont prescrits. Donc vous êtes en train de faire n'importe quoi. J'en suis à me demander si ce n'est pas volontaire. S'il n'y avait pas une volonté de martyriser médiatiquement, volontairement Madame Jacob pour essayer d'obtenir je ne sais quelle solution. Mais on est incapable de nous amener des éléments sérieux. On enquête, on dépense des millions d'euros, on aboutit sur du grand n'importe quoi. Et si vous reprenez l'historique de ce dossier sur presque 40 ans d'enquête, mais jamais dans un dossier, on a vu autant d'actes annulés, d'erreurs procédurales. C'est effrayant, effrayant. Donc à un moment, stop. Et qu'on vienne pas me dire que c'est en ayant ce genre d'approximation juridique ou judiciaire qu'on rend hommage à la mémoire de cet enfant. C'est pas sérieux.
2: L'enquête n'est pour autant pas terminée. De nouveaux résultats d'expertise ADN et de stylométrie sont attendus. Un incendie est parti dans la cage d'escalier d'un immeuble de la Grand Rue de Val-de-Briey la nuit dernière vers 1h du matin. Les pompiers ont été envoyés sur place et les flammes ont touché l'un des 4 appartements de cet immeuble. Les 4 habitants qui vivent là ont été légèrement blessés et hospitalisés. Un homme de 46 ans placé en garde à vue à Fontainebleau. Il est suspecté d'avoir voulu provoquer un nouvel incendie dans un parking hier soir. Et ça alors que 4 autres personnes sont déjà en garde à vue dans l'enquête sur les incendies de la forêt de Fontainebleau, dont un sapeur-pompier volontaire. Ces énormes, impressionnants incendies ont déjà parcouru plus de 2000 hectares en 2 jours. Ils sont désormais fixés, mais il y a tout de même eu 3 reprises de feu ce matin. 800 pompiers restent mobilisés. Après la Meurthe-et-Moselle et les Vosges, c'est la Moselle qui est placée en alerte sécheresse avec son lot de restrictions. Il est notamment interdit d'arroser son potager entre 8h et 20h, de remplir les piscines, de nettoyer les espaces extérieurs, et ce jusqu'au 31 août prochain. Actuellement, 99 départements connaissent des restrictions d'eau, soit la totalité du territoire métropolitain. Une situation exceptionnelle et très préoccupante selon la ministre de la Transition écologique. Les députés français doivent voter aujourd'hui le texte de loi qui autorise le suicide assisté, la fin d'un très long parcours législatif et de batailles politiques. On est toujours sonné ce midi, atterré, déçu après la piètre performance des Bleus et cette défaite 2-0 face à l'Espagne en demi-finale de la Coupe du Monde de foot hier soir. Mais une défaite logique vu de la prestation des joueurs selon le capitaine Kylian Mbappé.
4: On n'a pas fait le match qu'on voulait faire, que ce soit tactiquement, que ce soit même techniquement, que ce soit dans le niveau global qu'on a fourni. Et quand tu fais pas ce que tu es censé faire dans une demi-finale de Coupe du Monde, tu gagnes pas. L'Espagne a respecté son plan, a respecté ce à quoi elle est fidèle. Une équipe qui aime avoir le contrôle du ballon, qui aime contrôler le tempo du match. Notre objectif, c'était de venir les chercher haut pour pas installer ce faux rythme, parce que dans le contrôle du jeu, ils sont meilleurs que nous. On n'a pas réussi à faire ça et je pense qu'il y a eu trop d'approximations techniques et on n'a pas su leur faire mal quand on devait leur faire mal.
2: Alors tout n'est pas fini, hein. Les Bleus joueront samedi pour la troisième place face aux perdants de l'autre demi-finale qui a lieu ce soir entre l'Angleterre et l'Argentine. Après la montagne hier, retour du plat aujourd'hui pour les coureurs du Tour de France. Ils seront entre Vichy et Nevers pour cette 11e étape. 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
2: La météo, Jérémy, c'est une journée estivale et nuageuse. On s'en plaindra pas.
0: Oh que oui, Fanette, les nuages domineront le ciel tout au long de ce mercredi. Le soleil va se faire très discret dans les prochaines heures. On en avait perdu l'habitude. Le tout dans une ambiance toujours estivale et un peu plus respirable. 27 degrés actuellement à Metz, Forbach et Sarreguemines. Prévoyez jusqu'à 32 degrés tout de même dans le Thionvillois cet après-midi. Temps idéal pour profiter des activités extérieures qui se déroulent à Metz-Plage du côté du plan d'eau. Vous pouvez y aller en famille, en profiter pendant l'été. Il est midi 5.
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7: Hola Francia, comment estás? Dormiste bien?
8: Oh là, non.
7: Hein, dormiste bien?
8: Ah non, la bouche en vrai, là.
7: No está demasiada?
8: Oh là, non.
7: Ah, no te preocupes. Te amo, Francia.
8: Ah,
7: mais oui, on t'aime, la France.
8: Bon. Porque t'es basse.
7: Porque t'es basse, exactement. Porque t'es basse. C'est pas grave, la France, on t'aime quand même.
8: On a perdu. Triste.
7: On a gagné ensemble, mais on a perdu ensemble. Je continue de t'aimer. Ça va, Éric? T'as pas pleuré?
8: Olé. Bah, un petit peu quand même.
7: Je vous cache pas que j'ai failli annuler mon voyage en Espagne cet été, mais bon, ce que vous voulez.
8: Je comprends. Ouais.
7: Voilà. Bien, allez.
8: Bravo Didier quand même, bravo Didier.
7: Ah, bravo Didier. Alors, nous sommes mercredi, nous sommes en milieu de semaine. J'ai eu un gagnant lundi, il a eu un gagnant
8: exactement,
7: hier.
8: Exactement, madame.
7: Bon, bah, j'espère qu'aujourd'hui, c'est moi qui vais gagner, comment vous
8: le
7: dire.
8: Le hasard, le destin.
7: Oh, El Destino.
8: El Destino.
7: El Destino de la Valeria. Et donc, je vous rappelle qu'à la fin de la semaine, le premier prix, c'est un voyage à La Ciotat. On n'a pas le droit de vous dire ce que vous allez écouter comme concert, mais ce qu'on peut vous dire, c'est que ça va être dément.
8: Il y a Sabine Paturel.
7: Il y a 3 nuits d'hôtel. Évidemment, il y a tous les soirs des passes pour aller au concert, pour aller dans les coulisses. Vous ferez même une croisière en bateau. Ça va être magnifique.
9: La croisière.
7: Et vous aurez évidemment le voyage pour aller là-bas en train, pris en charge. Bien, si on ne gagne pas ça, on gagne quoi?
8: El señor Balongo.
7: El señor Balongo.
8: El señor Balongo, el gringo. Le gringo de les chapeaux. Eh oui, Joe Malongo qui, dans cette dernière ligne droite, dans cette dernière semaine, prépare la dernière et l'unique dernière machine à café 32 dosettes.
7: Ah bah oui, après il n'y en aura plus les gars, c'est fini.
8: Il y aura peut-être 34 dosettes sur celle-là, figurez-vous.
7: Peut-être.
8: Et pas 6 verres en verre, peut-être 8, ça, allez savoir.
7: Sorpresa. Allez, on accueille tout de suite nos deux candidats d'aujourd'hui, Edgar et Sylvie. Vamos.
8: On va se faire pourrir.
7: Hola los amigos, ¿cómo estás?
10: Bonjour.
7: Comment ça va Edgar?
10: Ça va, très bien. Je vous écoute, vous savez la pêche.
7: Oh, mais toi, un accent de quel...
8: De l'Espagne.
7: De l'Espagne que...
10: Non. Ça vient de Mexico.
7: Ah, c'est presque comme l'Espagne, c'est chantant. C'est le soleil dans la voix, mon petit chou. Alors, tu joues avec ici Paris, Île-de-France. Tu as 55 ans, tu vis avec Marianne, tu as 2 enfants. Comment s'appellent tes enfants?
10: Paloma ici. Et Perla.
8: Oh là là. Mais oui, attendez, allez.
7: Alors, le cliché dans toute sa splendeur.
8: J'adore. Mais je le connais Edgar en plus, on a déjà parlé ensemble.
7: Ok, tu as un petit chat qui s'appelle Albine.
10: Oui.
7: Et tu es responsable commercial dans les technologies, j'ai tout dit là.
10: Oui, c'est un peu ça, oui.
7: C'est un peu ça, ok, d'accord. Tu fais beaucoup de vélo, il paraît que tu es un énorme sportif en vélo, tu fais tout en vélo.
9: Fais du vélo.
10: Je fais beaucoup Paris à vélo, oui. Je préfère me déplacer en voiture et à Paris à vélo.
7: Ah bah oui, bah ça, à Paris, de toute façon, si t'es pas en vélo, tu n'avances pas. Voilà, donc à un moment donné, bon. Tu as fait du football américain, dis donc.
10: Oui.
7: Tu es donc très musclé.
10: Non, je suis comme beaucoup de personnes, normal.
7: Ouais, enfin, le football américain, si tu prends un coup, c'est... Hein? Bon, t'as arrêté, t'en fais plus.
10: C'est comme les rugby, en fait.
7: Mais oui.
10: Il faut être costaud, oui. Il faut supporter les coups, oui.
7: Et voilà, donc c'est bien ce que je dis. T'es un peu costaud, quand même. Il y a un moment donné, bon. Tu ne fais pas trop de bricolage. C'est pas ton truc, le bricolage. C'est ton... Hein? Bof.
10: Oui, je sais faire, mais c'est vrai que c'est pas, tu peux pas faire ça tous les jours. C'est une fois de temps en temps.
7: Oui.
10: La même chose que les jardinages.
7: Ouais.
10: C'est de temps en temps, mais c'est pas ma passion.
7: Oui, c'est pas ta passion. On est d'accord.
8: La passion.
7: Mais par contre, t'aimes bien cuisiner.
10: Oui.
7: Ah, alors qu'est-ce que tu cuisines? Qu'est-ce que tu sais cuisiner de bon?
10: De bon, ben, j'aime bien. Il y a presque toutes les recettes françaises, les tartes, tapis frites, même faire des pizzas, voilà.
7: Mais tu fais quand même des plats mexicains, rassure-moi.
10: Oui, des plats mexicains, des choses qu'on connaît, des tacos, des guacamole, des choses pour les amis.
7: Ah, voilà. Amis. Ah, oui. La vie, la bouffe, c'est la vie. Alors, oui. Edgar, on va tout de suite marquer un point, parce que j'ai décidé que c'était toi qui allais gagner. D'abord, parce que tu as un accent qui me ravit. J'adore les gens qui ont des accents, ça c'est comme ça. Et donc là, je te pose la première question, vrai ou faux. Tiens, je te fais écouter Dorothée.
11: Allô, allô, monsieur l'ordinateur.
12: Dites-moi,
11: passez
12: mon cœur.
7: Bon alors, écoute-moi bien. Il paraît que la première souris d'ordinateur était en bois. Est-ce que c'est vrai ou faux? Top chrono, 5 secondes. La première souris d'ordinateur était en bois.
10: C'est vrai.
7: Oui, c'est vrai, bien sûr. Et oui, en 1964, c'est Douglas Engelbart qui l'a fait. Et elle avait un seul bouton, elle était nommée la souris, parce qu'elle avait un petit câble qui la reliait, qui avait une petite queue. Bravo, un point pour Edgar.
8: Je me souviens toujours de Jacques Chirac qui demande, il est où le mulot, quoi. Voilà,
7: comme bah oui, mais Jaco, quoi, laissez Jaco tranquille.
8: Eh bien sûr, Sylvie est avec nous à Kissy-Isère. Sylvie qui est très stressée, mais je ne suis que amour et bienveillance, Sylvie. Bonjour.
13: Bonjour Eric et Valérie.
7: Voilà. Salut Sylvie, n'aie pas peur, tout va bien.
8: Ouais, tranquille, c'est la dernière semaine, c'est l'été, il fait beau.
7: Franchement, tout va bien.
8: Enfin, au pire, t'auras passé un bon moment. Au mieux, tu repars avec un cadeau et tu vas à la Ciotat ou une machine, un café, c'est top ça. Sylvie, qui habite à Saint-Apollinaire dans l'Isère, ça va un petit peu moins chaud aujourd'hui. T'es pas dans les départements, c'est fini le rouge là.
13: Bah, il fait quand même 26 chez moi, et puis là, je sais pas, j'espère que l'orage va que l'émission s'est terminée. Hein.
8: Et oui, c'est des temps un peu orageux. Non mais 26, on est loin des 40 qu'on a eu encore 15 jours, hein, donc ça va, on respire 26. C'est pareil.
13: 26 à l'intérieur, hein, dehors il fait plus chaud.
8: Ah, 26 à l'intérieur, d'accord, okay. Je croyais qu'il faisait 26 dehors, je me suis dit, c'est quand même pas mal 26. Tu es séparée, tu as deux filles, comment elles s'appellent, les filles sont grandes, je crois.
13: Oui, elles sont grandes. Hein. Donc Lydie, 27 ans.
8: Oui.
13: Et Emma, 25 ans.
8: Oui, qu'est-ce
13: et
8: qu'elles font?
13: Une petite fille.
8: Ah, une petite fille.
13: 7 mois.
8: 7 mois, et elle s'appelle comment, une petite fille?
13: Tessa.
8: Tessa. Et t'es grande, là, Emma et Lydie, elles font quoi dans la vie, comme métier?
13: Ah, ben alors, donc la grande, elle est ingénieure en complément alimentaire.
8: Pas mal.
13: Dans un laboratoire.
8: D'accord.
13: Et puis la deuxième, elle veut faire. Professeur des écoles,
8: okay.
13: Elle a passé son
8: concours.
13: Elle a réussi son master l'année dernière, mais elle a raté le concours. Et l'année dernière, comme elle était enceinte, elle n'a pas pu.
8: Ouais.
13: Elle n'était pas en forme pour le passer.
8: Non, mais c'est très dur, hein, l'UFM, le concours de prof des écoles. Donc voilà, généralement, la première fois, pas top, quoi. Donc elle l'aura l'année prochaine. J'en suis convaincu.
13: Voilà, il faut.
8: Bon,
13: voilà,
8: et alors avant de jouer, juste un truc, j'ai découvert que toi t'es en mode petite maison dans la prairie, t'étais comme Caroline Ingalls, c'est comme ça qu'elle s'appelait, hein. Toi tu voulais la maison, la campagne, et tu voulais 12 enfants dans ta vie. 12, j'exagère pas, hein.
13: Ah oui, carrément. Ben, en plus, je regardais la petite maison dans la prairie, en plus, je crois que j'étais imbibée de ça.
8: Mais ton rêve, c'était ça, c'est de perdre au foyer d'avoir 12 enfants. Bon, t'en as eu deux, t'es loin du compte.
13: Bon, oui, ça suffit bien, les deux.
8: Ouais, oui, ça suffit. Allez, Sylvie, détente, on y va tout de suite pour une question à un point avec un extrait. Écoute.
14: C'est pour un petit bourgeoisie qui boit du champagne. C'est pour tous les quotas français.
8: C'est bien, le champagne, c'est tellement français, avec modération, évidemment. Les professionnels conseillent de conserver le champagne au freezer pour une meilleure dégustation. Est-ce que selon toi, c'est vrai ou faux que l'on conseillerait, top chrono, de conserver le champagne au freezer pour qu'il soit meilleur?
13: Non.
8: Tu dis que c'est faux? T'as raison, parce qu'en fait, il serait servi trop froid, et là, le champagne boit une partie de ses arômes masqués. Donc, pas du tout, il faut une température entre 8 et 10 degrés. C'est pas le freezer qu'il faut pour ça. Bravo, Sylvie!
7: Allez, Edgar, un point. Sylvie, un point. Et là, tout de suite. Oh, oh, oh, oh, oh, oh, oh. Et viva Espagne!
8: On dirait une supportrice de l'Espagne.
7: T'as vu ou pas? Frédéric Goldman, Jones, vous écoutez ici à nos actes manqués.
8: Allez les Bleus.
7: Ah Dembélé, Mbappé, je vous aime quand même. Bah, allez.
8: Allez Didier.
7: Allez.

0: Zach de Ronquier. Ah, mais t'as pas assez crié hier soir, toi.
1: Ah, jingle, non.
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0: On m'a dit que tu te baladais dans les rues ici. Tard le soir, en plus.
1: Absolument. Oui. J'avais des tas de feux d'artifice dans ma rue. C'était très beau.
0: Très artificiel.
1: Très artif. Alors, voilà. Edgar, un point. Sylvie, un point. Edgar qui joue avec ici Paris-Île-de-France, qui habite à Sucy-en-Brie, qui cuisine beaucoup, qui adore cuisiner, qui adore bricoler, qui a refait toute sa maison à main nue. Non, je déconne, il n'aime pas ça. En revanche, Edgar, t'es un très bon papa, hein, parce que t'emmènes Paloma et Perla, tu les emmènes, elles font des compétitions d'équitation.
3: Oui.
1: Et donc, alors elles montent depuis, parce qu'elles ont quel âge? Elles ont 14 et 11 ans, c'est ça? Elles montent depuis qu'elles ont,
3: oui,
1: quel âge?
3: Oui, 14 et 11 ans. Et justement, on vient de rentrer des championnats de France d'équitation qui se déroulent à la Motte d'Oberon.
1: Ouais.
3: Et il y en a une qui était championne et l'autre était en finale, elle n'a pas gagné, mais bon, il représente bien l'Île-de-France.
1: Ah bah, voilà. Du dent, c'est pas mal. Dieu, c'est bien. Et alors, elles montent où? C'est où leur club? C'est
3: À la Capoucherie. À Paris.
1: Ah, d'accord.
0: À Vincennes.
3: Jusqu'à Paris. On voit des Vincennes.
1: Ouais.
3: Voilà.
1: Eh ben oui, Manier, donc, elle monte bien en championnat de l'Île-de-France. D'ailleurs, j'ai jamais été si loin, moi. Alors, tu as fait de la figuration dans le film Two Days in Paris.
3: Oui.
1: Alors, tu faisais quoi? Dis-moi, raconte.
3: Dans ce film, en fait, Julie Delphi qui venait avec son ami à Paris, il devait se balader, il devait trouver des amis, des copains. Et donc, c'était la catastrophe pour les copains, parce qu'il retrouvait beaucoup des amis de Julie. Et bon, voilà, je devais passer, dire bonjour, et voilà, faire semblant qu'on se connaissait.
1: Ah.
3: Voilà, et être dans la figuration, dans l'ADA, oui.
1: Ah bah, c'est marrant, c'est rigolo.
3: Oui.
1: C'est rigolo, ça. Voilà, tu es dans un film, c'est bien. C'est très bien. Bien, tu vas marquer le deuxième point. Tu vas t'envoler, tu vas gagner, tu vas triompher. On va parler.
0: On
1: va parler de ça, tiens. Ouais, ouais. On va parler de la France.

0: pas la Française des Jeux qui les a inventés. Mmh. Voilà.
1: Sylvie qui est avec nous, qui est à Saint-Apollinaire, dans l'Isère, en Isère. Alors Sylvie, pas de sport, mais j'ai vu que c'est un petit regret dans ta vie, parce que t'aurais aimé être une grande sportive.
2: Oui, enfin, quand j'étais jeune, au collège, je faisais du sport. Et après, quand j'étais jeune, je faisais du vélo, je faisais du fitness après mon travail.
1: Très bien.
2: Et puis après avoir les enfants, ben bon... Après, j'ai fait un peu de la randonnée, mais...
1: Bon, mais tu te maintiens, tu fais des choses comme ça pour t'entretenir. Alors, côté cuisine, parce que ça nous a mis un petit peu en appétit, hein, les bons plats que prépare Edgar. Tu fais light en ce moment? Tu fais quoi?
2: Alors là, je fais tomates et puis des salades de carottes ou céleri rémoulade. Enfin, là, je fais rien chauffer.
1: Oui, alors c'est normal parce qu'il fait très chaud avec la canicule. Autant qu'en plus, t'as plus rien au potager. J'imagine que c'est tout sec, quoi.
2: Oh là là, bah, de toute façon, le potager, il ne faut pas en parler.
1: Bah oui, tu m'étonnes, on va pas en parler.
2: C'est un autre temps, le potager.
1: Bah oui, bah alors, en temps normal, tu sais quand même préparer de bons gratins, notamment les gratins de courgettes.
2: Oui. Et puis mes filles, quand elles invitaient leurs copines, elles disaient qu'elles aimaient bien mon gratin de Martien, parce qu'il était tout vert.
1: Ah, le gratin de Martien, parce qu'il était vert, c'est drôle ça, c'est très drôle. Sylvie, tu t'es lancée dans une collection d'affiches de films également, ça c'est sympa, tu vas souvent au cinéma?
2: Ben, ça fait quelques temps que j'y suis pas mal allée, oui, j'ai acheté plusieurs fois des cartes d'abonnement, okay. Et donc j'ai pu voir pas mal de films.
1: Bon, bah tant mieux, puis t'as des affiches.
2: J'ai vraiment bien aimé, certains qui m'ont fait rire, d'autres qui m'ont appris des choses, comme l'affaire Bojarski, puis là sur Charles de Gaulle, les deux films en deux parties.
1: Ah, c'est vrai, il paraît que c'est très joli. Alors, je te parle de cinéma parce que justement, c'est l'objet de ta question qui arrive. Et alors, c'est assez marrant parce que t'as parlé du gratin de Martien. Tiens, écoute la bande originale. On va jouer avec E.T., c'est drôle. Pour jouer... Oui, tu l'as vu, j'imagine, c'était cinéphile. Pour jouer le personnage de E.T., un des comédiens dans le costume de E.T. était un enfant qui était né sans jambes. Est-ce que c'est vrai ou faux? Top chrono, 5 secondes. Vite.
2: Aucune idée. Je vais dire oui,
1: allez. Ouais, c'est un peu tard, là. Valérie, on prend pas?
0: Ah, c'est trop tard. Maître Kikandon vient de trancher.
1: Ah, oui. Non, bien 5 secondes. Alors, c'est dommage parce que c'était vrai. Pour incarner E.T., il y a plusieurs comédiens qui sont relayés, on l'imagine, dans le costume. Et notamment un petit garçon de 12 ans qui s'appelle Matthew Demerit et qui était né sans jambes et qui intervenait dans les scènes où E.T. devait marcher, tomber ou ramper. Désolé, Sylvie, attention, on reste bien concentré. Hein.
0: Allez, Edgar 1, Sylvie 1. Et là, tout de suite, c'était. Je ne sais pas si on va chanter tous ensemble cette chanson parce que là, on va tous rentrer, les Français, de là-bas.
1: La ville d'Alas. Hein.
0: Voilà. Allez, c'est Joe Dassin, vous écoutez ici, on part en Amérique, on vous aime, à tout de suite.

0: c'est en Amérique, là. C'est mondial. Moi, je suis triste. Quoi.
1: Ne développe pas tes vannes de merde. Allez, jingle.
0: Je suis triste. C'est le supporter qui parle,
2: ici,
0: madame.
2: À midi,
0: voilà, déception.
2: Taquet.
1: Alors, Edgar, t'as un point. Sylvie, t'as un point. Ça va être le quiz musical, l'occasion de marquer deux points chacun. Juste avant de savoir qui chante quoi, on va juste. Edgar, il paraît que si t'étais un animal, tu aimerais être un requin.
3: Oui.
1: Pourquoi un requin?
3: Parce que j'aime bien l'indépendance, ils peuvent se balader, et voilà, j'ai l'impression qu'ils sont vraiment un peu plus libres que nous.
1: Les requins sont plus libres que nous.
3: Oui.
1: Alors celle-là, on ne l'avait jamais faite. C'est-à-dire que tu vois, un oiseau, ça peut être libre, tu vois, mais un requin, bon, écoute, why not?
0: C'est vrai que vous imitez le requin, vous?
1: Non, j'ai
0: vous
1: mis le
0: pas
1: dauphin.
0: Ah, c'est le dauphin, vous pouvez me faire le dauphin, ça fait longtemps. Ah voilà, regardez son grand-père.
1: Oui, oui, bah oui.
0: Ça, c'est son grand-père.
1: Flipper.
0: Coupez un peu, là.
1: Écoutez,
0: ça, c'est l'ancêtre.
1: Non, mais ça, c'est un gros requin, ça.
0: Oui, c'est un gros requin.
1: Ça, ça a traumatisé mon enfance.
0: Oui, oui.
1: Alors, Edgar, il va falloir trouver deux personnes, deux interprètes, l'un après l'autre. Je vais te faire écouter des morceaux, tu vas me dire qui chante. Écoute bien, premier morceau.

0: Ah, j'avais fait celle-là.
1: Alors, ouais. Qui c'est qui chante? 10 secondes.
2: Non, c'est compliqué pour moi, c'est un tien.
1: Ah, c'est compliqué pour toi. Je comprends. C'est même compliqué pour moi. C'est Guy Marchand.
0: Avec toi, je voudrais toujours vivre. Avec le cri.
1: La passionnata. Alors, tu vas peut-être trouver le deuxième. Parce que le deuxième, c'est un énorme tube. C'est très simple. Tiens, écoute.

0: qui c'est qui chante?
1: Waouh, aïe, aucune idée.
0: Oh non, non.
1: Qui m'achante, ça va, mais pas celui-là.
0: Mais enfin, c'est...
2: Mais oui.
0: C'est Pino D'Angio. Ma quoi l'idée? Oh, allez. La, la, la, la, la, la.
2: Ouais, pas facile, hein. Pas facile. Bon, allez. Bon, Sylvie. Sylvie, juste avant de jouer, j'ai découvert que tu ne jetais rien. Alors, ça peut arriver d'avoir du mal à jeter les choses, mais est-ce que c'est vrai que tu gardes, par exemple, des barquettes en plastique de viande? Non mais, allô?
3: Oui, c'est pour mettre en guise de dessous de peau pour mes fleurs.
0: Ah bah voilà, bah ça sert alors.
2: D'accord, mais au bout d'un moment, tu pas tous quoi. Une fois que t'as tes pots de fleurs, tu les jettes quand même, bah non, les autres marquettes en plastique.
3: En fait, j'entasse. Et puis à un moment, j'ai plus de place, alors donc il faut que je passe à l'action.
0: Voilà, place à l'action.
2: Allez, bah Sylvie, passons justement à l'action avec ton quiz musical. Deux points peut-être à prendre. Qui chante? On est sur des tubes, allons-y.

0: bien voulu faire ça hier soir. Qui chante Top Chrono? Magic in the Air.
1: Comment?
0: Bah, je te donnais le titre, Magic in the Air.
2: Mais t'as pas le droit.
0: Je fais ce que je veux.
2: Mais tu la fermes. Mais ça va pas en fait. Mais
0: c'est Magic System.
2: Eh ben oui, bah alors.
0: Oh là là là là. Ah, tu connais ça quand même. Allez, le stade,
1: oui,
0: allez.
1: Connu, bon, c'est vrai que je connais pas.
0: Eh, Magic System.
2: Non, mais tu nous as choisi un bingo de
0: Attendez, c'est vous qui avez sélectionné les morceaux pour la plupart.
2: Non, absolument pas. Moi, j'ai absolument pas choisi ça. J'ai choisi que Pino Danjou. Le reste,
0: j'ai
2: c'est
0: que
2: toi.
0: Du tube qui sent bon l'été. Écoutez,
2: ouais,
0: le deuxième.
2: Raison, vas-y.

0: Alors, qui chante Angela? Oh, il le dit dans le titre.
1: Bah, non plus, je sais pas.
0: Connu à l'international. Hein.
2: Connu dans ton salon, toi.
0: Vous vous plaisantez ou quoi? Vous aviez quitté les années 2000
2: Non, non, enfin, qu'est-ce que c'est? Personne.
0: Ça y est, ne soupe pas gros.
2: Oui, mais enfin bon.
0: Oh là là là.
2: Excusez-moi, on avait dit des gros tubes d'été.
0: Ah, sorti de Joe Dassin, là, ça y est, plus personne.
2: Non, je ne veux pas parler de Joe Dassin, moi, c'est vous. Moi, je ne veux absolument pas parler de Joe Dassin. Vous dites de n'importe quoi. Bon, Edgar Unpunto, Sylvie Unpunto. Et là, maintenant, Aura, est la publicidad.
0: La publicidad.
2: Et pas seulement, parce qu'il y a la publicidad, mais il y a.
0: 44.
2: Il y a l'actualité de todos las regiones.
0: Si.
2: Grâce aux 44 locales de notre radio ici.
0: Oui,
2: allez, andiamo. Vamos.
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2: 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Edgar a toujours un, Sylvie a toujours un. Alors, juste avant d'écouter nos amis là de l'Amérique, tout ça, machin, on parlait du fait que, Edgar, tu voulais être un requin, voilà, bon.
15: Oui.
2: Et si tu avais dû rencontrer quelqu'un de connu, tu aurais aimé rencontrer Machiavel.
15: Oui.
2: Requin, Machiavel, il y a une petite thématique quand même.
0: Dossier,
2: hein,
0: là.
2: Pourquoi ? Qu'est-ce que tu aurais voulu lui demander à Machiavel ?
15: Parce que ça m'intéresse la politique et les comportements de l'être humain, surtout les hommes politiques. Et donc, je pense que j'aurais bien voulu comprendre et savoir comment on pourrait faire pour mieux faire dans ce monde qui est quand même pas mal compliqué.
2: Ah là là, bah je ne sais pas si Machiavel aurait été le meilleur interlocuteur, mais je ne sais pas si ça n'a pas un peu une cause perdue. Mais bon, écoute, qu'est-ce que tu veux faire ? On essaye tout ce qu'on peut, hein, voilà. Qu'est-ce que tu vas faire là ? Tu pars en vacances quand, mon petit chou ? Tu pars où en vacances ?
15: Au début du mois d'août, on part 15 jours à Marseille, ouais. Et 15 jours des côtés de Bretagne.
0: Oh, c'est les opposés. Là.
2: C'est les opposés, là. Okay.
15: Oui, voilà, c'est la famille.
2: Ah, Marseille, on adore. Bon, alors, écoute, j'ai aussi un truc quand même un peu intéressant à raconter à nos auditeurs. Tu as un talent inutile. Il paraît que tu as un pouvoir magnétique. Ça veut dire que avec... T'as un magnétisme, tu fais avancer l'heure, et alors là, il y a un truc, il va falloir que tu m'expliques. Tu fais des éclairs quand tu bouges les draps.
15: Oui, en fait, c'est ça parce que m'a posé la question. Oui, quand
2: oui.
15: j'étais enfant, je sais pas, il y avait trop d'électricité dans mon corps, dans les cheveux. Et la nuit, je voyais que ça arrivait à bouger les bras, à faire des étincelles.
2: Ah.
15: Des étincelles, beaucoup. Je ne sais pas si j'ai arrivé à le faire. Et après, avec le temps, j'ai compris que si j'arrivais à me toucher plusieurs fois, j'avais, avec les mains, j'arrivais un peu à bouger les horloges comme ça de soi. Ah. Donc c'est trop marrant.
2: Ah bah, tu m'étonnes que c'est marrant.
0: C'est sa femme qui doit être contente s'il fait des étincelles dans les draps.
2: Oh là là là là, la lourdeur du gars.
0: Il n'y a que vous qui voyez le deuxième sens.
2: Ah oui, c'est
0: hein,
2: sûr que les étincelles dans les draps, c'est pour faire quoi du la semoule. Allez, tais-toi. Bon, allez, c'est la question à choix multiples. Écoute bien, je vais te poser la question. Je vais te proposer des réponses et tu auras 10 secondes pour faire des étincelles dans ta réponse. Alors tiens, je te fais écouter une chanson. Alors, on va parler de la marmelade.
0: C'est une chanson d'Andros ? Ah, je vous la fais jusqu'à vendredi, à la totale. Hein.
2: Quel fruit est à l'origine du mot marmelade ? Alors, est-ce que c'est la myrtille, le pamplemousse, le coin ou les larmes d'Éric Bastien qui perd depuis 2 ans ? Allez, quel fruit est à l'origine du mot marmelade ? Myrtille, pamplemousse, coin, les larmes d'Éric Bastien. Top chrono, 10 secondes.
15: Je dirais myrtille.
2: Et non, c'est pas myrtille, mon petit chat. Non, c'est le coin. Parce que le mot marmelade, ça vient du portugais marmelada, qui désigne à l'origine une confiture de coin. Et c'est beaucoup plus tard que le mot a servi à désigner toutes les confitures d'agrumes, notamment d'oranges. Pas de point.
0: Sylvie, alors tu aimerais déjeuner, on pose souvent cette question, avec un acteur qui fait partie des acteurs préférés de comédie d'ailleurs en France, c'est Gérard Jugnot. Alors, pourquoi Gérard Jugnot ? Parce que je crois que tu as une idée bien en tête si tu déjeunes avec lui.
1: Comme je sais qu'il est aussi scénariste, metteur en scène et tout, enfin, qui bien fait sûr. Le film, en fait.
0: Oui.
1: Du coup, parce qu'en fait, j'aurais bien voulu que ma vie passe au cinéma. Où, enfin, je voulais écrire le livre, mon autobiographie, mais bon, c'est trop compliqué, puis ça rapporte pas d'argent, et je me suis dit, si quelqu'un pouvait faire un film sur les temps de ma vie, ce serait...
0: D'accord. Ah, t'aimerais le convaincre de faire un film sur ta vie ? Tu penses que ta vie, on peut la voir au cinéma ? C'est possible, hein ?
1: Bah, c'est vrai que je vois des films, c'est pas plus ni
0: d'accord.
1: moins que...
0: Écoute, chaque personne peut inspirer
2: en même temps,
0: effectivement un sujet de film.
2: Elle a raison, hein. Il y a des films que j'ai vus où tu te dis.
0: Ah ben c'est vrai.
2: Dis donc, les scénaristes, ça va au niveau du rien ? Voilà.
0: Ouais. Non, voilà. J'espère que tu pourras le rencontrer en tous les cas. Et puis un petit point mode, tu t'habilles un peu comme un garçon manqué, toi. C'est ton style.
1: Oui, c'est vrai que les robes, ça n'a jamais été ma tasse de thé.
0: Okay. Ouais, il faut tous les styles. Hein. Non, mais c'est pratique en plus. Hein. C'est le côté pratique qui t'intéresse. Voilà.
1: Oui, c'est ça. Moi, j'aime tout ce qui est pratique, qui a des poches, tout ça.
0: Parfait. Sylvie, tu restes à la mode et tu es ma préférée. Parce que d'ici 13h, c'est toi qui vas l'emporter. Mais oui, elle sera avec nous vendredi pour la finale. Question extrait.
2: Ferme-la.
0: C'est votre tube cet été, ça ?
2: Ouais,
0: ça va être sympa, je vais en acheter. Quel animal est caché dans le logo de Toblerone ? Chocolat, bien sûr. Alors, une marmotte ? Un ours, un bouquetin ou la vilainie, méchanceté de Valérie Damidon envers moi. Top chrono, 10 secondes.
1: Un ours.
0: Valérie, ours, sensiblement pareil.
2: Oh, je serais
0: avec
2: ses
0: griffes. C'est pour le côté griffes. Hein.
2: Je ferais bien attention à ne pas tacler trop le physique.
0: C'est l'ours, oui.
2: C'est une bonne réponse.
0: Oui, le logo qui représente le Cervin, le célèbre sommet des Alpes suisses. Mais un ours est dissimulé dans la montagne. C'est un clin d'œil en fait à la ville de Berne où Toblerone est né. Voilà.
2: Voilà, tu as quatre, ma petite Sylvie. Voilà, et tout de suite. Le temps de la chanson, qui va durer à peu près 3 minutes.
0: Elle va me frapper.
2: Le temps où je vais lui fracasser son petit corps.
0: C'était pour le côté miel, vous avez
2: voilà.
0: Miel.
2: Allez, on va écouter Queen, I Want It All. Vous écoutez ici, on vous aime. À tout de suite.
0: C'est moi qui vais queener.

0: Je veux tout. Ah, I want it all. Super. I want it all. Je veux tout, c'est ça, c'est la bonne phrase ou pas?
1: Ouais, ouais, c'est ça, je veux tout. Allez, jingle, ouais, ma petite.
0: C'est bien, je vous ai
2: fort. Au taquet.
0: Oui. Votre jeu de midi, allez, fin d'année.
1: Ici. Oui, bien sûr.
0: Bonne note quand même.
1: Allez, nous sommes avec Edgar qui a un point et Sylvie qui en a quatre.
0: Eh oui, eh oui, eh oui, eh oui.
1: Attends, il peut gagner le bingo, il peut gagner la prochaine question. Je serais toi, je serais profil bas.
0: Ouais. Hein,
1: voilà. Alors.
0: Elle m'a griffé pendant la disque.
1: Non, non, mais je vois. Je m'en fais mal. Plus, je n'en peux plus. T'es quoi comme signe astrologique, Edgar?
3: Bélier.
1: Ah oui, Bélier. C'est mieux que Lion. Moi, je ne peux plus te présenter.
0: Ah, votre mec est Lion quand même.
1: Oui, bah, c'est pas pour ça que je divorcerai pas. Alors, il paraît qu'on va parler maintenant de la rencontre avec ta chérie, Marianne. C'était dans une boîte à Saint-Germain-des-Prés. Comment s'appelait la discothèque?
3: La Peña, Saint-Germain.
1: La Peña, d'accord. Alors, c'était il y a 20 ans. Hein. Et alors, qu'est-ce qui s'est passé? Comment vous vous êtes rencontrés? Coup de foudre immédiat? Comment ça s'est passé?
3: Non, c'est pas. En fait, c'est plus la politesse. Je veux qu'il est arrivé avec des amis, beaucoup de filles. Et, bon, pas de filles, deux, trois copines à elle. Et donc, il avait beaucoup de garçons qui s'approchaient. Donc, du coup, comme je connais les propriétés de la discothèque, donc, il les a invités de venir un peu s'éloigner de tous les garçons. Et voilà.
1: Oui, oui, bah oui, tu lui as dit venons dans un coin. Hein, voilà.
3: Voilà. Voilà.
1: Ouais, voilà. Oui,
0: bah, voilà. Oui. Je vais te montrer comment je fais des éclairs.
1: Voilà,
0: tout ça, quoi.
1: Je vais te montrer les éclairs. Voilà. Magnétisme.
3: Les sauver des requins.
1: Oui, voilà. Bien sûr, évidemment.
0: Machiavel, tout ça, quoi.
1: Machiavel, le requin, sûr. Tout ça. Allez, donc du coup, ça fait combien de temps que vous êtes ensemble?
3: Oui, 20 ans.
1: Oh là, oui. Oh là là là là, 20 ans. Mon Dieu, comme le temps passe vite. Oh là là là là là là là. Elle est quoi, elle, comme signe?
3: Je pense que c'est commencé en novembre, c'est poisson, je pense.
1: Non, poisson. Novembre, c'est scorpion. Hein.
3: Ouais, c'est scorpion, voilà.
1: Voilà, c'est pas le poisson, c'est pas pareil, hein. C'est pas le même animal, hein, mon petit chou. Hein.
3: Non, c'est pas.
1: T'as un signe qui est un peu genre qui te déchire le visage à chaque fois, et le poisson, bon, bah, qui se barre tout le temps.
0: Mais tu veux pas faire l'horoscope à la rentrée?
1: J'adorerais faire l'horoscope, ici, tirer les cartes, tout
0: et
1: ça.
0: Et tout de suite, l'horoscope, Valérie Dabido.
3: Fin novembre, oui, ça va être.
1: Ah, fin novembre, ça peut être Sagittaire, c'est mieux.
3: Voilà, c'est Sagittaire.
1: Ah, voilà, le merveilleux
0: Elisabeth
1: signe.
0: Elisabeth Tessier d'ici. Quoi.
1: Voilà, bon, alors, nous allons tout de suite essayer de marquer 5 points. Ça serait pas mal que tu marques 5 points. Alors, je vais te poser une question. Est-ce que tu aimes les super-héros?
3: Oui.
1: Ben voilà, alors donc c'est une question pour toi. Écoute bien. Quel est le super-héros qui arrache sa chemise quand il est en colère? Comment il s'appelle, ce super-héros?
3: Hulk.
1: Hulk? Oui. Tu m'as dit Hulk?
3: Oui.
1: Oui, c'est Hulk! Oui, bien sûr que c'est Hulk.
0: Il s'agit d'air,
1: évidemment.
0: Je crois,
1: Hulk. C'est Bruce Banner, le pauvre. Il se transforme en géant vert. Mais oui, le pauvre. En plus, il est triste. Il peut pas. Il est. Oh là là, bon, bref.
0: Pourquoi il est triste?
1: Bah parce que il peut pas vivre son histoire d'amour comme il veut. Enfin, tu vois, il faut que tu regardes.
0: On dirait une musique à la Lucinda Riley.
1: Et c'est un peu c'est un peu la vie de Hulk. C'est un peu un roman de Nadine Mousselet.
0: Les papillons cadavres.
1: Voilà, exactement. Eh ben, Edgar, t'as 6. Bravo.
0: Bon, Sylvie. J'adore cette musique très triste, c'est terrible. Sylvie, on a 4, il a 6 là. Il a pris un petit peu le devant. Attention, Sylvie. Attention.
1: Ah, ça y est, ça va commencer le coaching toxique.
0: Non, mais bon, un petit coup de petite pression qui va bien. Sylvie, qui est avec nous en Isère, on l'a dit, à Saint-Apollinaire, qui aimerait voir Gérard Jugnot pour lui dire qu'elle a une vie formidable et que Gérard devrait l'écrire et la scénariser. Peut-être qu'il pourrait parler de ton mariage. Parlons-en de ton mariage. Le jour de ton mariage, au moment de quitter les invités et puis de rentrer à la maison, qu'est-ce qu'il a fait ton mari?
4: Eh bien, comme il tenait donc dans ses mains la cagnotte, enfin une espèce de boîte où il y avait toutes les félicitations et la cagnotte.
0: Et l'argent de la
4: part
0: des invités.
4: Je lui ai demandé de m'aider à rentrer la robe dans la voiture parce que je n'y arrivais pas.
0: Ouais.
4: Alors, il a posé la boîte dessus de la voiture.
0: Et oui.
4: Il a arrangé la robe. Et puis après, il a pris le volant et la boîte, elle est restée dessus le toit de la voiture.
0: Ah là là!
4: Et donc, après, donc dans le virage de Saint-Apollinaire, la boîte est tombée. Et heureusement, ma sœur, qui devait nous apporter la chichelle, est passée sur cette même route et a vu la boîte. Elle a dit, mais qu'est-ce qui se passe? Pourquoi il y a la boîte là? Ouais. Elle l'a ramenée et elle nous l'a donnée, quoi.
0: Moi, je vois bien Catherine Deneuve là-dedans. Voilà. Il y a Gérard Jugnot au premier plan, la voiture qui part, Catherine qui est là. Mais où est la boîte à pognon?
1: La boîte à pognon a été volée par les demoiselles d'honneur pour aller boire des coups en boîte.
0: Bien sûr, Alexandra Lamy, demoiselle d'honneur. Parfait. Ah non, mais là, on a le casting, on est bien. Sylvie.
1: Est-ce qu'on va marquer les 5 points?
0: Ah bon, on espère. On y va. Santiano, s'il vous plaît.
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0: Il s'est qualifié lui-même comme le chanteur le plus vieux du monde. Je crois qu'il a 96 ans, Hugo Frey, truc de fou. Il continue les tournées et se produire. Alors
1: attention, ça c'était Jean-Michel Anecdote Musicale.
0: Jean-Michel de quoi raconte?
1: À chaque fois qu'il y a un truc,
0: vous adorez
1: sur un vieux chanteur, il nous raconte une anecdote. Alors Rémi Bricard. Rémi achetait tous ses costumes chez Célio.
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1: Voilà, voilà, je vais avoir cette merde dans la tête pour toute la journée.
0: Je crois que c'est Rémi Bricard qui fera la musique du film.
1: Bah voilà, allez.
0: De Sylvie. Question. Par quel terme désigne-t-on l'avant d'un navire? Le devant d'un navire. Top chrono, 10 secondes. Comment ça s'appelle?
4: La proue.
0: Tu sais pas où tu dis la proue, tu dis la proue. Ne doute pas de toi, Sylvie. Bien sûr que c'est la proue, c'est la partie qui fend l'eau, qui guide le navire dans sa direction. La proue qui est renforcée pour mieux résister aux vagues et aux chocs. Et derrière, c'est la poupe. Voilà. À l'arrière du bateau.
1: Voilà. Alors, ça fait 6 pour Edgar, 9 pour Sylvie. Et là, tout de suite, nous allons écouter une nouveauté, la nouveauté de Mylène Farmer, qui s'appelle « C'est à qui le tour ?» Vous écoutez ici, on vous aime. À tout de suite, mes chéris.

0: C'est une nouveauté de Mylène Farmer. C'est à qui le tour? Bonjour, pardon, merci.
1: Alors, est-ce que tu aurais une anecdote sur Mylène à nous raconter?
0: Alors, Mylène Farmer, ça fait 2 ans qu'on l'a pas vue sur scène depuis 2024. Donc, on a hâte. Et je crois qu'elle habite vers le parc de Sceaux et qu'on la voit régulièrement promener ses chiens. C'est une vérité, ce que je vous dis.
1: Alors, ça, c'est magnifique. Ça, c'est une anecdote, tu vois, qui va bouleverser nos auditeurs.
0: Je pense que Gérard Julio est déjà sur le coup, là, pour l'écriture du film.
1: Allez, on va écouter tout de suite des moments magnifiques de réclame.
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1: Et nous sommes au taquet. Alors, nous sommes au taquet avec Edgar, qui a 6, oui. Et Sylvie, qui a 9. Voilà, c'est pas mal. Edgar, alors, malheureusement, je veux dire, j'ai préparé un bingo qui va peut-être être un petit peu difficile pour toi. Bon, pour t'encourager pour ce bingo, mon petit chat, on va quand même écouter des chansons que tu adores. Tiens, on va écouter un petit bout de ça, Rolling Stone. Rolling Stone, les cailloux qui roulent, on adore. Mais tu aimes aussi notre ami Alain.
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0: Alors, j'ai une anecdote. J'ai 10 ans.
1: Ah, il a une anecdote sur Alain Souchon.
0: Non, pas du tout.
1: Jean-Patrick, anecdote. Allez. Bien, allez, Edgar, concentre-toi. Oui. Nous allons faire ce magnifique bingo.
0: On va le faire pour lui.
1: Ça va être dur, hein. Je te le dis tout de suite. Ouais. Alors, il va falloir que tu me donnes à mon top chrono, tu auras 10 secondes pour le faire, un maximum de mots anciens, les mots français qu'on utilisait dans le temps, des mots surannés, c'est-à-dire des mots qu'on n'utilise presque plus. Par exemple, je vais t'en donner un que tu ne pourras pas utiliser.
0: Oui.
1: Il y a longtemps, au Moyen-Âge, un voleur, ça s'appelait un maroufle. Tu aurais pu dire ce genre de mots, tu vois, des vieux mots comme ça qu'on n'utilise plus en français. Voilà, tu te sens prêt?
0: Oh oui.
11: Oui.
1: Allez, top chrono, 10 secondes.
11: Qu'est-ce que je pourrais dire? Peut-être que... Chevalier.
0: Ouais.
1: Okay. Alors, écoute, il y avait Baliverne, Bagnaudet, Palsambleu, Cesbaudir, Gourgandine, Paltoquet, Saperlipopette, Sapristi,
0: Arsouille,
1: Hurluberlu. Bon, évidemment, c'était très dur pour toi. Tu n'as... Bon, je vais quand même prendre, je vais prendre Chevalier vraiment pour te faire plaisir parce que je t'adore. Mais je veux, voilà. Allez.
0: Bien. Sylvie, nous allons jouer dans un instant. Juste pour faire le triptyque Gérard Jugnot, puisqu'on a parlé tout à l'heure de ton inspiration, la vie qui pourrait inspirer Gérard Jugnot pour un prochain film. On a écouté la bande originale du Père Noël. Et là, les bronzés. Parce qu'il paraît que t'es aussi mauvaise que dans le film. T'as passé ta vie à te vautrer.
12: Ah oui, carrément. Parce que pour la première fois, j'ai mis les pieds sur des skis à 21 ans.
0: Ah oui.
12: Donc, ski de piste au Grand Bornand. Donc, je suis restée 2 ans sur la piste verte, en fait, parce que j'étais toute seule.
0: Pendant 2 ans, tu n'as plus bougé. Personne n'est venu te chercher pendant 2 ans.
12: Je m'asseyais dans... tellement j'en avais marre de tomber, je restais...
0: Eh oui, je comprends. Ouais.
12: Assise dans... Et quand j'avais trop froid, je recommençais.
0: Eh oui, mais la neige, elle est trop molle. C'est bien connu. Écoute, je pense qu'avec tous ces arguments, il n'y a aucune raison qu'un jour, on ne sait pas. Ça peut arriver. Allez, Sylvie. Bon. Edgar, il a fait un point, quoi.
1: Voilà, on va quand même l'encourager.
0: Oui, alors on va l'encourager avec la musique qu'elle aime, bien sûr. Allons-y.
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0: Oui, parce que Sylvie aime Jeanne Mas, France Gall et Michel Berger. Ça fait plaisir, ça.
1: Qui n'aime pas Michel Berger?
0: Daniel Balavoine. Évidemment. Sylvie, j'ai besoin d'un point. Enfin, de deux points. Tu le sens bien ou pas?
12: Ça dépend. On sait jamais. Ça peut être très dur.
0: Bon, écoute, c'est le bingo. Il a fait un point. Si tu fais deux, tu reviens avec nous vendredi. Mais c'est pas facile non plus. Est-ce que je donne un exemple comme tu l'as fait avec Edgar ou restons équitables. Je vais donner un exemple. Allez, on va te demander un maximum de mots d'argot ou des mots très familiers. Par exemple, quand on parle d'une baraque. Voilà, une baraque, dire maison, dit une baraque. C'est familier et c'est de l'argot. Ok? Allez, top chrono, 10 secondes.
12: Les gamins, les vieux.
1: Tu es sauvé sur le gong, les vieux.
0: Sauvé sur le gong.
1: Très bien, il y en avait plein. Une caisse, des pompes, du fric, une gratte, des fringues, des clopes, des bécanes.
0: Des potes,
1: des frangins, enfin bon, bref.
0: Un mec. Ouais, c'est vrai. Deux, ça suffit. Bravo.
1: Tu seras, évidemment, en finale vendredi. Edgar, je suis très déçu.
0: Désolé, Edgar.
1: Je suis tellement déçu. J'aurais tellement aimé passer cette dernière finale avec
0: c'était pas
1: avec
0: facile.
1: Toi. Bon, c'était pas facile. Écoute, bravo Edgar d'avoir joué. Bravo Sylvie. On se retrouve vendredi. 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
0: Qu'est-ce qu'on gagne? Une machine à café, 32 dosettes.
1: Non, mais le gars, écoutez-moi bien, il vient de prendre son téléphone.
0: C'est parce qu'on m'appelle.
1: On n'a pas fini l'émission et il faisait un selfie avec sa bouche en cul de poule. 17 ans qu'il fait la même gueule.
0: Je coupe mon téléphone.
1: Merci à Paola pour la technique, Céline à la Réal, Maître Kikandon, savoir Alexandra au standard.
0: C'est vrai, la belle Alexandra.
1: Beyoncé au selfie. et n'oublie pas la France.
0: Jay-Z.
1: Después de todo, ti amo, tanto.
0: Gracias, ma porque te vas.
1: Gracias et à demain.
0: Et muchas.
1: Et muchas. Hola, hola.
0: Ah, on est déçus, Marine Eugénie, on est déçus.
13: Mais pourquoi?
0: Parce que la France a perdu. Bonjour,
13: Marine.
0: Ah
13: oui, bien sûr. Et on va commencer par ça, évidemment.
0: Une
13: France un peu sonnée après la défaite des Bleus. On ira faire un point aussi dans le journal sur l'incendie à Fontainebleau, avec malheureusement quelques reprises de feu ce matin. Et puis, notre invité à 13h15, il s'appelle Mehdi Faradji. C'est un ancien enfant placé et il fait le tour de France cet été pour aller à la rencontre de ceux qui aident les enfants à se construire un avenir, et sa parole est précieuse.
0: C'est comme ça. Ça va être très intéressant. Merci beaucoup, Marine.
1: Merci beaucoup.
0: À tout de suite.
1: Belle émission.
13: À tout de suite.
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0: C'est une très belle journée. Vive le 15 juillet. 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
0: C'est ça, 13h comme les 13 desserts. 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
13: Bonjour à toutes et à tous et bienvenue dans Ma France. Une France un peu sonnée, il faut le dire. Après la défaite des Bleus en demi-finale de la Coupe du Monde face à l'Espagne, vous étiez 20 millions devant votre télé hier soir. On consacre un grand dossier à la loi fin de vie. C'est le jour J, jour du vote final ce soir à l'Assemblée. On fera le point également avec les pompiers de Seine-et-Marne sur l'incendie de Fontainebleau. Des pompiers toujours mobilisés à cette heure sur de nouveaux départs de feu. Enfin, notre invité de 13h15 part à la rencontre de celles et ceux qui aident les enfants placés à se construire un avenir. Mehdi Faradji, ex-enfant placé, vient nous parler de son tour de France, Enfance en lumière. Une équipe de France surclassée, au triste visage et sans aucune personnalité. La presse française est sévère avec les Bleus après leur défaite hier soir en demi-finale de la Coupe du Monde de foot, 2-0 face à l'Espagne. Et les supporters alors en colère, groggy, déçus, tristes. Morgane Guillaumard, vous leur avez posé la question.
14: Assise à une terrasse de café, Manal a du mal à se remettre de cette défaite.
15: Ah, un effet gueule de bois, hein. Au sens figuré du terme, un effet gueule de bois. C'était inattendu, c'était très triste.
14: Elle a regardé tous les matchs des Bleus durant cette Coupe du Monde, mais là, le cœur n'y est plus pour la petite finale de samedi.
15: Très étrangement, c'est vrai que la troisième place, c'est pas forcément quelque chose qui... auquel je prête attention, donc je ne sais même pas si je vais regarder le match.
14: Plus loin, Ismaël, 20 ans, attend son bus.
16: C'est catastrophique. Le goal, il a plus joué que certains joueurs qui étaient sur le terrain.
14: Il est écœuré par la performance de la France face à l'Espagne.
16: C'est passé, c'est passé. Je ne vais pas pleurer parce que ça ne va pas nous faire aller en finale. Je vais travailler, je vais oublier. C'est mieux.
14: Déception partagée par Nicolas, un autre supporter.
17: Je suis surtout fatigué parce que je me suis levé à 6h en plus ce matin. Donc de la déception, plus en plus de la fatigue. Mais bon, ça ne va pas me changer la vie. Donc ça sera pendant 4 ans, c'est pas grave. Même la 3ème place, à la limite, c'est beau, mais ça ne rajoute pas une étoile sur le maillot, quoi.
14: Et il espère que Zinedine Zidane, qui doit normalement succéder à Didier Deschamps, fera des belles choses avec l'équipe de France.
13: On espère aussi. Morgane Guillaumard, ici Paris de France. Les Bleus vont devoir se remobiliser donc pour la 3ème place du mondial. La France affrontera soit l'Angleterre, soit l'Argentine samedi à 23h. L'Angleterre et l'Argentine qui jouent leur demi-finale ce soir à 21h. Et puis cette place pour justement la 3ème place du mondial sera à vivre sur ici.fr. On y revient dans le journal du mondial avec Bruno Salomon dans quelques minutes. Le risque incendie reste très élevé en France. La sécheresse est exceptionnelle et très préoccupante selon la ministre de la Transition écologique. Illustration à Fontainebleau. On prend tout de suite la direction de la Seine-et-Marne où les opérations se poursuivent pour contenir les reprises de feu. Bonjour, commandant Paul-Édouard Lorrain.
18: Bonjour.
13: Vous êtes chef du service communication du SDIS 77. Aux dernières nouvelles, les incendies qui ont parcouru plus de 2050 hectares sont fixés. Quelle est la situation à l'heure où on se parle ?
18: Effectivement, comme vous le disiez, les deux feux à proximité de Fontainebleau et de l'autoroute A6 sont maintenant fixés depuis hier soir. Pour l'instant, le travail n'est pas terminé parce que les conditions climatiques, elles restent particulièrement complexes. La chaleur qui va augmenter cet après-midi avec un léger vent sur zone, ce qui explique que depuis ce matin, on a traité déjà plusieurs reprises sur les parcelles à proximité de Fontainebleau, sur lesquelles on a mobilisé à la fois les 800 sapeurs-pompiers qui se trouvent au sol, mais également les Canadair et le Dash qui sont mis à profit du département de Seine-et-Marne pour lutter contre ces incendies.
13: Non, météo défavorable cet après-midi. Vous craignez désormais un feu zombie, c'est comme ça qu'on les appelle. Vous pouvez nous expliquer ce que c'est ?
18: Alors disons qu'on parle surtout de reprise et de fumerolles en ce qui nous concerne. Fumerolles, ça veut dire quoi ? Ça veut dire que le feu en lui-même couve dans le sol, notamment dans la tourbe qui recouvre le sol de la forêt de Fontainebleau. La tourbe, c'est un agglomérat d'écorce, de feuilles, d'épines de pin également, qui brûle très bien malheureusement, et puis qui peut conserver des points incandescents pendant plusieurs jours, voire plusieurs semaines. Et c'est précisément contre ce phénomène qu'on est obligé de lutter, en grattant avec des râteaux, en arrosant avec des lances à incendie et en répandant de l'eau avec les moyens avions qui seraient à notre disposition encore pendant les prochains jours.
13: Commandant Paul-Édouard Lorrain, est-ce que vous avez une information concernant la réouverture de l'autoroute A6 ?
18: Alors non, on est en train de faire une réévaluation justement pour pouvoir réouvrir cet axe majeur qui dessert l'île de France. Mais effectivement, pour l'instant, l'autoroute A6 reste encore fermée. On va répondre à cet élément sans doute dans la journée.
13: Merci beaucoup Paul-Édouard Lorrain, chef du service communication du SDIS 77 pour ces dernières précisions. Concernant le volet enquête, 4 gardes à vue sont toujours en cours. 2 hommes sont passés aux aveux, dont un pompier volontaire de 19 ans qui a utilisé un briquet de l'essence pour enflammer des brindilles. Et puis, autre garde à vue en cours, un homme de 46 ans, cette fois suspecté d'avoir voulu provoquer un incendie, arrêté hier soir sur un parking de Fontainebleau. De nombreux papiers journaux froissés et un briquet ont été retrouvés dans son véhicule. Cette bonne nouvelle, en revanche, en provenance de Savoie, la route qui mène au Planet et à Pralognan-la-Vanoise a rouvert ce matin sous escorte des gendarmes. Les deux villages de montagne étaient isolés, coupés d'accès depuis une semaine en raison d'un incendie et puis deux feux en haute sont en cours et ont parcouru plus de 165 hectares. Situation en direct sur ces incendies à retrouver bien sûr sur ici.fr et sur l'appli ici. Avec ce texte, on regarde la mort en face. Cette déclaration est signée Emmanuel Macron et elle remonte au 10 mars 2024. Plus de 2 ans après, l'aide à mourir s'apprête à rentrer dans la loi en France. L'Assemblée nationale va voter une dernière fois pour créer ce droit qui sera accessible sous de très strictes conditions, Victor Dolande.
19: Oui, avec quatre critères pour accéder à cette aide à mourir. Le patient devra être majeur, de nationalité française, capable de discernement et atteint d'une maladie incurable en stade avancé ou terminal ou avec des souffrances insupportables. Sur l'administration du produit létal, il y a eu de longues discussions. Le Rassemblement national a tenté d'exclure les médecins de ce geste mortel quand la gauche a voulu imposer le libre choix du patient. Aucun de ces amendements n'a été retenu. C'est finalement le malade qui s'administrera lui-même le produit, sauf bien évidemment s'il n'est pas en mesure de le faire. Autant de conditions très strictes posées donc par les parlementaires pour être sûr de bien respecter la volonté du patient.
13: Et pour respecter un peu plus la volonté des patients, un délai de réflexion a été ajouté dans le texte.
19: Oui, après la demande du patient d'accéder à cette aide à mourir, une procédure collégiale est prévue. Le médecin et un spécialiste de la pathologie en question regarderont de près la motivation du patient. Au bout de 15 jours, le médecin rendra sa décision et le malade aura encore 2 jours de réflexion pour confirmer sa demande. Enfin, le texte prévoit une clause de conscience pour les soignants qui ne voudraient pas réaliser le geste mortel si le patient est inapte. Dans ce cas précis, ils devront fournir le nom d'autres professionnels de santé disposés à mettre en œuvre cette aide à mourir.
13: Voilà, toutes les précisions signées Victor Dolande pour ici. On poursuit cette discussion avec Jonathan Denis. Bonjour.
20: Bonjour.
13: Vous êtes président de l'Association pour le droit à mourir dans la dignité. Qu'est-ce que vous ressentez aujourd'hui ? Est-ce que c'est l'aboutissement d'un long combat pour vous ?
20: C'est un combat qui a commencé il y a un demi-siècle. Donc rendez-vous compte qu'effectivement, on se dit que c'est un vote historique qui peut avoir lieu dans quelques heures à l'Assemblée nationale. Mmh. Mais c'est un demi-siècle de bataille demandée par des personnes malades, demandée par des proches de personnes malades. C'est un demi-siècle de bataille qui ont vu des Français ne pas toujours être respectés dans leurs décisions, parfois devoir fuir leur pays, en Belgique ou en Suisse par exemple, pour bénéficier d'une aide active à mourir, ou clandestinement en France, comme moi je l'ai connu avec mon papa. Donc c'est une loi qui effectivement, comme l'a dit le président de la République, regarde la mort en face, mais surtout permettra de ne pas abandonner des personnes qui sont allées au bout du bout de leur souffrance et qui nous disent que la vie n'est devenue que de la survie.
13: Et est-ce que ce texte, il est suffisant pour vous ? Est-ce qu'il va assez loin ?
20: Alors, c'est l'un des textes les plus restrictifs au monde. C'est-à-dire que quand aujourd'hui on entend des opposants, notamment sur les bancs de l'Assemblée nationale, nous dire que c'est l'un des textes les plus permissifs au monde, soit ils n'ont absolument pas compris le texte de loi, ils ne se sont pas intéressés aux législations étrangères, soit ils nous mentent depuis le début. Donc ça, c'est déjà la réalité. Moi, je regrette effectivement qu'il y ait des points qui ne soient pas dans le texte. Ce n'est pas le texte qu'a poussé l'Association pour le droit de mourir dans la dignité. Par exemple, le libre choix entre l'auto-administration de la substance létale et l'administration par un médecin ou un infirmier. Dans cette loi, il faut qu'il y ait une incapacité physique pour que ce soit un médecin qui puisse administrer la substance létale, c'est-à-dire le libre choix entre le suicide assisté et l'euthanasie. Je regrette que les souffrances psychologiques soient à ce point ignorées dans le texte, puisque une souffrance psychologique seule ne permettra pas de demander l'accès à une aide active à mourir. Et puis je regrette finalement qu'il n'y ait pas les directives anticipées non plus dans ce texte. Vous ne pourrez pas demander à être accompagné dans le cadre d'une aide active à mourir par vos directives anticipées, puisqu'il faut avoir ce caractère libre et éclairé jusqu'au bout. Ce sont les 3 points que je continuerai à pousser en tant que président de la DND.
13: Donc Jonathan Denis, le combat n'est pas tout à fait terminé.
20: Le combat n'est pas terminé parce qu'il y a aussi une saisine du Conseil constitutionnel sur 3 points du texte, parce qu'il faut la loi promulguée, des décrets d'application, et parce qu'effectivement, il faudra qu'on puisse répondre le plus rapidement possible, j'espère dès début 2027, aux demandes qui se présenteront de personnes qui veulent être accompagnées avec toutes les conditions, les strictes conditions qui entourent ce texte, qui va protéger à la fois la personne malade et à la fois les soignants. Et c'est tout le but de ce texte profondément républicain.
13: Merci beaucoup Jonathan Denis, président de l'Association pour le droit à mourir dans la dignité, d'avoir été avec nous dans Ma France. Pour les opposants, au contraire, à ce texte, il est trop permissif. Le député européen et vice-président du Parti Les Républicains, par exemple, François-Xavier Bellamy, dénonce même une régression incroyable. Dossier complet à retrouver là aussi sur ici.fr. Une nouvelle étape dans l'affaire Grégory, le cold case le plus célèbre de France. La cour d'appel de Dijon s'est prononcée sur les poursuites qui visent Jacqueline Jacob, 81 ans, grand-mère, grand-tante pardon, du petit garçon assassiné dans les Vosges en 1984. Les faits qui lui sont reprochés sont prescrits. Elle avait été mise en examen le 24 octobre 2025 pour association de malfaiteurs soupçonnés d'être un des corbeaux qui ont harcelé la famille Villemain. Plus aucun département en vigilance rouge, canicule. On voit le bout de cette troisième vague de chaleur qui va avoir des répercussions économiques, notamment à la SNCF. Elle ne sortira pas indemne de cet épisode exceptionnel, même si c'est pour l'instant difficile de chiffrer avec exactitude les pertes, Maxime Debs.
4: Ce qui est sûr, c'est que la facture sera salée de plusieurs centaines de milliers d'euros, car aux indemnités compensatoires qui s'appliquent passé 30 minutes de retard, s'ajoutent en effet parfois d'autres frais plus coûteux encore pour la SNCF. Lorsqu'un train arrive au milieu de la nuit, que des clients, des usagers manquent une correspondance, la compagnie délivre des bons pour dormir à l'hôtel, pouvant monter à 200-300 euros. Dimanche soir, par exemple, un millier de passagers en ont bénéficié, faites le calcul. 200 à 300 000 euros pour cette seule soirée, sachant qu'il y a aussi les frais de taxi lorsque les passagers doivent rentrer chez eux. Tard, moyenne d'une course, 40 à 50 euros. Dimanche soir, là encore, près de 9000 personnes sont arrivées passer 1h du matin. Une grande partie, ne voulant attendre, sont rentrées via leurs propres moyens.
13: Maxime Debs, des vagues de chaleur successives et meurtrières, avec 142 décès par noyade depuis le 19 juin dans notre pays, selon le dernier bilan du gouvernement. La 11e étape du Tour de France entre Vichy dans l'Allier et Nevers dans la Nièvre, au programme pour le peloton aujourd'hui, un parcours de 161 km. Départ réel de la course à 14h05.
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13: 13h12, vous écoutez Ma France. On poursuit notre série, notre plongée rare dans le monde de la justice. Chaque jour, cette semaine, proposée par Ici Picardie, votre radio vous ouvre les portes du tribunal judiciaire d'Amiens. Aujourd'hui, on vous emmène voir à quoi ressemble une audience un peu spéciale qu'on appelle audience d'homologation. Elle permet à un magistrat, le juge des libertés et de la détention, de valider une peine proposée dans le cadre d'une procédure de plaidé coupable. Nicolas Fillon, vous avez assisté à ce moment particulier avec le président du tribunal.
21: Le téléphone sonne dans le bureau d'Éric Brama.
22: Oui, je descends. Vous avez pu préparer ? On fait du numérique, hein ? Je descends tout de suite.
21: Costard cravate, le magistrat enfile ses habits de juge.
22: Là, j'ai mis la robe, absolument. On parle de juge des libertés et de la détention. C'est une délégation du président du tribunal, ça tombe bien, c'est moi. C'est une audience à juge unique, correctionnelle, dans laquelle on va homologuer, ou pas, selon comment ça se passe, ce que le procureur et le prévenu auront un petit peu négocié en amont. Et là, on est en direct, à la suite de la garde à vue.
21: Direction une petite salle d'audience avec grande hauteur sous plafond. Dossier déjà en tête, le juge des libertés et de la détention s'installe.
22: L'ensemble de la procédure est sur l'ordinateur. Je lis simplement le procès-verbal de ce qui s'est passé devant le procureur. C'est le dernier événement qui a eu lieu, où je vois qu'il est proposé à ce monsieur une peine d'emprisonnement de 8 mois avec sursis probatoire pendant 18 mois. Voilà. Venez vous asseoir en face de moi, monsieur.
21: Rentre dans la salle un homme de 41 ans, son avocate à côté de lui, deux gendarmes, un rang derrière. Ivre avec 2 grammes d'alcool par litre de sang sur la voie publique la nuit dernière, il a reconnu avoir insulté les forces de l'ordre.
22: En l'espèce, en les traitant de cons et de connards.
21: Il a aussi proféré des menaces de mort à l'encontre d'un gendarme.
22: Il souhaite qu'il y ait la guerre pour pouvoir lui mettre une balle dans la tête.
21: L'homme aux 18 mentions à son casier judiciaire reconnaît de nouveau les faits.
22: Cette histoire de guerre là m'a un peu surpris. C'est la première fois je le lisais, ce truc. Vous vous imaginez derrière les lignes et pas devant, alors ?
23: Non.
22: Bon, c'est un peu curieux, ça.
21: L'avocate parle d'addiction ancrée chez son client, déjà inscrit pour participer à une cure. Pour elle, la peine proposée est cohérente.
22: Merci, maître. Vous acceptez la peine ?
23: Oui.
21: L'audience est pliée en 10 minutes. Avant de signer numériquement, le juge des libertés et de la détention alerte le prévenu.
22: C'est 8 mois de prison qui pèsent au-dessus de vous. Et l'obligation de soins qui est ordonnée dans le cadre de cette décision, elle n'est pas uniquement par rapport donc à « Ah tiens, j'ai un problème avec l'alcool ». Donc le problème, vous ne l'avez pas uniquement par rapport à l'alcool, vous l'avez par rapport à la loi. Il faut que vous arriviez à faire ce chemin, sans quoi ça continuera. Hein.
21: Ces plaidés coupables en matière de délit, c'est ce qui allège le tribunal d'Amiens, souligne son président Éric Brama.
22: Ça nous permet de tenir, parce que sinon les audiences de comparution immédiate, elles finiraient jusqu'à 2-3 heures du matin, elles iraient.
23: Vous avez tout compris, monsieur ?
22: Hein ? Bon. Au revoir, monsieur. Bon retour, au revoir. Au revoir, maître, merci.
13: Nicolas Fillon, ici Picardie. 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
13: À 13h15 sur ICI, place un Tour de France qui met en lumière celles et ceux qui aident nos enfants. Le Tour de France de l'aide sociale à l'enfance, il a débuté le 23 juin et se termine à la fin du mois d'août pour sortir de l'ombre les familles d'accueil et les professionnels qui offrent une vie meilleure aux enfants placés, qui prouvent qu'une autre voie est possible. Dans quelques minutes, nous serons avec Mehdi Faradji qui a lancé cette tournée Enfance en Lumière, ancien enfant placé, un parlementaire au Parlement des jeunes et militant pour les droits des enfants et des familles, qui part donc à la rencontre cet été de tous ceux qui aident ces enfants placés. Bonjour Mehdi Faradji.
3: Bonjour.
13: Merci d'être avec nous ce midi. Très concrètement, qui rencontrez-vous dans ces villes de France et pourquoi vous êtes lancé dans ce Tour de France ?
3: Eh ben, tout concrètement, on rencontre du coup tous les acteurs de la protection de l'enfance, hein, donc les professionnels, les associations, les MECS, les familles d'accueil et aussi principalement les enfants. On est venu à un constat, on sait très bien que la protection de l'enfance dans notre pays va mal. On l'a très bien eu, il y a eu beaucoup de drames en France et néanmoins tout ça gâche quand même beaucoup de professionnels, des femmes, des hommes qui eux se réveillent tous les matins justement pour protéger nos enfants dans l'intérêt supérieur.
13: Alors, Mehdi Faradji, je vous propose d'écouter ce reportage. Je ne sais pas si vous êtes passé à Saint-Junien, près de Limoges. En tout cas, depuis plusieurs mois, une maison accueille une trentaine d'enfants âgés de 3 à 18 ans. C'est géré par l'association Don Bosco, spécialisée dans la protection de l'enfance, financée par le Conseil départemental de la Haute-Vienne. Clémence Cavalieri a visité ce pavillon pour ICI Limousin.
5: Une maison en pierre toute neuve avec un grand jardin, c'est là que vit Dominique, 10 ans.
6: On fait beaucoup d'activités et il y a des personnes que j'aime bien.
5: Chaque pavillon accueille un petit groupe de 9 enfants. Malik Kawan est le directeur de la structure.
7: C'est des enfants qui ont perdu confiance à l'adulte parce que malheureusement leur contexte familial a été défaillant, négligent ou maltraitant. Et donc forcément il y a tout un travail et qui prend beaucoup de temps de relation de confiance entre l'enfant et l'équipe qui accompagne l'enfant.
5: Pauline fait partie de cette équipe pour l'éducation. Travailler avec des effectifs réduits, c'est une vraie chance.
24: On va pouvoir travailler de manière individualisée le projet et les besoins de l'enfant, mais aussi travailler le côté collectif par rapport à leurs besoins, que ce soit dans les apprentissages et les gestes du quotidien, mais aussi les activités ludiques et éducatives.
5: Une maison qui travaille en lien avec la municipalité pour que les enfants puissent aller à l'école et avoir des loisirs. Alex Gerbeau est adjoint à l'éducation à la mairie de Saint-Junien.
25: C'est important de garder les enfants au plus proche de leur lieu de vie originel. Et là, c'est le cas puisqu'ils peuvent intégrer les écoles de Saint-Brice-sur-Vienne, de Saint-Junien également et les différents établissements collèges et lycées sur la ville.
5: Depuis 10 ans, le nombre de placements en foyer a fait un bond de presque 50%.
13: Un reportage ici Limousin, Mehdi Faradji, vous avez prévu un passage en Haute-Vienne près de Limoges à Saint-Junien lors de votre Tour de France ?
3: Non, pas forcément. On est passé par la Haute-France. C'est notre dernière étape, à Valenciennes précisément.
13: Et là, c'est ce genre de pavillon qui accueille donc des enfants placés, c'est ce genre d'initiative que vous souhaitez mettre en valeur ?
3: Ah bien sûr, on a déjà fait 4 dates et en fait dans les 4 dates, ce qu'on a pu voir, c'est que c'était effectivement des associations qui mettaient le lien entre l'enfant, le parent et également les professionnels au cœur. Donc on avait des petites unités de vie. Je pense à Alès, c'était notre première date de notre Tour de France, où effectivement on était face à des mini-villas partout dans la ville d'Alès, mm-hmm. où effectivement il y avait 4-5 jeunes.
13: Et à Alès, par exemple, vous avez fait des rencontres.

0: Et effectivement, bah, c'est ce qu'il vous leur fallait.
1: Et eux, ça et leur fait leur quoi?
0: Ils en sont heureux.
1: Ça leur fait quoi aussi de rencontrer quelqu'un qui connaît, qui a eu le même passé qu'eux? Quelles sont la teneur de vos échanges?
0: En tant qu'enfant placé, moi, j'ai été placé de mes 9 ans à de mes 18 ans. Il y a une chose qui nous manque, nous, en tant qu'enfant placé, c'est un exemple. Un enfant, ça a besoin d'une personnalité, qui est un exemple pour nous. Et effectivement, bah, dans les échanges que j'ai eu avec eux, il y avait des petits, 8 jusqu'à 18, même 21. Et bah, effectivement, c'était un peu comme un exemple. Et ils étaient fiers.
1: Et
0: ils étaient fiers de savoir aussi que la protection de l'enfance peut sauver des vies.
1: Et le fait de connaître ça aussi, ça vous permet d'avoir un regard extérieur. Qui connaît de l'intérieur les réalités du placement et de conseiller les professionnels que vous rencontrez de manière concrète là aussi?
0: Bien sûr, les premiers, les plus attentifs, c'était les professionnels. Et effectivement, ils ont beaucoup questionné moi sur mon passé, sur le lien que je pouvais avoir avec des éducateurs maintenant, qui pour moi, entre guillemets, sont devenus comme ma famille, une famille qu'on choisit. Et effectivement, ils se nourrissent de ces exemples-là. Mais il y a aussi une chose que cette tournée de France apporte, c'est que ça leur apporte peut-être effectivement de la ressource pour eux, pour travailler au quotidien, mais également au niveau des départements. Vous savez, la protection de l'enfance, elle est cloisonnée.
1: Oui.
0: Chaque département gère l'aide sociale à l'enfance. Et ben, ça permet à certains départements de dire, ah ben, regardez, en Isère, on a répondu à telle demande, ça marche bien ici. Et puis de l'autre, à l'autre bout de la France, ça marche bien également sur ce domaine. Et ça permet de casser ces cloisons,
1: de décloisonner,
0: et de commencer un peu à regarder ce qui marche. Donc décloisonner, exactement.
1: Vous rencontrez aussi les élus lors de votre tournée?
0: Effectivement, ça peut arriver de rencontrer des élus. C'est ce qui va arriver par exemple le 21 juillet, où je serai aux côtés de François Ruffin. J'ai invité François Ruffin à venir visiter un lieu de vie qui a ouvert il n'y a pas très longtemps avec moi.
1: Et vous trouvez que les politiques, ils sont un peu plus ouverts qu'avant? Est-ce que les mentalités vont dans le bon sens?
0: Je pense que à un moment donné, on est tous rattrapés par la responsabilité et par la réalité des choses. On n'a pas le choix en fait d'être concerné, et on n'a pas le choix d'agir. Donc en fait, d'un autre côté, on n'a pas le choix d'aller regarder ce qui marche, parce que on ne fait pas le futur avec les cendres du passé.
1: Vous dites d'ailleurs qu'il faut montrer ce qui marche pour améliorer ce qui ne marche pas. Ça aussi, c'est un objectif.
0: C'est le plus important, avec ces petites structures qui sont petites. Hein. En règle générale, c'est des petites structures, des petites associations qui ne sont pas forcément en national. Et bah, de généraliser, et eux, ils sont au contraire. Moi, j'ai discuté avec des présidents d'assos qui nous disent, bah, nous, on est ouverts à aller dialoguer avec la politique, à aller dialoguer avec les départements pour vraiment remettre à plat la protection de l'enfance et faire les choses mieux.
1: Et de ce tour de France, toute dernière question, Mehdi Faradji, va naître un documentaire en septembre pour ne pas perdre toutes ces rencontres.
0: Bah effectivement, déjà, c'est pour pas perdre ces rencontres, et c'est pour permettre, comme je vous ai dit, le décloisonnement. C'est-à-dire qu'on va repasser dans chaque étape, dans chaque département, pour diffuser ce documentaire et pour montrer tout ce qui marche.
1: Merci beaucoup, Mehdi Faradji, d'avoir été avec nous ce midi. Voici quelques dates où on peut vous rencontrer. Le 24 juillet, la Côte Saint-André, c'est en Isère. Le 29 juillet, à Montpellier. Le 20 août, vous serez à Grenoble. Le 26 août, à Bobigny. Vous retrouvez bien sûr toutes ces dates sur notre site.
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1: Et c'est le journal de la Coupe du Monde. On n'avait pas envie que ça se termine comme ça, Bruno Salomon. Vraiment pas. Mais là, c'est la fin de l'aventure pour l'équipe de France qui ne remportera pas la Coupe du Monde.
3: Je ne vous ai pas mis un bruit de bus, mais c'est le terminus. Tout le monde descend en demi-finale. Défaite 2-0 contre l'Espagne. La presse ce matin s'en donne à cœur joie pour évoquer la supériorité des Espagnols. Car pour ceux et celles qui n'ont pas vu le match et qui ne s'y sont pas intéressés, juste pour rappeler, la France n'a pas vu le jour. Pêle-mêle, on a pu lire ce matin dans les journaux, surclassé, triste visage, sans aucune personnalité, ça, ça pique. Le journal L'Équipe souligne même la leçon de football des Espagnols. Bref, ce matin et hier soir aussi, on n'était pas bien après ce genre de rencontre. Je sais, Marine, que vous n'étiez pas au mieux après le 2-0. Exemple à Sens, en Lyon, bien sûr, dans le 89, où 1200 personnes s'étaient retrouvées dans une fan zone pour vivre un bon moment. Bon, après, ça s'est mal passé.
4: Rien à dire, un match pourri.
5: C'était long en fait, ça a été un match long.
6: On a très mal joué, on était très endormis. Je pense qu'ils ont trop pris la confiance et là malheureusement ils ont relâché la pression.
7: C'est désastreux, on a fait une putain de Coupe du Monde. Le pire scénario, on n'a rien fait, on a vu personne, le ballon d'or il n'était pas là, faut le dire. Mbappé, j'en parle même pas. Olise, il a été affreux, rien à dire, on va

0: Et se coucher, on est dégoûté, on va aller boire un verre quand même avant. Désastreux.
1: Bien sûr, une tisane avant de se coucher, ça c'est très important. Énorme déception et c'était partout pareil en France. Sachez quand même que M6, le diffuseur de cette demi-finale, a annoncé il y a quelques heures une audience record de plus de 20 millions de téléspectateurs. Et nous aussi, on peut annoncer un record à ICI. Notre chaîne YouTube a enregistré hier, une chaîne YouTube ICI, a cumulé fièrement plus de 115 000 vues pour cette rencontre vécue sur notre antenne.
2: Bon Bruno, je vais retourner le couteau dans la plaie, mais la France était favorite de ce mondial. Ça depuis le début, cette élimination, elle fait tâche.
1: Ouais, en tout cas, elle fait tâche et très mal. C'est ce qui est le plus dur aussi à encaisser hier soir, comme l'a dit le sélectionneur espagnol Luis de la Fuente, un brin chambreur, mais il a le droit. La France avait les meilleures individualités, mais nous, on a la meilleure équipe du monde. On ne peut que lui donner raison. Et après le match, Didier Deschamps, le sélectionneur français, ne pouvait aussi dire autre chose.
3: On était un temps en dessous, mais on sait la capacité qu'a cette équipe d'Espagne. Pour pouvoir espérer plus, il fallait qu'on soit au maximum, mais on l'a pas été malheureusement, donc ça nous amène à une énorme déception, même s'il y a eu encore une fois des décisions pour le moins discutables. Faut accepter la défaite et féliciter cette équipe d'Espagne, c'est le football de très haut niveau.
1: Et sachez que Didier Deschamps est proche de la fin de sa carrière de sélectionneur avec les Bleus après 14 ans et 183 matchs avec l'équipe de France. Samedi, il dirigera une dernière fois la sélection à Miami pour la petite finale, 23h face aux perdants du match de ce soir entre l'Argentine et l'Angleterre, demi-finale qui se joue du côté d'Atlanta à 21h. Un conseil, ne ratez pas cette rencontre, il se passe toujours quelque chose entre les Argentins et les Anglais. Je vous parle juste de la main de Dieu comme ça en 86.
2: Ça oui, ça dit quelque chose. Alors, histoire de terminer sur une note un peu sucrée, Bruno, on terminerait pas sur un Argentine-France ?
1: Mais si, allez les Argentins, venez qu'on vienne s'amuser un tout petit peu, histoire de terminer sur une troisième place un peu plus fun. Parce que sinon, c'est vrai que la troisième place, même Kylian Mbappé hier soir l'a dit, elle sert à pas grand-chose et lui, il voudrait s'en débarrasser. Ah, donc en tout cas, Nicolas Perronnet, on va aller retrouver.
4: Et ben voilà, ça y est, je quitte le stade, il est là dans mon dos, j'entends encore des supporters espagnols qui chantent, c'est assez horrible et c'est comme si moi aussi je quittais la Coupe du Monde, alors que c'est pas le cas, hein. Dans quelques heures je serai à Atlanta pour Argentine, Angleterre, il y a encore la petite finale, la finale, mais c'est vraiment l'impression que ça donne, que c'est la fin, parce que nos Bleus, c'est comme s'ils étaient plus là, parce qu'on s'est tous vus trop beaux, parce qu'on est tous tombés de haut, voilà, c'est spécial aussi pour nous qui avons la chance de vivre ça en tribune et de commenter ces moments-là, parce que c'est comme les joueurs en fait, on ne sait pas si le train repassera, s'il y aura une autre Coupe du Monde ou pas à couvrir comme ça dans ces conditions-là, c'est ce qui donne d'ailleurs de la valeur à ces moments-là qui sont rares et qui arrivent pour nous aussi tous les 4 ans, donc oui, sentiment bizarre parce que ça fait 5 semaines comme plein de collègues que je vis au rythme des Bleus et que même s'il y a petite finale, franchement à l'heure où on se parle, on s'en fout complètement, donc à dans 4 ans peut-être la Coupe du Monde, à dans 4 ans, peut-être l'étoile, c'est que du foot. Mais Dallas, c'est vraiment un univers impitoyable. Allez, je vous embrasse.
1: Là, notre Bobby à nous, Nicolas Perronnet, le vocal du mondial à retrouver sur notre site ici.fr. Et maintenant, préparez-vous les amis, puisque la rumeur Zizou est lancée à la tête de l'équipe de France. C'est lancé depuis hier soir.
2: Rendez-vous samedi pour suivre donc ce Argentine-France.
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8: Et bonjour et bienvenue sur la route du Tour de France, place à la 11e étape et cette diagonale que l'on est en train de remonter, que remonte le peloton entre le sud-ouest de notre pays et le nord-est. Vichy-Nevers au programme aujourd'hui, 161 km, une étape dédiée aux sprinteurs sur le papier, quasiment toute plate après l'étape de montagne hier jusqu'au Lioran. Probablement un sprint massif à l'arrivée, de quoi donner des idées à Hugo Page de la Cofidis qui roule pour son sprinteur, lui le français Hugo Page, le normand, pour son sprinteur belge Milan Fretin, écoutez-le.
9: C'est les dernières vraies opportunités pour nous, on va dire, sur le papier, parce que faut être honnête, quand ça se fait à la pédale et les étapes comme hier, on a beau essayer d'être présent, d'être devant dans l'échappée, malheureusement on peut pas lutter contre les meilleurs. Donc aujourd'hui, collectivement, on a une équipe forte, je pense qu'on l'a montré sur les premières étapes, forcément parfois un petit peu tôt, parfois oui, placé trop tôt, mais après c'est des ajustements et après faudra tout faire pour essayer d'être opérationnel aujourd'hui, parce qu'effectivement le tour, mine de rien, ça passe vite. Et ben les opportunités maintenant elles se comptent sur les doigts d'une main, donc il faudra pas se louper.
8: Hugo Page au micro de Thomas Coignac juste avant le départ de cette 11e étape qui aura lieu dans quelques minutes. On voit ici à l'arrivée l'écran géant avec tout simplement les coureurs aux signatures et avec des supporters danois qui ont tout à l'heure scandé le nom de Vingegaard, le danois qui est pour le moment deuxième du classement général à 3 minutes et 36 secondes. Il a perdu pas mal hier, Vingegaard, de Tadej Pogacar. Le premier français, c'est Paul Sexas. Il devrait vivre une étape assez tranquille au cœur du peloton après avoir un petit peu marqué les esprits hier. Cette étape, vous la vivez sur votre radio ici, cette étape du Tour de France. À tout à l'heure.
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14: 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Vous allez pouvoir vivre l'expérience unique d'une montée en marche arrière jusqu'à près de 23 mètres de hauteur. 61 km/h, une belle aventure à faire en famille. 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

C'est Electric Light Orchestra sur votre radio ici. Bonjour, bienvenue, c'est Fabien et moi. On passe l'après-midi ensemble, on a tout prévu. Voici le programme de notre mercredi après-midi. Encore de belles choses, du sport avec le Tour de France. Nous allons vivre cette 11e étape entre Vichy et Nevers. Tout ça en direct grâce à nos journalistes sur place. Car ici, c'est la radio officielle du Tour. Nous allons également partager des infos pratiques près de chez vous. On va écouter de la musique. Toutes vos chansons préférées sont ici. Et on démarre tout de suite avec Pierre Demar. Je pense à vous. Eh bien, Pierre, il démarre maintenant.

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2: Anouk Mikak vit à Petite-Rosselle où elle gère un institut de beauté à 42 ans. Elle vient de décrocher le titre de Miss Univers WAF 2025. C'est une jolie récompense pour cette passionnée de culturisme. Bonjour Anouk.
3: Bonjour.
2: Et comment êtes-vous passée d'une envie simple de débuter le culturisme à cette compétition de haut niveau?
3: Alors tout simplement, le culturisme, c'est un travail sur l'année où on façonne notre corps, etc. Et puis les compétitions, en fait, c'est l'aboutissement de tout ce travail. Donc pour montrer un petit peu tout ce qu'on peut faire avec notre corps, comment on peut le transformer. Et c'est devenu une réelle passion, le fait de monter sur scène. C'est vraiment pour déterminer, pour montrer tout ce qu'on peut faire, tout ce qu'on peut muscler, tout ce qu'on peut conditionner.
2: Votre travail dans l'esthétique influence votre vision de la féminité dans ce monde du bodybuilding qui est un peu masculin?
3: Tout à fait, parce qu'on peut très bien être donc une femme musclée, mais rester très féminine au quotidien. Et ça, c'est un petit peu mon combat tous les jours, parce que je veux vraiment montrer que dans ma vie tous les jours, quand je travaille, quand je vais faire mes courses, quand je sors, je peux très bien m'habiller avec une jolie robe, une jolie jupe ou un très beau pantalon et ne pas forcément être masculine dans mon quotidien.
2: Comment vos clientes, Anouk, réagissent-elles en découvrant votre parcours?
3: Elles me voient transformer au fur et à mesure, puisqu'on perd du poids, on perd de la masse graisseuse, etc. Donc elles me suivent vraiment au quotidien, à chaque rendez-vous qu'elles viennent. Elles me disent « Ah oui, tu as changé, tu as séché ». Elles savent que je prépare des compétitions et elles me soutiennent à 100%.
2: Vous avez énormément d'entraînements tout au long de la semaine, des compétitions. Est-ce que vous arrivez tout de même à concilier vie de famille, entreprise et carrière sportive? C'est un savant mélange, une savante organisation.
3: Donc j'ai 5 entraînements par semaine.
2: Ah oui.
3: Avec 2 jours de repos. Donc j'essaie de faire 2 jours d'entraînement, 1 jour de repos, etc. Donc après j'essaie de concilier au maximum donc ma vie personnelle familiale, puisque j'ai un enfant. Je suis mariée, donc entre le travail, les séances de sport. Après les séances de sport, c'est à peu près 1 heure. Au maximum 1h30 de mon temps. Donc j'essaye vraiment de trouver ce petit temps dans mon planning. Je peux y aller tôt le matin, une fois que j'ai déposé ma fille à l'école, c'est parfait. Si je n'y arrive pas par rapport à mon emploi, etc., on y va le soir. Une fois que tout est organisé à la maison, on va à la salle.
2: Votre famille a toujours soutenu votre passion du culturisme, du bodybuilding?
3: Oui, bien sûr, oui. Ma famille, alors au début, avait un petit peu de mal à comprendre cette passion parce qu'elle est très prenante, très restrictive. Mais ma famille me soutient, est toujours là pour moi. D'autant plus que mon mari, lui aussi, également, il fait aussi du culturisme. Alors, il ne fait plus de compétition, mais il s'entraîne aussi. Donc, on vit ça à deux. Ma fille qui est fière de voir sa maman qui réussit. Donc, c'est vraiment un réel plaisir.
2: Grand merci, Anouk Mikak, d'avoir été notre Lorraine du jour.
3: C'est très gentil, merci.
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0: C'était Amel Bent avec Pourquoi tu restes sur votre radio ici. Amel Bent, tiens, qui présentera 3 concerts exceptionnels à la salle Pleyel de Paris au mois de novembre 2027. Avis aux fans. Restez avec nous dans un instant, les infos de 14h. Mais avant, votre musique avec Michael Sambello, avec Maniac. Bel après-midi.
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2: On a la chance de se retrouver tout à l'heure à partir de 17h sur Ici Lorraine avec des bons plans, de la musique, de la bonne humeur et de beaux cadeaux. Parce qu'il faut occuper les enfants, les petits-enfants pendant ces vacances d'été. Que diriez-vous d'aller à la Cité des loisirs à Amnéville, découvrir l'Acrobranche et France Aventure Amnéville avec 14 parcours qui vous attendent sur place.
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1: Merci d'avoir choisi votre radio ici. Il est 14h. C'est l'heure de retrouver toute l'info en France et dans le monde en 90 secondes avec Féline Leloir-Duhaut.

0: propose cette édition. Vichy Nevers, voici le programme que vous allez vivre cet après-midi sur votre radio ici. 161 kilomètres au départ de la ville de Vichy, avec une arrivée à Nevers après un kilomètre de plat. Une étape probablement dédiée aux sprinteurs. Le départ réel n'a pas encore eu lieu. Dans 2 kilomètres, rapidement, Thomas Coignac, vous êtes sur la moto ici au départ de Vichy avec un petit invité, hein. Que l'on n'a pas connu depuis le début de la course.
1: La pluie, quelques gouttes qui se remettent à tomber là sur la ligne de départ à Vichy. Conséquence, ça rafraîchit considérablement l'atmosphère. 25 degrés sur la moto ici d'Alexandre Abergel. Ça pourrait poser quelques problèmes pour le sprint, nous disait tout à l'heure le Lyonnais Dorian Godon.
0: On le verra tout au long de l'après-midi sur l'antenne de votre radio ici où vous vivez le Tour de France.
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3: Une journée encore chaude hein, en Moselle et dans le Pays Haut, 30 à 32 degrés annoncés cet après-midi. 30 degrés à Mézières-les-Metz et à Haut-Concours. On a 32 degrés du côté du Pays de Beach et de Saint-Avold. Un ciel clair, quelques passages nuageux tout de même. La nuit prochaine, les nuages seront nombreux, mais en seconde partie de la nuit, on va pouvoir admirer les étoiles. 17 à 19 degrés pour les températures. Et puis demain, jeudi, on prend les mêmes et on recommence.
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C'était Tracy Chapman sur votre radio ici. Bonjour à tous, c'est Fabien Hémot, je suis là toute l'après-midi avec vous. On se détend, c'est l'été, dans un instant, trois chansons françaises à la suite. Mais avant, c'est l'heure de mon top 3 spécial été. J'ai avec moi le top 3 des choses que les Français font davantage pendant les vacances. Alors numéro 3, voyager léger. 75% des Français disent n'emporter que le strict nécessaire, enfin en théorie, hein, parce que la valise a fait quand même 150 kilos à la fin. Numéro 2, sortir des habitudes. 55% disent profiter des vacances pour changer leurs habitudes et casser la routine. Et numéro 1, faire plus souvent l'amour. Et oui, 54% des Français déclarent avoir une vie amoureuse plus active pendant les vacances d'été. Ah bah, le soleil, la chaleur, les apéros, bah, donnent des idées coquines apparemment. Bon, calmons-nous, parce que j'ai l'impression que tout le monde est excité. Tout de suite, on écoute trois chansons françaises à la suite. Véronique Sanson, le duo Pascal Obispo, Francis Cabrel. Et on démarre avec la salsa de Bernard Lavilliers.

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0: C'était Véronique Sanson sur votre radio ici. Dans un instant, on écoute Phil Collins. Nous allons également partir dans votre région pour des infos pratiques près de chez vous. Mais tout de suite, un point Tour de France en direct sur l'étape du jour, Vichy Nevers.
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3: 161 km entre Vichy et Nevers, effectivement, entre l'Allier et la Nièvre, la capitale de la Nièvre, Nevers, tout à l'heure, pour une possible arrivée au sprint. Encore quelques opportunités pour les équipes de sprinteurs et aujourd'hui et demain. Ensuite, il faudra probablement regarder vers les Champs-Élysées dans 10 jours. Donc, il faut aussi observer tout simplement cette échappée qui se dessine avec 4 hommes en tête, dont 2 Français, le Breton Mathis Lebert de la Total Energy. Il y a Julien Alaphilippe de la Tudor, et puis un Danois, Anton Charming de Uno X, sans oublier le Portugais de la Movistar, Nelson Oliveira. Il possède 1 minute et 40 secondes d'avance sur le peloton. Intercalé, Liam Slok, que l'on a déjà vu à l'attaque cette année sur le Tour de France, il est à une quarantaine de secondes. Le Belge Thomas Coignac, vous êtes sur la moto ici, ça a l'air d'être bien parti pour cette échappée, hein.
4: Ouais, elle est intéressante cette échappée de costaud, hein. Si on prend Slok qui a failli gagner à Bergerac, s'il arrive à rentrer, il a tenu tête au peloton jusqu'à 1 km de la ligne, un peu plus. Si on prend Anton Charming, le Danois qui a gagné une étape sur le Tour Auvergne-Rhône-Alpes cette année après 232 km devant, et puis bien sûr Julien Alaphilippe, même s'il est loin de sa meilleure forme, le double champion du monde, on l'attendait pas forcément à l'attaque sur ce terrain qui lui convient pas, c'est trop plat pour lui, mais après plusieurs jours à traîner sa peine dans le groupe Eto, il avait peut-être envie de se faire une journée un petit peu plaisir, Julien Alaphilippe, à aller devant sur une chaussée qui est quand même un petit peu humide, parce qu'il a plu au départ, vigilance donc pour les coureurs.
3: L'eau sur le Tour, c'est une grande première après tous ces jours de forte chaleur, voire de canicule. 45 secondes d'avance pour les échapper sur l'intercalé Slok, et 1 minute 40 sur le peloton, cette 11e étape du Tour de France. Vous la vivez tout l'après-midi sur votre radio ici. À tout à l'heure.
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0: Merci d'avoir choisi votre radio ici. C'est Fabien Hémeau. Dans quelques minutes, les infos de 15h, ça arrive. Mais avant, de la musique pour accompagner votre mercredi 15 juillet, le groupe AA, Céline Dion et tout de suite Michel Jonas avec Joueur de Blues. Bel après-midi.
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1: Merci d'être avec nous sur votre radio ici. Il est 15h. C'est l'heure de retrouver toute l'info en France et dans le monde en 90 secondes avec Féline Leloir-Duhaut.
2: À l'Assemblée nationale, les députés doivent approuver définitivement cet après-midi la loi créant un droit à l'aide à mourir. Quatrième et dernier vote sur ce texte qui prévoit d'autoriser l'assistance au suicide, voire l'euthanasie avec une série de conditions. Le Premier ministre Sébastien Lecornu va saisir le Conseil constitutionnel après le vote en concertation avec le Président. Objectif, vérifier que la loi respecte les principes de la Constitution. Le parti Renaissance engage des poursuites contre le Rassemblement national. Le problème, l'utilisation du mot « Renaissance » sur les affiches de campagne de Marine Le Pen. Gabriel Attal, le président du parti, dénonce une appropriation indue de son identité politique et de ses marques. Les parents du petit Grégory Villemain restent sereins, selon leur avocat. Après un nouveau rebondissement dans cette affaire, 42 ans après les faits, Jacqueline Jacob, la grand-tante de l'enfant, va bénéficier de la prescription par la justice. Elle avait été mise en examen en octobre dernier car soupçonnée d'être un des corbeaux qui ont harcelé les parents. Plus aucun département français en vigilance rouge canicule aujourd'hui, mais ces vagues de chaleur successives accentuent la sécheresse dans le pays. Une situation exceptionnelle et très préoccupante, alerte la ministre de la Transition écologique. 99 départements sont déjà soumis à des restrictions d'eau, et ce alors que la France fait face à plusieurs incendies toujours en cours. C'est la première fois qu'il remonte. Le ministre de l'économie, Roland Lescure, annonce relever le taux du livret A au 1er août. Il va passer de 1,5 à 1,7%.
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3: Et on suit la 11e étape de ce tour sur l'antenne d'ici. 161 km entre l'Allier et la Nièvre, entre Vichy et Nevers. Quatre hommes en tête, quatre échappés, dont deux Français, Julien Alaphilippe et le Breton Mathis Lebert. Ils sont accompagnés d'un Danois, Anton Charming, et d'un Portugais, Nelson Oliveira, un quatuor qui possède 1 minute et 11 secondes d'avance sur le peloton. Il y avait un peu de pluie et finalement une route humide au départ de cette étape. Thomas Coignac, vous êtes un petit peu notre expert météo, on parle de vent désormais là.
4: Oui, exactement, parce qu'on est sur des longues lignes droites très exposées au vent et ça souffle de 3 quarts d'eau environ. Et ça, c'est un terrain propice pour créer des bordures. C'est quand une équipe profite de ce vent pour lâcher les coureurs qui sont derrière eux.
3: Voilà pour les informations. Sachez qu'on vient de passer à la mi-tour de France. Déjà 1660 km, la moitié du Tour de France. Pour les échapper, la route du Tour, c'est tout l'après-midi sur votre radio ici. À tout à l'heure.
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1: Une journée encore chaude hein, en Moselle et dans le pays haut, 30 à 32 degrés annoncés cet après-midi, 30 degrés à Mézières-les-Metz et à Haut-Concours. On a 32 degrés du côté du Pays de Beach et de Saint-Avold. Un ciel clair, quelques passages nuageux tout de même. La nuit prochaine, les nuages seront nombreux, mais en seconde partie de la nuit, on va pouvoir admirer les étoiles. 17 à 19 degrés pour les températures. Et puis demain, jeudi, on prend les mêmes et on recommence.
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0: bienvenue sur votre radio ici, c'est Fabien Emo. On passe tout l'été ensemble dans la joie, dans la bonne humeur, on s'occupe de tout. Dans un instant, on vous offre trois chansons françaises à la suite. Mais avant, c'est l'heure de mon top 3 de l'été. J'ai avec moi le top 3 des choses que les Français oublient sur les aires d'autoroute. Numéro 3 pour les doudous et les jouets, ça c'est la base. Numéro 2 pour les téléphones portables, les portefeuilles et les sacs. Voilà, ce sont les objets les plus souvent rapportés aux objets trouvés des aires d'autoroute. Et numéro 1... Parfois, on oublie carrément un membre de la famille. En 2015, un automobiliste est reparti d'une aire d'autoroute sans sa femme. Oui, il a parcouru près de 300 km avant de réaliser qu'elle était restée sur l'aire de repos. Voilà, donc soyez vigilants, on n'oublie personne, on n'oublie pas sa femme, on n'oublie pas non plus la belle-mère, même si je sais que ça arrange certains, on repart avec tout le monde. Et tout de suite, tiens, comme promis, eh bien on se détend. Trois chansons françaises à la suite, Nino Ferrer, Oshi, et on démarre avec Maxime Le Forestier.
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0: Magnifique chanson, La Maison près de la Fontaine de Nino Ferrer sur votre radio. Ici, ne bougez pas, dans quelques minutes, on écoute Alphaville. On va partager également des infos pratiques de votre région. Mais tout de suite, il est 15h30, un point complet Tour de France. 11e étape aujourd'hui. On va retrouver nos journalistes sur place car ici, tout l'été, on vous fait vivre le Tour de France en direct.
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3: Et une arrivée qui pourra avoir lieu ici à Nevers un petit peu plus tôt que prévu parce que ça roule vite cet après-midi sur la route du Tour. On voit sur le bord de la route se vivre le Tour dans un champ avec un vélo. C'est toujours très sympathique de voir eh bien tout ce monde autour de la route. Vichy-Nevers, voici le programme cet après-midi. 161 km entre l'Allier et la Nièvre. On est parti avec le peloton et quelques gouttes d'eau. Une chaussée humide, ça va beaucoup mieux. Le soleil est de retour. On est loin d'une température caniculaire, mais c'est vrai que cet après-midi c'est pour certains un peu plus calme. Effectivement, 4 échappés à 86 km de l'arrivée, 1 minute 28 d'avance sur le peloton pour le français Mathis Lebert de la Total Energy. Pour un autre tricolore au lendemain du 14 juillet, Julian Alaphilippe de la Tudor. Ils sont accompagnés, les deux hommes, d'Anton Charming, le Danois de l'Uno X, et puis également d'un Portugais de la Movistar, Nelson Oliveira. Il possède, je vous le disais, 1 minute et 30 secondes d'avance. On a des petits soucis pour joindre Thomas Coignac sur la moto ici au cœur du peloton. Il me disait il y a quelques instants que ça roulait très très vite avec notamment un vent de dos qui poussait effectivement les échappés et le peloton, et avec également eh bien les équipes de sprinteurs qui roulent derrière, parce que c'est probablement l'une des dernières possibilités pour les équipes de sprinteurs avec l'étape de demain pour lever les bras. Il y a déjà eu 3 arrivées au sprint. Il y aura aussi probablement les Champs-Élysées. En tous les cas, cette étape, la dernière, est cochée par les équipes de sprinteurs. Mais on voit la Soudal Quick-Step, on voit l'équipe Astana qui roule, l'équipe NSM également de Guirmay qui était présente tout à l'heure pour tenter de maintenir cet écart avec les échappés qui est d'une minute et 30 secondes. Le Tour de France est tout l'après-midi sur votre radio ici. À tout à l'heure.
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4: 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Et avec toutes les heures, des bons plans et de bonnes idées de sortie à faire sur le département et partout dans la région. On vous emmène notamment à Frépertuis City dans les Vosges. De quoi faire un tour dans les 2 nouvelles attractions que vous propose le parc pour cette saison. Avec notamment cette nouvelle montagne russe familiale, inspirée des légendaires pompiers d'élite américains spécialisés dans les feux de forêt. L'attraction s'appelle Fireline Redwood. Parcours de 210 mètres, avec des élévations, des passages souterrains. Vous allez pouvoir vivre l'expérience unique d'une montée en marche arrière jusqu'à près de 23 mètres de hauteur, 61 km/h. Une belle aventure à faire en famille. C'est au parc dans les Vosges, à Jean-Ménil, Frépertuis City. 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

0: Merci d'avoir choisi votre radio ici, c'est Fabien Hémeau, je suis là avec vous toute l'après-midi à suivre sur votre radio les infos de 16h et avant de la musique, Frédéric Goldman-Jones, Shakira avec l'hymne de la Coupe du Monde, Die Die, et dans un instant, Eddie Mitchell, Monsieur Eddie Mitchell avec Il ne rentre pas ce soir, comme d'habitude, il découche.
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1: Merci d'être ici sur votre radio. Il est 16h. 16h, c'est l'heure de retrouver toute l'info en France et dans le monde en 90 secondes avec Féline Leloir-Duhaut.
2: Jérôme Barella, entendu par un juge d'instruction, il doit statuer sur la mise en examen du principal suspect dans le viol et le meurtre de Liana dans le Gers. Pour l'instant, Jérôme Barella n'est mis en examen que pour des faits d'enlèvement et de séquestration. L'affaire Liana qui a eu un retentissement national. Le ministre de la Justice avait demandé une revue de toutes les affaires de pédocriminalité avant le 14 juillet. Aujourd'hui, Gérald Darmanin annonce que près d'un millier de dossiers considérés comme prioritaires ont été identifiés. Les pompiers sur le qui-vive en Seine-et-Marne après les incendies dans la forêt de Fontainebleau. Ils ont été fixés hier après avoir parcouru plus de 2000 hectares. Mais ce matin, trois reprises de feu ont été observées. Par ailleurs, un homme de 46 ans a été placé en garde à vue hier soir pour tentative d'incendie. Il a été arrêté sur le parking près de Fontainebleau avec dans sa voiture un briquet et des boulettes de papier froissé. Attention aux orages aujourd'hui. 16 départements placés en vigilance orange, de la Manche à la Sarthe et du Doubs à la Drôme. De la pluie, bienvenue après ces derniers jours de canicule, notamment pour les coureurs du Tour de France. 11e étape entre Vichy et Nevers aujourd'hui, avec quelques gouttes pour rafraîchir le peloton. Qui sera l'adversaire de la France lors de la petite finale samedi soir au Mondial de football? Les Bleus qui ont perdu hier soir 2-0 contre l'Espagne en demi-finale. Ce soir, c'est la deuxième demi-finale entre l'Argentine et l'Angleterre. Le coup d'envoi, ce sera à 21h.
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3: 161 km au menu de cette 11e étape, l'une des plus courtes du Tour cette année. Et après désormais, eh bien, combien 80 km, un petit peu moins de l'arrivée. Eh bien, les échappés comptent toujours 1 minute et 20 secondes d'avance. Les quatre échappés, hein, qui sont Nelson Oliveira, le portugais. Il y a le danois Anton Charming et deux français, Julien Alaphilippe et Mathis Lebert. Mathis Lebert de la Total Energy, Alaphilippe de l'équipe Tudor. Des échappés qui maintiennent l'écart. Thomas Cognac, vous êtes sur la moto ici au cœur de ce peloton. 1 minute 10 à 61 km de l'arrivée. Ça roule très vite, hein.
4: Oui, 51,3 de moyenne depuis le début de l'étape. On est sur l'une des étapes les plus rapides de l'histoire du Tour, puisque le record, c'est 50,3. C'était en 99 entre Laval et Blois.
3: Ouais, ils sont aussi poussés par un vent favorable, les coureurs. La suite du Tour, cette 11e étape, c'est à vivre bien évidemment cet après-midi sur votre radio ici. À tout à l'heure.
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1: Cette fin de journée en Moselle et dans le Pays-Haut, elle est placée sous le signe du soleil. Quelques passages nuageux tout de même. Les températures, il fait chaud, 30 à 32 degrés. On a 31 degrés à Saint-Julien-les-Metz et du côté d'Ars-la-Quenexy, 32 degrés à Cy-sur-Nier ou à Corcelles-Chaussy. Pour la nuit prochaine, les nuages seront présents dans le ciel mosellan et en deuxième partie de la nuit, les étoiles seront là. Il fera frais, 17 à 19 degrés. Ce sera le moment de rafraîchir la maison ou l'appartement, puisque demain, jeudi, les températures sont à nouveau à la hausse. 30 à 32 degrés, du soleil du matin au soir avec quelques passages nuageux. On sera d'ailleurs là demain à partir de 6h pour détailler toute la météo.
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2: Bah, du coup, c'est vrai que chacun apporte sa petite patte et puis a ses compétences en fait pour découvrir la ville et on s'entraide tous et puis après on va aller manger un restaurant, donc c'est un très bon moment. Bonjour, moi c'est Fanny du coup. Alors mon petit bonheur de l'été en fait c'est de partager des moments en famille. Là actuellement je suis en train de faire un escape game à Metz pour redécouvrir un petit peu la ville et puis profiter un petit peu du beau temps tant qu'on en a.
3: Et l'escape game c'est une activité que vous avez l'habitude de faire ou c'est la première fois ?
2: Alors oui, c'est quelque chose qu'on fait souvent en famille du coup. Après là en ville pour découvrir la ville c'est la première fois.
3: Et c'est vrai que je vous ai abordé parce que vous étiez tous en groupe comme ça, en train de, comme des stratèges un peu, en train de se dire voilà quel est le plan et tout. Est-ce que ça renoue ou tisse en tout cas les liens que vous avez déjà en famille ?
2: Ah oui, énormément. Bah, du coup, c'est vrai que chacun apporte sa petite patte et puis a ses compétences en fait pour découvrir la ville et on s'entraide tous et puis après on va aller manger un restaurant, donc c'est un très bon moment.
3: Et vous découvrez donc la ville de Metz pour la première fois. Pour le moment, qu'est-ce que vous en pensez ?
2: Ah, c'est une très belle ville, et puis là avec le soleil c'est magnifique, ouais, c'est très lumineux et c'est une très belle ville.
3: Et pour finir, qu'est-ce que vous pouvez souhaiter aux auditeurs d'ici ?
2: Un très bel été du coup, qu'ils puissent profiter de la Lorraine et qu'il y ait du soleil et du beau temps.
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0: C'était le chanteur Seal sur votre radio ici. Soyez tous les bienvenus, c'est Fabien et moi, on passe l'après-midi ensemble. Dans un instant, tiens, on écoute trois chansons françaises à la suite. Mais avant, mon top 3 de l'été, j'ai avec moi le top 3 des chiffres les plus étonnants concernant les cartes postales de vacances. Numéro 3, chaque Français envoie en moyenne 7 cartes postales. Numéro 2, chaque année, près de 330 millions de cartes postales sont envoyées en France et l'immense majorité est postée pendant les vacances d'été en ce moment. Et numéro 1, les Britanniques sont eux les champions d'Europe. Ils envoient en moyenne 54 cartes postales par an contre seulement 7 pour les Français. Bravo les Britanniques. Et maintenant, ce n'est pas 7, mais 3 chansons françaises à la suite qu'on vous envoie à écouter sans modération. Tout de suite, Daniel Balavoine, Soprano et France Gall, c'est juste après ça.
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0: Amour avec la voix de Daniel Balavoine sur votre radio. Ici, merci d'être avec nous. 16h30, c'est l'heure du point complet Tour de France. Que se passe-t-il sur cette 11e étape entre Vichy et Nevers? Eh bien, réponse maintenant avec nos journalistes. Ici, c'est la radio officielle du Tour.
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3: Et l'une des plus courtes de ce Tour de France entre Vichy et Nevers, cette 11e étape, 161 km. Le constat pour le moment, il est simple, 4 échappés à 39 km de l'arrivée. Il possède une petite minute d'avance sur le peloton. Parmi ces 4 échappés, 2 Français, Mathis Lebert, Julien Alaphilippe. Il y a également à leur côté, depuis le 13e km de l'étape, hein, Anton Charming, c'est un Danois, et puis un Portugais, Nelson Oliveira. Thomas Coignac, vous êtes sur la moto ici. Ici, derrière ces échappés depuis un bon petit moment, alors qu'il y a bientôt la deuxième difficulté de la journée, une cote de quatrième catégorie. Trois questions, principalement, avez-vous déjà enlevé votre poncho rose du début d'étape parce qu'il y avait quelques gouttes? Allons-nous battre ou pas le record de vitesse moyenne sur une étape du Tour de France? Et puis, un sprint massif ou pas, Thomas, d'après vous?
4: Alors, si j'ai bien mémorisé l'ordre de vos trois questions, je vous dirais oui, non et oui. Oui, j'ai enlevé mon poncho parce qu'effectivement, il a arrêté de pleuvoir et il fait 35 degrés. Non, je suis pas sûr parce que le rythme a un petit peu baissé et que là, on est à 500 mètres à présent du sommet de la difficulté, la côte de Billy Chevan. Et puis, sprint massif, évidemment, hein, les équipes de sprinteurs qui ne veulent pas laisser partir cette échappée. Je discutais tout à l'heure avec le directeur sportif de Julien Alaphilippe. Julien Alaphilippe qui est décroché là, qui se laisse glisser dans cette échappée et qui avait attrapé une musette mais qui n'a pas suivi le rythme, voilà, décroché Julien Alaphilippe dans cette côte, mais ça lui fait du bien à la tête, disait le directeur sportif, de passer une journée à l'avant plutôt qu'à l'arrière, comme il avait fait dans ses dernières étapes, plutôt vallonné.
3: Avec un homme qui semble fort devant, c'est Anton Charming, le Danois, qui mène beaucoup de relais. 38 km de l'arrivée ici à Nevers sous le soleil, on attendait des orages, manifestement ça a l'air de sentir bon pour la météo. Une minute d'avance pour le quatuor de tête, même si Alaphilippe, on le sent, est un petit peu décroché. La fin de cette étape, vous la vivez bien évidemment en direct sur votre radio, ici à tout à l'heure.
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5: Avec tout au long de cet été, des bonnes idées de sortie, des bons plans et de la bonne humeur sur Ici Lorraine. On vous emmène à la Cité des loisirs d'Amnéville. Vous avez l'embarras du choix pour vous amuser avec les enfants et les petits-enfants. Christophe Jolin est le directeur général de Destination Amnéville-Moselle. Christophe, le pôle thermal dynamise notamment la Cité des loisirs pendant ses vacances d'été.
6: Le pôle thermal qui regroupe à la fois Thermapolis, la Villa Pompéi et la Cure Saint-Éloi sont vraiment des locomotives pour la Cité des loisirs en complément du zoo, du casino et des autres activités que l'on propose. Mais c'est vrai que l'activité aqualudique est très forte tout au long de l'année. On est pour le thermal, Thermapolis est ouvert toute l'année et forcément à partir du début de la saison, le nombre de visiteurs se développe et renforcé.
5: Vous l'avez compris, direction Amnéville tout au long de cet été.
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0: C'était Taylor Swift sur votre radio ici. Maintenant, c'est l'heure de rire avec Fred Ballard, l'humour en tube. Le thème du jour, vieillir en couple. Et Fred a remarqué quelque chose. En fait, pour certaines femmes, il y aurait comme un petit décalage avec l'être aimé. Explication.
1: Mais quelle horreur! Un jour, vous vous réveillez, vous avez un vieux dans votre lit. Le problème, c'est que vous avez le même âge que lui.
2: Mais c'est tout le problème quand on vieillit avec quelqu'un dans son lit. Hein. Le réveil n'est pas toujours très glamour. Mais bon, avec un peu d'amour et beaucoup d'humour, on peut se lamenter en se marrant.
1: Où est le jeune homme couillu, testostéroné, chevelu, alors que maintenant il ressemble à Maître Yoda? Aujourd'hui, l'homme de votre vie est beaucoup plus souvent à la maison. Il a moins de choses à faire. Alors il traîne, vous le croisez sur le balcon, dans le salon, dans la salle à manger. Moi, je vais finir par le mettre en centre aéré. Allez!
2: Mais quelle bonne idée de Chantal là-dessous. Un centre aéré pour retraités désœuvrés, ça ferait des vacances à leur moitié hyperactive. Quant à l'énerve en plotte, fais-le jouer à la blotte. Et pour savoir si on est vraiment rentré dans la senior attitude, il y a un indicateur qui ne trompe pas.
3: C'est quand tu mets des fringues dégueulasses mais que t'en as rien à foutre parce que c'est confortable. Hé Chantal! Maudit, t'aurais pu me repasser mon pantacourt quand même! Tu sais pas que j'ai foutu mes crocs? Hein, je sais bien qu'on va en boîte, mais j'ai jamais mes crocs en boîte comme ça. Quand je danse, j'ai pas les mollets qui gonflent. Chantal, ce soir on sort, oublie pas ta polaire.
2: Ah, c'est vrai que le look pantacourt, crocs et polaire pour aller guincher, c'est un signe. Hein, quand le confort prime sur l'apparence, c'est qu'on commence à avoir du mal à faire le grand écart et qu'on fait partie de la race des seniors. Celle qui n'a pas fini de nous faire marrer.
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0: C'était Félix Gray avec La Gitane sur votre radio ici. Dans quelques minutes, les infos de 17h. Mais avant, on écoute Mylène Farmer. Tiens, le saviez-vous, Mylène Farmer a partagé sa vie pendant plus de 20 ans avec un singe. Oui, un singe capucin appelé E.T. Elle était tellement attachée aux animaux qu'elle rêvait même plus jeune de devenir éleveuse de chevaux. Et voilà, petite info à ressortir tout à l'heure à l'apéro. Pourquoi pas? Mais tout de suite, on l'écoute avec C'est à qui le tour? Eh bien, c'est à Mylène Farmer. Bel après-midi.
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0: Mike and the Mechanics dans votre playlist ici Lorraine. Je vous souhaite une très belle fin d'après-midi. Si vous aimez France Aventure Amnéville, restez avec nous avant 18h. On vous y emmène grâce au Quiche ou pas Quiche.
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0: Nous sommes le mercredi 15 juillet. Merci d'avoir choisi Ici Lorraine. Il est 17h. L'information Fanette Ourte.
2: Cette décision signe-t-elle la fin d'une enquête judiciaire de plus de 40 ans? Les faits reprochés à la grand-tante de Grégory Villemain sont jugés prescrits par la justice. Décision ce matin de la chambre de l'instruction de la cour d'appel de Dijon. Jacqueline Jacob, âgée de 81 ans, était mise en examen depuis octobre dernier pour association de malfaiteurs. Elle est soupçonnée d'être l'un des corbeaux qui harcelait la famille Villemain. Rappelons que Grégory avait été retrouvé mort dans la Vologne en 84. Il n'avait que 4 ans. En toute logique, la mise en examen la main de Jacqueline Jacob va donc être annulée, mais ça ne veut pas dire que tout est terminé pour l'avocat de la famille Villemain. Maître François Saint-Pierre rappelle que des expertises ADN sont toujours attendues.
3: Ces analyses, elles portent sur la lettre de revendication de l'assassinat que l'on a découvert ensuite. C'est une lettre anonyme. Bien. Il est évident que si l'on découvre qui est l'auteur de ce courrier, l'énigme est résolue. Il y a, sur le rabat de cette lettre, plus sur le timbre de cette lettre, des ADN de différentes personnes qui ont été mélangées. Jusqu'à présent, la technologie ne permettait pas de distinguer les 10 identités de ces personnes-là. Mais le père de la généalogie, de la génétique, pardon, judiciaire, qui est Monsieur Doutrempuich, qui est un expert extrêmement réputé, eh bien, je pense, reste tout à fait motivé pour pouvoir développer cette technologie-là. Qui nous dit que dans les mois qui viendront, on ne pourra pas savoir exactement qui est celui ou celle qui a collé cette lettre.
2: En complément de ces analyses ADN, on attend aussi des résultats d'expertise de stylométrie. Jérôme Barella, lui, est à nouveau entendu depuis ce matin par un juge d'instruction. Il doit être mis en examen pour viol et meurtre dans l'affaire Liana, cette petite fille de 11 ans, retrouvée morte dans le Gers. Jusqu'à présent, il était mis en examen pour enlèvement et séquestration. Et dans la suite du scandale qu'a suscité cette affaire, l'affaire Liana, près d'un millier de dossiers de pédocriminalité ont été identifiés comme prioritaires. Annonce du ministre de la Justice, Gérald Darmanin, prioritaire parce que les auteurs ont été identifiés, qu'ils ont des antécédents judiciaires et que les victimes sont mineures. En tout, plus de 85 000 plaintes ont été recensées. Un feu au centre de tri des déchets de Sarreguemines, en Moselle. Une trentaine de pompiers sont mobilisés sur place depuis cet après-midi et ils doivent étaler les 15 tonnes de déchets stockés pour être sûr que tout est éteint. Ça génère beaucoup de fumée, mais la mairie assure que ça ne présente aucun danger. Après la Meurthe-et-Moselle et les Vosges, c'est la Moselle qui est placée en alerte sécheresse avec son lot de restrictions. Il est notamment interdit d'arroser son potager entre 8h et 20h, de remplir les piscines, de nettoyer les espaces extérieurs. Et ce, jusqu'au 31 août prochain. On vous a mis tous les détails sur ces restrictions sur ici.fr. Le Tour de France est entre Vichy et Nevers pour la 11e étape. 3 cyclistes font la course en tête, dont le français Mathis Lebert. On sera en direct de l'arrivée dans quelques minutes. 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
2: La météo, Nicolas, on respire, on peut le dire. On a même vu sur Metz, et c'est incroyable,
0: oui.
2: Quelques gouttes de pluie.
0: Ça nous a fait du bien.
2: C'était presque exotique vu d'ici. Alors, après les jours de soleil.
0: La pluie, on n'en veut pas en Moselle, mais là, il est accueilli avec les bras grands ouverts. Les températures, j'allais dire un peu plus fraîches, et c'est terrible de dire ça alors qu'on a encore 28 à 31 degrés aujourd'hui, mais c'est vrai que ça va se rafraîchir dans les prochains jours. Déjà cette nuit, 16 à 18, on va pouvoir rafraîchir un petit peu la maison avec encore quelques gouttes de pluie annoncées par Météo France. Ce sera très localisé. Et puis demain, on profitera d'un beau soleil le matin, un ciel un peu plus chargé en nuages dans le courant de l'après-midi. On aura un petit peu de pluie partout sur le département, sauf sur le Pays de Beach. Voilà. Et puis les températures maximales demain encore entre 29 et 31 degrés. Notez que d'ici ce week-end, avec les orages qui sont attendus, on attend une petite baisse des températures. 26, 27, 28 degrés, grand max pour samedi et dimanche, de ce que nous annonce Météo France. Ça y est, on va enfin pouvoir respirer et profiter du barbecue sans cramer complètement. Hein. Oui, ce sera pas mal.
2: C'est une excellente nouvelle. Merci beaucoup, Nicolas.
0: Avec grand plaisir. Je suis là pour ça. Rendez-vous à 18h.
2: À 18h.
0: Pour un nouveau point sur l'actu. Merci beaucoup, Fanette. Il y a un accident, deux véhicules impliqués à hauteur de la Croix de Concours sur la voie de gauche. Ce soir, vous circulez sur la 31 sens descendant. Il y a du monde. 15 minutes de temps de trajet supplémentaire. Vous êtes dans les embouteillages et puis ralentissement aussi sur l'autoroute A4 ce soir à hauteur d'Argancy jusqu'à la Croix de Concours. 1 km d'embouteillage. On vous attend dès maintenant avec vos précisions au 03 87 52 13 13. Je vous souhaite une très belle fin de journée avec nous sur Ici Lorraine. Bon mercredi.
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0: Passez une très belle fin de journée. Merci d'avoir choisi Ici Lorraine. Dans un instant, l'arrivée de la 11e étape du Tour de France que vous allez suivre avec Ici Lorraine. Nouvelle étape ce mercredi. 161 km quand même entre Vichy et Nevers. On va suivre l'arrivée ensemble après week-end à Rome. Voici Étienne Dao sur Ici Lorraine.

0: petit voyage pour cet été, week-end à Rome avec Étienne Dao sur votre radio locale ici Lorraine. Je vous souhaite une très belle fin de journée. On va suivre la 11e étape et l'arrivée du Tour de France avec ici Lorraine, 161 km parcourus aujourd'hui.
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3: Ah, nous avons le droit à un quatrième sprint massif d'ici quelques instants depuis le départ de ce Tour de France, puisque les échappés viennent d'être repris à 6 km de l'arrivée. Nous basculons dans les 5 derniers kilomètres à l'instant avec le peloton qui est regroupé, les équipes de sprinteurs qui ont bien roulé derrière pour reprendre eh bien les 4 hommes échappés dans un premier temps, parmi lesquels eh bien 2 Français. Mathis Lebert dans cette échappée, le coureur breton originaire de Saint-Brieuc, le coureur de la Total Energy qui était avec Julien Alaphilippe, le français de l'équipe Tudor, deux hommes accompagné également du Danois Anton Charming, probablement l'homme fort de cette échappée qui eh bien, a longtemps pris de sacrés relais, mais il a dû finalement renoncer, tout comme ses compagnons et notamment le Portugais Nelson Oliveira. Désormais, ça s'est calmé en tête de peloton avant de lancer les sprinteurs. Julien Alaphilippe qui a fini par craquer dans la dernière difficulté. Il y en avait deux, hein, véritablement, sur cette étape. La côte de Billy-Chevannes, c'était à une quarantaine de kilomètres de l'arrivée, un petit peu plus d'un kilomètre, 400 à 5% de moyenne. C'est là où il n'a pas pu suivre Julien Alaphilippe et du coup les trois échappés ont fini seuls avant d'être rattrapés. Vous l'aurez compris, il y a quelques instants, 4 kilomètres de l'arrivée. On va retrouver Thomas Coignac dans quelques instants, qui est descendu de la moto, qui est en train de s'équiper pour les interviews après la ligne. Thomas, on va voir aussi, parce que ça roulait très très fort, vous étiez derrière les échappés, on est potentiellement sur un record de vitesse moyenne d'une étape du Tour.
4: Exactement.
3: Ce pourrait être historique.
4: De toute l'histoire du Tour, on n'aura jamais fait une étape aussi rapide aujourd'hui. 50,3.
3: C'est pas encore fait,
4: je crois. Mais c'est probable que ça ralentisse.
3: Là, ça se calme un petit peu, hein, en tête de peloton, hein, effectivement.
4: C'est probable que ça ralentisse pas. Donc effectivement, on était aux dernières nouvelles aux alentours de 50,7 ou 8, je crois.
3: Exactement.
4: Et le record est à 50,35, qui date de 1999, une étape gagnée au sprint à Blois par l'Italien Mario Cipollini. Et les coureurs, ils ont été aidés par un vent dans le dos, notamment au début de l'étape, mais ils ont quand même sacrément bien appuyé sur les pédales.
3: Exactement, et c'est vrai que même si ça se calme un petit peu, on a eu aussi le vent dans le dos sur la fin de l'étape. Hein, à 20 km, il y avait encore une petite dizaine de kilomètres heure de vent de trois quarts dans le dos, ce qui a permis à l'échappée eh bien, de bien rouler et au peloton de maintenir cet écart. Ils ont pourtant bien roulé, les échappés, hein, Thomas, hein, mais comme souvent depuis le début du Tour, dès que les équipes de sprinteurs mettent en route, c'est beaucoup plus compliqué de tenir.
4: Ouais, bah c'est sûr, hein. Ils ont bien roulé, et pourtant ils n'ont jamais compté plus d'une trentaine d'avance, et il y avait des sacrés gaziers dans cette échappée. Quand on pense à Anton Charming, qui a gagné, qui était le plus fort, hein, je pense, aujourd'hui dans ce groupe-là, et qui a gagné une étape du Tour Auvergne-Rhône-Alpes, anciennement Dauphiné Libéré, avec plus de 230 km passés dans l'échappée. Il avait résisté finalement au retour du peloton. Nelson Oliveira, c'est aussi une sacrée machine à rouler, le Portugais. Donc quand on voit ces deux-là.
3: Et puis Lebert, qui est souvent dans les échappées, hein, qui aime bien partir, effectivement.
4: Ouais, hein. Qu'on avait vu sur la première étape du Tour l'an dernier, hein, Mathis Lebert, c'était du côté de Lille. C'est sa deuxième grosse échappée de sa carrière sur un Tour de France. Non, c'est des gens habitués à l'échappée, mais bon, là, il y avait vraiment rien à faire.
3: Allez, les équipes de sprinteurs qui sont en place, mais pour le moment, on est loin du peloton en file indienne à 2,5 km de l'arrivée. Voilà pour la tête de la course, ça s'est bien calmé avec une ligne droite d'un kilomètre, hein, pour le sprint. On voit, notamment l'équipe Décathlon CMA CGM pour Olaf Coy qui a déjà gagné sur ce Tour de France. Il y a aussi la formation de Guirmay qui est là, la NSM, et puis le grand favori probablement, Thomas, pour la passe de 3, c'est Tim Merlier, hein, le Belge de de la Soudal.
4: Ah bah oui, dès qu'il y a eu un sprint massif, il a été battu une seule fois par Olaf Coy et depuis c'est du sans faute. Pourtant c'est rarement le mieux emmené par son équipe. Souvent c'est Jasper Philipsen qui est déposé par Mathieu Van Der Poel, mais très souvent c'est Merlier qui se montre le plus fort dans les derniers hectomètres.
3: Ah, il a perdu aussi son poisson pilote, son grand copain, mais il se débrouille tout seul. Ça y est, on est vraiment en train de se mettre en place à 1 km et demi de la ligne d'arrivée. Bientôt la flamme rouge ici à Nevers qui accueille une arrivée du Tour pour la première fois depuis 23 ans. Et tout à l'heure, Thomas, on parlait de Cipollini. Effectivement, c'était un autre vainqueur italien au sprint ici, en la personne de Petacchi, grand sprinteur également, et ça va récidiver aujourd'hui.
4: Il y a peu de chances que ce soit une victoire italienne, ceci.
3: Ah, c'est ça aussi le problème, effectivement, pour les Italiens. Mais parmi les favoris, on citera bien évidemment Tim Merlier, le Belge, à 1 km. Là, nous sommes à la flamme rouge sur cette étape entre la ville de Vichy et celle de Nevers, la préfecture ici de la Nièvre. Les coureurs qui sont en train de basculer sur une diagonale de remontée du sud-ouest vers le nord-est de la France avec une quatrième étape qui va se terminer au sprint. On est à un petit peu plus de 700 mètres de la ligne désormais et cette fois-ci on est en train de lancer les sprinteurs. On voit l'équipe notamment d'Olaf Coy qui est présente. 500 mètres désormais, il est parti sur le côté gauche pour le moment. Olaf Coy, ça prend un petit peu d'avance, il va y avoir un dernier virage peut-être, il a été passé et on est seul en tête, ça y est, c'est définitivement lancé avec la possibilité peut-être pour Warren Solde d'y aller tout seul. Il a énormément d'avance là, cette fois-ci le Norvégien de l'équipe Uno va-t-il se faire attraper? Olaf Coy est juste derrière et c'est lui manifestement qui s'impose. Soren Warren Solde, le Norvégien de l'Uno X, ça se joue véritablement au boyau, c'est lui qui lève les bras, le Norvégien, pour une première victoire sur le Tour de France. Il a joué placé jusqu'à présent, il lève, ça y est, les deux bras, il est sûr de lui malgré le retour d'Olaf Coy, le Néerlandais déjà victorieux, c'était à Pau il y a quelques jours. On l'a vu partir avec une dizaine de mètres d'avance et il a tenu bon malgré le retour de la meute et notamment d'Olaf Coy. C'est une grande victoire pour l'équipe norvégienne que l'on a beaucoup vu, Thomas Coignac, à l'œuvre depuis le début de ce tour, notamment dans les échappées.
4: Ouais, qui a porté le maillot jaune avec Thorsten Train et qui là s'offre cette victoire d'étape. Félicité juste devant moi, Soren Warren Jones, par le champion du Danemark, Magnus Kort Nielsen. Tous les équipiers qui se saluent ici devant moi à l'arrivée. Très très belle victoire de l'équipe Uno X Mobility.
3: Ouais, c'est franchement magnifique, mais qu'ont fait les autres sprinteurs? Parce que très honnêtement, la Décathlon CMA CGM a dans un premier temps roulé avec un coureur qui s'est échappé sans que ce soit Olaf Coy, et puis il l'a suivi, il est parti sur la droite vraiment de la route à peu près 200 mètres de la ligne. Ils ont creusé un écart d'une dizaine de mètres et ensuite il a filé tout seul sur la gauche une fois qu'il était parti 10 mètres d'avance, notamment sur Philipsen qui tente de revenir, Olaf Coy également, pour finalement s'imposer en jetant le vélo. Et dire qu'il y a une demi-heure, il était, le Norvégien Soren Warren Solde, il était à la voiture médicale parce qu'il est tombé hier dans l'étape du Lioran. Et finalement, ses équipiers ont aussi roulé pour lui. Et le voilà victorieux. C'est tout simplement un nouveau sprinter qui s'impose. Il y a eu Mats Pedersen, on s'en souvient, en début de tour. Alors, il avait profité d'une échappée pour s'imposer. Le Danois, et finalement Olaf Coy également a réglé un sprint massif du côté de Pau. Tim Merlier, c'est beaucoup plus frais, c'était il y a 3 jours avec le doublé en 2 jours pour des victoires au sprint à Bergerac et Bordeaux. Et là un autre sprinteur qui était placé, je vous le disais tout à l'heure, et qui commençait vraiment à être intéressant, et c'est lui qui s'impose, Warren Solde. Thomas Coignac en fond de ligne, il nous reste 1 minute. Thomas, y a-t-il une réaction possible ou pas?
4: Oui, aux côtés d'Anthony Turgis, un des sprinteurs français de cette équipe Total Energy. Anthony, est-ce que vous pouvez nous raconter ces derniers hectomètres?
5: Ouais, il y avait une courbe, ça s'est posé entre le 6 et le 3e kilomètre, on va dire, avec les blocs de sprinteurs qui étaient en bonne position. Donc c'est un peu un sprint d'attente et puis un sprint très rapide, encore une fois. Donc voilà, je suis content que Mathis ait pris part à une bonne échappée devant qui allait très bon. Donc ça fait plaisir.
6: Tu reviens nouveau top 10 pour toi?
5: Oui, un top 10, j'aurais voulu faire dans les 5. Bon, je crois que je vais faire 7. Il y a eu un petit temps mort sur les 200 mètres, ça fait que ça bouchait un peu. Sinon, ouais, je pense que sur la pointe de vitesse, je pouvais revenir un peu. Donc, c'est comme ça.
3: Voilà, il fait 7e effectivement, Tony Turgis. Merci beaucoup, Thomas Coignac. 7e et premier français, Clément Russo. Et juste derrière, en 8e position, victoire donc norvégienne cet après-midi ici à Nevers au sprint Soren Warrenjold de la Uno X. Le maillot jaune reste sur les épaules de Tadej Pogacar. Demain, étape entre Nevers, Manicourt, le circuit, le fameux circuit, et Chalon-sur-Saône, probablement encore pour les sprinteurs. Le journal du Tour à 18h30 pour faire le point sur cette étape.
0: Et ici Lorraine est partenaire du Tour de France comme chaque année. Il est 17h19, passez une belle fin de journée.
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0: Nous allons tester ensemble la poterie et la céramique dans un instant. Pour cela, nous avons rencontré Carole de Saint-Avold. Tester et approuver, c'est dans 3 minutes après Oria, nouveauté ici Lorraine.

0: Écoutez.
1: Bonjour, je m'appelle Carole, je suis originaire du côté de Saint-Avold et j'ai découvert la poterie adolescente et arrivée à l'âge adulte, j'en ai fait mon métier, je m'en passe plus.
2: Ah ben, j'ai bien l'impression, alors vous êtes en train de faire quoi là? Racontez-moi.
1: Alors là je vais monter un bol, un simple bol pour le petit-déj, les céréales. Donc j'ai déposé une balle de 500-600 grammes de terre à peu près, de grès au milieu de la girelle. La girelle c'est le plateau tournant de mon tour de potier. Et là, je vais la centrer. Le plus important, c'est cette phase-là, c'est le centrage de la terre pour qu'elle ne bouge plus du tout et qu'on puisse monter des parois homogènes et droites.
2: Ouais, et vous réglez la vitesse avec le pied,
1: Avec le pied, c'est ça. Donc, sur des tours électriques, on a une pédale qu'on actionne comme les machines à coudre. Hein, c'est exactement le même principe. On met la vitesse pas très vite. Comme ça, ça évite d'être pris avec la force centrifuge qui va nous emmener les bras de tous les côtés.
2: Oui.
1: Et on va monter du coup des quilles. Donc les quilles, c'est ce que je suis en train de faire ici. On presse la terre donc doucement entre les deux mains. Elle va monter toute seule. Et en la poussant vers l'avant, en la rabattant, elle va naturellement se centrer au milieu.
2: Extra, magique. Ça, c'est la première étape.
1: Voilà, ça, c'est la toute première étape. Et une fois que notre terre ne danse plus entre nos mains, vous voyez, elle est parfaitement stable là, on va pouvoir la percer.
2: Et ça, vous le faites avec ?
1: Avec le pouce.
2: D'accord.
1: Donc on humidifie sa pièce, on met le pouce au milieu et on creuse. Donc on s'arrête à peu près à 1,5 cm du fond.
2: Oui.
1: Ça va nous suffire. On ouvre gentiment la pièce et on va faire notre prémontée de terre. Donc là, on va lui dire qu'on va lui demander de monter en fait. Donc une fois que notre pièce est ouverte, surtout on ramène bien notre terre vers le centre de la pièce, sinon elle va fissurer en séchant.
2: C'est quand même un coup de main.
1: Ouais, c'est juste des gestes à pas oublier. En fait, la terre a une mémoire. Donc, quand on l'a ouverte, on a poussé la terre vers l'extérieur. Et si on lui demande pas de se refermer en la ramenant légèrement vers l'intérieur, en séchant, elle va continuer à sécher en s'étirant vers l'extérieur et elle va fissurer.
2: Eh ben, je vais vous laisser terminer votre travail. Pour vous, c'est clairement testé et approuvé.
1: Ah, c'est plus que testé et approuvé.
2: On peut vous suivre sur quel réseau?
1: Mon compte Facebook, Instagram.
2: Et c'est quoi?
1: Au gré de Carole.
2: C'est noté. Merci beaucoup.
1: Mais je vous en prie, avec grand plaisir.
2: Bonne journée.
1: Merci à vous aussi.
3: Bonne fin de journée à tous les deux. Carole de Saint-Avold au micro de Raffaello Marcellia sur Ici Lorraine. Au gré de Carole, si vous souhaitez retrouver ses créations en ligne. Dans un instant, et dans 5 minutes maintenant, on va refaire un point complet sur vos conditions de circulation. Vous êtes peut-être totalement à l'arrêt sur la 31 dans le sens descendant avec ces deux véhicules accidentés sur la voie de gauche à hauteur d'Auconcourt. Impact également sur l'autoroute A4 entre Argancy et Auconcourt. Ça va bloquer en ce moment sur près d'un ou deux kilomètres. Hein. Donc soyez prudents, on attend vos messages WhatsApp, messages textes vocaux au 03 87 52 13 13. Idem par le standard avec Julien qui recueille tous vos appels téléphoniques. Point complet sur le trafic d'ici 17h30. Restez avec nous.
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3: Avec dans un instant vos petits bonheurs de l'été, qu'est-ce qui vous rend heureux dans votre vie quotidienne sur juillet-août? Ici Lorraine vous tend le micro après M Pokora. Quand même, c'est une nouveauté dans votre playlist Ici Lorraine.

0: Il sera le 11 octobre au Galaxy d'Amnéville pour votre plus grand bonheur. M. Pokora sur Ici Lorraine. Alors justement, du bonheur, il y en a tout l'été sur votre radio locale. L'équipe vient à votre rencontre. L'occasion d'en savoir plus sur ce qui vous rend heureux dans votre vie de tous les jours. Au micro de Lucille Ménard ce soir, Fanny et sa famille qui ont une tradition l'été, les Escape Games. Un loisir qui leur permet de passer du temps ensemble tout en découvrant un nouvel environnement. Et cette fois-ci, c'est la ville de Metz qui est leur terrain de jeu.
1: Bah, du coup, c'est vrai que chacun apporte sa petite patte et puis a ses compétences en fait pour découvrir la ville et on s'entraide tous et puis après on va aller manger un restaurant, donc c'est un très bon moment. Bonjour, moi c'est Fanny du coup. Alors mon petit bonheur de l'été en fait c'est de partager des moments en famille. Là actuellement je suis en train de faire un escape game à Metz pour redécouvrir un petit peu la ville et puis profiter un petit peu du beau temps tant qu'on en a.
2: Et l'escape game c'est une activité que vous avez l'habitude de faire ou c'est la première fois?
1: Alors oui, c'est quelque chose qu'on fait souvent en famille du coup. Après là en ville pour découvrir la ville c'est la première fois.
2: Et c'est vrai que je vous ai abordé parce que vous étiez tous en groupe comme ça, en train de, comme des stratèges un peu en train de se dire voilà quel est le plan et tout. Est-ce que ça renoue ou tisse en tout cas les liens que vous avez déjà en famille?
1: Ah oui, énormément. Bah du coup c'est vrai que chacun apporte sa petite patte et puis a ses compétences en fait pour découvrir la ville et on s'entraide tous et puis après on va aller manger un restaurant, donc c'est un très bon moment.
2: Et vous découvrez donc la ville de Metz pour la première fois. Pour le moment, qu'est-ce que vous en pensez?
1: Ah, c'est une très belle ville. Et puis là, avec le soleil, c'est magnifique. Ouais, c'est très lumineux et c'est une très belle ville.
2: Et pour finir, qu'est-ce que vous pouvez souhaiter aux auditeurs d'ici?
1: Un très bel été, du coup, qu'ils puissent profiter de la Lorraine et qu'il y ait du soleil et du beau temps.
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0: 17h31, un point sur vos conditions de circulation sur le département de la Moselle. Il y avait tout à l'heure un accident voie de gauche à hauteur d'Auconcourt sur la 31 dans le sens descendant de véhicules qui étaient impliqués. Je vois plus de difficultés là sur la 31 ce soir, mis à part quelques légers ralentissements encore entre Agondange et la Croix d'Auconcourt. Et un impact également sur l'autoroute A4 entre Argancy et hauteur d'Auconcourt justement. 1 à 2 km de ce que je vois sur les cartes ce soir. N'hésitez pas à apporter vos précisions auprès de Julien qui vous attend au 03 87 52 13 13. Idem si vous passez par WhatsApp, c'est-à-dire par message ou par message vocal. La 31, il y a aussi un chantier à hauteur de Talange. Ça concerne la voie de droite et la bande d'arrêt d'urgence dans le sens montant. Il y a quelques légers ralentissements aussi dans le secteur. L'état du ciel, on a des orages qui sont possibles sur cette fin de journée. Les températures entre 28 et 31 degrés, ça va redescendre entre 16 et 18 cette nuit. Avec quelques nuages, quelques pluies très légères et très localisées annoncées par Météo France. Et puis demain, c'est l'après-midi que le ciel va se charger petit à petit et apporter un petit peu de pluie, sauf sur le Pays de Beach. Les températures maximales, encore chaudes. Hein. Demain, on va dépasser les 30 à 31 degrés.
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0: Dans moins de 10 minutes, on vous emmène découvrir une bonne adresse du côté de Grossbliederstroff, direction le restaurant L'Écluse. Qu'est-ce qu'on a de bon à la carte? La réponse après De Palmas sur votre radio ici.
5: Encore.

0: 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C'était Benjamin Biolay, Écran Total, c'est une nouveauté.
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0: Je vous souhaite un excellent mercredi, il est 17h40, l'été on en profite pour prendre le temps, pour aller manger de bons petits plats, découvrir aussi de nouvelles adresses, comme l'Écluse à Grossbliederstroff. Frédéric, bonsoir.
3: Oui, bonsoir à tous. Du fin fond de la Moselle-Est à une encolure de l'Allemagne, je suis ouverte au bord de la Sarre.
0: Ah oui, avec un sublime paysage, on est en pleine nature. On va évoquer ce qu'il y a de bon à la carte dans un instant. Frédéric, juste avant, est-ce que vous pouvez nous présenter ce restaurant L'Écluse qui est particulièrement convivial et chaleureux ?
3: Oui, ben vous savez, L'Écluse, c'est une institution. Hein. Quand on me pose la question, ça fait combien de temps que vous êtes à L'Écluse ? J'aime à dire... presque un quart de siècle de mon côté.
0: Waouh.
3: Voilà, ça fait quelques années effectivement où les saisons défilent et actuellement c'est la saison d'été et on était effectivement dans la nature sur le chemin de halage où se promènent vélos, trottinettes et poussettes et puis nous avons aussi bien sûr un grand parking qui peut accueillir les clients en voiture, bien sûr.
0: Ouais, sans oublier la terrasse aussi qui nous fait plaisir par ces beaux jours.
3: Sur la terrasse, oui, une belle terrasse d'une bonne quarantaine de personnes, tout abrité pour le soleil et pour la petite pluie comme on l'a eu à l'instant, là, il y a une heure de temps, où on peut rester en dessous et finir de déguster son repas ou prendre son verre de vin. Avec modération, bien sûr.
0: Évidemment. Alors, avec le petit verre de vin, il faut aussi des bons petits plats. Qu'est-ce qu'on a de bon à la carte, Frédéric, à L'Écluse, à Grossbly?
3: C'est l'été. Il a fait bien, bien chaud. Donc, on a un petit peu allégé tout ceci. Et puis, on retrouve les valeurs sûres, hein, les carpaccio de bœuf, les ceviches de poisson. Vous avez des crèmes de burrata tomate ancienne, du vitello tonnato, toutes des entrées un petit peu fraîches que l'on peut avoir en plat de résistance. Et qui ne demande pas trop d'efforts. Nous sommes assez spécialisés dans les poissons. Poissons que l'on découpe volontiers à table, comme le bar qui cuit en vapeur douce. Le chef a mis cet été les gambas à l'honneur, snackés sur un risotto crémeux, avec un mélange de fruits, de pêche, petit clin d'œil sucré-salé. On n'oublie pas, bien sûr, ceux qui aiment les viandes. Alors, notre fameux tartare, comme beaucoup aiment à le dire, le tartare 5 étoiles, le meilleur de la région d'après eux, je n'aurai pas cette modestie-là, mais qui est toujours préparé avec amour par notre apprenti Amel, qui aime vraiment à refaire tous ces gestes d'apprentissage que je lui ai transmis. Et puis bien sûr les desserts glacés, desserts frais comme le carpaccio d'ananas, un gâteau léger, un peu style gâteau de Nancy avec une glace cacahuète, et bien d'autres petites choses. Ah, j'ai oublié de vous dire, on a aussi un four à bois, four dans lequel on cuit les flammes essentiellement, la petite flamme un peu style alsacienne, mais bon là c'est la flamme blitérienne.
0: Eh ben écoutez, vous nous avez donné envie franchement de passer les portes de L'Écluse. On est en pleine nature, je le disais, à Grossbliederstroff. On est au bord de la Sarre en plus, pas très loin de Sarrebruck, de Sarreguemines notamment. Ça nous a donné envie, c'est notre bonne adresse du jour. Merci beaucoup Frédéric.
3: Eh ben je vous remercie à vous et passez un bel été.
0: Bel été également, à très bientôt et sans doute à très vite du côté de L'Écluse.
3: À très bientôt.
0: Au revoir. Dans un instant sur Ici Lorraine, on va jouer ensemble au quiche ou pas quiche. J'ai des passes à vous offrir pour profiter d'une journée au parc France Aventure Amnéville avec toute la famille. Le rendez-vous, il est dans 5 minutes. Le temps d'écouter Like a Prayer. Voici Madonna dans votre playlist Ici Lorraine. Passez un bel été. 17h44, bienvenue.

0: Un classique signé Madonna sur Ici Lorraine pour votre été. Juste avant d'écouter Bryan Adams. Bah dis donc, on joue ensemble, 17h49.
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0: 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Vous avez le temps du disque pour tenter votre chance. Bryan Adams sur votre radio locale ici Lorraine. Passez une très belle fin de journée. Bon mercredi.

0: De la douceur pour votre été en Moselle avec Brian Adams sur Ici Lorraine.
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0: Des invitations pour aller à France Aventure Amnéville prendre de la hauteur dans les arbres. J'espère que vous n'avez pas le vertige. Bonsoir Christelle.
3: Bonsoir.
0: Du côté d'Henry, vous aimez monter dans les arbres et prendre de la hauteur, vous?
3: Alors, moi, je préfère un peu rester en bas, mais les enfants, ils apprécient.
0: Ah bah, les enfants adorent ça. De toute façon, monter dans les arbres, prendre de la hauteur, ils n'ont jamais le vertige. C'est impressionnant.
3: Oui.
0: Et voilà, ce sont des têtes brûlées, comme on dit. Christelle, on va jouer ensemble. Vous pensez que c'est Lorrain, vous me répondez quiche. Sinon, c'est pas quiche. Il me faut deux bonnes réponses pour que vous puissiez repartir avec les invitations pour France Aventure Amnéville. Je lance le chrono. On va jouer avec les châteaux de Lorraine ou d'ailleurs. C'est parti Christelle, on y va.
3: Ouais.
0: Allez.
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0: Le château de la Grange, Christelle, d'après vous, c'est quiche ou pas quiche?
3: Quiche.
0: Ben oui, il se trouve à Manom, 18e siècle. Le château s'est d'ailleurs refait une petite beauté. Le château de Gircourt sur Durbion. Oulala.
3: Pas quiche.
0: Pas quiche, vous me dites?
3: Oui.
0: Il est à 15 km d'Épinal dans les Vosges, château de la Renaissance que vous pouvez d'ailleurs visiter tout au long de cet été. Il est classé monument historique. Allez Christelle, il me faut forcément une bonne réponse pour pouvoir vous offrir ce beau cadeau. Le château de Malbrook, Christelle.
3: Quiche.
0: Ben oui.
3: Là, c'était facile.
0: Là, c'était simple. Christelle, et ben voilà, félicitations. Super, les invitations.
3: Ben, les enfants sont contents.
0: Ben ouais. Ils s'appellent comment les enfants?
3: Hugo et Lucie.
0: Eh ben, on les embrasse très fort. Vous irez vous amuser avec eux à France Aventure Amnéville et vous resterez en bas pendant qu'ils s'amusent dans les arbres. Il n'y a pas de souci. Il y a ce qu'il faut de toute façon au sol. Il y a plein d'activités à faire, dont ce que j'adore aussi, les transats posés en pleine nature, en plein milieu des arbres. Vous prenez un petit livre, ça sera parfait, Christelle. Je vous embrasse du côté d'Henry. À très bientôt.
3: Merci beaucoup.
0: Et bel été à vous. À très vite. Dans un instant, le journal de 18h sur Ici Lorraine, on aura aussi les Pink Floyd pour le retour de la musique.
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0: Dans un instant, on reviendra sur la nouvelle étape du Tour de France, 11e étape qui s'est jouée aujourd'hui. Ça arrive dans les prochaines minutes, restez avec nous. Oui.

0: Les Pink Floyd sur votre radio locale, ici Lorraine. Passez un bel été, un bon mercredi soir avec nous.
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0: Vous aimez le roi de la pop, Michael Jackson arrive dans votre playlist dans un instant. Le journal à 18h avec vous, Fanette Hourt.
2: La sécheresse s'aggrave. Dans les Vosges, le préfet a décidé de déclencher le niveau crise. C'est le niveau le plus élevé. Les débits des cours d'eau restent très faibles. Les niveaux des nappes souterraines poursuivent leur baisse. Et il n'y a toujours aucune pluie significative à l'horizon. Concrètement, cela veut dire que l'eau est maintenant réservée aux usages prioritaires, l'alimentation en eau potable, la santé, la salubrité publique, la sécurité civile, la préservation des milieux naturels. La Moselle, elle, a été placée en niveau d'alerte ce matin et on vous a mis les détails des restrictions la concernant sur ici.fr. On fera un point sur la météo à la fin de ce journal, mais malgré tout, on respire à nouveau en Lorraine des températures qui redeviennent, disons, raisonnables, mais il va sans doute falloir quelques jours avant que ça rafraîchisse vraiment les habitations, notamment quand on vit dans une passoire thermique. C'est le cas par exemple au cinquième étage d'un immeuble du quartier de Borny à Metz. Raphaël et sa mère Martine vivent dans un 3 pièces géré par Eurométropole Metz Habitat. On a visité leur appartement, il faisait 29 degrés dehors et à l'intérieur plus de 36 degrés. Martine, qui a 77 ans, a même fait un malaise au début du mois.
3: On est en train de cuire, c'est atroce. Et on attend le soir avec impatience pour sortir au frais.
4: Vous aérez à ce moment-là?
3: Oui, voilà, on aère à ce moment-là parce qu'il y a le chat aussi, il ne faut pas qu'il se poque. Hein. Il y a 2 ventilateurs, bon, c'est tout ce qu'on a. Et puis je mouille mes t-shirts pour me rafraîchir et je bois beaucoup d'eau.
4: Et la nuit?
3: Alors, la nuit, c'est encore autre chose. J'ai un masque à oxygène pour dormir. Avec la chaleur, ce n'est pas évident.
2: Mais pour l'Eurométropole Metz Habitat, le problème ne vient pas du logement, puisque l'immeuble a été refait récemment. Emmanuelle Abeya est la directrice générale.
5: Cette dame et son fils sont dans un immeuble qui a été réhabilité en 2022, où on a mis 7 millions d'euros, soit près de 90 000 euros par logement. On a isolé complètement l'immeuble, le ventilé. On a rajouté des volets. En plus, dans le cas présent, on a créé des logements dans cet immeuble, puisqu'on avait des T5 qu'on a divisé en deux pour créer des T2. En faisant ça, les logements sont plus traversants. Et c'est vrai que ça accentue ce phénomène de pas pouvoir ventiler le logement. Mais c'est une des rares solutions qu'on a pour créer du logement adapté au vieillissement de la population.
2: La mère et le fils demandent en tout cas à être relogés, mais ce n'est pas possible pour le moment, répond le bailleur qui recense plus de 1200 demandes de relogement actuellement sur Metz. Une information judiciaire ouverte pour les incendies de la forêt de Fontainebleau. Cela veut dire que l'enquête va se poursuivre, mais qu'elle est désormais confiée à un juge d'instruction. Et 2 suspects sont mis en examen, 2 jeunes de 18 ans, dont ce fameux sapeur-pompier volontaire dont on a beaucoup parlé ces derniers jours. Tous les deux reconnaissent leur implication dans ces incendies. Incendies qui ont parcouru plus de 2000 hectares en 2 jours et qui ne sont pas encore éteints, mais fixés. D'ailleurs, 10 sapeurs-pompiers de Meurthe-et-Moselle ont pris la route pour le Val-de-Marne. Ils vont relever leurs collègues du département qui étaient sur place depuis dimanche. Rebondissement dans l'affaire Grégory. Les faits reprochés à la grande-tante du petit garçon Jacqueline Jacob sont jugés prescrits par la justice. On l'a appris ce matin. Jacqueline Jacob, 81 ans, avait été une nouvelle fois mise en examen, soupçonnée d'être le principal corbeau qui harcelait la famille Villemain. Et en toute logique, cette mise en examen va être annulée. En revanche, l'enquête continue puisqu'on attend le retour d'analyse ADN et de stylométrie. Le Tour de France et la victoire du Norvégien Søren Warenjold qui remporte l'étape la plus rapide de l'histoire de la Grande Boucle. 3h10 pour parcourir les 161 km entre Vichy et Nevers, soit une moyenne de près de 51 km/h. Après-demain, le Tour arrivera en Lorraine, 13e étape entre Dole et Belfort avec un petit passage dans les Vosges à Saint-Maurice-sur-Moselle. C'est dans 2 jours, mais les fans sont déjà sur place. Un très bon week-end donc en perspective pour Marlène Dieudonné qui gère une pizzeria depuis 7 ans à Saint-Maurice-sur-Moselle.
6: Nous, ils passent devant, donc c'est grandiose pour nous. Nous, on propose essentiellement pizza burger, mais là, on va s'adapter. Donc, on va proposer des choses qui vont plus vite, plus rapidement. Et puis, on va proposer pour l'après-midi des gaufres, des glaces. Le combo parfait, il y aura un petit bar qui va être installé devant et tout. Saint-Maurice, ça devient de plus en plus touristique. Il y a tellement de monde dans l'autre vallée que maintenant ils viennent ici. Là, il y a le Ballon d'Alsace qui est à proximité, Rouge Gazon, même si c'est plus ouvert, voilà, il y a pas mal de randonnées à faire et tout. Il y a du monde. Là, on est bien situé sur la butte et tout. Donc, vous les voyez quand ils vont arriver, on va vraiment les voir depuis le virage au fond jusqu'à presque au virage quand ils vont tourner au ballon. On est bien placé. Faut pas manquer de tout parce que, aussi bien les boissons que. Bah, c'est surtout les frites. C'est les frites parce que les gamins, les frites, 140 kilos qu'il faut. Faut se dire, on y va. Quoi. Ça fait du volume. On va pouvoir mettre jusqu'à 150 à 200 personnes. Là. Ça fait quand même du monde.
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2: On disait, Nicolas, les températures redeviennent raisonnables, respirables, simplement estivales et non plus caniculaires.
0: Exactement. On attend 29 à 31 degrés demain. On est loin des 40 degrés qui étaient annoncés il y a encore quelques jours maintenant. Voilà, ça redescend tout doucement et ça va encore redescendre d'ici ce week-end autour de 26 à 29 degrés. Là, j'aime bien ces températures-là.
8: Moi aussi.
0: Ça fait un peu plus plaisir. On peut vraiment profiter pour sortir parce que c'est vrai qu'avec les fortes chaleurs, c'est même pas agréable en fait. Hein.
2: Alors la cerise sur le gâteau, c'est si vous nous annonciez quelques gouttes de pluie.
0: Alors attendez.
2: Ne soyez pas trop gourmande,
0: attendez,
2: madame.
0: Attendez. Il y aura de la pluie, effectivement. Alors quelques gouttes de pluie par-ci par-là, déjà dans un premier temps, cette nuit, ça sera très localisé. Les températures d'ailleurs vont un peu redescendre, 16 à 18 degrés pour le mercure. Demain matin, du soleil. L'après-midi, ça va charger un peu en nuages et puis on aura quelques gouttes de pluie, sauf du côté du Pays de Beach où il y aura à nouveau un grand soleil et pas de pluie du tout dans le secteur de ce que nous annonce Météo France. Mais normalement, demain, ça devrait tomber. Un petit peu.
2: Croisons les doigts.
0: Après, il y a les orages qui arrivent aussi en fin de semaine. Et là, ça va vraiment rafraîchir l'atmosphère. Fanette, merci beaucoup. Belle
2: merci
0: fin de journée.
2: Merci à vous. Bonne soirée à vous.
0: Bonne soirée. Vos conditions de trafic. Il y a du monde sur l'autoroute A30 dans la zone de travaux. Famec Richemont. Je vous rappelle qu'il y a cette voie de gauche fermée. C'est pour ça que vous êtes dans les ralentissements depuis tout à l'heure pendant près de 10 minutes. Prudence et patience. Un peu de monde également entre Richemont et hauteur de la Croix de Concours. Vous perdez 10, 15 minutes dans ce sens de circulation, sens descendant. Il y a du monde aussi sur la 31 sens montant entre la Croix de Concours et Talange. Il y a des travaux, j'ai l'impression, dans le secteur de Talange, dans les deux sens. C'est pour ça que vous êtes fortement ralenti ce soir. On attend vos précisions, vos temps de trajet, les difficultés que vous rencontrez peut-être en ce moment au 03 87 52 13 13. Passez un bon début de soirée, il est 18h07.
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0: Avant d'écouter le duo Francis Cabrel et Pascal Obispo, voici un titre que l'on doit au roi de la pop. Pour la petite histoire, la chanson avait été écrite pour un album des Jackson 5 début des années 80 et puis finalement, Michael Jackson va la ressortir pour l'album Bad. On était en 1987, donc quelques années plus tard. Liberian Girl sur votre radio ici Lorraine.

0: Michael Jackson, Liberian Girl sur votre radio ici Lorraine. Passez une très belle fin de journée, un bel été avec nous. Dans un instant, votre radio locale vous emmène à la journée au four et au moulin. C'est à la Grange de Maître Service dans quelques jours. Et c'est dans le cadre du Festival de théâtre de l'Arc Mosellan. On vous donne le programme d'ici 10 minutes.
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0: Si vous avez besoin d'un peu de frais, direction les salles de cinéma en Moselle pour voir cette comédie française là qui est sortie il y a quelques jours avec Kadmerad et Patrick Timsit, Permis de détruire.
3: Je voudrais qu'on fasse sauter la maison du mec de France Énergie.
4: Mais tu as craqué ou quoi?
3: J'ai tout quitté pour venir m'installer ici. Je fais travailler les gens du coin, je suis sympa avec tout le monde. Je suis pro-corse à mort. Et qu'est-ce qu'il faut faire ici pour être considéré comme un corse?
4: Bah faut être corse.
3: Bon, Rachid, je te présente mon ami Olivier.
5: Bonjour, monsieur.
3: Et psy.
5: J'aime pas les psys.
0: C'est dans les salles de cinéma de Moselle. Patrick Timsit, Kadmerad, en Corse, dans Permis de détruire. Autre duo, cette fois-ci, mais dans la chanson. Francis Cabrel, Pascal Obispo, réunis sur une même chanson. Il fallait le faire. Ça s'appelle « Il faudrait que pleuve l'amour ». Je vous propose de l'écouter tout de suite sur votre radio locale. Ici Lorraine, passe un très bel été, 18h12. Bienvenue sur Ici. Les

0: Francis Cabrel en duo avec Pascal Obispo sur votre radio ici Lorraine. Passez un très bel été, 18h16. Que faites-vous dimanche? La question est posée et j'ai une réponse à vous apporter puisqu'il y a la journée au four et au moulin. Bonsoir Rémi Barbier.
1: Bonsoir à vous.
0: Vous êtes directeur artistique, metteur en scène pour la compagnie de théâtre Nil O'Neill. On a rendez-vous du coup ce week-end à la Grange de Metservice, dès 9h et jusqu'à 17h avec un très joli programme. Qu'est-ce qui est prévu?
1: Alors c'est notre journée traditionnelle, journée au four et au moulin dans notre festival de théâtre de l'été. Et donc nous proposons toujours une marche à pied, une découverte d'un endroit dans la vallée de la Canère. Et là, ce sera donc les abords de Metservice et d'Istrof qui seront présentés au public. Ils pourront marcher donc dans la matinée. Et puis ensuite, se restaurer avec des pizzas au feu de bois que nous proposons donc à la Grange directement, à l'école d'autrefois, la Grange de Metservice. Et puis l'après-midi, il y aura donc la partie théâtrale et plutôt poétique avec donc un apéro littéraire autour de l'œuvre de Paul Verlaine.
0: Alors, on peut s'attendre à quoi quand on vient comme ça à un apéro, à un café littéraire Paul Verlaine? Qu'est-ce qui va se passer en quelques mots sur scène?
1: Eh bien, on va découvrir à travers une traversée de Paris, si vous voulez, une traversée de Paris en sens inverse de la vie de Paul Verlaine, tous les endroits qu'il a fréquentés, et puis les moments où il a écrit ses plus belles pièces de poésie. Et tout ça sera accompagné de chansons, parce que c'est pas seulement de la poésie, c'est aussi de la poésie alternée des chansons, de textes de Verlaine mis en chansons par des compositeurs et qu'on chantera donc pour le public.
0: C'est ce dimanche, la journée au four et au moulin à Metservice, à la Grange de Metservice. J'ai entendu dire que les places partent très très vite, Rémi Barbier. Il reste encore un peu de place ou c'est foutu?
1: Non, c'est pas foutu du tout. Il reste quelques places. Allez, dépêchez-vous, parce qu'il reste quelques places, mais il en reste quand même, vraiment.
0: C'est dans le cadre du Festival de Théâtre de l'été, vous en parliez, le Festival de Théâtre de l'Arc Mosellan. Ce sont plein de manifestations qui se déroulent chaque année entre juin et juillet. Il y a encore des belles choses à découvrir, Rémi Barbier.
1: Oui, la dernière phase, le dernier volet de ce festival, ce sera donc la pièce de Ionesco, d'Eugène Ionesco, Rhinocéros, qui sera jouée au Moulin de Budin du 22 au 30 juillet.
0: Voilà, n'hésitez pas, le Festival de Théâtre de l'Arc Mosellan, ça fait partie des choses emblématiques à faire l'été, si vous aimez la culture et le théâtre. En attendant, on a rendez-vous ce week-end, dimanche, pour cette journée au four et au moulin, à la Grange de Metservice, et on y sera. Merci beaucoup Rémi Barbier.
1: Merci Nicolas.
0: Passez une belle fin de journée, un bel été, à très bientôt. Le retour de la musique, tout de suite sur Ici Lorraine, avec un classique, voici Nena.

0: Woman avec Néné Chérie sur votre radio ici Lorraine. Dans un instant, les Cranberries et les Cool and the Gang dans votre playlist de l'été. Sans oublier le journal du Tour qui arrive dans un instant. Ici est partenaire du Tour de France cette année encore. On était entre Vichy et Nevers aujourd'hui pour une étape de plat de 161 km.
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0: Passe un excellent mercredi soir. Je pense à vous, Pierre Demar, dans votre playlist Ici Lorraine.

0: pense à vous, c'est une nouveauté ici Lorraine avec Pierre Demarque. On adore sur votre radio locale ici Lorraine. Dans un instant, Cool and the Gang Celebration, mais juste avant, on fait le point sur la 11e étape du Tour de France aujourd'hui, 161 km à parcourir.
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2: Une étape en mode TGV aujourd'hui sur le Tour de France de Vichy à Nevers, près de 51 km/h de moyenne. C'est un nouveau record, l'étape la plus rapide de l'histoire de la Grande Boucle. Le précédent record datait de 1999, étape Laval-Blois et la victoire de Mario Cipollini. Bonsoir Bruno Blanza.
3: Bonsoir.
2: Aujourd'hui, on a assisté à une victoire norvégienne, une arrivée au sprint dans la préfecture de la Nièvre, un final assez curieux.
3: Oui, étonnant, parce que on s'attendait effectivement à un sprint massif et Søren Warenjold, il a réussi à déjouer les pronostics. Alors, il avait déjà fait deuxième de l'étape à Bordeaux il y a 5 jours, au sprint également. On le sentait en forme, mais très honnêtement, il a accéléré à 250 mètres à peu près. Il était tout seul pour attraper un équipier de Paul Sexas qui a amené Olaf Coy au sprint. Donc, ça a été un peu surprenant et ça a probablement également surpris les cadors. On pense à Merlier, effectivement, qui l'a déjà emporté. Il a su résister, le gaillard d'1m95, partir de loin pour jeter son vélo sur la ligne. C'est énorme quand même, Gilda, parce qu'hier, il a terminé dernier de l'étape. Il est tombé dans l'étape de montagne du Lioran. Il était encore à la voiture médicale.
2: Blessé au doigt.
3: Il s'était fait mal à la main et finalement, il réussit à s'imposer en levant les bras, donc aujourd'hui ici.
2: Et c'est la deuxième victoire de son histoire pour l'équipe Uno X, l'équipe norvégienne. On va l'écouter, ce coureur d'1m95 et 92 kilos. Les jours se suivent effectivement et ne se ressemblent pas.
4: C'est tout à fait différent d'hier. J'ai chuté dans le même virage que tout le monde, dans l'épingle à gauche, là, après la dernière ascension. Alors là, le contraste est on ne peut plus important. Grosse surprise aussi pour moi.
2: Une échappée de 4 coureurs a animé cette étape. Elle a été reprise encore une fois, mais cette fois un peu moins de 6 kilomètres de l'arrivée, Bruno.
3: Oui, ils étaient partis au 13e, donc ils ont sur les autour de 140 km d'échappée, hein, sur les 161 km de l'étape. Ils y ont cru. Julien Alaphilippe, à un moment donné, a fini par craquer. Puis il y avait toujours ce trio avec Lebert le français, et puis deux bons rouleurs, hein, Olivera le portugais et Charming le danois. Ils y ont cru, on le voyait vraiment dans les derniers kilomètres à ne pas se retourner, mais à un moment donné, quand les équipes de sprinteurs mettent en route, c'est vrai que ça fait totalement la différence. Moins cadenassé peut-être cette étape-là, mais au final, encore une fois, il reste aujourd'hui et demain, Gilda, pour les équipes de sprinteurs, et il ne voulait pas manquer ça.
2: Julien Alaphilippe est le premier des 4 à avoir lâché dans la dernière difficulté de la journée, repris à 35 km de l'arrivée par le peloton. Il a même ensuite perdu le contact avec ce peloton, le double champion du monde qui a terminé dernier de l'étape à plus de 7 minutes.
5: Fallait tenter le coup et ça a roulé très vite toute la journée. Je me sentais vraiment bien au départ et puis après il a commencé à faire plus chaud et j'ai tout de suite eu les sensations que j'ai eues les derniers jours, c'est-à-dire pas superbe et ouais, c'est comme ça.
2: Du vent, pas mal de vent dans le dos aujourd'hui alors que le Tour passait à Moulins lors de cette 11e étape et on vous le disait en début de journal, record battu, 50,91 km/h lors de cette étape assez courte de 161 km. Bruno, on parle d'un peloton exténué, alors comment expliquer ce nouveau record ?
3: Disons que le profil de l'étape s'y prêtait, bien évidemment, parce que il y avait des routes larges. On a dans la Nièvre notamment, avec ces routes larges, on a longé des champs de blé, de tournesol, et puis il y avait le vent dans le dos. Vous l'entendez peut-être dans mon micro, mais il y avait une dizaine de kilomètres heure à peu près de vent, 3/4 d'eau qui a poussé les échappés, qui a poussé le peloton aussi à revenir sur les échappés. Faut pas oublier qu'il y a d'énormes progrès au niveau de l'aérodynamisme également sur les vélos, et du coup on atteint ces vitesses assez impressionnante. Et encore le peloton, sur la fin, dès qu'ils ont rattrapé les échappés, le peloton s'est un petit peu mis à gérer avant de lancer le sprint. Ça aurait pu être même plus important. Rapidement, Gilda, 25,7 km/h de moyenne. C'était la moyenne sur le premier Tour de France. La moyenne sur le Tour, attention, hein, pas sur une étape. Mais c'est vous dire les progrès réalisés, bien évidemment, en 113 éditions.
2: Effectivement, une étape filante qui a surpris l'ancien maillot jaune du Tour, le manager vendéen Jean-René Bernodeau.
6: C'est vrai que le vent était un peu favorable, mais les attaques se font au kilomètre zéro. Vous savez, pour faire une grande moyenne, il faut que ça attaque dès le départ. Et c'est vrai que la première heure m'a très surpris, et faire 51 de moyenne au bout de 2 heures, donc 102 km en 2 heures, c'est quand même énorme, hein, c'est énorme, c'est à l'image de ce tour, ça ne s'arrête jamais, donc quand ça, l'étau va se desserrer, je pense qu'il y aura des belles surprises.
2: Les sprinteurs devraient encore être à leur avantage demain à Chalon-sur-Saône. Le départ, lui, sera donné de Nevers, plus précisément à Magny-Cours sur le fameux circuit automobile. Des coureurs cyclistes sur un circuit de voiture. Image pour le moins atypique et qui plaît au patron du Tour de France, Christian Prudhomme.
7: Circuit de Magny-Cours qui a accueilli de nombreux grands prix de Formule 1 à l'époque d'Alain Prost, à l'époque de Michael Schumacher. Circuit de Formule 1 de Nevers-Magny-Cours qui avait accueilli aussi un contre-la-montre de Paris-Nice il y a quelques années. Et nous irons pour une étape, là encore, réservée aux sprinteurs, a priori, direction Chalon-sur-Saône, où la photo finish sera peut-être nécessaire au pays de Nicéphore Niépce, l'inventeur de la photographie. Il y a plus de 200 ans, c'était précisément en 1816.
2: Un photo finish ou pas, réponse demain pour cette étape qui sera à vivre dès 13h30 sur votre radio ici. À demain.
0: À demain avec plaisir, et vous retrouvez sur ici.fr d'ailleurs toutes les étapes du Tour de France. Passez une très belle fin de journée, un bel été, il est 18h35.
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0: Un véhicule en panne à hauteur de Léménil dans le sens montant, c'est au niveau de l'échangeur 28 Léménil. Pour vous qui circulez sur la 31 ce soir, restez prudents, il y a un petit peu de monde dans le secteur. Un peu de monde aussi, une fois que vous avez passé la sortie Metz-Centre, vous arrivez dans le secteur de Ony, Moulins-les-Metz, Ars-sur-Moselle. Sur la 31 sens descendant, là aussi il y a quelques ralentissements qui se font sentir. Idem sur la 31 sens descendant et sens montant, entre Richemont et Talange et entre la Croix-d'Haucourt et Talange. Il y a une zone de travaux en fait dans le secteur sur la 31 dans les deux sens qui vous retarde légèrement. On attend vos précisions, difficultés de trafic, peut-être un véhicule en panne, une zone de travaux à nous préciser. 03 87 52 13 13. Température 28 à 31 degrés avec ce risque d'orage sur cette toute fin de journée. On a quelques nuages attendus cette nuit, quelques gouttes de pluie très localisées annoncées par Météo France, entre 16 et 18 degrés pour le mercure. Et puis demain, soleil le matin, un ciel plus nuageux dans le courant de la journée qui pourront apporter un petit peu de pluie, sauf sur le Pays de Beach où il fera grand soleil, de ce que nous annonce Météo France. Pour les températures maxi demain, c'est encore assez chaud, entre 29 et 31 degrés. Il faut attendre la fin de semaine et ce week-end pour voir les températures vraiment baisser.
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0: Dans un instant, ici Lorraine vous emmène dans les coulisses d'un dîner presque parfait. Cette semaine, ce sont 5 candidats de Top Chef qui s'affrontent. Vous entendrez Claudio, finaliste de la 16e saison de Top Chef. Dans un instant, il est l'invité d'ici Lorraine dans 4 minutes. Le temps de se faire plaisir avec les Cool and the Gang sur votre radio locale.

0: Ah bah on profite, hein, les fenêtres ouvertes, il fait chaud et en plus de ça, les Coolen The Gang vous accompagnent sur votre fin de journée sur votre radio locale ici Lorraine. 18h42, ce qui vous intéresse à la télé, Johan Rock, c'est l'émission Un dîner presque parfait. Vous nous emmenez ce soir, Johan, dans les coulisses de cette émission.
1: Plus que jamais, dans l'émission du groupe M6, on met les petits plats dans les grands. Et pour cause, toute cette semaine, c'est une spéciale dîner étoilé à moins de 10 euros durant laquelle 5 chefs vont devoir rivaliser d'ingéniosité pour espérer gagner. Parmi ces 5 cuisiniers d'exception qui participent à l'émission, on trouve Claudio, le finaliste de la 16e saison de Top Chef, autre émission culinaire de M6, à qui j'ai demandé comment sa médiatisation soudaine avait été perçue par ses pairs.
2: Bah, c'est très mitigé. Il y a les gens qui passent toute une vie pour essayer de décrocher une étoile, qui donnent corps et âme. Et en fait, en sachant que nous, avec une seule émission, en sortant, on pourrait avoir une étoile.
1: Peut y avoir de la jalousie.
2: Bah justement, je pense que voilà, ça crée une certaine frustration parce qu'ils se disent bon, ok, j'ai donné toute ma vie, je dors presque pas. Il faut une émission sur 3 mois, il a une étoile. En fait, tu comprends plus rien.
1: Ceci étant dit, revenons à nos casseroles et à cette spéciale du dîner presque parfait. Est-il vraiment possible de cuisiner un menu gastronomique avec seulement 10 euros, Claudio? Dites la vérité.
2: Oui, c'est possible. Pour être un bon cuisinier, faut savoir tout utiliser. Et quand on utilise tout le produit en entier, ça permet de réduire nos coûts et de faire des choses assez surprenantes à moins de 10 euros. En fait, il faut apprendre à cuisiner comme ça. Tout est cher. Et donc, si on ne fait pas attention de ce qu'on met dans son assiette, si on ne fait pas attention à nos coûts, bah, on va droit à la perte. Ce qu'il faut, c'est être astucieux.
1: On verra donc à l'issue de cette semaine si Claudio a été le plus astucieux de ces 5 cuisiniers finalistes de Top Chef. Toujours est-il qu'à l'écouter, il semble s'être beaucoup amusé à participer à cette édition spéciale du dîner presque parfait.
2: En fait, c'est une série. En tant que professionnel du métier, on se met devant et on rigole. Pourquoi ? Parce qu'on voit que c'est des gens, déjà il y a beaucoup d'amateurs, qui se donnent de mal à faire des choses. Bon, il y a des ratés, il y a des choses très réussies, mais c'est plaisant de se voir que les gens, en fait, se prêtent l'exercice de faire notre métier. Parce que pour nous, c'est un métier, pour eux, c'est une passion, mais ils se prêtent à l'exercice qui n'est pas facile. Ils trouvent des astuces ou ils trouvent des façons de faire pour réussir leur plat.
1: Un dîner presque parfait à voir tous les après-midi de la semaine, 17h50 sur Gulli.
0: À suivre, nos vacances en Moselle tout cet été et on va aller du côté de Metz toute cette semaine. On vous emmène dans 3 minutes dans l'un des monuments les plus beaux et les plus reconnaissables de la ville. C'est aussi le plus photographié, celui que vous voyez le plus passer sur Facebook, sur Instagram. Et ce n'est pas la cathédrale Saint-Étienne de Metz. Non, c'est le Temple Neuf. On y file après les cranberries sur votre radio locale ici Lorraine. Je vous souhaite un très bel été avec nous. Merci de votre fidélité de nous avoir choisis.

0: Cranberries sur votre radio locale, ici Lorraine. Passe un très bel été, 18h49. Justement, tout cet été, nous, on part au fil de la Moselle, pendant les vacances, à la découverte du patrimoine lorrain, des petits coins de paradis qui se trouvent le long de la Moselle. Raffaello Marcellia, ce soir, vous êtes au pied d'un édifice classé au titre des monuments historiques.
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3: Au fil de la Moselle se poursuit sur votre radio ici Lorraine. Arrêt au Temple Neuf à Metz, édifice qui date de 1904. Balade dans le jardin d'amour. Mais commençons par quelques mots de ce site historique. Avec vous Philippe Brunella, adjoint à la culture à la ville.
4: Ce Temple Neuf, il a été voulu pour répondre à la demande pendant la période de l'annexion pour le culte réformé. Et ce Temple Neuf, il est néo-gothique, comme vous l'avez dit, construit en 1904, inauguré en 1904 et utilisé depuis de façon très forte. Il est sur l'extrémité de l'île qui accueille la préfecture et notre opéra-théâtre. Et il a une petite caractéristique, c'est comme une proue de navire qui vient briser en deux l'un des bras de la Moselle.
3: Et pourtant, les protestations des habitants, au début, il y en avait énormément. Hein, et tout le monde n'était pas pour ce Temple Neuf.
4: La tradition messine, c'est d'abord la pierre de Jaumont. Là, on a un calcaire blanc. La tradition messine, c'est plutôt le gothique. Et là, on fait du néo-roman. Et donc, ça choquait beaucoup. Et ce temple a longtemps été un des symboles de cette annexion, de cette occupation, de cette intégration dans l'Empire allemand. Aujourd'hui, si l'on regarde bien les réseaux, les chaînes de télévision, vision, etc., et même les radios comme ici, eh bien, on s'aperçoit que le Temple Neuf devient l'un des symboles de notre ville de Metz, parce qu'encore une fois, il est à la confluence de l'eau, de l'air et de la verdure. Ce jardin d'amour est rempli d'arbres, de hautes tiges, c'est-à-dire d'arbres qui sont très hauts et qui assurent un beau couvert.
3: Et puis, de part et d'autre de cet édifice, il y a des expos pour moi autour de constellations.
4: Le Temple Neuf présente une œuvre de constellation qui s'appelle Prismatica. En fait, c'est des espèces de cristaux comme un palais des glaces contemporain, des cristaux, mais qui ont l'avantage d'être tout aussi merveilleux et chouettes à regarder, de jour comme de nuit, avec la magie de la nuit et de l'éclairage complémentaire, mais de jour déjà ça fonctionne merveilleusement bien par ces couleurs tout à fait singulières qui habitent cette œuvre d'un artiste, d'ailleurs d'un artiste qui n'est pas un artiste français puisqu'il vient du Canada et plus précisément de Toronto. Vous voyez qu'à Metz on sait accueillir des artistes du monde entier, et d'ailleurs il était déjà venu cet artiste et il avait souhaité pouvoir revenir tellement l'accueil à Metz l'avait enchanté et l'accueil des Metz pour ses œuvres l'avait enchanté.
0: Le Temple Neuf de Metz, hein, qui fait partie des lieux à découvrir de nuit, là, du jeudi au dimanche, tout au long de l'été, puisque le temple accueille dans son jardin, le jardin des amours, l'œuvre, les œuvres numériques du Festival Constellation, en tout cas l'une des œuvres numériques parmi les six qui sont tout autour de la cathédrale Saint-Étienne de Metz. 18h52, le retour de la musique pour vous qui nous écoutez sur cette fin de journée. Fever Dream, c'est une nouveauté. Alex Warren sur ici.

0: Alex Warren, Fever Dream, c'est une nouveauté. Il y a un petit peu de monde encore hein, sur la 31 ce soir entre Mont-de-l'Ange et hauteur d'Haucourt. Tout à l'heure, on a eu deux véhicules qui sont percutés sur l'une des voies de circulation. L'accident est terminé depuis un petit moment maintenant, mais forcément, ça ralentit beaucoup la circulation sur la 31 qui était très chargée déjà à la base. Encore 5 à 10 minutes de temps de trajet supplémentaire. Soyez patients dans le secteur. Idem dans la zone de travaux de la 30 entre Famec et Richemont. Bon courage.
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0: Dans un instant, le journal de 19h. Et puis la musique que vous aimez, celle des années 80, décennies de tubes français et internationaux comme les Tears for Fears, Lio, Thierry Pastor ou encore Dépêche Mode. À écouter dans 100% années 80, juste après le journal de 19h.

0: Florent Pagny sur votre radio, ici Lorraine.
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0: Florent Pagny, vous verrez courant novembre au Galaxy d'Amnéville. Des dates de concert, deux par chez nous. Vous écoutez Ici Lorraine, il est tout pile 19h. Féline Le Loir du Haut pour votre journal.
2: Le Loir du Haut.
3: Les magistrats avaient jusqu'au 14 juillet pour reprendre toutes les plaintes de violences sexuelles sur mineurs. Une exigence du ministre de la Justice après la mort de la petite Liana dans le Gers. Gérald Darmanin a dévoilé ses chiffres aujourd'hui à l'Assemblée nationale. Plus de 85 000 dossiers ont été revus depuis début juin et parmi eux, Aurélien Tirard, plus de 1 000 sont prioritaires.
4: Des affaires où les auteurs de violences sexuelles sur mineurs sont identifiés. Ils sont connus de la justice et leurs victimes sont toujours mineures. C'est pour ça qu'il y a urgence à ce que ces 1 000 dossiers soient traités au plus vite, de mettre, je cite le ministre, hors d'état de nuire et les auteurs les plus dangereux et d'éviter une nouvelle affaire Liana. Pour rappel, Jérôme Barrella n'avait jamais été entendu par la justice alors que des plaintes pour viol avaient été déposées contre lui. Ce qu'annonce aussi le garde des Sceaux, c'est que depuis le réexamen de ces plaintes début juin, près de 700 personnes sont désormais incarcérées, un chiffre en forte augmentation sur la même période par rapport à l'an dernier. Si l'on regarde toutes ces plaintes, près de 4 victimes sur 10 sont encore mineures, 6 sur 10 sont donc désormais majeures, ce qui fait dire à Gérald Darmanin que beaucoup d'entre elles ont déposé plainte de nombreuses années après les faits. C'est pourquoi il veut inscrire dans la loi l'imprescriptibilité pour les crimes qui concernent les mineurs.
3: Et le principal suspect dans l'affaire Liana, Jérôme Barrella, est entendu par un juge d'instruction qui doit statuer sur sa mise en examen pour viol et meurtre. À l'Assemblée, début des ultimes débats ce soir pour la loi sur la fin de vie. Ce texte doit introduire un droit à l'aide à mourir strictement encadré, un texte qui a créé un bras de fer politique entre le Sénat et l'Assemblée. Bonne nouvelle pour les automobilistes, sauf nouveau départ de feu, l'autoroute A6 devrait rouvrir demain en milieu de journée. Les deux incendies qui ont parcouru plus de 2000 hectares dans la forêt de Fontainebleau sont fixés depuis hier. Deux suspects de 18 ans sont présentés ce soir à un juge. Ils ont reconnu leur implication dans ces départs de feu. L'un d'eux est un pompier volontaire. Plus aucun département français en vigilance rouge canicule aujourd'hui. 69 encore en vigilance orange, mais on respire déjà un peu mieux. Et dès la fin de semaine, on devrait retrouver des températures proches des normales de saison. Le Pas-de-Calais, lui, vient de basculer en vigilance jaune et à Stella-Plage, sur la côte d'Opale. La plage est à nouveau bondée l'après-midi, Jules Hauss.
5: Il est 14h et c'est l'heure qu'a choisi Isabelle pour claquer ses tongs et rejoindre la plage.
6: On vient d'aller manger une poutine et puis on arrive pour aller marcher vers le Touquet.
5: L'enseignante est arrivée il y a 2 semaines à Stella-Plage. Ce sont d'autres vacances qui commencent désormais avec la baisse des températures.
6: Tout à fait, on ne pouvait rien faire. On restait chez soi, les volets fermés, dans le noir. Mais là, c'est voilà, on est super bien. Le bonheur, vive les vacances.
5: Au bord de la mer, à marée haute, il fait 27-28 degrés avec un vent qui rafraîchit et pousse les vagues. Les conditions sont réunies pour que Sophie vienne avec ses deux filles.
7: Je m'appelle Eline et elle
8: est là. Là, aujourd'hui, on vient que l'après-midi. On a attendu qu'il fasse un peu plus de vent pour pouvoir venir.
7: On va jouer dans la mer et on s'amusera au sable aussi.
5: Ces températures un peu moins chaudes, c'est aussi un soulagement pour Elodie, directrice d'un centre aéré à une centaine de kilomètres de là. Elle n'est plus obligée d'annuler ses sorties plages.
6: Donc là, il y a une soixantaine d'enfants. Ils ont tous été se baigner en plus, donc parfait. C'est mieux pour eux, effectivement, parce que je pense qu'on n'aurait pas pu venir à la plage si on aurait été en vigilance. Donc ouais, je suis contente que ça a baissé.
5: La fin de la canicule à Stella-Plage va s'accompagner du retour du petit pull en soirée pour les vacanciers. Météo France annonce un peu plus de 20 degrés ce week-end sur la côte d'Opale.
3: Mais ces dernières vagues de chaleur ont accentué la sécheresse en France. 99 départements déjà soumis à des restrictions d'eau. Une situation exceptionnelle et très préoccupante, alerte la ministre de la Transition écologique. Sur le Tour de France, victoire aujourd'hui du Norvégien Søren Warren Skjold pour cette 11e étape entre Vichy et Nevers. Et Gilles Damingui, cette étape a une particularité, c'est la plus rapide de l'histoire de la Grande Boucle.
9: Et c'est seulement la 3e fois qu'une étape du Tour passe la barre symbolique des 50 km/h. Cet après-midi, sur les routes de l'Allier et de la Nièvre, c'était un PGV, un peloton à grande vitesse, moyenne sur les 161 km, 50,91 km/h du jamais vu sur la Grande Boucle. Le précédent record, il datait de 1999, la victoire de Mario Cipollini entre Laval et Blois, une étape toute plate et à l'époque, un fort vent dans le dos. Cet après-midi aussi, il y avait vent favorable pour pousser les coureurs, un peloton que l'on dit pourtant exténué avec la chaleur depuis le départ de Barcelone. Alors comment expliquer ce record? La bagarre pour prendre l'échappée a une nouvelle fois débuté dès le premier premiers kilomètres. Et puis autre élément, depuis le record de 99, évidemment le matériel a fait d'énormes progrès et les records, on le sait, sont faits pour être battus.
3: Merci Gilda Minguy. Qui sera l'adversaire de la France lors de la petite finale samedi soir au Mondial de football? Les Bleus ont perdu hier soir 2-0 contre l'Espagne en demi-finale. Alors ce soir, deuxième demi-finale entre l'Argentine et l'Angleterre. Le coup d'envoi, c'est à 21h.
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10: Cette fin de journée en Moselle et dans le Pays Haut, elle est placée sous le signe du soleil. Quelques passages nuageux tout de même. Les températures, il fait chaud, 30 à 32 degrés. On a 31 degrés à Saint-Julien-les-Metz et du côté d'Ars-la-Quenexie, 32 degrés à Cy-sur-Nier ou à Corcelles-Chaussy. Pour la nuit prochaine, les nuages seront présents dans le ciel mosellan et en deuxième partie de la nuit, les étoiles seront là. Il fera frais, 17 à 19 degrés. Ce sera le moment de rafraîchir la maison ou l'appartement puisque demain, jeudi, les températures sont à nouveau à la hausse, 30 à 32 degrés, du soleil du matin au soir avec quelques passages nuageux. On sera d'ailleurs là demain à partir de 6h pour détailler toute la météo. Voilà.
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11: Bonsoir à tous, j'espère que vous avez passé une belle journée. C'est l'heure de l'apéro pour certains, c'est l'heure du retour du boulot pour d'autres, c'est l'heure de 100% années 80 pour tout le monde et ça commence comme ça.

0: Dépêche Mode, Just Can't Get Enough.
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0: Et c'est avec ce tube que des adolescents de Basildon, à 40 km de Londres, passionnés de synthétiseurs, un nouvel instrument qui apparaît à la fin des années 70, deviennent les pionniers de ce que l'on appelle la New Wave. On est en 1981 et ce titre est leur premier tube international. Alors très vite, ils seront suivis par beaucoup d'autres. Hein. Tears for Fears, notamment, un duo qui connaît ses premiers succès mondiaux en 85, par exemple Everybody Wants to Rule the World. Tout de suite.
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0: Bio, c'était Fallait pas commencer. Il faut revoir encore et encore le clip génial qui accompagne cette chanson. Une vraie comédie musicale où Lio, dans le rôle d'une femme trompée qui ne compte pas se laisser faire, démontre son talent d'actrice, danseuse, performeuse, comme jamais. Moi, il me rend dingue ce clip, un vrai coup de cœur. Ah, un vrai coup de folie aussi. Tiens, Thierry Pastor arrive dans un instant pour la suite de 100% années 80.
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1: Et de quoi se détendre pendant ces vacances d'été en allant faire un tour au plan d'eau de Metz, puisqu'il y a une vraie ambiance de vacances tous les jours entre 11h et 20h. Aquapark, jeux d'eau, baignade au programme et plein d'ateliers créatifs, d'animations culturelles et d'activités sportives. Yann est l'animateur qui vous accompagne à Metz Plage chaque jour. Yann, qu'est-ce qu'on peut faire sur place?
2: Ah oui, il y a beaucoup de choses à faire, beaucoup d'activités sportives, les terrains incontournables de beach volley qui sont pleins là ce soir avec les joueurs. Et puis beaucoup d'activités pour tous les âges, hein. Il y a des animations pour les petits avec la plateforme de jeu aqualudique, il y a les piscines, la plage est ouverte avec la baignade naturelle. Et puis l'animation numéro 1, je dirais la number 1, c'est la fameuse animation Aquapark qui se situe sur le plan d'eau avec l'occasion pour les adolescents de participer tout à un parcours sur l'eau gonflable qui est super génial. Il y en a vraiment pour tout le monde.

0: Status quo, c'était In the Army Now.
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0: On pourrait croire que ce titre est une invitation à envisager une carrière militaire, et bien pas du tout. Il a été créé par deux frères hollandais, Boland and Boland, en 81. C'est plutôt une chanson anti-guerre, et oui. Reprise en 86 par les Anglais de Status Quo, elle est devenue un tube mondial vendu à 75 millions d'exemplaires. Une belle somme, hein, qui n'est rien à côté de la fortune de Sir Elton John. Oui, c'est lui l'homme qui jouait du piano debout. Ben, vous avez compris la transition. 100% années 80 tout de suite, c'est avec France Gall.
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0: Renaud, c'était dans mon HLM. Un soir, Renaud est invité à dîner chez son frère Thierry Séchant dans le 13e arrondissement de Paris. Il vit dans un HLM, il lui parle de ses voisins et le talent de l'observateur devient une chanson, un portrait des classes moyennes de l'époque. Et ben voilà. À 20h, vous avez rendez-vous avec Émilie Mazoyer, les essentiels de Décibel. Mais avant cela, une star 80, Jeanne Mas arrive avec Johnny Johnny.
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2: Comment ça va ?
3: Ça va très bien et toi ?
2: Ça va super, je suis très très contente de te revoir parce que finalement cette année on s'est croisés à des moments clés, je me souviens t'avoir vu. Le soir des victoires de la musique.
3: Ouais, ouais, c'était intense, je pense que j'étais à moitié là dans ma tête, donc effectivement. Ouais.
2: Alors je sais pas moi comment on peut, en étant comme toi une jeune artiste qui porte en plus beaucoup de choses sur ses épaules parce que c'est vraiment ton album, c'est-à-dire que tu y as mis vraiment ton cœur, ton âme, tes tripes, etc. Et ce soir-là, du mois de février, t'étais nommée donc dans cette catégorie révélation. Et tu l'as eu.
3: Oui, c'était intense. Honnêtement, cette soirée, elle est encore un peu floue dans ma tête.
2: Ouais.
3: Parce qu'il y a tellement de pression. Et puis même juste de se dire qu'on chante en live devant je sais pas combien de milliers de personnes, même plus.
2: Ah oui, je pense que c'est pas en milliers.
3: Oui, mais je sais. Oui, mais j'aime pas.
2: D'accord. Ça, on ne dit pas.
3: Voilà.
2: On dit pas millions.
3: Me stresse. Mais justement, cet aspect-là m'a tellement terrifiée qu'une fois que c'était fini, vu que l'annonce de la catégorie était après, moi je pense qu'il y a eu un boost d'adrénaline. J'ai eu toutes les hormones qui se sont mélangées en même temps. J'ai été satellisée. Puis t'es très loin.
2: Et elle l'a eu. Alors, elle est où la victoire ?
3: Elle est chez ma grand-mère sur la cheminée. Oh. Évidemment.
2: Oh.
3: Et non, mais ma grand-mère, à la fois c'est adorable, et de l'autre, je me dis, ça va devenir creepy parce qu'elle a mis mon EP, mon album, la réédition, la victoire, le disque, le single d'or justement de Rome, ça tu l'as donné à elle, parce que déjà ça fait bizarre de l'avoir chez soi. Puis voilà, et à la fois, il y a tout un hôtel à ma gloire, et c'est un peu comme il y a la cheminée juste en dessous, je me dis, à tout moment, elle fait des sacrifices dedans pour moi.
2: C'est ça. Pour avoir des streams.
3: Exactement, je pense qu'il y a. Ici, on n'achète pas des streams, juste on sacrifie des chèvres et c'est tout.
2: Exactement. J'aime bien ce côté sorcière de grand-mère en petite fille.
3: Oui, mais c'est toutes les femmes de ma famille, on a ça. Ouais.
2: Et à la fois, est-ce que c'est pas ça justement le secret de Solane, que cette chanson, Rome entre autres, parle à la fois à une grand-mère, à une mère, à une fille, à une petite fille.

0: extrêmement transgénérationnelle, cette chanson et ce thème.
1: C'est ce que je vois quand je vois les différentes personnes dans mon public, et ça me fait beaucoup, beaucoup de bien, parce que... Mais même, j'allais dire, ça parle aux femmes, mais je vois aussi beaucoup d'hommes qui la chantent aussi, ça c'est une victoire pour moi. Pareil, je suis assez honorée, mais c'est pas du tout un truc que j'avais prévu, par contre. Donc c'est bien, c'est une bonne surprise.
0: Alors, avant d'explorer cette réédition de Si on sombre, ce sera beau, souvenons-nous des chansons qui nous ont fait tomber amoureux de ce disque.

0: album est sorti, je me souviens, j'avais pris le pari, j'avais dit ça en concert, ça va être énorme. Solane 2025, c'est aussi l'année où tu fais des salles de plus en plus grandes et des zéniths, etc. Est-ce que les ogres, comme Rome, c'est des moments à part dans le concert?
1: Les ogres, on a fait beaucoup de concerts, et il y en avait où on était dans un endroit où c'était pas forcément notre public, où c'était des gens qui étaient assis parce que c'est des théâtres. Et c'est parfois un peu rude, mais les ogres, c'est le moment où tout le monde se lève, et ça il fait beaucoup de bien, ce morceau. Ouais.
0: Solane, qui est ce soir, je dois vous le dire, honorée par la SACEM, qui est donc la Société des auteurs, compositeurs et éditeurs de musique, donc honorée par tes pairs,
1: voilà
0: les artistes, qui ont décidé donc de te remettre le prix de la révélation de l'année. Aux Victoires, c'était aussi ça, c'était les gens de la profession qui te récompensaient. Est-ce que cette année de concert, ça t'a aussi montré que le public répondait autant présent que la profession?
1: Oui, et c'était assez fou. Déjà, c'est comme déjà de me dire que j'ai fait un Olympia, c'était beaucoup, mais qu'il était complet et que ça continue. Enfin, dès qu'il y a une date parisienne, elle se remplit vite, et c'est génial. C'est même pas que parisienne, je sais pas pourquoi je me focus là-dessus, mais pour moi c'était un peu une étape, cette Olympia, donc je l'avais en tête.
0: Ouais.
1: Mais
0: oui, puis on dit que c'est dur le public parisien, que les gens sortent de chez eux, que si vraiment
1: voilà. Non, là c'était très beau. Oui, j'ai eu la chance de rencontrer beaucoup de monde de mon public, et d'avoir beaucoup de témoignages, et c'est beaucoup émotionnellement, mais c'est la chance d'une vie, quoi. Donc moi j'adore.
0: Raconter une histoire avec une réédition, ça peut sembler parfois étonnant, parce que là il y a vraiment beaucoup de nouvelles chansons. On se dit, en fait, Solane, elle avait presque de la matière pour un nouvel album, et à la fois, est-ce que c'est parce que ces chansons-là justement continuent l'histoire de Si on sombre, ce sera beau?
1: Je pense que toutes les chansons que je vais faire à partir de maintenant vont continuer de toute façon une histoire, parce que comme je me base sur moi, je suis très nombriliste, mais comme je me base sur moi, ça va, il y aura toujours un fil rouge, oui. Ce sera toujours la continuité. Mais en fait, c'était le fait de sortir une réédition, c'était plus un besoin qui fait partie de ce milieu. C'est pas un truc que je voulais faire. Moi, justement, j'avais pas envie que les gens doivent racheter déjà des chansons qui étaient sorties. Mais ça fait partie. Il faut le faire. Donc en fait, je me suis dit, quitte à sortir des chansons en plus, je vais en mettre beaucoup. Donc j'en ai mis 7.
0: Ouais, 7 nouvelles chansons.
1: Voilà.
0: Et croyez-moi, voilà, c'est pas bâclé. C'est des chansons qui sont incroyables. C'est pour ça. Moi, plus je les écoutais, plus je me disais, mais dites donc, on est à deux doigts du deuxième album. Mais ok.
1: Moi,
0: okay,
1: je voulais me lancer dans le deuxième, mais bon, bah non, je me suis retenue. C'est bien.
0: Si on sombre, ce sera beau. Entre parenthèses, promis. C'est bien ce petit côté rassurant.
1: Ouais, allez, venez. Non, je sais vraiment, c'est pas de souci. Je promets, on est bon. Ouais, c'était. J'aimais bien ce petit côté parenthèse.
0: Vous allez croiser le loup.

0: déjà dans l'esthétique, effectivement, s'inscrit dans l'histoire de Sion Sombre, ce sera beau, avec ce côté très synthétique, électronique, et à la fois la voix tellement pure. C'est un mélange qui fonctionne, qui glace un peu, mais c'est voulu, j'imagine.
1: Oui, en fait, c'était dans ma tête, j'ai... c'était un peu une suite de Rome, parce que ça parle de ce loup, justement. Et Rome, ce que j'avais aimé faire, c'est vrai que quand je la réécoute aujourd'hui, je me dis, comme on l'a fait il y a 3 ans et quelques, je me dis, il y a des choses que je referais différemment aujourd'hui. Mais ce que j'aime, c'est le contraste entre les couplets qui sont tout doux, qui sont très purs, et les refrains assez produits. Et là, en fait, on voulait recréer cette sensation pour le loup, qui était très, très cathartique à faire, dans tous les cas. Sur scène, elle est... Ah, elle fait un bien fou, c'est génial. Puis j'aime bien parce qu'en plus, enfin, j'ai fait les stacks de voix qu'on entend sur les refrains, je les ai faites aussi avec mon compagnon et j'aime bien les entendre à chaque fois que je suis sur scène. Et j'aime bien ce morceau. En fait, à la fois, j'aime bien, il y a de la colère dedans et de l'autre, je fais ah ouais, mais c'est sa voix lui aussi. Donc j'étais contente.
0: C'est mignon. Ouais. On va reparler de lui d'ailleurs. On le garde sous le coude.
1: Un garçon
0: l'amoureux,
1: parce qu'il
0: est ailleurs dans la réédition. Il faut aussi poser la question. Est-ce que tu aimes cette sensation? Est-ce que tu aimes le voir dans l'œil du public ou quelqu'un qui écouterait ton album au casque? T'aimes bien quand même nous secouer, nous choquer un peu.
1: Dans quel sens choquer?
0: Eh bien, tu vois, par exemple, sur la chanson qu'on vient d'entendre, Le Loup, si on ne fait pas attention, on danse sur le refrain, on est là, on ne sait pas trop. Et là, bim, tu nous secoues avec un couplet, au contraire, très calme, où on comprend parfaitement les paroles, on comprend de quoi tu parles. Est-ce que ça te plaît, ça, de choquer, c'est peut-être un peu fort, mais en tout cas de surprendre ou de n'être pas ce qu'on pense à la première écoute?
1: Oui, j'aime bien ce côté-là, justement, de faire passer des messages qui sont parfois un peu, entre guillemets, rudes, par justement une voix toute douce et un truc très clair.
0: Ouais.
1: Et j'ai bien aimé, surtout au fait, parce que pendant un temps, on l'a joué sur scène sans qu'elle soit sortie, et j'aimais bien regarder les gens pendant que je racontais ça, parce que vraiment, ils connaissaient pas du tout, ils n'avaient pas pu l'entendre sur le disque. Et justement, de voir que ça leur rappelait ce qui a pu plaire dans Rome, justement.
0: Ouais.
1: À la fois, ils étaient un peu... C'est un peu déconcertant quand on réalise le sujet. Et en même temps, bah, du coup, ils retrouvaient quelque chose qu'ils aimaient bien.
0: Solane, sur la réédition de Sion Sombre, ce sera beau, il y a le banc.

0: Alors là, c'est dépouillement total. On se dit, est-ce qu'elle l'a enregistré dans sa chambre? C'est un effet presque de démo. Pourquoi?
1: C'était vraiment voulu. En fait, ce morceau, il a une sensation de one-shot du début jusqu'à la fin. Ce morceau, il est vieux en plus, parce que je l'ai écrit. C'est là que je réalise que l'idée de rentabiliser mes névroses, je l'avais depuis longtemps. Je me suis fait larguer, genre un 12 juillet, et le 14 juillet, je l'ai écrit d'un coup, pareil, en 10 minutes. Donc c'est un morceau fleuve, un peu. Et pareil, en studio, je voulais garder ce truc-là. Et on a posé les accords au piano, et j'ai enregistré du début jusqu'à la fin. Il n'y a pas de coupe, il n'y a pas de truc qui a été repris, parce que je voulais ce côté. Je suis dans ma chambre, sur mon piano, en train de chialer comme c'est pas possible. Et c'était l'énergie qu'on voulait garder. Il y a une sensation un petit peu de mémo vocal. C'est ça qu'on voulait. Ouais. Enfin, ce mémo vocal qu'on ne devrait pas envoyer, mais qu'on envoie quand même. Et c'était un peu. Voilà, c'est un message. Si je m'arrête pendant que je le dis, je ne le dirai pas jusqu'à la fin. Donc, il fallait faire du début jusqu'à la fin.
0: Vous voyez, les amis, c'est ça faire de l'art. Parce que nous, qu'est-ce qu'on fait avec nos ruptures? On met la poussière sous le tapis.
1: Sauf que moi, je vais chanter tous les soirs, ça.
0: Alors, c'est là quand même où je me pose la question, à quel point ça fait du bien et à quel point c'est trop, Solane?
1: C'est bien que je sois en paix avec cette période de ma vie, parce que sinon ça peut être rude. En fait, les chansons où c'est trop douloureux, je les chante plus sur scène. Il y en a, je les fais plus, ça me fait trop de mal.
0: Ouais.
1: Mais sinon, c'est toujours un risque à prendre, et c'est comme faire une chanson d'amour, hein. On sait que
0: ça
1: s'arrête, quoi.
0: Ouais. Voilà. Non, c'est pas évident. Est-ce que les personnes concernées par les paroles de ces chansons sont toutes au courant qu'elles sont concernées par telle chanson en particulier?
1: Cette chanson-là, oui, la plupart. Et les personnes qui sont concernées pour des chansons plus agressives se reconnaîtront tout seuls et ne se montreront pas trop, je pense, ou ne me le feront pas savoir. Mais oui, non, les gens savent, les gens autour de moi savent.
0: En tout cas, il y a des déclarations d'amour pas banales sur la réédition de l'album de Solane. Je t'aime.

0: Je t'aime et j'en suis désolée.
1: Eh oui.
2: Alors, ça va paraître complètement bateau de dire à Solane que sa voix est géniale, mais j'ai trouvé que particulièrement dans cette chanson-là, j'ai remarqué, tu vas me dire si c'est le cas, que ta palette vocale s'est élargie. T'as beaucoup bossé ou c'est les concerts
1: c'est
2: quoi?
1: Concerts. J'ai pris deux cours de chant, mais je pense que ça n'a pas tant joué que ça. Enfin, si, quand même, mais c'est les concerts et c'est aussi le fait que l'autre album, on l'a fait sur une période de temps où c'était il y a longtemps, donc j'étais très timide, je le suis moins maintenant, et même en studio, j'avais ce truc où j'osais pas faire beaucoup de choses. Là, je sortais justement, on était en plein milieu de la tournée d'été.
2: Ah.
1: Et c'était un peu, je suis en forme, je suis dans le mouvement, je vais y aller. Je voulais surtout ce sujet-là, il me faisait très très mal, il me fait toujours mal, et donc j'avais cette envie de pouvoir le lâcher aussi vocalement.
2: Donc la puissance vocale, elle vient et de l'entraînement, ouais, et de la tournée, et de...
1: Ouais, de ce qu'il y a dans la tête.
2: De ce qu'il y a dans la tête aussi. On va écouter Si tu m'aimes. Eh bien, pourquoi ce petit rire?
1: Parce que justement, la Lune et Si tu m'aimes sont sur la même personne, et à chaque fois, c'est fait partie de ces chansons où c'est bien douloureux, mais je les aime beaucoup, beaucoup, beaucoup, donc je les garde, mais c'est un peu, c'est du masochisme, ce stade, vraiment.
2: Oh, est-ce qu'il y a des infos essentielles qu'on doit avoir pour l'apprécier?
1: Non, pas du tout. Vraiment, là, ce stade, c'est juste, c'était cette chanson-là, on a voulu la construire comme vraiment son sujet, c'est-à-dire, ça parle un petit peu de... Ça parle d'une personne qui se perd beaucoup dans vraiment le milieu de la teuf, dans prise de substances et tout ça, et d'un amour qui reste au milieu de ça aussi, qui est parfois très naïf, mais donc on a voulu le construire comme ça, c'est-à-dire l'amour, il est tout clair, il est tout mignon, mais ça dure pas très longtemps, et après c'est des basses comme si on était en teuf. Mais

0: on ne sauve pas un garçon. Est-ce que c'est compris?
1: On ne sauve personne. On peut essayer, ça va être sympa.
0: Voilà, alors c'est mieux dit et de manière plus poétique quand c'est Solane qui chante Si tu m'aimes, mais on voulait passer le message. Mm-hmm. C'est radio de service public, Solane.
1: Bah là, clairement, mais le syndrome de l'infirmière, il ne faut pas. Hein.
0: C'est ça. Mm-hmm. Voilà. Ou alors, faites l'école d'infirmière et
1: exactement.
0: Allez aider les gens.
1: Voilà. Il semblerait que ce soit moins payé, donc mauvaise idée.
0: C'est vrai. Et un bisou, tiens, à tous les soignants qui nous écoutent.
1: On les embrasse.
0: J'aime bien l'idée, Solane, de te savoir entourée par d'autres artistes. Parce que c'est vrai qu'au début, quand on t'a découverte avec Rome, etc., on s'est dit, waouh, elle fait cavalière seule.
1: C'était pas un choix, c'était...
0: Voilà. Et à chaque fois que moi j'ai pu te voir, soit à des cérémonies, soit sur scène, tu es aussi très impliquée aux côtés de la Fondation des Femmes, voilà, pour qui t'as chanté. Et donc je me dis, voilà, elle mérite un crew, cette artiste. Eh bien, elle en a. Par exemple, tu as rencontré un garçon qui a dit beaucoup de bien de toi, ici même la semaine dernière. Tu l'as rencontré sur le tournage d'une émission de télé autour de Daniel Balavoine. C'est Gaëtan Roussel, ça c'est votre premier duo.
1: Oui.
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0: Ça s'est tellement bien passé qu'il t'a invité, Gaëtan Roussel, à chanter une chanson sur son nouvel album qui s'appelle Marjolaine. Mm-hmm. Et toi, en fait, t'as grandi en écoutant Louise Attaque.
1: Oui, on en parlait, j'ai beaucoup de souvenirs quand j'allais avec mes grands-parents en vacances. Ils avaient quelques albums sur leur ordi et il y avait Louise Attaque. Et j'ai toujours été très très en admiration, et quand je l'ai rencontré, en fait on est rentré en contact avant justement ce duo là, mais c'est pour ça qu'on a voulu le faire ensemble. Et il a été de très très très bons conseils. Se retrouver en studio avec Gaëtan Roussel, j'étais en train de me pincer toutes les 4 secondes en disant c'est en train d'arriver, je vais prendre des photos pour ma grand-mère, elle sera contente.
0: Il y a que deux invités sur l'album de Gaëtan, il y a Bernard Lavillier et Solane.
1: Voilà, j'aime bien le
0: franchement
1: contraste, s'il me plaît.
0: Le gang est cool.
1: Voilà. Oui.
0: Et le dîner serait très sympa aussi, je pense.
1: En fin de soirée, ça peut être drôle.
0: Évidemment. Alors, c'est pas ton... Il y a deux duos, plusieurs duos dont on a envie de parler, mais c'est pas tes premiers, évidemment, sur cette réédition. Tu avais chanté avec Patrick Watson une chanson qui s'appelle « Ça va ».

0: avec Patrick Watson. C'est quel plaisir, tiens, de chanter en duo pour toi, trouver l'harmonie, le contraste avec la voix de l'autre.
1: Ce morceau-là, c'était vraiment particulier parce que c'est le premier duo que j'ai fait. C'est la première fois que je travaillais avec quelqu'un. Le côté cavalier seul, niveau parole, j'avais ça en tête parce que j'ai travaillé avec des gens pour faire la musique, les prods, parce que je n'y connais pas grand-chose. Mais j'ai toujours eu beaucoup d'ego en me disant je veux que ce soit mes paroles. Je ne veux pas qu'on m'aide, c'est moi qui écris mes trucs. Et donc là, de travailler avec quelqu'un, surtout Patrick Watson. Patrick Watson, c'est depuis mes 15 ans, ça fait partie des gens que je cite quand je veux mettre de l'émotion dans ma musique comme lui. Et donc de pouvoir travailler avec lui, c'était à la fois fou et super, mais aussi très très intimidant. Et il m'a laissé tellement de place dans l'écriture de ce morceau. Ça a été une journée où je pense que les trois premières heures, juste on a parlé parce qu'on ne se connaissait pas. Et c'est très important quand on écrit et qu'on va livrer des choses, de comprendre qui est la personne en face. Et on s'est trouvé sur notre côté un petit peu joueur, un petit peu sarcastique. Et on voulait une image de Parisien et un peu cliché. Et j'ai le droit parce que je suis née à Paris, donc j'ai un peu ce truc de... je me permets de critiquer parce que je suis, voilà, c'est moi. Mais c'était fou. Et puis c'est un musicien de génie. Il faisait des envolées qui faisaient que ça donnait envie, justement. Ça faisait rentrer dans la chanson tout de suite.
0: J'adore parce que je posais une question sur elle-même à Solane en disant quel plaisir tires-tu du duo. Et en fait, elle me répond en disant du bien de la personne avec qui elle
1: faisait. Mais bon, c'est difficile de dire du mal de
0: voilà
1: Patrick Watson.
0: Pourquoi elle mérite un crew. Alors là, il y a un crew très très chouette sur Si on sombre, ce sera beau, promis. Puisque nous avons, mesdames et messieurs, la délicieuse November Ultra qui partage avec toi ce morceau qui s'appelle Parfois.

0: dit quelques mots en français, mais bon, voilà, un November Ultra, on sait que ces langues, c'est vraiment l'anglais puis l'espagnol.
1: Oui, oui. Me fout les poils à chaque fois.
0: Ouais. Pourquoi, alors, pourquoi elle? Pourquoi là?
1: En fait, quand on l'écoute, c'est un peu une évidence quand même de se dire pourquoi elle.
0: Sa voix est un câlin.
1: C'est dingue. Et en fait, je viens de me souvenir que Nova, enfin November Ultra, c'est la première personne qui est venue me voir en me disant, parce que je commençais à peine, c'était quand je faisais les premières parties de Patrick Watson justement, qui est venue me voir en me disant, si un jour ça devient fatigant, compliqué, pesant la tournée, parce qu'elle a fait une énorme tournée, appelle-moi. Viens, on pourra en parler, je sais. Et c'est quand même très très doux quand on commence et qu'on nous balance toujours que cette industrie, c'est de la rivalité entre les artistes féminines et tout. Donc ça m'avait laissé un très bon souvenir. Et puis je voulais mettre des artistes féminines qui me faisaient du bien sur cette réédition. Et puis du coup, je lui ai envoyé un message. Et elle me disait, en ce moment, j'ai du mal à écrire, je suis pas, mais on peut manger ensemble. Peut-être après, on va au studio. Et donc, on a mangé ensemble, on s'est raconté nos vies. Je crois que c'est vraiment un truc d'artiste de raconter absolument toutes nos vies en 40 minutes. Et on s'est retrouvés au studio. Et j'avais cette chanson que j'ai faite il y a 4 ans maintenant, mais qui, pour moi, il manquait quelque chose. Et je lui ai proposé, parce qu'il y a un côté vintage qu'elle peut avoir aussi, oui. Cette guitare un petit peu toute douce. Et ça me fait toujours beaucoup rire parce qu'elle, je la vois griffonner 2-3 trucs. Elle me dit non, mais j'ai peut-être quelque chose, mais ça va pas être très très bon. Elle fait une prise, on la garde et c'était fini, quoi. Évidemment, logique. Et c'est un énorme cadeau qu'elle m'a fait d'être là parce que le morceau, je le voulais un peu éthéré, un peu tout doux qui flotte. Et là, il montait très très haut. Donc j'étais contente.
0: Ça s'appelle Parfois et c'est à écouter sur Si on sombre, ce sera beau. Promis de Solane. Alors, l'amoureux. Partage une chanson. Alors, il n'a pas de nom, hein. C'est pas que je sois comme ça, à pas vouloir le citer, c'est que c'est écrit comme ça sur l'album. Oui. Solane, dénouement, entre parenthèses, avec.
1: J'aime bien les parenthèses.
0: Avec l'amoureux. C'est une belle parenthèse.
2: Alors, il y aura.

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3: Solane,
2: 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Ah, ça va, c'est bon côté fleur bleue, j'y peux rien. C'est...
1: Alors, ça fait quoi de chanter avec l'amoureux?
2: Ben, ça fait qu'il faut pas que je me sépare. Hein. Clairement, ce serait surtout pas. Non, au-delà
1: en tout cas, vous êtes pour toujours ensemble sur cette chanson.
2: Et c'est très beau. Et j'espère dans la vie aussi, ça me ferait plaisir. Mais non, c'était un peu, c'était une chance. J'aime son travail depuis très longtemps. Et il m'a fait un peu l'honneur de. D'être ok de chanter sans avoir écrit, parce qu'en tant qu'artiste, moi je le sais, j'adore, j'ai envie d'écrire mes mots, tout ce qui, voilà, qui sort de ma bouche, j'aimerais que ce soit moi qui l'ai façonné, et lui il a été suffisamment gracieux pour juste chanter mes mots, et c'est émouvant forcément, et quand j'entends, j'aime bien entendre cette voix, elle me rassure, c'est pour ça que je l'ai fait chanter aussi, parce que sa voix de base me rassure, me fait du bien, et donc je me suis dit... Tant qu'à faire, ça va sur la réédition.
1: Ah, et c'est pour ça que tu l'appelles l'amoureux et que tu mets pas son nom. Alors, c'est parce que c'est pas une chanson qu'il a fabriquée.
2: C'est pour ça. C'était un accord entre nous. Et puis, je trouve ça. Je l'appelle comme ça dans la vie aussi. Donc,
1: c'est beau quand j'aime bien.
2: C'est, ouais. Mais effectivement, je rougis, je vais boire de l'eau, c'est mieux.
1: Allez, chin chin, Solane, à tes amours. Ça, c'est important.
2: Qu'ils durent toujours.

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6: Bonsoir, comment ça va?
7: Bonsoir Émilie, ça va bien. Quand je vous vois, ma vie change.
6: Eh ben, ça commence bien. Oui. Vous êtes très en forme, maestro. Oh. Je le disais tout à l'heure en disant la joie qu'on avait à vous accueillir ce soir. Vous êtes indissociable des musiques, des grandes comédies françaises. Il n'y a pas que ça dans votre carrière, mais quand on pense à vous, on pense à ça d'abord. Certains acteurs disent « les comédies, c'est moins noble que les drames, c'est dommage que je sois que un acteur de comédie ». Vous, quel est votre rapport avec ces comédies? Est-ce que vous les aimez? Est-ce que vous en êtes fier?
7: Écoutez, je les aime puisqu'elles me donnent l'occasion d'écrire la musique que le public aime.
6: Ouais.
7: Et comme je ne fais pas de musique comique, si vous avez remarqué dans toutes mes musiques de comédie, entre guillemets, il n'y a pas de musique comique.
6: C'est
7: parce
6: vrai.
7: Que la musique de comédie, ça implique le pastiche, à la manière de... C'est une forme de moquerie de la musique et je n'aime pas ça. Et comme je considère que la musique ne décrit rien et qu'elle ne doit rien décrire... Il donne une atmosphère un peu vague. Finalement, vous pouvez mettre n'importe quelle musique du moment qu'elle est bonne, sur n'importe quelle image du moment qu'elle est bonne. Et voilà, si l'image est moins bien, la musique va l'embellir. Voilà.
6: Et en l'occurrence, des belles musiques et des images géniales. Ça se passe par exemple dans les aventures de Rabbi Jacob.

0: dans les incontournables de Vladimir Cosma, la chèvre. Et c'est vrai ce qu'il disait Vladimir, là c'est pas du tout une musique rigolote, c'est même une musique un peu mélancolique.
1: En quelque sorte, puisque mes musiques, la plupart de mes musiques sont écrites en mode mineur, alors que les musiques de ce qu'on appelle les musiques de comédie et tout ça, elles sont écrites en majeur.
0: D'accord.
1: Et moi je n'aime pas le mode majeur, ouais. Tony Truant et qui dévoile tout d'un coup tout la musique mineure, à un arrière-pensée de larmes, de...
0: Oui, de mélancolie.
1: De mélancolie, voilà.
0: Ça, c'est beau. Un éléphant, ça trompe énormément.

0: tout petit aperçu de ces bandes originales de films composées par mon invité de ce soir, Vladimir Kosma. J'étais curieuse, tiens d'ailleurs, parce que vous êtes un musicien, vous êtes un chef d'orchestre, vous êtes un compositeur. Quand on vous demande quel est votre métier, si vous rencontrez quelqu'un à un dîner qui vous dit « Ah tiens monsieur, qu'est-ce que vous faites dans la vie ?» Qu'est-ce que vous répondez ?
1: Je dis dans le meilleur des cas que je suis compositeur de musique. Et d'une manière plus simple, je dis « Je suis musicien ».
0: Musicien, voilà. C'est ça. C'est ce qui vous a toujours animé. Au départ, d'ailleurs, vous étiez musicien. Qu'est-ce qui a fait que vous êtes passé du côté obscur de la force, du côté composition ?
1: En fait,

0: Depuis que je suis petit, malgré le fait que mon père m'a fait travailler le violon,
1: oui.
0: Depuis que je suis petit et depuis que j'ai 4 ans, je travaille 3-4 heures par jour le violon, j'avais mon esprit à composer de la musique. Et j'ai commencé à écrire de la musique à partir de l'âge de 7-8 ans. Déjà à 7-8 ans, je donnais des concerts de violon accompagnés par mon père au piano. Et je composais certaines musiques, pas définitives, mais qui allaient devenir parfois le Rabbi Jacob ou ouais. le Grand Blond ou autre chose, puisque j'avais rencontré un professeur quand j'étais petit qui savait que je compose et que je fais des petites choses, et il m'avait dit, écoute, fabrique-toi un gros cahier de musique et... Dès que tu as un thème qui te plaît ou quelques notes qui te disent, marque-les dans ce gros cahier, mais jamais sur des feuilles volantes, parce que tu vas les perdre. Et comme ça, sera... sinon, tu les auras dans ce cahier, tu pourras toujours les travailler et les retrouver. Là. Ce que j'ai fait, et maintenant je suis au deuxième cahier, parce que les cahiers sont gros comme
1: ça. Ah oui, ils doivent être énormes, parce que vous avez composé quoi, plus de 1500 bandes originales.
0: Non, oui, non, pas autant que ça. Ah. 500 bandes originales de films,
1: oui,
0: et en plus, des téléfilms, ouais, etc. Ouais. Mais dans ces cahiers, je ne marque pas tout, je marque selon le début d'un thème ou une idée ou quelque chose pour que je puisse la retravailler.
1: D'accord. Donc depuis vos 7-8 ans, vous êtes à votre deuxième cahier. Et vous les mettez au coffre-fort ? Vous les mettez où, ces cahiers ?
0: Je les ai dans ma chambre de torture, qui est en fait ma chambre où il y a mon piano à queue,
1: ouais.
0: et où je garde tout ce qui est musicalement dans ouais. l'immédiat. Et donc j'ai eu un premier cahier que j'ai tout le temps, que je garde précieusement, et j'ai été obligé de faire un deuxième cahier qui est aux trois quarts maintenant de plein. Mais j'ai des milliers d'idées musicales.
1: Waouh !
0: Et vous cherchez parfois des thèmes qui sont déjà connus et vous trouvez le début dans le premier cahier à la page 35, le thème d'un éléphant, ça trompe énormément, les premières notes d'idées avec les tierces comme ouais. ça. Eh bien, je l'avais à l'état d'ébauche et quand le film est venu et que j'avais choisi ce thème-là, je l'ai développé, je l'ai complété.

0: Mais c'est génial. Mon invité ce soir, c'est Vladimir Cosma. Et merci d'être venu nous voir, Vladimir. Ça me fait trop plaisir.
1: C'est moi qui vous remercie de penser à moi et m'appeler pour faire de la musique ensemble.
0: Ah ben oui. Voilà. Attendez, j'ai répété. Je pourrais. Non.
1: Mais c'est juste. J'aurais pu vous mettre dans les cœurs.
0: Dans les cœurs.
1: Est-ce que vous voulez venir participer au concert?
0: Ce serait génial. Ce serait.
1: Mais alors, vous êtes la bienvenue.
0: Oh, c'est trop sympa, Vladimir. Mais le pays est pas prêt. Vous avez été récompensé, Vladimir Cosma, deux fois au César, César de la meilleure musique originale. Vous l'avez eu pour Diva,

0: se dire que celles-ci, qui sont a priori les préférées du métier, puisque vous avez été récompensées pour ces bandes originales-là, ce ne sont pas des comédies.
1: Mais vous savez, les comédies ne sont jamais récompensées.
0: C'est fou ça quand même, c'est snob.
1: Oui, c'est snob, c'est ce que vous voulez. Mais Louis de Funès n'a jamais eu de César. Ouais. Woody Allen n'a jamais eu d'Oscar. Les gens du métier aiment bien pleurer, aiment bien les drames, là. Les meurtres, les choses comme ça, mais pas la comédie, pas. Ouais. C'est pas étonnant. J'étais déjà très étonné d'avoir ces deux Césars. J'étais nommé, c'est vrai,
0: oui.
1: pour des comédies. Pour La Boum, j'ai été nominé, comme on dit, mais j'ai pas eu le
0: prix,
1: le trophée.
0: Ouais. Ouais, ouais, ouais.
1: Ou Pour la gloire de mon père aussi, mais. Voilà, mais ça ne fait rien, ça n'a pas une importance capitale. Ce qui est plus important, c'est le goût du public, c'est-à-dire le fait que les disques d'or, ça représente des centaines de milliers de disques vendus dans le monde entier. Le fait d'avoir des disques d'or, et j'en ai beaucoup de disques d'or, montre que la musique a beaucoup plu à beaucoup de gens dans le monde entier.
0: C'est vrai. Vous évoquiez La gloire de mon père, forcément.

0: merveilles de bande originale des années 90, La gloire de mon père, Les cigales et la valse d'Augustine, la maman de Marcel.
1: Qu'est-ce que vous préférez entre les deux ?
0: Qu'est-ce que je préfère entre les deux ? Alors, moi j'ai grandi...
1: La gloire de mon père
0: et Château de ma mère. Moi, j'ai grandi en regardant ces deux films et en lisant du Pagnol. Donc vraiment, c'est dans mon ADN. Et vos deux musiques, pour moi maintenant, sont indissociables du bouquin et des films. Mais le moment le plus émouvant, c'est la valse d'Augustine. Parce que c'est avec cette musique que se termine le Château de ma mère.
1: Oui.
0: Quand il raconte que la vie est triste.
1: Mais bien,
0: pas nécessaire de le dire aux enfants, c'est beau ça.
1: Oui. Je vais le choisir pour le concert, pour le jouer, parce que j'hésitais entre les deux. Et maintenant, voilà, vous avez fait pencher la balance du choix.
0: Merci Vladimir. Ouais. Ah, c'est beau. Mais oui, la valse d'Augustine, c'est une merveille. Mmh. C'est vrai qu'elle est merveilleuse.
1: Mais vous laissez tomber les cigales.
0: Promis, c'est pas grave. C'est pas grave. Augustine, elle est au-dessus. Et cette valse, elle est si belle. Elle est tellement émouvante, elle fait pleurer d'ailleurs. C'est pour ça quand on dit Vladimir Cosma, ah oui, ces films tellement rigolos, vous nous avez fait beaucoup pleurer aussi.
1: Oui, mais les films vous en fait rigoler.
0: Oui, c'est vrai. C'est vrai. Vous avez beaucoup parlé du public. Plusieurs fois, plusieurs questions que je vous ai posées, vous me répondez en parlant du public. Je me souviens qu'il y a quelques années, vous avez sorti vos mémoires, un livre de souvenirs sur votre enfance en Roumanie, vos débuts dans la musique, etc. Comment vous êtes devenu compositeur, plein d'anecdotes de films, etc. Vous avez fait des signatures de ce livre et à chaque fois, le public est venu en masse. Il y avait des centaines de personnes à chaque signature. Est-ce que ça vous a fait plaisir de les rencontrer en vrai, ces gens qui écoutent vos musiques depuis plus de 50 ans?
1: Mais écoutez, ça m'a fait un énorme plaisir, parce que j'ai vu matériellement se concrétiser ce que je vivais en quelque sorte, parce que je regardais sur mes relevés de SACEM, de droit d'auteur, je voyais que... qu'il y avait du monde et qu'il y a quelque chose qui se passe.
0: Ouais.
1: Mais les voir au concert, acheter leur place... Des salles pleines et des gens qui connaissent la musique, ça fait un autre effet, quoi.

0: Le solo de guitare, le slow qui tue de la boum, composé par mon invité Vladimir Cosma. Vladimir, est-ce que c'est vrai que la maison de disques aimait pas trop cette chanson ?
1: C'est pas la maison de disques, mais les producteurs, tout ça, ils trouvaient que l'introduction et le couplet, le début de la... Ouais. De la chanson, c'était trop. Il fallait arriver direct au sujet, direct au thème.
0: Au refrain.
1: Sans perdre une minute au début pour ces choses-là. Et ils insistaient énormément pour que je coupe ces mesures-là.
0: Est-ce qu'on peut remettre l'intro, les enfants, quand même, pour qu'on se souvienne ? C'est ces notes-là qu'ils voulaient couper, alors que ce sont des notes signatures de Reality, là, ces petites notes-là. Ah non, il ne fallait pas enlever ça. Vous n'avez pas cédé alors ?
1: Non.
0: Vous n'avez pas cédé, vous avez bien fait. C'est bien. Vous vous êtes souvent battu pour des chansons, pour des morceaux ?
1: Oui, je me suis souvent battu.
0: Ouais.
1: Parce que j'ai une façon qui n'est pas tout à fait courante d'aborder les films, la musique. Je trouve qu'il n'y a pas de rapport entre la musique et le film, c'est-à-dire ce sont deux choses différentes. La musique n'exprime pas une histoire. Elle vous plonge dans une atmosphère, elle vous fait fond, mais elle ne vous donne pas la clé du sujet. Il faut laisser ça aux scénaristes, aux acteurs qui jouent, mais pas essayer de transposer en musique ça. Donc, c'est une musique qui est parfois décalée par rapport à ce qu'il y a dans le film. Et j'ai toujours insisté pour ce type de traitement musical. Et c'est ça qui troublait un peu les metteurs en scène. Et donc, je me suis battu. Le grand blanc avec une chaussure noire, c'est pareil. La flûte de Pan et le cymbalum, ça n'avait strictement rien à voir avec l'histoire. Oui. Du film, au point que le scénariste du film, quand il a vu en projection au début le film, et il a entendu cette musique, il a dit, mais qu'est-ce qu'elle vient, cette flûte de Pan, là, on dirait un mariage tzigane. Ça n'a strictement rien à voir avec le film. Il aurait voulu une musique style James Bond, bien d'espionnage, sûr. Etc. Mais c'était pas du tout ce que je pensais il faut un décalage, il faut surprendre les gens, il faut que les gens, le rire peut venir par la surprise aussi que le spectateur a par rapport à ce qu'ils attendent.
0: Bien sûr.
1: Et voilà, c'est ce que j'ai essayé.
0: La surprise, le décalage, le talent, le génie de mon invité, Vladimir Cosma. Est-ce que vous avez le trac, Vladimir, avant un grand concert comme ça ?
1: Ah oui, énormément le trac.
0: Qu'est-ce que vous faites alors pour le combattre ?
1: J'y vais quoi, je me lance.
0: Vous n'avez pas le choix.
1: J'ai pas le choix, voilà. Souvent, jusqu'à la dernière seconde, je me dis mais je n'irai pas, je peux pas y aller, c'est fou quoi. C'est une fois avant le début du concert. La voiture était en bas, on m'attendait pour partir. Moi, je me suis déshabillé, je suis entré dans le lit. Je ne voulais plus partir. Ils sont venus, ils ont insisté, etc. Et finalement, j'ai pris un camarade, chef d'orchestre, et je lui ai dit, écoute, tu viens, tu vas diriger à ma place. Et c'est comme ça que je viendrai dans ces conditions, mais pas autrement. Et bon, on est allé... Quand je suis arrivé là-bas, je me rappelle, c'était Henri Chapier. Je ne sais pas si ce nom vous dit quelque chose.
0: Ah oui, il animait Le Divan, Henri Chapier. Entre autres, il animait des émissions de télé.
1: Voilà, il présentait le programme, etc. Et dès qu'il est entré sur la scène et il a annoncé le concert, etc. Mon trac avait disparu comme par
0: enchantement.
1: Voilà, et je suis monté sur scène et mon camarade bienveillant qui est venu me remplacer à la dernière seconde, Il a assisté au concert comme un simple spectateur, mais il m'a rendu un grand service.
0: Vladimir Cosma, j'en parlais tout à l'heure en écoutant Reality, la chanson de la Boom. Dans vos bandes originales, il y a très très souvent des chansons. Et la bonne nouvelle, c'est que dans vos concerts, vous faites venir des solistes qui chantent les chansons. Florilège, les amis des chansons, signé Vladimir Cosma, que vous connaissez par cœur. Destinée, elle est tellement bien qu'elle est dans deux films, Les Sous-doués en vacances et Le Père Noël est une ordure.
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0: Chanté par Guy Marchand. Nana Mouskouri aussi a chanté sur une musique de Vladimir Cosma, L'amour en héritage.
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0: Et puis si vous êtes né dans les années 80, vous avez grandi en regardant ce dessin animé Les Mondes Engloutis. C'était les mini-stars qui chantaient la chanson composée par Vladimir Cosma. C'est vrai, Vladimir, que vos plus grands tubes, ce sont ces chansons associées à la Boom. On a entendu Reality tout à l'heure. Dans la Boom 2, il y avait Your Eyes.

0: partie des incontournables dont vous parlez tout à l'heure? Est-ce que quand vous faites un concert, il doit y avoir Richard Sanderson qui chante Reality?
1: Absolument, ah. Absolument. Et la plupart des chansons dont vous avez parlé et que vous avez donné font partie
0: du programme
1: des incontournables.
0: Ouais.
1: Bah, l'étudiante, par exemple, je ne sais pas si j'aurai la place pour la mettre.
0: Ouais.
1: Mais il y a des chances.
0: Est-ce que vous avez, vous, une bande originale préférée dans toutes vos créations? On en a dit, il y en a 500. Est-ce que vous avez une favorite?
1: Écoutez, ça dépend des jours.
0: Ah.
1: Maintenant qu'on parle comme ça, j'avais envie de vous dire La Boum, parce que c'est celle que les jeunes ont adoptée.
0: Oui.
1: Et c'est une musique qui, depuis 50 ans, ne nous quitte pas et ne quitte pas les jeunes. Il n'y a pas une chanson qui a remplacé dans le cœur des jeunes, des filles ou des garçons.
0: La Boum, non.
1: La Boum. Ouais. Elle n'est pas... J'ai jamais fait de la musique à la mode ou moderne. Quand on me dit votre musique est moderne, je ne sais pas ce que ça veut dire, puisque la musique de La Boum, par exemple, elle a 50 ans presque, et elle est au top de l'actualité et de tout ce que vous voulez.
0: Ah oui, il n'y a pas une soirée où on n'a pas un slow qui tue, on met La Boum, évidemment, on met Reality.
1: Voilà, donc je vous répondrai tout de suite.
0: La Boum.
1: La Boum. Mais avec un peu de réflexion, je vous dis non, c'est Le Grand Blanc avec une chaussure noire. Parce que il n'y a pas de parole, c'est une chanson de musique très originale.
0: Ouais.
1: Et qui reste aussi, et qui est la première, qui a premier succès vraiment énorme, populaire.
0: Bah vous savez quoi, je suis d'accord avec vous, et c'est pour ça que j'avais prévu qu'on se dise au revoir en écoutant Sirba, Le Grand Blond avec une chaussure noire, film d'Yves Robert, musique de Vladimir Cosma. On est en 1972 et franchement, c'est ce qui se faisait de mieux déjà à l'époque et encore aujourd'hui. Qui peut tester Vladimir Cosma? Voilà ma question. La réponse étant personne. Merci beaucoup, Vladimir, d'être venu nous voir.
1: Merci, Émilie.
0: À bientôt.
1: Quoi? C'est déjà fini?
0: Oui, c'est l'heure.
1: Oh.
0: Mais c'est l'heure du Grand Blond.
1: Oui,
0: ça
1: c'est formidable.
0: Fait plaisir.
1: Moi aussi.

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1: Originaire de Normandie, c'est à Concarneau que Grégoire Théry, alias Havre, a décidé de poser sa guitare. Le chanteur, auteur et compositeur signe son premier 5 titres où se mêlent pop-rock et poésie. Nord en est le premier extrait.
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4: Les médias, les réseaux sociaux, les moyens aujourd'hui sont multiples pour connaître une célébrité mondiale, mais fut un temps où l'arc était loin de posséder autant de cordes.
5: En plein dans le milieu.
4: 8 septembre 1886, des cordes, cette fois vocales, retentissent dans la maison de Félix Philippe Valin, clerc de notaire à Montalieu-Versieux. Cette voix, c'est celle de Joséphine Eugénie, que l'on surnommera plus tard Ninon, et si c'est la première fois qu'on l'entend, ce ne sera certainement pas la dernière. D'ailleurs, la première fois qu'elle l'emploiera en spectacle, ce sera chez nous. En 1909, après un passage au Conservatoire de Lyon, sa première expérience de soliste, c'est à Bourgoin, pas encore jumelée à Jallieu à l'époque.
6: Quelle histoire, ça aussi.
4: Une histoire de maladie, figurez-vous. La première chanteuse de l'Opéra de Lyon tombe malade, et Ninon la remplace pour le premier rôle, et c'est un triomphe. Cette réussite, elle poussera son entourage à l'envoyer à Paris pour tenter sa chance, mais les débuts sont difficiles. Ninon s'aguerrit, fait des rencontres, notamment l'un de ses premiers fans, un certain Claude Debussy. Et puis en 1912, c'est le tournant grâce à un deuxième fan de la voix si particulière de Ninon. Elle auditionne à l'Opéra Comique.
7: T'es un comique, toi, tu regardes les Simpsons le soir.
4: Et Albert Carré, le directeur, est séduit. Il l'engage aussitôt. Mais l'idylle ne durera pas. Pierre-Barthélemy Gueusi succède à Albert Carré à la tête de l'Opéra Comique.
8: Ça va trancher, chérie.
4: Il déteste Ninon et lui fait subir des crasses en tout genre. C'est le cauchemar.
9: Personne ne peut être aussi con que ça.
4: Son salut viendra d'un gala. En 1916, elle chante au profit des blessés de guerre. Le destin aura voulu que dans la salle soit présent le directeur du Colonne de Buenos Aires, une salle aussi prestigieuse que la Scala de Milan ou l'Opéra de Paris.
10: Ça, c'est énorme.
4: Et Ninon, elle lui a tapé dans l'oreille au directeur. La chanteuse n'hésite pas. Elle casse son contrat avec Gueusi et s'embarque dans le plus grand voyage de sa vie.
11: Oh, ça fait du bien, ça.
12: C'est bon, ça.
11: C'est bien.
4: Pour la Montalieu-Lande, c'est le début d'un triomphe de 10 ans en Argentine qui lui assure une célébrité mondiale.
13: C'est Darty mon kiki.
4: Ninon Valin est accueillie comme une star en Grèce, en Turquie. Elle donne un récital privé à la Maison Blanche pour le président Roosevelt. La reine mère d'Angleterre réclame au président Lebrun de l'entendre pour sa venue diplomatique en 1938.
14: Soit on est quelqu'un, soit on est personne.
4: Les tournées s'enchaîneront jusqu'en 1945, date à partir de laquelle Ninon préférera rester dans sa propriété lyonnaise de Millerie. Héroïne dans les opéras qu'elle interprète, Ninon Valin le deviendra aussi dans la vraie vie. Pendant l'occupation, elle cachera des juifs et sauvegardera, en la soustrayant aux Allemands, la collection inestimable de François Lang, l'un de ses amis, pianiste et mécène français qui décédera en déportation.
15: C'est des commandos anti-char, des P-51.
16: Ce sont nos anges gardiens.
4: Si sa carrière a fait d'elle une voix incontournable à l'étranger, son héritage dépasse la simple performance. Elle est à l'origine de la création du conservatoire de Montevideo, en Uruguay. Elle a tourné les cinéphonies, les premiers clips de l'histoire. Elle a été l'artiste la plus radiodiffusée dans les années 20 et 30.
17: Enfin, c'est fou! C'est fou!
4: C'est également à Ninon Valin que l'on doit l'éclosion de jeunes talents comme Georges Guettari ou encore un certain Luis Mariano. Mexico. Comme un symbole ou une reconnaissance ultime du destin, Ninon Valin décède le 22 novembre 1961, jour de la Sainte Cécile, patronne des musiciens. La plus grande cantatrice du monde a été pendant longtemps Ninon Valin, une iséroise, illustre iséroise.
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18: La recette des petits bonheurs, elle est on ne peut plus simple. Il faut un micro ici, le plus discret possible, à la main. Et il suffit de faire des rencontres, sans rendez-vous, sans se présenter, et le tout en quête de bonheur. En voici donc un petit bonheur que je vous ai trouvé à Aurel, un petit village de Maurienne. On est donc en Savoie. Et pour ceux qui croyaient que l'Arche de Noé pouvait se trouver au bord de la mer, eh ben non, c'est à Aurel.
19: Et ouais, comme quoi. Et ouais. Vous vous rendez compte? C'est incroyable, hein.
18: Alors c'est quoi cette Arche de Noé?
19: C'est mon écurie avec quelques brebis, quelques chèvres, un poney et voilà.
18: Bon, en même temps, je la croise, elle passe avec son petit déjeuner à la main. Crème de cassis et martini blanc. Ouais. Quelle santé.
19: Ouais. Ça, c'est pour les jours à venir. C'est pas pour tout de suite. C'est quand il y a quelques amis qui passent, je les invite à boire un petit coup quand même.
18: En cette saison, Aurel, ça voit le soleil encore un peu?
19: Ici, au chef-lieu, non, on l'a pas pendant 2 mois.
18: J'ai l'impression que ça dégèle pas souvent, là, oui.
19: Mais les deux hameaux, vous avez Bonvillard et Orlette, oui, ils l'ont toute l'année.
18: Oui, mais pas vous. Donc il faut le bar bien rempli.
19: Il faut boire avec modération.
18: Alors oui, alors pourquoi l'Arche de Noé?
19: Non, c'est parce que quand il y a un souci, l'animal, il arrive ici, quoi. Les chats, et voilà, donc un peu de tôt et...
18: Alors, en même temps, effectivement, là, j'ai un chien sous les yeux. Il y a un chat pas loin.
19: Oui, puis j'en ai quelques-uns aussi dans la grange. Donc, je les accueille, puis je leur donne manger, puis je leur fais pas du mal, quoi.
18: Oui, ils sentent que c'est un refuge.
19: Oui, puis voilà, quand il y a un souci, les animaux, ils arrivent ici, quoi. Voilà, c'est un fluide. En fait, j'ai pas besoin de flécher. Ils viennent tout seuls.
18: Et là, ce chien qui est là, c'est à vous aussi?
19: Oui, c'est le mien. Je l'attache à la barrière, comme ça, il me voit. Et... il est trop gentil, mais il est fugueur. Et...
18: ah, comment? J'avais pas vu. Là, il vient de bailler. Comment ça s'appelle, ces chiens qui ont la langue bleue?
19: Eurasier. C'est un chien de race, de pure race.
18: Il a l'air impressionnant, quand même.
19: Oui, il impressionne, mais voilà, c'est tout.
18: J'avais vu, en passant, là, avant de vous rencontrer, il y a un biberon, il y a des restes de lait. C'est-à-dire qu'il y en a quelques-uns qui ont besoin d'être maternés.
19: Oui, oui, la maman n'a pas assez de lait, donc je lui redonne le biberon.
18: Des chats?
19: Non, c'est des agneaux.
18: Oui, parce qu'à l'origine, c'est vraiment une bergerie.
19: Oui, oui, bah, attendez, je vais vous la faire voir. C'est...
18: oh, bah, ils sont bien, là.
19: Là, c'est lui. C'est deux petites dernières que je donne le biberon là-bas. Puis celle-là, elle est déjà un peu grande.
18: Il y a plein de races différentes, là, j'ai l'impression, non?
19: Oui, il y a plein de races différentes, ouais.
18: Je peux vous demander votre prénom?
19: Je m'appelle Noël.
18: J'ai croisé donc la mère Noël à côté de l'arche de Noé, c'est pas mal. C'est quoi le dernier petit bonheur de Noël?
19: Chut. Oh, je sais pas. Bah, c'est d'avoir une vie simple et voilà, de soigner mes animaux et une vie toute simple.
18: Et d'être aimé des animaux, si ça se trouve.
19: Oui, aussi. Ils vous les rendent, de toute façon, si vous êtes gentil avec eux. Ils sont gentils avec vous et ils vous aiment bien. Ils sont très reconnaissants, les animaux.
18: Plus que les hommes.
19: Oui.
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6: Elle est complètement dingue, cette histoire, Hugo, et pourtant son nom ne vous dit rien. Je pense presque à personne. Marcel Chaumien, un homme discret, devenu vauclusien d'adoption, maire d'un petit village quand même du Luberon, et en même temps, l'un des personnages clés des services secrets français de l'après-guerre.
8: Vous voulez dire un maire espion?
6: Exactement. En fait, maire, c'était sa couverture. C'est quand même assez dingue, cette histoire. Marcel Chaumien n'est pas né en Provence, il voit le jour à Reims, dans la Marne, mais tout change en 1944, lorsqu'il est envoyé en mission dans le Vaucluse, en pleine Seconde Guerre. C'est là, en fait, qu'il découvre le territoire et qu'il va s'engager, autour de la résistance locale, aux côtés de la résistance surtout vauclusienne, et qui ensuite s'installera après la guerre chez nous. Alors avant ça, Chaumien était un militaire d'élite, un parachutiste d'essai. Ah, c'était ouais. Un métier assez risqué, hein, puisqu'il consiste en fait à mettre au point des parachutes, les équipements, mais aussi les techniques de saut.
8: Et sûr déjà que ça s'ouvre ou pas, en fait, c'est
6: ouais,
8: ça.
6: Oui, puis surtout les ennemis aussi. Ouais. Il pouvait sauter de nuit, dans les forêts, voilà, donc c'est assez dur, et cette expertise va faire de lui en fait un homme clé des opérations clandestines.
8: Et c'est là qu'il bascule dans le renseignement.
6: Bah oui, parce que son CV est super beau, ancien résistant, parachutiste, membre du service Action. Marcel Chaumien va travailler d'abord pour le SDECE, c'est l'ancêtre de la DGSE en fait. On le retrouve dans les années 40-50 sur des missions ultra sensibles, et en fait il va entraîner nos agents secrets dans le parachutage notamment. Il va participer aux opérations du rideau de fer en Afrique, en Europe de l'Est, et dans les archives son nom apparaît, alors son nom d'emprunt, hein, puisqu'il avait un pseudo, vous imaginez bien, oui. Aux côtés de figures centrales. Tiens par exemple Jacques Faucard, c'est le conseiller très secret du général de Gaulle, s'il vous plaît. Donc c'est quand même du très haut niveau. Chaumien qui circule entre ambassades, pistes africaines, aéroports parisiens et réseaux clandestins. Et pendant ce temps-là, notre Marcel, donc, il est élu dans le Vaucluse.
8: Et oui, incroyable ce parcours.
6: Exactement. C'est là que l'histoire devient fascinante. Marcel Chaumien devient maire de Viens en 1959. Il va le rester jusqu'en 1977. 3 mandats, 18 ans donc au service du village. Il faut s'imaginer, la journée, il va s'occuper d'assainissement, d'école, de voirie. Et régulièrement, il reprend l'avion pour Paris-Orly, Roissy, ouais. Pour retrouver les services secrets où il va mener cette double vie pendant des années.
8: Et on comprend mieux pourquoi on ne connaît pas son nom. Hein.
6: Oui, je vous ai parlé de Jacques Faucard, le conseiller très spécial de Gaulle. Il dira que c'est un homme très bien, courageux, un agent secret qui ne cherchait aucune reconnaissance. Marcel Chaumien meurt en 1979, décoré, respecté dans les cercles du pouvoir, mais finalement presque inconnu du grand public. Ce destin, c'est comme un roman d'espionnage, il faut le dire quand même. Et aujourd'hui, eh bien, c'est Catherine Chaumien, sa fille, qui le raconte dans des conférences en Vaucluse. On a pas mal d'archives aussi qui existent, notamment au service historique de la Défense. On a des ouvrages sur l'histoire du service secret français où il est nommé souvent.
8: Ouais.
6: Et aujourd'hui, bah, je vous mets tous les documents et les photos grâce à sa fille Catherine, que je salue, sur notre appli. Ici, vous le voyez au bras de Gaulle et aussi pendant ses missions. Enfin, c'est juste exceptionnel ce discours et surtout ce destin de Marcel Chaumien.

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1: En 2012, cela fait 2 ans que Georges, on va l'appeler Georges aujourd'hui, a ouvert un gîte à Néfiès, à côté de Pézenas. Il est anglais et ce jour-là, il attend qu'un de ses hôtes revienne quoi au gîte. C'est un concitoyen, un anglais aussi, comme lui. Il s'appelle Marc-Anthony McGovern, il a la cinquantaine sympathiquement rougeaude et il a payé son séjour en cash quelques semaines avant, à la fin du mois de février. Sauf que Marc ne revient pas. C'est les gendarmes qui arrivent. Marc-Anthony McGovern a été arrêté juste avant avenue de la gare. C'est un fugitif et ça fait 6 ans que Interpol le cherche. Avant d'atterrir dans le gîte de Néfiès, il a vécu en Espagne, il a séjourné à Marseillan. Il a été condamné en 2008 par un juge de Canterbury pour avoir mené une escroquerie à la TVA pour un montant total de 7 millions de livres, c'est-à-dire à l'époque 8,5 millions d'euros. Marc-Anthony McGovern a alors envoyé une lettre au juge en lui disant que la perspective de la prison était bouleversante et le terrifiait, et il s'est tiré. D'autant plus qu'il savait de quoi il parlait, puisqu'en fait, une dizaine d'années auparavant, il avait déjà mené une affaire de fraude, il avait déjà été découvert, et il avait déjà pris la tangente, en Belgique cette fois-là. Il avait été arrêté en 2001, extradé en Angleterre et condamné en 2002. En 2012, donc, Marc-Anthony McGovern est arrêté le 28 mars à Néfiès, écroué à Villeneuve-les-Maglone, et le 16 avril, la police britannique vient le chercher à l'aéroport de Toulouse. Il est incarcéré ensuite à Gatwick. Et puis bon, plus de nouvelles pendant quelques années. Tout est tranquille, voilà, on n'a plus de nouvelles de Marc-Anthony McGovern. Jusqu'en 2020. Une entreprise, la Westway Holdings Limited, domiciliée en Estonie, a reçu 26 millions de livres de la part d'investisseurs pour les placer dans l'immobilier. Cette entreprise est placée en liquidation en 2021. Et le propriétaire de ce fonds d'investissement, c'est un dénommé Anthony Marx. Hein, vous noterez que c'est quand même assez proche de Marc-Anthony. Anthony Marx donc a caché le fait qu'il avait déjà été condamné pour escroquerie, ce qui est un problème bien sûr pour gérer un fonds d'investissement. Au-delà du fait qu'il ait menti sur son pédigré, il a aussi tapé dans la caisse allègrement. On estime qu'il a dépensé au moins 1,2 million de livres pour des dépenses personnelles. Alors florilège, je vous fais la petite liste. Il a bien sûr acheté et loué des biens immobiliers au Royaume-Uni et en Espagne. Il a aussi dépensé 53 000 livres pour des Rolex. Il a utilisé 121 000 livres pour aller à Dubaï et en Estonie en jet privé. Il a acheté des parts dans l'entreprise d'un de ses proches pour la modique somme de 30 000 livres. 22 000 livres pour faire installer une salle de cinéma dans un logement privé. 215 000 livres pour acheter des places de foot. On est sur un gros fan de foot, 20 000 livres de shopping dans des boutiques de luxe et puis 450 000 livres pour spéculer à la bourse. Je ne sais pas si notre ami Georges, qui a un gîte à Néfiès, écoute ici Héro, mais si par hasard il n'avait pas eu de nouvelles de son hôte sympa mais recherché par Interpol, c'est maintenant chose faite.
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2: Sur 25 hectares dans une nature préservée, Jérôme, le propriétaire du parc de Castel dans les Pyrénées-Orientales, nous invite à découvrir des animaux du monde entier.
3: Ça y est, vous avez démarré la voiturette, Jérôme.
4: C'est ça, on est parti pour la visite du parc.
3: Le parc de Castel.
4: Qui s'étend sur plus de 25 hectares et avec un parcours de presque 4 km à pied. Et ben là, on part sur le départ, on a la mini-ferme, on a les ours, dont Willy, qui avait tourné pour des films et des publicités à la télévision, qui a été recueilli par le parc. La mini-ferme aussi, c'est que des animaux qu'on récupère de gens qui abandonnent. Et après, l'essentiel de nos animaux, c'est des animaux qu'on récupère soit saisis par la justice, soit dans des cirques aussi, ou des échanges entre parcs zoologiques.
3: Et les voiturettes, elles sont pour qui ?
4: Ben, les voiturettes en priorité pour les gens qui ont des difficultés à marcher, mais aussi on a des familles avec des gens plus jeunes, et au lieu de porter les porte-bébés, c'est vrai que monter en voiturette, c'est plus sympathique.
3: J'ai l'impression qu'on a des animaux, à regarder les pancartes, qui arrivent vraiment des 5 continents.
4: On a de tout, oui. On a vraiment des animaux de partout. On a des lions, on a des lions blancs aussi. Les lions blancs, il y en a un peu moins de 100 dans le monde. Et du coup, il y en a 2 à Castel.
3: Et comment vous avez réussi à avoir des lions blancs ?
4: Justement, c'est pareil. C'est des lions qui avaient été récupérés dans un parc qui ne pouvait plus s'en occuper.
3: Là, on est à combien d'altitude ?
4: Ben là, à Castel, vous partez à peu près 900 mètres et on dépasse 1200 mètres d'altitude en haut du parc.
3: Et ça va, les lions, ils arrivent à s'acclimater à cette altitude ?
4: Oui, parce que, bon, déjà... On a la mauvaise idée chaque fois de dire que c'est des lions d'Afrique, mais en fait, ils sont nés souvent en Europe et vers chez nous, donc ils connaissent les climats. Et nous, ils ont des tanières chauffées par le sol, donc ils peuvent rentrer et sortir en permanence comme ils veulent. Et donc là, on va s'approcher bientôt de l'enclos des loups, par exemple, et on arrive aussi à l'enclos des lynx.
3: Alors ça, ce sont des loups de l'Arctique ?
4: C'est ça, c'est des loups blancs, des loups arctiques. Donc on avait récupéré un couple qui était assez âgé, mais on nous avait dit « reproduirons pas ». Et il y a 2 ans, ils ont fait 6 petits.
3: Ah, ils sont magnifiques.
4: Et maintenant, on utilise un moyen de contraception pour éviter justement la surpopulation.
3: Et là, vous m'emmenez où ?
4: Ben là, on va changer un peu de continent, on va partir voir les lions.
3: Oh, mais que c'est mignon, là ! C'est des petits kangourous ?
4: Voilà, c'est la même famille que le kangourou, c'est le wallaby. Donc ça reste un petit kangourou, très, très docile, très gentil, avec un albinos qui est né il y a 2-3 ans sur le parc. Là, juste en face de nous, il y a Elsa qui vient de nous voir et qui s'approche. C'est une lionne d'Afrique, vous savez, le poil bien, bien jaune. Contrairement au lion blanc qu'on va voir juste un peu plus loin.
3: Elle est décidée à venir nous voir, hein ?
4: C'est ça. Là, elle est très curieuse. Elle voit que je suis là. Elle doit se dire, qu'est-ce qu'il fait là? Est-ce qu'il m'emmène encore à manger? Et donc, elle s'approche très près. Et donc, il y a le mâle qui va pas tarder à arriver, je pense. Donc là, c'est Maui, le mâle lion blanc, aux yeux bleus, qui est sorti parce que, comme sa femelle Elsa vient de s'approcher de nous, et il est un peu inquiet, se demande, qu'est-ce qui se passe? Qui sont ces gens?
3: On les voit vraiment, ils sont à quelques centimètres de nous, hein.
4: Ah ben là, vous êtes, elle est collée quasiment contre la vitre, donc, effectivement, elle est très proche.
3: Quel âge il a?
4: Lui, il a plus de 12 ans, déjà. Donc ça vit à peu près une 15aine d'années. Nous, ce qui nous importe, c'est le bien-être des animaux et récupérer les animaux où ils peuvent et pas forcément choisir un animal pour une espèce ou pas. On essaie de s'adapter au maximum.
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5: Mon père, il m'apprend à cuisiner, du coup, moi j'adore cuisiner avec lui. Et une fois, moi, j'ai fait des haricots verts et, avec de la viande rouge. Et en fait, maintenant, je veux faire des repas que toute seule.
6: Moi, je cuisine des tagines, des couscous. Des fois, je cuisine avec ma mère des gâteaux, des pancakes.
7: Moi, je cuisine un bon coq et un poulet. Je suis le poulet qui danse, je suis le poulet qui danse.
8: Je sais faire des salades, j'aime bien. Ma maman, elle a cuisiné un repas, mais j'arrive pas à dire parce que c'est dans mon pays. Après, quand j'ai goûté, c'est très bon parce que j'aime bien.
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9: Laissez passer. Laissez passer les rêves.
10: Anne Sebel vit dans le Vézélien quand elle n'est pas aux quatre coins du monde pour inventer des univers au cinéma ou à la télévision.
11: Montez, la tour.
10: Celle qui connaissent d'adoption est chef décoratrice et elle est devenue la référence quand Hollywood veut filmer Paris. Un Paris plus vrai que nature, un Paris recréé, un Paris d'atmosphère.
12: Atmosphère, est-ce que j'ai une gueule d'atmosphère ?
10: Anne Sebel a travaillé avec les plus grands, Spielberg, Clint Eastwood, Sofia Coppola ou encore Damien Chazelle. Et depuis 5 saisons, elle est aussi la directrice artistique de la série « Emily in Paris » dont elle façonne l'univers visuel. Elle a inventé pour la série un Paris fantasmé, celui que les Américains adorent, les immeubles haussmanniens, les chambres de bonne, les placettes charmantes, les bistrots typiques. Une création qui part du scénario, puis elle imagine les lieux, les volumes, les couleurs, la lumière. Derrière chaque décor, il y a des croquis, des maquettes et des artisans qui reproduisent en 3D cet univers.
13: C'est du travail bien fait.
10: Pour une saison d'Emily in Paris, ce sont près de 180 décors créés, démontés, remontés. Un travail colossal qui a aussi un impact très concret. Certains lieux de tournage sont devenus de véritables attractions touristiques. Anne Sebel revendique un cinéma fait à la main, loin du tout numérique. Elle transmet d'ailleurs son savoir-faire à la FEMIS, où elle forme la nouvelle génération qui, à son tour, saisira le réel pour bâtir image après image d'autres rêves de cinéma.
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14: Attention, je vous emmène dans vos souvenirs, des souvenirs avec vos enfants.
15: Oh, oh tiens, voilà quelqu'un, petit ours brun. Coucou, c'est toi mon copain, petit ours brun.
14: Le petit petit ours brun, vous l'avez sûrement en livre chez vous. Eh bien, sachez que l'entreprise Le Jouet Simple assemble les jouets de petit ours brun à Entrammes. Et ça fait un succès de dingue. Pierre Véron, le gérant, nous raconte cette histoire.
11: Qui fêtait l'année dernière ses 50 ans. Et en fait, à cette occasion, on a sorti une gamme de jouets, donc des petits véhicules, des petits camions, des jouets de bain. Et ça a été un véritable virage pour nous. On a sorti ces jouets en septembre dernier. Et on a eu des très bons retours sur cette gamme de produits.
14: La preuve, l'entreprise existe depuis 4 ans et au début, elle n'avait que 3 petits jouets.
11: Aujourd'hui, on a plus de 300 points de vente en France. Et l'année dernière, on aura vendu donc un peu plus de 60 000 jouets.
13: T'en as beaucoup des jouets.
14: Ça, c'est vrai. Et Le Jouet Simple est la seule entreprise à fabriquer ce style de jouets.
11: Entièrement fabriqué en France, en matière recyclée et à partir d'un seul matériau. Pas de colle, pas de vis, pas d'autocollant.

0: Auvergne-Rhône-Alpes, mais la Mayenne a une place efficace et sentimentale.
1: On a aussi notre propre atelier d'assemblage qui est basé à Entrammes, et notamment ma maman d'ailleurs qui gère tout cet atelier d'assemblage.
2: Oh tiens, voilà quelqu'un.
0: Eh bien c'est Mireille.
1: Mireille, voilà, qui est sûrement en train d'assembler des jouets aujourd'hui.
0: Ah, mais c'est tout ce qu'on aime, les histoires familiales. Et de la Mayenne à la France, en passant par l'Europe, l'entreprise continue d'évoluer.
1: Parce qu'en fait, il s'avère qu'on a eu pas mal de commandes venant pour l'export, donc notamment des pays européens. On a fait évoluer le nom de la marque en passant donc de Le Jouet Simple à Simple.
0: C'est simple, on n'a pas fini d'entendre parler d'eux. Pierre Véron continue les partenariats avec d'autres personnages. Mais en attendant, je crois que Petit Ours Brun a aussi envie de participer à l'économie circulaire.
3: Tu sais quoi ? Ce soir, en rentrant de l'école, on va voir si on trouve d'autres pluches à soigner.
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5: Monsieur le jardinier, ce nom vous dit peut-être quelque chose. Il donne de nombreux conseils sur les réseaux sociaux pour tenter de garder nos plantes en bonne santé et surtout en vie. Elle vient de publier un livre qui va vous intéresser si vous aimez le jardinage. Tout le monde peut jardiner. Bonjour monsieur le jardinier.
6: Et bonjour.
5: À quel moment vous avez compris que le jardinage allait devenir un petit peu plus qu'un loisir ?
6: Dès que j'ai goûté mes premières récoltes, la qualité qui était incomparable et c'était vraiment des produits d'exception, j'ai été piqué.
5: Vous expliquez avoir commencé avec des échecs comme tout bon jardinier qui se respecte. Qu'est-ce qui a changé dans votre approche entre vos premières frustrations et la méthode actuelle que vous avez pour jardiner ?
6: Alors, je n'ai pas une méthode en particulier pour jardiner et c'est pour ça que ce livre il est intéressant parce qu'il y a plusieurs méthodes et chacun va pouvoir utiliser les méthodes qui sont adaptées à sa situation. Que ce soit un climat qui est différent, un sol qui est capricieux, peu importe, une exposition particulière. En fait, il n'y a pas une vérité, il y a des vérités. Donc, il n'y a pas une méthode, mais des méthodes à mettre en pratique en fonction de sa situation. Quoi.
5: Vous parlez du jardinage comme d'un art de vivre. Ça veut dire quoi concrètement dans le quotidien ?
6: Le jardinage, c'est vraiment un art de vivre. Pourquoi ? Parce qu'on va récolter nos propres produits, on va consommer de saison, on va vivre en harmonie avec la nature. C'est pas juste cultiver des plantes, quoi. C'est un véritable art de vivre. Après, tout le monde peut jardiner, mais c'est vrai que tout le monde n'y parvient pas.
5: Vous avez grandi en Moselle, dans les jardins ouvriers. Ça vous a donné des sources d'inspiration ?
6: Oui, on a tous en Lorraine une grand-mère ou une arrière-grand-mère qui cultivait son jardin et qui nous a nourris quand on était petits avec des bons petits plats faits maison, quoi.
5: Dans ce livre, vous affirmez que la main verte, justement, elle n'existe pas. C'est un mythe un peu qu'on essaie d'entretenir ?
6: Oui, parce qu'en réalité, tout le monde peut jardiner. Du moment où on a les bonnes compétences. C'est pour ça que ce livre a été créé. Je l'ai découpé en deux parties. La première partie, c'est 7 règles qu'on doit respecter pour pouvoir jardiner en harmonie avec la nature. Et la deuxième partie, c'est un calendrier mois par mois que pour pouvoir suivre et savoir quoi faire.
5: Est-ce qu'on peut vraiment nourrir une famille toute l'année avec un potager, même ici en Moselle ?
6: Si on prend par exemple mon arrière-grand-mère, elle nourrissait 9 enfants avec son potager. Donc nous, justement, on a une histoire culturelle où vraiment, je pense qu'on est les meilleurs jardiniers en France, hein, parce que le climat, il est vraiment pas facile. Plus être sur les légumes du soleil, donc tout ce qui va être tomates, aubergines, melons, ça, on va avoir des difficultés. Mais pour le reste, au contraire, vu qu'on a quand même pas mal d'eau, on va pouvoir se nourrir plus facilement qu'à Marseille, par exemple.
5: Vous fédérez plus d'un million de personnes sur Instagram, c'est assez énorme. Qu'est-ce que ça change dans votre manière de transmettre ?
6: Je me rends compte surtout qu'il y a de plus en plus de gens qui veulent se mettre au jardinage, qui veulent retrouver une nourriture qui a vraiment du goût. Et en fait, justement, c'est ce million d'abonnés qui m'a permis de savoir un peu les questions que les débutants se posent. Je suis passé par là aussi. Mais toutes les questions, toutes les semaines, j'ai des questions, et j'y ai répondu dans le livre.
5: Tout le monde peut jardiner, c'est le livre que vient de sortir Monsieur le Jardinier, notre star du potager ici en Moselle. Je vous conseille de vous le procurer, de l'offrir même à ceux qui n'ont pas la main verte. Ça pourra peut-être fonctionner. Merci à vous.
6: Merci, à vous aussi.
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1: On le sait, les histoires de famille sont parfois un peu compliquées. Mais voici quelqu'un qui répare les arbres généalogiques qui ont pris la foudre. Pour une succession, elle peut vous appeler à 14h un mardi pour vous annoncer que vous avez un frère caché qui élève des chèvres dans le Larzac.
2: Alors, je m'appelle Virginie Nguyen-Brion, je suis généalogiste successoral.
1: Virginie, voilà un métier bien savant. Ça consiste en quoi exactement?
2: Alors, ce métier consiste à retrouver donc les héritiers dans le cadre de succession. L'objectif, c'est justement la transmission d'un patrimoine. Mais ce qui rend ce métier passionnant, c'est que ça va au-delà, en fait, la transmission du patrimoine. On vient rouvrir une histoire familiale. Ça peut arriver que ça amène à de véritables retrouvailles.
1: Alors, c'est pas commun comme métier, on y arrive comment?
2: On arrive à ce métier un peu par hasard. Pour ma part, c'était un peu un coup du destin. À la fin de mes études de droit, me dirigeais plutôt vers le notariat. Et j'ai découvert ce métier et j'ai eu la possibilité de rentrer dans un cabinet historique local. Et j'y ai travaillé pendant 16 ans.
1: Et ces gens que vous retrouvez, ils espèrent quoi et ils demandent quoi?
2: Retrouver ces photos, c'est ça qu'on nous demande. Donc c'est pour ça qu'il y a quand même vraiment une vraie partie généalogie. Et de s'intéresser aux défunts et voir s'il n'y a pas des photos de famille.
1: Vous devez en avoir des histoires à raconter. Une en particulier?
2: Pour moi, le cas le plus exceptionnel, c'est toujours ce côté humain. C'est-à-dire quand on vient annoncer à un frère qu'il a une sœur et donc à la sœur qu'elle a un frère. Que le papa, désolé mais c'est souvent le père, n'avait rien dit. C'est-à-dire qu'il avait eu un fils d'une deuxième union. Et il n'avait pas du tout parlé de sa fille d'une première union. Parfois, les frères et sœurs ont des destins complètement différents et ça va être compliqué pour eux de bien s'entendre. Mais là, en l'occurrence, ils étaient tellement heureux de se retrouver et je pense qu'ils se voient toujours aujourd'hui. Et ça a changé leur vie, ça a bouleversé leur vie.
1: Comment fait-on dans des histoires aussi personnelles pour que ça se passe bien?
2: Il faut à la fois être méthodique, parce qu'il faut respecter une certaine méthodologie au départ. Ensuite, je pense qu'il faut être empathique, parce que l'empathie, c'est ça qui va faire l'empathie dans les recherches. Parce qu'on va se mettre un peu à chaque fois à la place du défunt, mais pourquoi il serait parti par là, connaître les comportements sociaux de l'époque, etc. Et puis l'empathie, parce que quand on va retrouver les héritiers, en fait, certains ont besoin d'être écoutés, puis il y a certains qui bloquent, mais parce qu'ils ont juste besoin d'être entendus. Alors moi, c'est ici, à Lille, que j'exerce mon métier avec passion de généalogie successorale et que j'ai la chance de pouvoir exercer cette profession qui est toujours pleine de surprises.
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4: Un enfant a-t-il le droit de ne pas être d'accord avec ses parents?
5: Oui, et d'ailleurs, ils n'acceptent pas ça. On fait des choses qu'on n'a pas le droit et eux, ils le font devant nous. Nous, on doit se coucher tôt et ils doivent se coucher tard.
6: Moi, je dis oui, on a le droit de ne pas être d'accord parce que c'est pas tout le temps eux qui décident, parce qu'on a le droit de prendre un petit peu l'avis. Par exemple, si nous, on mange un truc qu'on n'aime pas et eux, ils mangent un truc qu'on aime bien,
7: c'est un peu injuste. Hein.
8: Bah, en fait, quand, par exemple, nos parents, ils sont pas d'accord avec quelque chose, et que, en fait, nous, on a raison. Ils acceptent pas qu'on a raison. C'est les plus grands et ils veulent toujours avoir raison.
9: Et surtout, parlant de trucs familiales, le plus embêtant avec les parents, c'est que quand t'es l'aîné et que t'as toujours une petite dispute avec ta sœur, ils vont croire au plus petit. Pourquoi? Je ne sais pas. Mais alors ça, c'est un truc qui me saoule vachement, en vrai.
10: C'est totalement vrai. Alors, la dernière fois, mon petit frère, il a mis ma chambre en bazar, alors j'avais tout rangé, mais j'ai pris.
4: C'est toi qui as été disputé?
10: Oui.
4: Et tu as réussi à expliquer à tes parents ou pas?
10: Oui, au bout d'un moment, ils ont réussi à me croire. Donc ça va, c'est mon frère qui a été puni, pas moi, heureusement, mais c'est de l'injustice.
11: Pour moi, on obéit tout le temps à ses parents, même si c'est un truc grave et tout, j'obéis.
4: Mais quand vous n'êtes pas d'accord avec vos parents, est-ce que vous échangez, est-ce que vous arrivez à discuter?
10: Oui,
12: mais en fait, ils font ça pour notre bien, c'est pas parce qu'ils veulent pas.
4: C'est toujours pour votre bien?
10: Non,
12: c'est pas vrai.
8: Quand, par exemple, je suis pas d'accord avec ma mère, et elle me laisse m'expliquer, mais à la fin, elle dit toujours son dernier mot. Du coup, c'est moi qui ai tort et c'est elle qui a raison, alors que c'est moi qui ai raison.
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13: Philippe et Jean-Noël de Paris, ce sont les frangins les plus connus de Savoie et de Haute-Savoie. Ils parcourent la région avec leurs caméras, nous racontent chaque jour leurs rencontres les plus marquantes dans la place du village. Aujourd'hui, Philippe, rencontre et dégustation au programme en Haute-Savoie à Balaison.
14: Balaison, dans le Bas-Chablais, on domine le lac Léman. Et là, nous rencontrons Henri Détourche. Il est viticulteur, producteur d'un vin tout à fait exceptionnel. Un vin qui est déjà appellation depuis 1948. C'est le fameux Crépy, évidemment. Oui. Aujourd'hui, on le connaît sous le nom de l'AOP, appellation d'origine protégée. Vin de Savoie Crépy aujourd'hui. Et Henri nous rappelle que le Crépy a été un temps la seule appellation d'origine contrôlée en Pays de Savoie avec un autre vignoble très connu, Laurent.
13: La Roussette.
14: La Roussette de Frangy, bravo.
13: Eh oui. Alors, c'est quoi le Crépy?
14: Alors le Crépy, c'est d'abord un cépage Chasselas. On l'a déjà dit, mais un cépage qui se plaît énormément sur les bords du Léman, vu les conditions climatiques. Et Henri nous explique qu'il s'agit d'un cépage de première époque, qui a un cycle de végétation très court. Et comme on est à 500 mètres d'altitude, il lui faut beaucoup de soleil, qu'il soit bien exposé, contrairement au cépage Chardonnay, Laurent, que vous connaissez aussi. Et là, on trouve le Crépy uniquement sur trois communes, Douvaine, Balaison et commune d'à côté, Laurent, peut-être.
13: Ça peut être Loisin.
14: C'est bravo. C'est Loisin à côté, trois communes. Et en tout, il y a 85 hectares de production de ce bon Crépy. Henri nous explique qu'il y a aussi des contraintes de production. Ils doivent produire pas plus de 72 hectolitres à l'hectare. En gros, 85 hectares, 72 hectolitres, faites le calcul, c'est 4000 à 4500 hectolitres Crépy par année, c'est le calcul.
13: J'ai jamais été bon dans ce genre de calcul. Hein. Quelles sont les qualités du Crépy?
14: Je vous vois le dire, Laurent, c'est un vin tranquille. C'est un vin blanc qui n'est pas pétillant, comme vous. C'est un vin à boire rapidement. Attention, un vin frais, comme on dit. Il faut le boire dans les 2 ans qui suivent la mise en bouteille. Ah. Parfois, il se boit encore un peu plus vite.
13: C'est pas un vin de garde, alors.
14: C'est pas un vin de garde, pas du tout. Il ne faut pas attendre pour le boire, nous dit-il. C'est un vin léger, qui a un goût, tenez-vous bien, de pierre à fusil, on aime ces expressions-là, ou de violette, selon les années. Et parfois même, Laurent, il sent l'aubépine, l'abricot, ou même la brioche, imaginez.
13: On peut le prendre au petit déjeuner, c'est ça.
14: Au petit déjeuner ce matin, pour votre matinale. Ouais. C'est un vin extrêmement agréable, qui se boit facilement. Et c'est surtout pas un vin gras, nous dit-il. Un vin gras, ça nous fatigue, nous dit Henri. Et il s'accompagne merveilleusement bien des poissons du lac, des filets de perche, des fondus, des raclettes. Et aujourd'hui, ce domaine continue, domaine de Sénoche, famille Détourche. Ils sont en agriculture bio. Voilà, tout sur le vin. Crépy, le bon vin à consommer avec
13: modération.
14: Évidemment.
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1: Nous sommes à Brun, près de Nantes. Voici Johan, c'est un passionné qui a beaucoup donné, jusqu'à en être limite dégoûté. Il a su se recentrer sans jamais perdre l'essentiel, l'envie de transmettre. Parce que s'engager pour les autres, c'est dans son ADN.
2: Pas un déclic, mais plutôt un sens de la responsabilité. Dans le sens où, pour moi, si on veut continuer à vivre le sport, il faut que des gens expérimentés, des gens qui ont vu des choses, prennent le relais de gens qui l'ont déjà fait et puis qui veulent le faire après à suivre.
1: Comment votre engagement a évolué au fil des années, Johan ?
2: Au début, beaucoup d'idées, beaucoup d'énergie, forcément. Après, j'ai aussi mon métier qui m'a pris de plus en plus d'énergie. Donc du coup, je pense que c'est l'attitude des gens qui, tout doucement, alors surtout avec le Covid, où là, il y a vraiment eu un fossé qui s'est creusé, ou en termes de comportement, où les gens... C'est ce que je disais à la fin, c'est que j'avais plus de négatifs que de positifs. Même si le positif était très beau, était très bien, et j'arrivais pas à passer le truc, quoi.
1: Ça fait une sorte de burn-out associatif. Qu'est-ce qui s'est passé dans votre tête à ce moment-là?
2: Les demandes des gens. Les demandes des gens qui comprennent pas que c'est pas notre travail, déjà. C'est quelque chose qu'on fait en plus de notre travail, qu'il y a des choses qui nous demandent, qui prennent beaucoup de temps. Qu'il n'y a pas d'effort de leur part, parce que nous, on a donné l'information par mail, par SMS, sur notre site internet, mais les gens n'ont pas envie de chercher, ils se laissent porter. Alors même si on est plusieurs dans le bureau, et c'est vrai que bon, on n'a pas tous le même rôle, mais on a quand même essayé de répondre à beaucoup de demandes. Il y a un moment où une boîte à mail, c'est pas une personne. Et ça fait trop. Je pense que les gens se laissent trop porter, ne s'engagent pas assez. On va dire au moins une journée à deux journées dans l'année, bénévolement auprès de l'association pour les aider, peu importe la mission. Tenir un bar, ça peut être aider les gens, tout simplement.
1: Qu'est-ce que vous avez envie de peut-être faire passer comme message pour encourager les gens à s'engager, à donner un coup de main, même quelques minutes de leur temps chaque semaine?
2: Je vais être un peu dur, je vais dire lâchez vos smartphones et puis vos écrans, et puis allez plutôt passer 2-3 heures avec une association.
1: Qu'est-ce que vous gardez de positif de cette expérience?
2: J'ai énormément de positif, on a renoué avec le niveau national. Donc ça, moi j'en suis très content. On a des jeunes qui ont été en championnat de France. Donc ça faisait des années qu'on n'avait pas réussi à ça. Il y en a même certains qui ont fait des podiums. Mais voilà. Après, le positif, c'est vraiment la réussite, moi, de mes adhérents. C'est ça qui me plaît. J'ai vu les enfants tout petits, à 5 ans, 4 ans. Et aujourd'hui, je les vois à 16, 18 ans passer leur ceinture noire avec moi. Je serais prêt à continuer à former les gens, parce que avec 44 ans de judo dans les pattes, forcément, on a des choses à dire. On a encore des choses à apprendre aussi.
1: Qu'est-ce qui vous rend fier, Johan, aujourd'hui?
2: Pour moi, c'est tous ces jeunes. C'est tous ces jeunes qui ont compris ce qu'était le judo et qui ont été au bout de la démarche. Et je pense qu'ils vont continuer à aller au bout de la démarche.
1: Johan, un parcours sincère et une passion intacte pour accompagner les jeunes à grandir sur le tatami, comme dans la vie.
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3: Juan Manuel Fangio a débuté et terminé sa carrière de pilote de F1 sur le circuit de Gueux. Et en 1958, c'est le Grand Prix de Cuba, un pays secoué par l'insurrection menée par Fidel Castro contre le dictateur en place. La veille de la course, le 23 février, Fangio fait les derniers essais sur le circuit. Il a 47 ans, la retraite sportive est proche, mais il est très attendu. C'est la star. Le soir, il est à son hôtel quand il est enlevé par des membres du mouvement révolutionnaire cubain. Une manière d'embarrasser le régime et d'attirer l'attention sur la misère du peuple. La course est finalement lancée dans un climat tendu. Fangio, lui, qui sera retenu 26 heures, sera bien traité. Il sera libéré sain et sauf. L'enlèvement fait la une des journaux du monde et sert la cause révolutionnaire. Après la révolution de 1959, la F1 disparaît de Cuba, jugée incompatible avec le nouveau régime communiste. Fangio est né au début du XXe siècle en Argentine. Il arrive tard en Europe. Il approche des 40 ans quand il se lance dans le premier championnat de F1 en 1950. Il va rapidement impressionner par son talent exceptionnel. Il se distingue par son intelligence de course, sa régularité, sa maîtrise de la mécanique, capable de préserver une voiture tout en restant incroyablement rapide. Fangio court pour les plus grandes écuries de l'époque, Alfa Romeo, Maserati, Mercedes-Benz et Ferrari. À une époque où les voitures sont extrêmement dangereuses et les circuits bordés d'arbres, de bottes de paille ou de simples barrières, sa constance force le respect. Parmi les circuits marquants de sa carrière figure notre légendaire tracé de Gueux à côté de Reims, un circuit ultra rapide, composé de longues lignes droites sur route nationale, où les voitures dépassent souvent les 250 km/h. Fangio y brille dès le premier Grand Prix de France, le 2 juillet 1950. Il est champion du monde l'année suivante. Il va remporter 5 titres de champion du monde jusqu'en 1957. Un record qui va tenir près d'un demi-siècle. Et même quand il ne gagne pas, il impressionne par sa combativité et son sens tactique. Fangio prend sa retraite en 1958 avec un palmarès exceptionnel. 24 victoires en 51 Grands Prix. Aujourd'hui encore, c'est une référence absolue. Juan Manuel Fangio sur le circuit de Gueux, c'est l'un des trésors de Champagne-Ardenne.
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4: Bonjour Médéric Esquesserus.
5: Bonjour Philippe, bonjour à tous.
4: Notre linguiste marseillais. Vous m'inquiétez, Médé, vous avez un drôle de regard inquisiteur ce matin. Là.
5: Inquisiteur ?
4: Ouais, un petit peu, oui.
5: Mais confesseur peut-être. Ah. Je vais commencer par une question. Mmh. Êtes-vous capable de résister à la tentation ? Est-ce que vous êtes capable de résister à, je sais pas moi, un bon aioli provençal?
4: Ah, c'est difficile.
5: L'aioli complet, hein.
4: Oui, oui.
5: Avec tous les légumes, la morue, et gradaille dans la sauce. Moi non, j'avoue. Est-ce que vous êtes capable de résister à une daube qui a mijoté pendant des heures et qui embaume la maison?
4: Ah, c'est compliqué.
5: Un morceau de gâteau des rois aux fruits confits bien pégueux. Ouais. Êtes-vous capable de résister? Ça, je sais que non. Un chichi fraigi, tout chaud et bien sucré. Et voilà. Alors, je parle que des désirs gustatifs, et du plaisir de la chair. Car je pourrais aussi vous poser des questions sur les plaisirs de la chair et vous interroger sur votre capacité à résister à la tentation. Mais ce n'est pas mon rôle. Je ne suis ni confiseur, ni confesseur. En revanche, certains en entendent de belles. La semaine dernière, plusieurs temps forts religieux ont commencé, le ramadan pour les musulmans, mais aussi le carême pour les chrétiens. C'est dans ce cadre que l'on m'a envoyé un lien vers le podcast Carême dans la ville, réalisé par des dominicains, avec l'épisode du 22 février au titre forcément alléchant, Confession marseillaise. Et je n'ai pas résisté à la tentation, j'ai écouté. Et vous aussi, vous allez écouter. C'est le frère Clément Binachon, du couvent de Saint-Lazare à Marseille, qui parle. Et voilà cette drôle de confession marseillaise, avec l'accent, ou pas.
6: Confession marseillaise. Après avoir jeûné 40 jours et 40 nuits, Jésus eut faim. Matthieu, chapitre 1, verset 2. Marseille, il y a quelques années, dans un confessionnal. Bénissez-moi mon père parce que j'ai péché. Je dois vous confesser, mon père, que j'ai peur que d'avoir été infidèle. C'était la semaine passée. Je prenais mon café tranquille à mon poste habituel en terrasse au-dessus de la plage des Catalans. Et là, il y a une petite que le bon Dieu avait drôlement bien proportionné, qui a eu la mauvaise idée que d'aller piquer une tête là, sous mes yeux. Mais je ne vous cache pas que ce spectacle m'a un peu émotionné. Et c'est ça que je voudrais confesser. Vous me pardonnerez cet exemple pagnolesque, mais il me semble éclairer une confusion courante.
5: Ah, la petite des Catalans. Alors voilà, oui, je vous résume l'essentiel de cet épisode. Ce n'est pas un péché que d'éprouver la tentation, le désir, l'envie, tant que vous n'y succombez pas. Bon, on en parle de l'accent. On sent que frère Binachon essaie d'imiter l'accent marseillais, mais sans se lâcher totalement. Ça donne l'accent, avouons-le, très bizarre, hein, une imitation pas trop réussie, mais il faut savoir faire preuve de clémence, et donc on pardonne volontiers à frère Clément Binachon. Vous remarquerez qu'il est resté sobre. Hein. Il aurait pu se laisser aller à répéter ce que l'on peut entendre, hein. Souvent de très mauvais goût, voire très sexiste. Hein. Ça peut aller de « Oh, vé la petite comme elle est charmante, Fada !»« Ah, tiens comme elle est bonasse !» en passant par « Oh, elle est bien tankée, celle-là hein. » Voire, en mode chanson, hein, « Il y a une petite, la belle de mai, coquin de sort, qu'elle me plaît !» Ou « Il y a une petite au catalan, hein, vous pouvez faire ça aussi. » Et ça peut marcher dans plein de sens. Hein. Des filles qui parlent de mecs, des mecs qui parlent de mecs, des filles qui parlent de filles, chacun s'y retrouvera. Mm-hmm. Merci à Sophie pour l'envoi de ce podcast et le bonjour à toutes les femmes folles à la messe, comme le disait Rabelais. Bon carême à toutes et tous, Ramadan Mabrouk si c'est le cas, et méfie à la tentation, ouais. Espenché. Oui, pécho, c'est péché.
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Lola Baye est une chanteuse, autrice, compositrice qui mêle douceur, humour et spontanéité. Si vous avez pu la voir dans l'émission The Voice, ce qu'elle affectionne aujourd'hui, c'est sillonner le monde rural pour chanter dans les tout petits villages.

0: m'ennuyer, Lola Baye. Un coup de cœur ici même. 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
1: Bien le bonjour, messieurs.
2: Bonjour.
1: Eh bien, je vois qu'il y a bonne ambiance ici. C'est quoi ce plaisir là de voler que vous ressentez dans votre avion?
3: Il faut venir avec nous le partager, vous comprendrez mieux.
1: Philippe, qu'est-ce que vous faites ici là?
4: Ah ben, je fais l'instructeur. J'apprends aux gens à voler. Enfin, j'apprends à essayer de les faire voler. Bon, c'est facile hein, quand tu pars. On met les gaz à fond, on tire sur le manche et puis on sait.
1: Et
4: voler.
1: Allez quoi.
4: Après, on réduit
1: juste
4: les gaz.
1: Juste l'atterrissage peut-être.
4: Ah non, il n'y a aucun problème. De toute façon, il n'y a aucun problème. On est sûr de revenir au sol, quoi qu'il arrive. On n'a jamais gardé personne là-haut.
1: Alain Daza, vous êtes monsieur le président.
5: Alors, monsieur le président, il faut aller. C'est bien loin chercher tout ça.
1: ULM, dans ces trois lettres, ça englobe beaucoup de choses quand même.
5: Alors, ultra léger motorisé, ça correspond à une catégorie d'aviation. C'est-à-dire qu'on passe ULM léger dans la mesure où on ne dépasse pas un certain poids. Les machines sont traitées. Pour être surchargé, si vous voulez, on est largement en dessous des minima requis. Il y a une rigueur. C'est-à-dire quand vous montez dans une machine, vous savez que du monde derrière à travailler. Ce sont des ingénieurs qui ont fait les machines. Donc c'est plus l'ULM qu'on a connu des années 80, où le gars bricolait dans son garage.